0: qui sont le signe du peuple de Dieu, parce que l'Église, avant d'être pierre, est d'abord corps du Christ. Donc cette pierre, en bénissant cette tour, le pape bénit le peuple de Dieu qui s'est réuni à ce lieu pour prier. Et enfin, ça a été une cérémonie pleine de couleurs. Oh, les jeux de lumière, c'était formidable. Oui, oui. La bénédiction nous a vraiment rappelé que Jésus-Christ est lumière, lumière du monde qui brille dans les ténèbres de notre monde actuel.
1: Voilà, le Saint-Père qui est donc en partance pour les Canaries, je vous le disais. Prochain rendez-vous à suivre en direct sur notre site et notre page Facebook. Sa rencontre, sa visite d'un centre de migrants sur l'île de Grande Canarie. Rendez-vous à suivre en direct à 12h30. Dans l'actualité internationale, la tension qui est toujours forte au Moyen-Orient et autour du Golfe, avec cette nouvelle nuit de bombardements dans le ciel iranien. Les États-Unis affirment avoir frappé une nouvelle fois en Iran des installations de surveillance militaire, tandis que les Iraniens ont organisé leur riposte en visant plusieurs bases militaires américaines dans la région, frappant le Koweït, le Bahreïn ou encore la Jordanie, Jean-Charles Puzolu.
2: Oui, c'est un scénario qui se répète depuis quelques temps. Officiellement, on observe une trêve depuis le 8 avril pour négocier sans que l'on sache vraiment qui sont les négociateurs, ni quelle est la réelle teneur de ces discussions. Et puis lorsque ces négociations semblent arriver à un point mort, ce sont les missiles et les drones qui reprennent le dessus. C'est ce à quoi on assiste à nouveau depuis deux jours. Donald Trump avait annoncé être tout proche d'un accord et puis rien ne va plus. Le président américain estime que les Iraniens tergiversent dans ces négociations. Des explosions ont donc été entendues ce matin sur l'île de Keshm, à Minab, à Sirik et dans le port de Bandar Abbas dans le sud de l'Iran. C'est ce que rapportent des médias iraniens. Et en représailles, les gardiens de la révolution disent avoir lancé des drones et des missiles sur des bases militaires au Koweït, à Bahreïn et en Jordanie. Téhéran a également averti que ses forces prendraient pour cible tout navire qui tenterait de franchir le détroit d'Ormuz. De plus en plus, il apparaît que le véritable nœud des négociations soit le Liban. Téhéran exige que la fin des opérations israéliennes contre le Hezbollah fasse partie intégrante d'un éventuel accord pour mettre fin à la guerre.
1: Jean-Charles Puzolu, une enfant a été légèrement blessée après les attaques iraniennes au Bahreïn et plusieurs dégâts à Manama, dit le pays. Sur le front libanais, cette fois où la guerre se poursuit également, le premier ministre israélien, dont les troupes continuent de pilonner le sud du pays, a enjoint hier dans un message vidéo tous les Libanais à se joindre à la lutte d'Israël contre le Hezbollah. Benjamin Netanyahou affirme que leur pays avait été pris en otage par le groupe pro-iranien. Partons en Turquie où Recep Tayyip Erdogan hausse le ton contre un accord militaire signé lundi dernier entre la France et Chypre. Le président turc a averti que son pays ne tolérerait aucune menace contre Chypre Nord, c'est-à-dire contre la partie nord de l'île. Cette dernière, non reconnue par la communauté internationale, abrite principalement des Chypriotes turcs et des colons turcs depuis la partition de l'île en 1974. Derrière Chypre Nord, la Turquie estime défendre ses intérêts en Méditerranée orientale. À Ankara, les précisions d'Anne Andlauer.
3: C'est une mise en garde qui fait monter d'un cran les tensions en Méditerranée orientale. La Turquie considère comme une menace pour sa sécurité et sa souveraineté l'accord signé entre la France et la République de Chypre en début de semaine. Un accord qui encadre la présence de troupes françaises sur le territoire chypriote, plus précisément sur la partie grecque de l'île, membre de l'Union européenne, qu'Ankara ne reconnaît pas, elle qui soutient politiquement et militairement la partie turque au nord. Notre réponse sera très nette et très ferme si l'on porte atteinte aux droits de la Turquie et des Chypriotes turcs. C'est ce qu'a déclaré le président Erdogan devant les députés de son parti. La France et Chypre ont nettement développé leur coopération militaire ces dernières années, aux grandes dames d'Ankara qui estiment que Paris, Nicosie et Athènes cherchent à créer une alliance hostile à ses intérêts dans l'est de la Méditerranée. C'est en partie en réponse à cette perception que le Parlement turc devrait examiner à l'automne un projet de loi inspiré de la doctrine dite de Patrie Bleue, une doctrine militaire et géopolitique qui revendique une zone économique exclusive turque très étendue en Méditerranée orientale au détriment de la Grèce et de Chypre. À Ankara, un endroit pour Radio Vatican.
1: Deux Chinois ouïghours ont été condamnés à mort ce jeudi pour avoir mené l'attentat le plus meurtrier de l'histoire de la Thaïlande, dans lequel 20 personnes avaient été tuées en 2015 sur un site religieux de Bangkok. Les accusés ont commis un acte unique correspondant à de multiples violations de la loi. Le tribunal a donc imposé la peine la plus sévère prévue par la législation, la peine de mort, a déclaré l'un des juges d'un tribunal de la capitale thaïlandaise. Et puis l'Irlande du Nord est secouée depuis deux jours par de violentes émeutes. La police a utilisé hier soir des canons à eau pour disperser les manifestants. L'origine de ces heurts est l'attaque au couteau lundi soir d'un homme qui a perdu un œil. Son agresseur est un réfugié soudanais qui

0: qui a été inculpé. Ces manifestations anti-immigration ont été encouragées par l'extrême droite britannique. Elles sont qualifiées de choquantes par le Premier ministre travailliste Keir Starmer. Pour la dernière étape de son voyage apostolique en Espagne, le pape se rend donc ces jeudi et vendredi dans les deux principales îles de l'archipel des Canaries situées au large de la côte nord-ouest de l'Afrique. L'avion du pape, je vous le disais en début de journal, est sur le point de partir direction l'archipel. Pendant deux jours, Léon XIV va encourager dans leur mission les acteurs qui œuvrent pour accueillir dignement les migrants aux portes de l'Europe, poursuivant ainsi l'engagement du pape François. Ce jeudi, Léon XIV est donc d'abord attendu sur l'île de Grande Canarie. Temps fort de cette journée, cette rencontre avec les migrants au port d'Arguineguín en présence du Premier ministre espagnol Pedro Sanchez et du roi d'Espagne Felipe VI. Situé sur la pointe sud de Grande Canarie, ce petit port de pêche traditionnel devenu une marina moderne prisée des touristes fut l'épicentre d'une crise migratoire sans précédent lors de la pandémie de Covid-19. Une crise qui lui valut le surnom de quai de la honte. Six ans plus tard, les habitants de Grande Canarie espèrent changer le récit tragique qui mine l'archipel et le rebaptiser Quai de l'Espérance. Tous les migrants et acteurs caritatifs locaux de l'île sont conviés à cette rencontre, dont ceux du centre de Fondación Cruz Blanca à Las Palmas, où notre envoyé spécial Alexandra Sirgan s'est rendu, un centre qui accueille près de 200 personnes. Reportage.
1: Une centaine de familles sont accueillies dans ce centre d'hébergement géré par la Fondation franciscaine Cruz Blanca, un centre installé sur les hauteurs de Las Palmas, au cœur des collines rocailleuses, si caractéristiques des îles Canaries, des collines que Ousmane, 38 ans, a aperçues depuis le bateau qu'il a mené de la Gambie jusqu'à l'archipel espagnol.
2: On n'est pas arrivé en journée, mais vers 3-4 heures du matin, j'ai vu des avions, j'ai vu des lumières partout et je me souviens surtout que j'ai vu des collines, car je viens d'un pays où la terre est plate. Donc voir les îles, c'était déjà impressionnant pour moi. Après avoir passé 8 jours sur un bateau ou dans l'eau, on avait même commencé à paniquer au bout du 5e, 6e jour et on se disait qu'on pourrait s'arrêter sur n'importe quelle île ou n'importe quelle terre. Mais voir la terre à ce moment-là, je me suis dit « Ok, je suis enfin libre, je peux enfin mettre mon pied sur le sol, c'est tout ce que je souhaitais. »
1: Ce périple, Ousmane l'a effectué aux côtés de 150 personnes à bord d'un bateau en bois et accompagné de son fils aîné, Lamine.
2: J'ai trois enfants. Lamine, c'est l'aîné, il a 13 ans, et puis il a une jeune sœur, Carrie, qui avait 8 ans quand je suis parti. Et puis le tout petit s'appelle Youssouf, il a 2 ans et demi, sans oublier ma femme, Sati. J'ai décidé de venir seulement avec Lamine, car c'est un risque. En fait, on ne savait pas si on allait arriver à destination. Car avant nous, on savait que des centaines de personnes partaient, mais tous n'arrivaient pas. Et même pendant le trajet, une personne est morte de froid. Donc on a décidé de partir tous les deux et de laisser les trois autres derrière nous pour l'instant.
1: L'absence de perspective économique ont poussé ce père de famille qui gagnait 4 euros par jour à chercher une vie meilleure ailleurs, et ce malgré un voyage qui ne le laissera pas indemne. Tant de blessures que les travailleurs du centre tentent de panser, notamment à l'aide d'un accompagnement spirituel, explique le père Jair Farron, coordinateur des centres Cruz Blanca sur l'ensemble de l'archipel.
3: Ces personnes arrivent très affectées psychologiquement et spirituellement, et je crois que notre mission est de les écouter, de leur donner toute notre attention. Leur spiritualité s'accompagne de beaucoup de douleurs et de souffrances. Ici, nous garantissons que tous puissent pratiquer leur foi. S'ils sont musulmans, au moment du ramadan, nous leur laissons le célébrer, car c'est leur foi.
1: Ousmane est lui-même musulman, mais se réjouit à l'idée de rencontrer le pape Léon XIV ce jeudi au port d'Arguineguín de Grande Canarie. Il se permet même de songer à ce qu'il souhaiterait lui dire.
2: J'aimerais beaucoup lui parler, m'exprimer, mais pas seulement en mon nom.

0: société espagnole.
1: Voilà un reportage sur l'île espagnole de Grande Canarie, signé Alexandra Sirgan.
2: 8h44 sur RCF Notre-Dame, c'est Olivier Bonnel qui présentait le journal que vous venez d'entendre dans 5 minutes, la prière du matin. Mais d'abord, c'est Christophe Maury qui nous accompagne. Bonjour cher Christophe.
3: Bonjour Pierruc, bonjour à tous.
2: Cette semaine, vous nous présentez le livre de Bruno Patino, Le temps de l'obsolescence humaine, c'est chez Grasset.
3: Après les vifs succès de La civilisation du poisson rouge et de Submersion, Bruno Patino, ancien patron de l'information à Radio France et actuel président de la chaîne Arte, poursuit sa réflexion et son cri d'alarme sur le changement de civilisation, l'invasion de l'intelligence artificielle. Pour lui, la révolution technologique se joue en trois actes. L'ère de l'accès, c'était la copie illimitée, l'ère de la propagation, le partage sans limite, et désormais l'ère de l'imbrication, celle des intelligences artificielles. Je le cite, « Les robots sont omniprésents sur le réseau, les intelligences artificielles se préparent à l'être dans nos vies. Nous assistons à leur multiplication, fascinés et inquiets, ne sachant s'il nous faut redouter le remplacement ou souhaiter le dépassement, ou à l'inverse, accepter le remplacement pour mieux refuser le dépassement. Le remplacement est déjà à l'œuvre, nul aujourd'hui ne peut prédire où il s'arrêtera. En 2024, les robots ont assuré plus de la moitié, 51%, du trafic d'Internet. Nous sommes passés de l'économie de l'attention à l'économie de la relation.
2: De quoi s'agit-il et comment ?
3: L'économie de l'attention a été ainsi structuré la sphère publique. L'économie de la relation, elle, va dessiner notre sphère privée. L'économie de l'attention cible notre temps. L'économie de la relation cible notre curiosité, écrit-il. Tout concourt à la relation et tout enferme dans la solitude. La connexion provoque une épidémie de solitude et d'isolement. Nous errons chargés de solitude au milieu de la multitude, écrit-il encore. Nous hurlons dans les déserts notre immense solitude. Avec les agents d'IA, l'humain n'aura plus besoin des autres pour vaincre la solitude qui l'accable.
2: Vous parlez de solitude, mais il y a aussi une grande fatigue, Christophe.
3: Oui, une fatigue collective, je le cite encore. Dans le monde qui s'ouvre à nous, ce qui n'est pas mesuré n'existe pas. La quantification de nous-mêmes a fait de nos individualités quantité négligeable. Et encore, en réalité, le registre permanent de nos actes et de nos pensées rend possible leur comparaison avec ceux et celles des autres et nous a fait entrer dans une compétition sans fin. Notre accoutumance aura réduit au silence notre absence de consentement. La mainmise des GAFAM est source d'inquiétude aussi. Les États ne peuvent plus nous protéger. Sans doute faudrait-il installer un contre-pouvoir. Je le cite, sans contre-pouvoir politique, nous laissons à ceux qui paramètrent nos outils un pouvoir démiurgique. Dieu a peut-être fait l'homme à son image, mais voulons-nous désormais que les IA fassent l'humanité à leur image?
2: Alors peut-on espérer un droit international, voire mondial, pour encadrer les IA et leurs usages?
3: Pour Bruno Patino, c'est utopique. La force techno-capitaliste imprègne chaque objet qui nous entoure et concourt à l'enrichissement considérable de quelques-uns. Le sapiens quitte la scène au profit de l'homo numericus, non pas encouragé, mais poussé par les grandes firmes comme Apple ou Google. Et Bruno Patino d'établir un parallèle entre l'incendie de la bibliothèque d'Alexandrie, le travail de sap de Doge dirigé par Elon Musk. Il parle même d'auto-dafé numérique. Vous n'imaginez pas combien de données ont été détruites par le Doge. Le 10 février 2025, la NSA, l'Agence de sécurité nationale des États-Unis, a ainsi lancé la grande suppression, The Big Delete. En d'autres termes, les agents d'intelligence artificielle se préparent à devenir ceux qui nous guident dans notre rapport au monde. L'ère de Gutenberg est définitivement dépassée, mais la conclusion insiste sur la nécessité, la conclusion de Bruno Patino, insiste sur la nécessité de la lecture et de l'écriture. Écriture manuscrite, évidemment, elle ouvre sur une lueur d'espoir. Car enfin, nous avons les outils. Du papier, un stylo, un livre, ça peut encore servir.
2: Merci beaucoup.
3: Sur le même sujet, vous pourrez lire aussi le livre formidable de Mazarine Pinjot, Inappropriable, ce que l'IA fait à l'humain, c'est chez Climat.
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6: La méditation de l'évangile selon saint Matthieu au chapitre 5, versets 20 à 26, nous est proposée par le père Coutin, prêtre à Aix-les-Bains.

En ce temps-là, Jésus disait à ses disciples « Je vous le dis, si votre justice ne surpasse pas celle des scribes et des pharisiens, vous n'entrerez pas dans le royaume des cieux. Vous avez appris qu'il a été dit aux anciens « Tu ne commettras pas de meurtre. Et si quelqu'un commet un meurtre, il devra passer en jugement. » Eh bien moi, je vous dis, tout homme qui se met en colère contre son frère devra passer en jugement. Si quelqu'un insulte son frère, il devra passer devant le tribunal. Si quelqu'un le traite de fou, il sera passible de la géhenne de feu. Donc, lorsque tu vas présenter ton offrande à l'autel, si là, tu te souviens que ton frère a quelque chose contre toi, laisse ton offrande là, devant l'autel. Va d'abord te réconcilier avec ton frère et ensuite viens présenter ton offrande. Mets-toi vite d'accord avec ton adversaire pendant que tu es en chemin avec lui pour éviter que ton adversaire ne te livre au juge, le juge au garde, et qu'on ne te jette en prison. Amen, je te le dis, tu n'en sortiras pas avant d'avoir payé jusqu'au dernier sou.

Dans cet évangile, Jésus finalement nous apprend à mieux comprendre la logique des commandements. Ne pas simplement en faire des règles à appliquer d'une façon extérieure, en fait, en disant bah ça va, je n'ai tué personne, en fait, je suis plutôt bien. Mais essayer de se dire voilà, qu'est-ce qui se passe dans mon cœur pour mieux apprendre à aimer la personne telle que Dieu l'aime. Au-delà du faire ou de ne pas faire, ainsi du coup, eh bien, c'est aussi la communion renouvelée que Jésus nous invite à vivre. Communion avec Dieu qui passe par la communion avec les hommes. Nous réconcilier les uns les autres, c'est le chemin de la réconciliation avec Dieu. Aujourd'hui, comme repère, simplement, demandons-nous, eh bien, qui vais-je voir aujourd'hui? Quel sentiment, quel état d'esprit je porte par rapport à ces personnes? Et peut-être prions déjà maintenant pour des personnes que nous allons rencontrer pour que nous puissions toujours mieux nous aimer.

Notre Père qui es aux cieux, que ton nom soit sanctifié, que ton règne vienne, que ta volonté soit faite sur la terre comme au ciel. Donne-nous aujourd'hui notre pain de ce jour. Pardonne-nous nos offenses, comme nous pardonnons aussi à ceux qui nous ont offensés. Et ne nous laisse pas entrer en tentation, mais délivre-nous du mal. Car c'est à toi qu'appartiennent le règne, la puissance et la gloire, pour les siècles des siècles. Amen.

0: 8h56 sur RCF Notre-Dame. Dans 4 minutes, Clara, vous nous présenterez les informations.
1: Exactement.
0: Mais d'abord,
1: le saint du jour.
0: Saint Barnabé aujourd'hui à l'honneur.
1: Exactement, un prénom d'origine hébraïque et araméenne qui signifie fils de la consolation. Nous connaissons Saint Barnabé grâce aux Actes des Apôtres. On dit que c'est un homme de bien, rempli de l'Esprit Saint et de foi. Il est originaire de Chypre et c'est l'un des premiers juifs qui croient à la divinité de Jésus. Alors, il vend tous ses biens et met son argent à la disposition des premiers chrétiens de Jérusalem. C'est un homme respecté, généreux, cultivé. On pense qu'il a été l'élève de Galamiel et bien sûr c'est un missionnaire. C'est un homme physiquement imposant car il est même pris pour Zeus par les habitants de l'Istrie. Discernant le charisme de Paul, c'est grâce à sa caution morale que l'apôtre des nations, tout nouvellement illuminé, est accueilli par les apôtres encore très craintifs.
0: Et ensemble, Paul et Barnabé vont parcourir le monde.
1: Ils partent notamment pour Antioche où Barnabé a été délégué par l'église de Jérusalem. Ils partent aussi à Chypre et dans nombre de localités d'Asie mineure. De retour à Antioche, après 4 ans, les judéo-chrétiens leur reprochent d'avoir abandonné la circoncision. Alors ils se rendent à Jérusalem pour en appeler aux apôtres. C'est le premier concile qui est très mouvementé entre Pierre et Paul, mais qui donne raison aux missionnaires. Et dans les Actes des Apôtres, peu à peu, on ne parle plus de Barnabé et Paul, mais de Paul et Barnabé. Puis survint une brouille entre eux et chacun prend une route différente.
0: Et ils ne se reverront plus.
1: Exactement. Barnabé est parti avec Marc, que Paul ne voulait plus accueillir à Chypre. Et là, suivant la tradition, il mourut martyr. Puis Marc va rejoindre Pierre à Rome, où il retrouvera Paul, à qui il va vendre de nombreux services. Et comme l'a si bien dit Benoît XVI, entre les saints, il y a aussi des discordes. La sainteté consiste donc dans la capacité de la réconciliation.
0: Mais oui, là où il y a de l'homme, il y a de l'hommerie. C'est ce que disait mon grand-père régulièrement. Mais c'est vrai, il y a toujours des dissensions. Et le plus important, c'est se réconcilier. Voilà, on a le droit de ne pas être d'accord, mais il faut refaire ce pas qui est si important entre nous, remettre du soin dans nos relations. D'ailleurs, à tout moment, la relation qui nous unit, vous et nous, eh bien, elle s'enrichit grâce à vos retours par mail, direct@rcf.fr. À tout moment, si un contenu que vous aimez moins, vous touche, eh bien, envoyez-nous un mail, direct@rcf.fr.
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0: Jeudi 11 juin, nous fêtons aujourd'hui Saint Barnabé. Très bon réveil. 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Et les informations, c'est avec vous, Clara Bévilacqua. À la une, Patrick Bruel, mis en examen notamment pour viol.
1: Pas de détention provisoire, mais le chanteur doit respecter un contrôle judiciaire. 4 des dossiers déposés par des femmes sont retenus contre lui. La justice ne lui interdit pas de se produire sur scène. Le secrétaire général de l'ONU déplore l'intensification des attaques au Moyen-Orient et une détérioration de la situation. Pour la deuxième nuit consécutive, les États-Unis disent avoir mené des frappes défensives en Iran. Léon XIV en a parler de ces conflits dans le monde. Le pape affirme qu'il est impossible de croire en Jésus et de promouvoir la guerre. Allusion à l'administration Trump. Le Saint-Père s'exprimait en Espagne. Il a béni hier la plus haute tour de la Sagrada Familia à Barcelone. Et le bac a débuté ce matin à 8h. Plus de 500 000 élèves de première, générale et technologique passent l'épreuve de français. Une épreuve qui dure 4 heures.
0: La suite de l'information au plus près de chez vous.
7: Il est 9h à la pendule de RCF. Soyez les bienvenus dans votre journal local à la une de l'actualité de ce jeudi 11 juin. La bulle de protection sur Évian et ses alentours est donc mise en place depuis minuit. On fait le point dans un instant autour donc de ce sommet diplomatique du G7 qui se prépare et qui ouvrira lundi. Ce soir, la scène nationale NSN de Bonlieu dévoile sa programmation au public. Quelles sont les pépites à ne pas manquer dès septembre prochain? Comment le monde de la culture fait face aux restrictions budgétaires? Élément de réponse dans ce journal. Et puis décollage pour les États-Unis sur fond de polémiques quotidiennes. La Coupe du monde de football démarre ce soir. 8 arbitres français sont appelés à participer au plus grand événement sportif de l'année. Parmi eux, le Haut-Savoyard Cyril Munier. La météo clémente et encore un petit peu fraîche avant le retour des fortes chaleurs à compter de ce week-end.
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7: Les premières restrictions de circulation liées au G7 sont donc entrées en vigueur autour d'Évian depuis minuit. Plus de 36 000 passes ont été délivrées par la préfecture de la Haute-Savoie. Il est encore possible d'ailleurs de s'en procurer en se rendant sur les points d'accueil de Publier au 791 avenue de la Rive et Maxi au 146 route nationale. Les toutes dernières informations à l'intérieur de cette bulle de protection mise en place donc cette nuit avec vous, Élodie Fayard.
9: La forteresse évianaise se construit pierre après pierre. Depuis minuit, la bulle de protection est entrée en vigueur autour de la cité de 9000 âmes. Il faut désormais montrer patte blanche et surtout présenter son QR code pour accéder à Évian en zone rouge, mais aussi en zone bleue à Publier, une partie de Neuvecelles et les communes limitrophes. Si les commerces restent ouverts, la cité est quasiment coupée du monde. La gare d'Évian n'est plus desservie, le terminus est à Thonon, des bus de substitution sont mis en place. Le lac est aussi sous haute surveillance, l'embarcadère d'Évian est fermé. Les voyageurs sont redirigés sur Thonon et l'embarcadère de Lugrin, créé spécialement pour l'occasion. Pour les frontaliers, se déplacer sera plus compliqué. Côté Suisse, 25 passages de frontières sont fermés sur le pourtour lémanique. La France, elle, renforce les contrôles depuis une semaine. De nouvelles règles qui pourraient y accroître considérablement le temps de trajet, y compris sur la RD 1005, la route du Chablais maintenue ouverte malgré le sommet.
7: Merci à vous Élodie Fayard, que nous retrouverons évidemment dans les prochains jours pour suivre ce G7. En parallèle de ce sommet diplomatique, la coalition No G7 n'organisera pas de contre-sommet côté français en raison de l'interdiction de manifester à Annemasse. À Genève, un rassemblement aura lieu dimanche après-midi. Et puis à noter qu'au Gey, au pied du Mont Chéry dans le pays du Mont Blanc, la Confédération Paysanne organise un G7 des paysans. Ce sera ce vendredi demain pour réclamer un monde plus juste. Les agriculteurs également mobilisés contre les installations illicites des gens du voyage. Les FDSEA des Savoies, les jeunes agriculteurs refusent, je cite, d'être la variable d'ajustement de l'État. Les syndicats réclament la mise en conformité des schémas d'accueil des gens du voyage et la mise à disposition de moyens pour rediriger certains groupes vers les aires d'accueil. Un ras-le-bol qui intervient après plusieurs installations illégales sur des terrains agricoles à l'image d'Entrelacs, récemment. La fin d'année scolaire approche et avec elle la fin des saisons culturelles pour les théâtres. Et bien ce soir, justement, la scène nationale de Bonlieu à Annecy dévoile sa programmation pour la saison prochaine au public. Dans un contexte économique tendu pour le monde de la culture, Anaïs Binguinotto est allée voir comment se présente cette nouvelle saison.
10: Tombée de rideau doux amer pour la scène nationale annécienne. Près de 80 000 places ont été vendues sur la saison, un chiffre en baisse qui s'explique en partie par une réduction des crédits alloués au Pass Culture. Un tour de vis qui impacte aussi la programmation de la saison à venir. Géraldine Garin, directrice adjointe de Bonlieu.
11: On a appris il y a un mois une baisse de subvention de la part de la DRAC et de l'État. Et donc il y a un moment, il faut aussi qu'on fasse des réductions budgétaires. Et donc on ne voulait pas impacter la saison prochaine. Donc on a freiné ça, de ne pas faire de spectacle dans l'espace public cette année.
10: Malgré un budget amputé de 5%, Bonlieu résiste. 72 spectacles, dont 7 créations originales en résidence à Annecy, seront sur scène dès septembre prochain. Bertrand Salanon, directeur de Bonlieu.
12: On accompagne leur premier pas, leur premier geste. Ça concerne Julien Vella, qui va créer La fin du monde est une idée sans avenir, un projet qui s'appuie sur le texte de Robert Musil, L'homme sans qualité. On a donc Les deux cavaliers de l'orage, qui est un texte de Jean Genot, qui sera mis en scène par Hugo, metteur en scène annécien. On a également la compagnie Soul Magnet, une compagnie de danse annécienne. C'est un duo et là, ils invitent d'autres danseurs à les rejoindre.
10: Si Bonlieu donne sa chance aux artistes émergents, les comédiens les plus confirmés tiennent encore le haut de l'affiche. Mélanie Thierry, Jacques Gamblin et même le chanteur Stéphane Escher composent le casting. La saison débutera le 29 septembre avec une réinterprétation de Carmen par le ballet de l'Opéra de Tunis.
7: Bonlieu, scène nationale qui dévoile donc la programmation de sa saison ce soir au public. Demain, ce sera au tour de Malraux à Chambéry de présenter sa saison et d'ouvrir sa billetterie. On vous en parle bien sûr dans nos prochaines éditions. Eux ont atterri sans encombre sur le sol américain, contrairement à l'arbitre somalien qui a été exclu donc de cette Coupe du Monde de football. Les 8 arbitres français, eux, ont bien pris place dans leur camp de base à Miami pour la Coupe du Monde. Au sein de la délégation, l'arbitre assistant Cyril Munier, à 42 ans, ce natif d'Annecy, licencié à l'US Semnoz Vieux-Gy, va vivre sa première Coupe du Monde. Cyril Munier qui a arbitré sur les plus grandes pelouses européennes cette saison et il arbitrera en tant que arbitre assistant dans ces giga-enceintes américaine. Il nous a confié son impatience et puis son nouveau quotidien aux États-Unis pendant plus d'un mois qui, il l'espère, se prolongera jusqu'à la finale le 19 juillet.
13: C'est comme pour les équipes de foot, on a un camp de base avec un hôtel où on se retrouve que entre nous, donc qui est fermé au public. Et donc tous les matins, on a une séance d'entraînement, donc on a un transport qui nous emmène sur le site où on s'entraîne. Ensuite, on revient le matin, le midi, on déjeune tous ensemble et l'après-midi, les premières semaines, on a des débriefings en salle. Ce qui est important, c'est le partage. Et le partage, ça ne se retrouve pas que dans nos moments où on travaille. De vivre ces expériences, c'est aussi de les vivre à plusieurs, avec des gens qui viennent de tout pays, de toute religion, de toute culture. De vivre ces éléments-là, c'est de se faire inviter chez certains dans les chambres pour pouvoir prendre le thé. C'est chez d'autres partager du chocolat, c'est chez d'autres jouer aux cartes. Et faire tous ces éléments-là, ça nous amène à grandir. Et grandir, c'est pas grandir en tant qu'arbitre, mais surtout en tant qu'homme. Et c'est ce qui est le plus important dans ces compétitions.
7: La Coupe du Monde qui débute donc ce soir à 21h heure française avec en ouverture le match Mexique-Afrique du Sud. Cyril Munier qui fait donc partie de cette aventure aux côtés de Clément Turpin par exemple ou de François Le Texier pour les arbitres français. On termine avec la météo, franche amélioration donc côté ciel, une ambiance bien lumineuse, agréable dès ce lever du jour, un petit peu plus de nuages en revanche en montagne, ils seront plus nombreux sur la moitié nord du département de la Savoie. Mais le temps devra rester sec globalement aujourd'hui, encore un petit peu frais, hein, 25 degrés cet après-midi à Saint-Pierre-d'Albigny, 24 à Chambéry et Moutier, 23 à Rumilly, 22 à Annemasse et Thonon-les-Bains, moins 1 tout en haut à l'Aiguille du Midi. La météo qui sera nettement plus estivale à compter de demain.
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0: RCF Notre-Dame, il est 9h10, soyez les bienvenus à l'antenne de RCF Notre-Dame. Merci à Pierre-Henri Paget qui faisait la réalisation de la matinale. Bonjour Jean-Pierre Denis.
14: Eh bien non, c'est Frédéric Mounier aujourd'hui. Bonjour Pierre-Hugues.
0: Je blague parce qu'il y a tantôt l'un, tantôt l'autre.
14: J'avais bien dit Frédéric. Vous n'êtes pas bien réveillé.
0: Que c'était vous. Frédéric Mounier, vous prenez la relève pour le débat du jour. Moi, je vous retrouve demain matin à partir de 6h30.
14: Voilà, prenez soin de vous Pierre-Hugues.
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14: Trois sujets ce lundi matin à la une pour réfléchir avec nos débatteurs sur l'actualité. Léon XIV est aujourd'hui aux Canaries. Cette conclusion de son voyage en Espagne ne doit rien au hasard. Les Canaries sont en effet l'une des principales portes d'entrée des flux migratoires dans l'Union européenne. Que va dire le pape sur ce sujet plus que sensible ? Et puis le COR, le Conseil d'orientation des retraites, présente aujourd'hui son ultime rapport sur les retraites et leur avenir. Le retour du réel s'annonce difficile. Et enfin, ça ne vous aura pas échappé, la Coupe du Monde de foot débute aujourd'hui, tout à la fois aux États-Unis, au Canada et au Mexique. Mais le foot n'est-il pas aujourd'hui avant tout une affaire de gros sous et le lieu de toutes les violences? Nos invités aujourd'hui pour débattre de cette actualité, je salue Ludmila Hakon, bonjour.
16: Bonjour.
14: Merci beaucoup d'être avec nous. Vous êtes historienne, spécialiste en histoire médiévale, mais aussi spécialiste de l'Italie contemporaine.
16: Absolument.
14: Et à cet égard, vous aurez plein de choses à nous raconter sur le football, sur les migrants et sur les papes. Face à vous, Antoine-Marie Zohar, bonjour.
17: Bonjour.
14: Merci d'être avec nous aujourd'hui. Vous êtes le directeur de l'hebdomadaire Famille Chrétienne. Voilà, à tout moment, vous pouvez réagir à ce débat par mail sur direct@.fr et vous pouvez évidemment nous suivre sur la chaîne YouTube de Radio Notre-Dame. Alors, nous commençons donc par cette question des migrations. Le pape est aujourd'hui aux Canaries, l'une des principales portes d'entrée des flux migratoires dans l'Union européenne. Il faut se souvenir que ce trajet depuis l'Afrique occidentale jusqu'aux Canaries bien a connu 40 000 morts ces dernières années. Alors que l'Europe se prononce pour un pacte migration très restrictif, on va le voir, l'Église catholique, par la voix des papes successifs, appelle à un accueil digne des migrants. Y a-t-il ou non une contradiction? Alors nous allons ouvrir ce débat en écoutant Monseigneur Antoine Herouard, archevêque de Dijon, premier vice-président de la Commission des épiscopats de l'Union européenne, la COMECE. Il était sur l'antenne de RCF Notre-Dame hier et voici un extrait de son regard sur cette question des migrations.
18: Ce qui dérange, c'est donc cette perspective d'installation de centres pour des personnes qui demanderaient le droit d'asile et ces centres à l'étranger, dans des pays comme vous l'avez cité, le Rwanda, le Uganda, l'Ouzbékistan, dont on ne sait pas si ils vont respecter les droits des personnes concernées, et d'autre part, avec lesquels les migrants qui seront dans ces pays-là risquent de ne pas avoir aucun lien. Donc, ils vont se trouver complètement transplantés ailleurs. Nous rappelons simplement que le projet européen a toujours été enraciné dans des principes fondamentaux de solidarité, de fraternité, de protection des plus vulnérables, et que ceci n'est pas quelque chose d'optionnel ou qui serait à géométrie variable, mais que c'est au cœur même de l'identité de l'Union.
14: Voilà, on l'a entendu, il y a aujourd'hui une véritable tension entre les évêques européens, représentés à l'antenne par Mgr Antoine Herouard, archevêque de Dijon, premier vice-président de la Commission des épiscopats de l'Union européenne, la COMECE, et puis l'Union européenne qui se prépare à voter un pacte migration avec la création de plateformes de retour dans des pays hors du vieux continent avec des durées de rétention absolument considérables, allant jusqu'à 24 mois. Alors aujourd'hui, donc, le pape est aux Canaries, sur l'un des lieux symboliques de l'arrivée des migrants. Antoine-Marie Zohar, vous avez longtemps suivi les papes, vous continuez à les lire. Y a-t-il une continuité dans l'enseignement des papes autour de la question des migrations? Certains veulent aujourd'hui opposer le pape François au pape Léon. Cette opposition est-elle juste, à votre avis, Antoine-Marie Zohar?
19: Écoutez, je ne pense pas qu'elle soit aussi simple que ça et aussi basique que ça, aussi radicale. Il est évident que Léon a fait le choix de revenir à l'enseignement, je dirais, au magistère et à l'enseignement de l'Église qui dit deux choses, tout simplement. Effectivement, l'accueil digne des migrants sur un sol quel qu'il soit et qui n'est pas de... Il n'y a pas de question là-dessus, et c'est ce point sur lequel François a beaucoup insisté, énormément insisté, beaucoup trop pour certains. En tout cas, c'était son choix à lui, et c'était très clair. Il insistait sur un point qui n'était pas clair pour énormément de monde, selon lui, et ça a été toute une partie de son pontificat de la même façon sur d'autres sujets. J'insiste sur les choses que les gens ne savent pas de l'enseignement de l'Église. Et puis, il y a cette deuxième partie qui est la question de préserver les conditions de vie des candidats aux migrations dans les pays de départ. Et ça, il insiste énormément. Et moi, j'ai été marqué en retravaillant pour vous retrouver ce matin à l'antenne les dernières interventions du pape sur les migrations, entre autres dans son encyclique Magnifica Humanitas, qui n'est pas forcément une encyclique sur ce sujet-là, mais dont vous savez que tout le début est sur la doctrine sociale de l'Église, un vrai catéchisme, un vrai compendium, un vrai rappel de ce qu'est la position de l'Église sur énormément de choses, sur l'ensemble de la vie de la société. Et il y a un chapitre, il y a un paragraphe 81 qui dit exactement ça, ces deux parties-là. Donc l'importance de préserver le droit à l'espoir de ceux qui sont contraints de partir. Il y a ce terme « contraint de partir ». Et puis, de l'autre côté, effectivement, la question de promouvoir le droit de rester sur sa propre terre en paix, en sécurité. Je crois que nous étions dans le même avion, Frédéric, en 2013, lorsque, dites-moi si je me trompe, le pape François revient de Rio, son premier grand voyage, révolution, le pape parle aux journalistes pendant 1h15, alors qu'il disait ne pas trop aimer les journalistes dans le vol aller, mais au retour il nous parle 1h15, et on a tous retenu, ou beaucoup ont retenu, le qui suis-je pour juger à propos de l'homosexualité, mais on a oublié tout le reste de 1h15 d'entretien, dont cette phrase qu'il dit à une journaliste, je crois, américaine, qui lui dit « mais vous parlez pas d'avortement, là, depuis 2-3 mois », il dit « mais moi je parle ». Je pointe sur ce qu'on ne sait pas forcément, parce que la position de l'Église sur telle ou telle situation, on la connaît. Donc je pense que Léon a rétabli, entre guillemets, a fait ce choix de rétablir et de reposer cette ligne de crête de l'Église, qui est à la fois l'accueil des migrants dignes, et la dignité de l'homme, elle est présente dans toute l'encyclique dont on vient de parler, dans tous ses discours, pour la paix, pour l'unité, et puis la question du droit à rester chez soi, et à rester en paix. On en reparlera, c'est aussi un travail que fait l'Église catholique aux Canaries, en Espagne, en développant à la fois l'accueil et les projets sur place.
14: Alors je rappelle ces quelques mots du pape Léon XIV dans sa récente magnifique encyclique Magnifica Humanitas. La situation des migrants, des réfugiés et de tous ceux qui sont contraints de se déplacer en raison de la pauvreté, de la violence, du changement climatique ou des catastrophes environnementales constitue aujourd'hui un test décisif pour la justice sociale. C'est probablement sur ce thème qu'on entendra Léon XIV dans la journée. Alors je me tourne vers Ludmila Hakone. Vous êtes italienne, vous êtes historienne, on sait à quel point en Italie la question des migrations est un point sensible. On sait que Giorgia Meloni a tenté de conclure un accord avec l'Albanie pour reloger des migrants en Italie. Racontez-nous comment ça s'est passé.
16: Ça ne s'est pas très bien passé. Et de toute façon, ce que vous venez de dire ramène justement à cette phrase justement de Léon XIV, c'est-à-dire c'est aussi le droit de rester chez soi. Parce que est-ce qu'on peut se débarrasser comme ça d'êtres humains et les envoyer comme un...
14: Se débarrasser,
16: quelque part, oui. Ben, c'est-à-dire que c'est comme ça qu'on peut le recevoir. Est-ce qu'il s'agit d'un paquet de la poste hein? Est-ce que c'est pas justement l'humanitas, la magnifique humanité dont parle Léon XIV, qui doit être au centre de notre vie, de notre réflexion, de notre action? C'est de ça qu'il s'agit. La migration est une question qui existe depuis la nuit des temps. Ça, nous le savons. Nous savons aussi qu'il y a beaucoup plus de migrants, par exemple, interafricains, dans des zones, justement, qui accueillent beaucoup plus de migrants que les Européens, qui d'ailleurs vont les chercher pour la main-d'œuvre, pour les utiliser.
14: Ce qui a été le cas en Italie, je crois.
16: Absolument.
14: Que pour la récolte des tomates dans le sud italien.
16: C'est une catastrophe. Oui. C'est une catastrophe. Il y a des conditions d'esclavage. On a trouvé à plusieurs reprises, la magistrature a dû intervenir. Et vous savez, tous les vicissitudes qui ont eu lieu avec l'ancien ministre Salvini. Des hommes et des femmes enchaînés dans des plantations de tomates. Il y a eu un meurtre, là, récemment, horrible. On ne peut pas... Vous voyez, je pense à cette phrase, justement, de Léon XIV, on ne peut pas croire dans le Christ et promouvoir la guerre, quelle qu'elle soit, que ce soit les guerres...
14: Il a déclaré hier soir, à la Sagrada Familia, à la Barcelone.
16: Exactement. Donc, il y a quelque chose qui ne va pas. On ne peut pas éliminer la question de la migration, qui est une chose normale. La mobilité humaine, c'est une chose normale et même souhaitable. La question est, comment est-ce qu'on accueille les gens? Est-ce que c'est forcé ou pas? Comment faire pour que les gens ne soient pas forcés de partir? L'exil est une déchirure. On se sépare...
14: Toujours.
16: Oui. Vous savez, moi, je suis italienne, je ne viens pas d'un pays...
14: Vous êtes vous-même exilée, en quelque sorte, Ludmila Hakone.
16: Oui, si on veut.
14: Au sein de l'Union européenne.
16: Si on veut, j'ai aussi des origines russo-ukrainiennes, donc vous voyez, c'est compliqué, tout ça. Hein. Cela fait un entrechoc culturel qui fait qu'il y a une tendance, une volonté, une nécessité de s'adapter sans arrêt. S'adapter sans arrêt, donc écouter de tous les côtés. Et ça, c'est Je crois que c'est une richesse. En même temps, parfois, c'est vécu par les autres comme une menace, justement.
14: Mais alors, justement, comment est-ce que les Italiens vivent ces migrations? Est-ce qu'ils les vivent comme une richesse ou comme une menace?
16: Le problème, c'était dans les dernières décennies, la situation a beaucoup évolué parce que jusqu'aux années 70, les Italiens, c'était un peuple de migrants.
14: Oui, c'était eux qui quittaient
16: c'était
14: leur pays.
16: C'était eux qui migraient, c'était eux qui étaient maltraités, accueillis de façon parfois brutale. Donc, il y a cette mémoire qui est très importante et en même temps, à partir des années 80, après une période de bulle financière, on a vécu une situation difficile d'un point de vue économique, d'un point de vue politique aussi. Les migrations ont commencé à s'étoffer. Et beaucoup d'Italiens n'ont pas compris parce qu'ils ne connaissaient pas les pays d'où venaient ces migrants, comme contrairement à la France. Donc il y a effectivement un choc culturel. Cela dit, c'est un pays d'accueil, c'est un pays où les Italiens ont été accueillis. Ils ont été accueillis et protégés dans le monde entier. Donc il faut vraiment qu'ils se souviennent, il faut vraiment se souvenir de ça et savoir que ça peut être notre cas à tous.
19: Et c'est du reste qu'on fait la famille
14: Antoine
19: Bergoglio. Non, mais juste un rappel d'une des familles d'immigrants, de migrants du nord de l'Italie vers l'Argentine, la famille Bergoglio. Enfin, voilà. Pour comprendre aussi l'histoire de.
14: Et on se rappelle également que le pape Robert Prévost est lui-même issu de plusieurs lignées, de plusieurs continents.
19: Complètement. Mais il est américain.
14: Et qu'il le dit.
19: Et c'est là qu'il y a cette femme. Parce que moi, j'ai été très marqué par. Parce que. Je reprenais tout à l'heure les textes du magistère, entre guillemets, depuis le début du pontificat de Léon. C'est-à-dire, depuis un an, il y a cette nuance, cette ligne de crête dont je parlais tout à l'heure, entre l'accueil digne et le fait de développer, d'aider au développement dans les pays de départ. Mais je me suis dit, en fait, c'est peut-être juste la secrétaire d'État, on sait de quoi il s'agit, c'est-à-dire c'est les messieurs en soutane noire qui préparent les textes du pape, les prêtres et les monseigneurs qui préparent les textes du pape, qui reprennent l'enseignement classique de l'Église. Et je me suis dit, en fait, ils rentrent là-dedans. Je me suis demandé jusqu'où c'était un choix de Léon. Et alors, c'est là qu'il faut aller voir ces improvisations qui, en ce qui concerne Léon XIV, ne sont pas très nombreuses, on l'aura noté. Ces choix, et il y en a deux en particulier qui m'ont éclairé, c'est quand il a parlé de la question migratoire aux États-Unis, vous savez, de cette police des migrations.
14: L'ICE.
19: Et il parle de l'ICE un soir en sortant de sa résidence de Castel Gandolfo. Et là, il parle, donc il a préparé son speech. On voit très très bien qu'il est très prêt chaque fois pour parler aux journalistes. Et il a une petite phrase pour dire, ben voilà, ces États ont à la fois, doivent accueillir à nouveau cette ligne de crête qui est tracée, doivent accueillir de façon digne les migrants. On ne peut pas les repousser, on ne peut pas les tabasser, on ne peut pas les tuer. En revanche, effectivement, il faut regarder dans les pays de départ. Et il a fait à peu près le même raisonnement, c'est quand il revient d'Afrique. Je crois que la dernière étape était la Guinée équatoriale, sauf erreur. Donc c'est fin avril, après ce fameux voyage qu'il a conduit en 3-4 pays d'Afrique, dont l'Algérie, dont le Cameroun et compagnie.
14: Et
19: il revient, et l'Angola, merci. Il revient et il dit, qu'est-ce que nous faisons, nous, dans les pays les plus riches, pour changer la situation dans les pays les plus pauvres? Qu'est-ce que l'Occident fait pour aider le Sud global, ou ces pays où les jeunes aujourd'hui n'ont pas d'avenir? Donc effectivement, il nous interroge, nous. Il interroge à travers les médias, les journalistes, à travers sa parole publique, y compris ses improvisations, sur la responsabilité que nous avons pour le Sud.
14: Alors, il faut rappeler que cette proposition faite par l'Union européenne de relocation, d'expulsion vers des pays tiers, a déjà été largement inaugurée par les États-Unis, puisqu'on sait que l'administration Trump a passé des accords avec 27 pays engageant des dizaines de millions de dollars pour expulser vers des pays tiers, c'est-à-dire des pays dont les expulsés ne sont pas originaires. C'est-à-dire qu'on va se retrouver avec des Maliens qui vont se retrouver en Ouzbékistan et on se demande ce qui va se passer. C'est tout à fait lunaire comme proposition. Alors, on parlait de l'Italie tout à l'heure, il y a quand même une communauté d'origine italienne, la communauté Sant'Egidio, qui est un peu pionnière dans cette question de la gestion des flux migratoires. Antoine-Marie Isoard, deux mots là-dessus.
19: Sant'Egidio, oui, alors ils sont pionniers sur l'accueil, sur en particulier en Italie, effectivement. Et puis, ce qui est assez intéressant chez Sant'Egidio, qui est cette communauté qui naît au moment des années 70, avec quelques laïcs italiens, jeunes des beaux quartiers romains, et qui se disent, c'est pas possible, on peut pas rester juste dans nos beaux lycées romains, et il faut s'occuper des pauvres qui sont ici à Rome, à une époque, vous le dites, où il y avait à la fois une prospérité économique, et puis quand même des traces de d'une après-guerre difficile en Italie, et puis cette immigration naissante qui arrivait de d'autres pays, de pays un peu inattendus pour ce qui est de la culture italienne. Et puis, l'intérêt de Sant'Egidio, c'est qu'ils vont avoir un autre levier d'accès, c'est la question de la diplomatie, la question de la politique. Et eux vont commencer à faire de la... Alors, peut-être pas de la politique, mais à minima de la diplomatie,
17: de la médiation
19: dans certains pays d'Afrique, on pense au Rwanda et à d'autres, où ils vont effectivement intervenir. Je voulais revenir juste un instant sur... parce qu'on a parlé très clairement, effectivement, de l'immigration en Italie. Pour revenir sur l'Espagne et les Canaries qui accompagnent le pape... Alors, je fais une parenthèse toute bête, mais c'est pour nos auditeurs, c'est assez intéressant. Vous avez entendu peut-être depuis une semaine le pape parler espagnol et catalan. Oui. Ce matin, il va parler français. Mmh. Voilà, son seul discours en français... Enfin, il fait un discours en français aux Canaries. C'est assez surprenant.
17: Et pourquoi donc ?
19: Eh bien, parce que effectivement,
17: parce qu'il s'adresse à l'Afrique.
19: Il s'adresse aux Marocains, aux Mauritaniens, qui ne parlent pas forcément le français, mais enfin,
17: aux Sénégalais, aux Maliens, le Sénégal
19: qui sont allez, un tiers de ces migrants qui arrivent en Espagne. Alors, en préparant cette émission, je me disais, mais qui sont ces migrants qui arrivent en Espagne ? Et il faut pas oublier qu'au-delà effectivement de l'Afrique subsaharienne, et ce sont ceux qui arrivent en bateau. Par les Canaries, par les Baléares ou par Ceuta et Melulla, ça c'est encore d'autres populations, c'est plutôt le Maroc, effectivement par les enclaves espagnoles au Maroc. Et puis il y a une troisième immigration qu'on oublie un petit peu et qui elle est catholique essentiellement et que le pape a beaucoup rencontré lors de son voyage à Madrid et à Barcelone. C'est une immigration de Vénézuéliens, de Colombiens, d'Équatoriens. Et alors vous allez me dire, ils n'arrivent pas en bateau. Non, ils n'arrivent pas en bateau, ils arrivent avec un visa touristique et puis ils restent. Et eux sont dans un pays, et eux sont là pour rester. Toute une partie, évidemment, des subsahariens, eux vont vouloir être plutôt en transit en Espagne et ne pas rester.
17: On voit la complexité de ce problème. Ludmila Akone, juste un mot avant de passer à la pause. Ce projet de relocation des migrants en Albanie, est-ce que ça a fonctionné en Italie ?
16: Non, enfin, pas vraiment. C'est à la fois quelque chose qui ne peut pas fonctionner. Et puis, vous voyez, m'excusez, je vais être très, très franche.
17: Allez-y.
16: Mais quelle est la différence entre relocalisation et déportation ?
17: Je m'interroge.
16: Vous voyez, nous venons quand même d'une expérience historique dans le siècle dernier qui devrait nous apprendre des choses.
17: Merci à vous, vous êtes bien sur RCF Notre-Dame, c'est le débat du jour aujourd'hui avec nos deux invités, Ludmila Akone et Antoine-Marie Isoar. Une petite pause et on vous retrouve dans un instant.
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17: 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Les informations, Clara Bévilacqua. Bonjour Clara.
24: Bonjour Frédéric, bonjour à tous. Une nouvelle nuit de tension au Moyen-Orient. Les États-Unis ont repris leur frappe sur l'Iran et les Iraniens ont visé des bases américaines militaires dans le Golfe. Téhéran qui affirme avoir totalement bloqué le détroit d'Ormuz. Les Américains démentent cette information. Une attaque américaine a tué 3 marins indiens au large d'Oman. Ils étaient portés disparus après une attaque revendiquée par les États-Unis mercredi. Attaque sur un pétrolier battant le pavillon des îles Palau. Une deuxième nuit de violence à Belfast. Des affrontements entre les forces de l'ordre et des manifestants. Des émeutes anti-immigration qui avait déjà eu lieu la veille dans la capitale nord-irlandaise après une attaque au couteau pour laquelle un réfugié soudanais a été inculpé. Le parquet voulait qu'il dorme en prison la nuit dernière, qu'il soit placé en détention provisoire, mais finalement Patrick Bruel y échappe. Le chanteur a bien été mis en examen pour viol, tentative de viol, harcèlement et agression sexuelle, mais le juge des libertés et de la détention estime que le placement sous contrôle judiciaire suffit. Le chanteur, qui continue de nier les faits, est rentré chez lui. La justice ne lui interdit pas de se produire sur scène. Plus que quelques heures avant le lancement de la Coupe du Monde, l'équipe de France est bien arrivée aux États-Unis. Cette nuit, ils ont pris les joueurs leur quartier à l'hôtel Four Seasons à Boston pour le Mondial qui commence donc ce soir avec la cérémonie et le match d'ouverture au Mexique. Les Bleus joueront leur première rencontre le 16 juin face au Sénégal. Pour ce qui est de la météo, c'est une dernière journée mitigée avant le retour du soleil et de la chaleur aussi partout sur le territoire. Dès demain, le mercure va grimper, nous offrir des températures estivales pour le week-end, mais pour l'instant, encore un petit peu de patience. Il fait assez frais ce matin, entre 10 et 13 degrés sur une large, très large moitié nord. Températures qui vont avoir du mal à dépasser les 20 degrés dans l'après-midi, à l'exception de l'Occitanie et de la région PACA.
17: Merci Clara Bévilacqua. On vous retrouve à 10h pour un nouveau point sur l'info.
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17: Au micro, Frédéric Mounier, la suite du débat du jour sur RCF Notre-Dame avec nos deux invités, Ludmila Acone, historienne italienne et spécialiste aussi de l'Italie contemporaine, et puis Antoine-Marie Zohar, directeur de l'hebdomadaire Famille Chrétienne. Nous avons parlé migration, nous allons peut-être en reparler avec ce deuxième sujet du jour, la Coupe du Monde de foot qui débute aujourd'hui. Vous le savez, elle va fonctionner sur trois pays, les États-Unis, le Canada, le Mexique. Nous allons nous interroger, le foot rend-il fou ? Cette Coupe du Monde du foot est en passe de devenir une gigantesque machine à cash. Elle va réunir 48 équipes au lieu de 32 dans l'édition précédente, 104 rencontres au lieu de 64. Autrefois, la FIFA prévoit 13 milliards de dollars de chiffre d'affaires, donc 45% sur les droits TV. Un supporter européen ou africain devra dépenser en moyenne 10 000 dollars pour avoir le droit de se rendre sur place. Et encore, on n'est pas sûr que l'administration américaine de l'immigration les laissera rentrer. Ludmila Acone, vous êtes italienne, l'Italie est folle de foot, on le sait.
16: Oui, je suis supporter de la AS Roma.
17: Ah, vous l'avez dit. Voilà. Nous sommes soulagés.
16: Voilà.
17: Nous sommes soulagés. Comment voyez-vous ce gigantisme de cette Coupe du Monde de foot ?
16: C'est quelque chose qui s'est amplifié beaucoup dans les dernières décennies. Et n'oublions pas le rôle majeur qu'a eu Berlusconi dans cette histoire. N'oublions pas quand même comment il s'était fait projeter, enfin emmener un hélicoptère sur le stade de Milan pour montrer, voilà, quasiment un dieu qui sort, qui descend des cieux. Donc il y a vraiment une mystique du football qui a été utilisée en politique.
17: Oui.
16: Et bien entendu, il y a une histoire de gros sous, les deux choses.
17: Oui,
16: vont
17: il faut rappeler
16: ensemble.
17: Que Berlusconi était un entrepreneur médiatique.
16: Il était un entrepreneur médiatique. Il a été aussi, il a racheté aussi le Milan AC.
17: Voilà.
16: Donc c'est quelqu'un qui a investi et qui a donné cette coloration financière très très importante, qui était déjà en place dans plusieurs pays du monde. Donc, si vous voulez, le football en Italie, c'est un moment de rencontre dans les églises, par exemple, dans les paroisses, les jeunes vont se rencontrer. Ils trouvent un endroit pour pouvoir se rencontrer, pour jouer au foot. C'est quelque chose de très, très traditionnel. Mm-hmm. C'est un moment de partage. Et c'est vrai que cette financiarisation et cette spectacularisation et politisation du football n'est pas exactement ce qu'il faudrait pour apaiser, et pour permettre aux gens de se rencontrer, de s'aimer davantage.
17: Mm-hmm. Est-ce que les suites de matchs en Italie sont aussi le lieu de violence, comme on l'a vu récemment en France ? Ludmila Acone.
16: Elles sont aussi un lieu de violence, mais c'est la même période. Il y a eu effectivement une montée, y compris de racisme, mmh. dans le football, notamment à la suite de certaines organisations politiques qui ont beaucoup, beaucoup, beaucoup, qui sont passées d'ailleurs d'une stigmatisation des méridionaux de l'Italie, c'est-à-dire ceux qui étaient dans le sud,
17: oui,
16: à aux extra-communautaires et notamment des stigmatisations des équipes de France qui, avec leur diversité, c'est quelque chose qui a été vraiment... Okay. Mais c'est interdit, c'est-à-dire il y a des lois, et il y a des interdictions, des mises en examen, mais évidemment c'est quelque chose qui parsème toute la société. Vous savez, en Italie, en France, en Angleterre aussi. Hein,
17: Également.
16: Voilà.
17: C'est un cancer, le cancer de la violence. Antoine-Marie Zohar, vous dirigez Famille Chrétienne. Est-ce que cette gigantesque machine à cash qui est devenue le football mondial ne vous donne pas à réfléchir et peut-être à prier ?
19: Alors ça m'interroge effectivement un petit peu. Je vais citer, on n'a pas beaucoup parlé du passage du pape à Barcelone, mais je sais que vous en parlez dans le reste de la journée. Et il y a cette phrase étonnante du pape hier soir sur la Coupe du Monde, inattendue. Il répond à un tout petit gamin, Renzo, et qui lui pose toute une série de questions. C'est très, très, très touchant. Et il lui demande s'il est fan de foot. Bon, alors, dans l'avion, déjà, il avait dit à une journaliste, une collègue, à qui il lui avait demandé plutôt pour le Real ou pour Madrid, il avait dit le pape n'est pour aucune équipe. Mais Robert Prévost, en revanche, il est pour le Real.
17: Et Robert Prévost a rendu visite au Real, à Madrid.
19: Au Bernabéu.
17: Et on lui a remis un maillot.
19: Exactement. Bon, des maillots, on en a vu passer tous les chefs d'État. On a vu notre président remettre un maillot de l'équipe de France il y a quelques semaines au Vatican. Enfin, voilà. Non, il y a cette phrase qui est étonnante et qui est intéressante de Léon XIV hier après-midi, qui est sur le foot, sur la pelota, comme on dit, le ballon en espagnol. La vie n'est pas une course pour briller en solitaire, mais un chemin à parcourir ensemble. C'est très François aussi, ça. Celui qui ne sait pas passer la pelota, le ballon, même s'il a du talent, n'a pas encore compris le jeu. Celui qui ne sait pas vivre avec les autres n'a pas encore compris la vie. Donc ça, je trouve que c'est une belle... C'est très simple, c'est assez basique, effectivement, sur le vivre ensemble, ou en tout cas... Et le travail en équipe. Et évidemment, ça pourrait avoir quelques enseignements pour cette Coupe du Monde aux États-Unis, sur ce qu'on a vécu, nous aussi, en France, de façon assez tragique, avec ces émeutes qui forcément sont plutôt des coups pour pardon l'expression, mais se faire la police et se faire les forces de l'ordre. Même, enfin, quand vous regardez ce qui s'est passé, ça s'est passé même avant le début du match. Donc ce ne sont pas, comme l'a dit assez justement,
17: et par
19: malgré
17: des gens
19: tout,
17: qui n'ont pas
19: le
17: regardé
19: préfet
17: le match,
19: et le ministre de l'Intérieur, pardon, qui est l'ancien préfet, et qui dit ben, ce ne sont pas des supporters, en fait. Oui, ils ont pour beaucoup un maillot du PSG, mais ce ne sont pas forcément des supporters. Donc ça, il y a une vraie interrogation. Est-ce qu'il ne fallait pas un couvre-feu ? Est-ce qu'il fallait pas...
17: Un couvre-feu.
19: Oui, je pense que quand on sait, quand on vous dit dans les médias pendant plusieurs jours qu'il va y avoir des émeutes, qu'on va casser du flic, qu'on va péter des vitrines, qu'on va piller des magasins de chaussures de foot, vous prenez quelques moyens. Alors évidemment, le couvre-feu, on a osé le faire pendant le Covid. Je pense qu'on peut le faire aussi quand il y a des émeutes. Voilà, alors je ne dis pas que ça arrange les choses. Parce
17: pourquoi
19: que le
17: pas l'état d'urgence, Antoine-Marie Zohar ? Pourquoi pas l'article 16 de la Constitution ?
19: Non, mais je ne vais pas jusque-là. Mais je sais qu'on aurait pu éviter tout un tas. Moi, j'étais dans Paris ce soir-là, c'était une horreur, en fait. Je transportais une personne non-voyante d'une gare à une autre au cœur de Paris, à Châtelet-Les-Halles. Je peux vous dire que j'ai eu la trouille. J'ai eu la trouille pour la personne que j'accompagnais, qui était une personne d'un certain âge. Je n'étais pas rassuré, donc je pense qu'on ne peut pas non plus condamner tout le reste du pays. Bref. Ce qui est sûr, c'est qu'il y a une question sur le foot, il y a une question sur la banlieue de Paris et comment est-ce qu'on encadre ces gens-là, comment on les aide effectivement à comprendre et comment est-ce qu'on fait aussi, on peut exalter la beauté du foot. On est un peu très loin de ce qui va se passer aux États-Unis parce que vous l'avez dit, Frédéric. Non, aux États-Unis, je pense que le risque, c'est plutôt un risque terroriste, c'est plutôt un risque d'attaque de ce type-là. C'est quand même très, très, très encadré politiquement. Moi, je suis impressionné par le business que c'est, en fait.
17: Allez-y.
19: Le prix des places... Alors, je ne sais pas si vous avez entendu parler des pauses fraîcheurs.
17: C'est absolument hallucinant.
19: C'est quelque chose qui existe depuis des années. Alors, je ne suis pas un spécialiste de foot, loin s'en faut, plutôt attaché
17: mais
19: au
17: rugby. Mais on est tous en train de le devenir.
19: Mais on le devient à chaque fois qu'il y a une Coupe du Monde, comme on est virologue chaque fois qu'il y a un virus. Bref, mais en tout cas, ce qui est sûr, c'est que ces pauses fraîcheurs qui existent depuis des années et qui permettent à chaque mi-temps de proposer une pause de 3 minutes pour des joueurs quand il ferait très chaud, eh bien, les États-Unis ont décidé, et la Coupe du Monde a décidé, l'organisation, de les imposer à tous les matchs. Qu'il fasse chaud ou pas. Et alors, on sait pourquoi, en fait. C'est juste pour passer de la pub.
17: Et voilà.
19: Donc,
17: de la pub à 500 000 euros et 30 secondes.
19: Ah ben, un tout petit peu cher, mais forcément. Un tout petit peu cher. Donc, c'est vraiment quand même très business dans un pays où le foot, le soccer, n'est pas aussi populaire que le football américain, évidemment, loin s'en faut, ou le baseball.
17: Ludmila Akone.
16: Oui, je... Je ne sais pas, le couvre-feu, ça me semble... Vous voyez la question, je pense que ce n'est pas le foot.
19: Je ne suis pas responsable politique, donc je n'ai pas la solution.
16: Bien sûr. Non, ce que je veux dire, c'est que la situation est dramatique dans la société. Les gens sont très, très en colère à cause des inégalités sociales.
17: Vous parlez de la société française ou de la société italienne?
16: Les deux.
17: Les deux,
16: les
17: oui.
16: deux. Mmh. Hein, les deux, et la société britannique, et la société... Oui. Voilà. Voyez, donc,
17: on a vu les émeutes à Belfast depuis deux nuits, où protestants et catholiques sont unis pour taper sur les immigrés, en quelque sorte.
16: Tout à fait, tout à fait. Là, il s'agit d'autre chose. Mm-hmm. Là, je suis choquée par la façon dont on a récupéré ce qui s'est passé à Paris, en désignant les immigrés. Même en Italie, on en a parlé, comme un problème de migration. Quel rapport entre le PSG et la migration ? Quel rapport ? Est-ce que
17: une partie des joueurs sont déjà des...
16: Déjà ?
17: Voilà.
16: Qu'est-ce que cela veut dire ? Ça veut dire que les gens qui sont plus pauvres et qui sont en banlieue doivent y rester et qui ne doivent pas...
17: Donc vous posez là une question de fond.
16: Oui, c'est de ça qu'il s'agit. Mm-hmm. Vous comprenez ? Moi, j'habite Paris, je suis dans un quartier qui n'est pas un quartier riche, mais pas pauvre non plus. J'ai entendu beaucoup de bruit, j'ai entendu beaucoup de choses. C'est vrai que c'était assez effrayant, mais j'ai vu beaucoup de blancs qui faisaient la même chose, qui lançaient des pétards et des explosions. Enfin, je ne sais pas, mais... Franchement, c'est quoi cette histoire ? Est-ce qu'on est en train de se tromper de problème ?
19: Et non, mais c'est peut-être une question de banlieue, mais pas forcément d'immigration. C'est-à-dire, c'est un problème de banlieue, et de banlieue blanche ou de banlieue beurre, tout ce que vous voulez. C'est un problème, effectivement. Moi, il se trouve
17: qu'on appelle
19: dans la banlieue
17: les territoires perdus de la République.
19: Exactement. Mais ce sont ces territoires où il est difficile,
17: quelle que soit leur couleur,
19: de mettre. Mais complètement.
17: Oui.
19: Moi, je trouve que je vis dans le Val d'Oise, à la sortie de Paris, dans des zones où effectivement ça a énormément pété au moment des émeutes il y a quelques années, il y a deux ans maintenant, de façon très très violente, où on est allé casser la mairie, enfin où il a fallu qu'on aille protéger les lieux de la vie administrative. Et ça, c'était pas forcément effectivement beurre ou black.
16: Bien sûr.
19: C'était une banlieue abandonnée, c'est un territoire qui est aussi marqué par cette immigration, c'est évident, ça se voit, mais ça n'est
16: pas
19: aussi simple que ça.
16: Et
19: puis ce sont des immigrés qui sont là depuis 2, 3, 4 générations et qui sont français.
16: Il y a une situation d'inégalité sociale, matérielle, d'accès à la connaissance, à la formation, à l'éducation. C'est tout cela qui explose dans la société.
17: On parlait tout à l'heure de l'état d'urgence. On sait qu'aux États-Unis, l'administration Trump a mis en œuvre une sorte de milice anti-immigrés qui s'appelle ICE. Qui défouraille à tort et à travers, il faut bien le dire, qui tue des gens sans prévenir, sans mandat. On peut se demander, on sait que cette milice sera présente autour des stades. On a le sentiment que la montée de la violence est des deux côtés, finalement. Du côté des personnes qui peuvent se sentir abandonnées en raison des inégalités, comme vous le dites, Ludmila Akone, et puis aussi les États qui peut-être vont se militariser. Est-ce qu'il n'y a pas là une sorte de montée en vrille préoccupante, Antoine-Marie Izoard ?
19: Mais moi, je reviens à ce qui s'est passé en France, où effectivement, dès lors qu'on annonce qu'il y aura 10 000, 20 000, 30 000 policiers armés jusqu'aux dents, casqués, lacrymogènes et compagnie, on force un peu aussi le trait. Donc c'est un peu pour ça que je parle de couvre-feu. C'est-à-dire que c'est une façon peut-être d'éviter cet affrontement et de ne pas se dire à chaque reprise qu'il y aura un affrontement. Parce que ça s'était passé l'an passé déjà pour une victoire précédente du PSG et ça se repassera. Donc est-ce qu'on va accepter chaque fois qu'il y ait cet affrontement, effectivement, et cette militarisation ? Je suis complètement d'accord. Je suis moins compétent pour juger ce qui se passe aux États-Unis, mais je crains.

0: donne les moyens pour que la violence, au lieu de parler, au lieu de se rencontrer, eh ben, on fait tout pour qu'il y ait de la violence, et les moyens de l'exercer, c'est le contraire qu'il faudrait faire.
1: Vous êtes bien sur RCF Notre-Dame, c'est bien le débat du jour, au micro Frédéric Mounier, avec nos deux invités aujourd'hui, Ludmila Accone, historienne italienne et aussi spécialiste de l'Italie contemporaine, et Antoine-Marie Zohar, directeur de l'hebdomadaire Famille Chrétienne. Et un dernier sujet pour ce débat du jour, c'est aujourd'hui, ce jeudi, que le Conseil d'orientation des retraites, le COR, présente son ultime rapport sur les retraites. Et ce rapport, semble-t-il, est marqué par un retour au réel. Si nous voulons préserver notre système de retraite, il faudra le transformer en profondeur, peut-être travailler jusqu'à 67 ans pour les générations nées après 2003, envisager une hausse des cotisations, peut-être une baisse des pensions. Bref, le dossier est à nouveau remis sur le chantier. On sait que, quels que soient les candidats à l'élection présidentielle, et Dieu sait s'ils sont nombreux aujourd'hui, ils se rendront automatiquement impopulaires dès qu'ils s'y aventureront. Comment peut-on voir aujourd'hui ce problème franco-français, Antoine-Marie Zohar ?
2: Ah, c'est visiblement un problème qui dure. Je veux dire, quand on travaille un peu.
1: On se souvient de Jean-Paul Delevoye qui avait ouvert le débat il y a très très longtemps
2: on
1: déjà.
2: On se souvient que c'est un système qui existe déjà depuis les années 40, enfin après-guerre, qu'il a bien fallu effectivement créer une sécurité sociale et puis un système des retraites. On se souvient des promesses de campagne d'un certain François Mitterrand, parce qu'on lui doit beaucoup, pardon pour la petite pique, mais on doit beaucoup aux amis socialistes quand même en 80, avec cette promesse électorale incroyable de dire on passe de 65 ans, qui était la retraite à l'époque, hein, il faut s'en souvenir, à 60 ans. Et donc cette promesse a été tenue par François Mitterrand, qui était quand même un homme plutôt intelligent et qui était quand même malgré tout conscient aussi, au-delà de la promesse alléchante de campagne, qui était conscient aussi qu'à l'époque, effectivement, l'espérance de vie était moins forte et qu'on était encore dans une... Il y avait moins, pardon de l'expression, et maman si tu m'entends, il y avait moins de vieux à l'époque. Et donc on était sur une pyramide des âges tout à fait différente. Et quand on lui fait remarquer ça en 82, au moment du vote de la loi, François Mitterrand dit très justement, mais ce sont mes successeurs qui devront s'en occuper. Voilà. Donc nous y sommes. Et comment maintenant, effectivement, vous avez eu raison de dire que le Conseil d'orientation des retraites qui sort son rapport, enfin, et qui va être encore, je crois, débattu aujourd'hui, mais dont on a déjà plein de fuites. Ce Conseil d'orientation, il dit que globalement, il y a un levier sur lequel ça fonctionne, parce que pour régler ce problème presque insolvable des retraites, il y a 3-4 leviers. Il y a
1: toujours les mêmes.
2: On allège la durée de, enfin, on allonge la durée de cotisation. On baisse le taux des pensions, des retraites, tout simplement. On augmente les cotisations salariales, patronales. Ou effectivement, et c'est le quatrième, on relève le taux, enfin l'âge, on recule l'âge légal de départ à la retraite. L'âge légal, d'ailleurs. Pour 60% de la population.
1: On sait qu'aujourd'hui, l'âge réel de départ, c'est aux alentours de 62 ans et des poussières. Voilà.
2: Pour de vrai, comme dirait...
1: Dans la réalité.
2: Exactement. Maintenant, on sait, et ça c'est aussi ce que dit ce rapport du COR, ce qui est intéressant, c'est que c'est le levier, donc le délai, reporter l'âge de départ, c'est à la retraite, c'est vraiment le levier qui permet de garder une économie plutôt solide, parce que les gens... mathématiquement, travaille plus longtemps, donc cotise plus longtemps, et il y a forcément moins de retraités. Donc c'est plus intéressant et donc un pouvoir d'achat supérieur pour la France. Maintenant, qui voudra pendant la...
1: Vous qui l'avez va
2: dit,
1: le faire
2: qui va vouloir pendant la voilà. campagne électorale s'attacher à ça? Parce qu'on a bien vu Sébastien Lecornu suspendre vous vous souvenez, c'était pour faire passer le fameux budget et suspendre la réforme des retraites en disant ben, on en reparle en janvier 2028.
1: Ce qui coûte environ 2 milliards d'euros par an.
2: Oui, alors on nous a dit, on va faire quelques économies. Et puis finalement, au budget, on s'est aperçu que voilà. ce sont plutôt des impôts supplémentaires qui permettent de maintenir ce retard.
1: Et de toute façon, il n'y a plus de sous. Alors, Ludmila Accone, vous êtes italienne, je l'ai dit. À quel âge est le départ en retraite en Italie?
0: Ouf. Alors là, il y a débat, hein, parce que en fait, il y a tout le temps. Enfin, il y a différentes sortes, catégories de personnes. Il y a des départs qui sont, par exemple, pour les femmes qui ont eu des enfants. Il y a des catégories qui n'ont pas tous la même retraite. Mais il y a une volonté là aussi de déplacer de plus en plus la retraite. Alors que finalement, les investissements productifs ne sont pas à la hauteur. Donc, si vous voulez, vous avez d'un côté une volonté de repousser l'âge de la retraite et aussi le fait qu'on

0: va chercher justement de la main-d'œuvre émigrée parce qu'on n'a pas assez de travailleurs. Donc, vous voyez,
1: parce que l'Italie ne fait pas d'enfants.
0: Donc, mais pourquoi les gens ne font pas d'enfants? C'est parce que c'est très très dur, c'est cher, il n'y a pas de crèche, il n'y a pas de structure publique.
1: Il n'est rien prévu voilà. pour
0: et donc,
1: accueillir.
0: Et puis, une femme, soit elle travaille, soit elle fait des enfants au bout d'un moment. C'est, mm-hmm. c'est comme ça. Vous voyez? Donc, et c'est un choix terrible à faire. On ne fait rien pour donner envie ou pour donner les conditions pour faire des enfants, bien sûr.
1: Alors, ceux qui nous écoutent savent que aujourd'hui, ceux qui votent en majorité sont des seniors qui sont souvent retraités. Il est souvent question de diminuer, soit de diminuer leur pension, soit d'envisager la suppression de tel ou tel abattement fiscal. On sait que la population des retraités est vent debout. Antoine-Marie Zohar, qu'est-ce qu'on peut dire à cette population qui nous écoute aujourd'hui sur RCF Notre-Dame ?
2: Eh ben, qu'elle vit pas trop mal, de ce que j'entends quand même. Quand on regarde ce qui se passe en Europe, les retraités français sont plutôt bien lotis. Mmh. Ce qui est sûr, c'est qu'on peut aussi aider les retraités d'une autre façon, si les pensions baissent un peu. Et l'État peut aussi, c'est un des leviers de réflexion, une des questions qui n'est pas souvent abordée, mais c'est de permettre qu'il y ait au-delà des abattements, plutôt des réductions pour les retraités. Alors, vous en avez quand vous prenez le train, vous en avez pour telle ou telle proposition de transport et autres, mais je pense qu'on pourrait multiplier le nombre de facilités pour des personnes retraitées si tant est que le taux de la retraite, enfin les pensions, mmh. les pensions baissent.
1: Alors on sait que la question démographique est une question de plus en plus essentielle dans nos sociétés. L'INED a rendu son dernier rapport la semaine dernière. On voit que la population française vieillit. On voit que du côté de l'Italie, c'est tout à fait palpable. Quand on se rend en Italie, on voit bien que c'est un pays de vieux. Ça vous fait quel effet, vous qui êtes italienne, Ludmila Akone, de voir votre pays en train de, en quelque sorte, de mourir de vieillesse?
0: La vieillesse, c'est aussi une richesse et une mémoire dont nous avons tous besoin, mmh. absolument, et qu'il faudrait chérir. Le problème, il n'est pas là. Le problème, c'est pourquoi les gens n'ont plus la capacité de se projeter dans l'avenir. C'est ça. C'est-à-dire qu'on tue l'espoir. Mmh. Quand vous êtes dans un pays
1: qui
0: comme...
1: Qui ça, on ?
0: Écoutez, en Italie, il n'y a même pas de salaire minimum. Oui. Vous savez ? Mmh. Par exemple, ce gouvernement, et Giorgia Meloni en particulier, a refusé de faire un salaire minimum. Vous comprenez? Ça veut dire que vous avez une situation, même pour les Italiens d'Italie, hein, on ne parle pas des immigrés qui sont dans les champs de tomates, qui sont payés 3 euros de l'heure pour faire des courses, pour amener des pizzas. Mmh. Comment est-ce qu'on peut vivre avec ça? Comment est-ce qu'on peut imaginer d'avoir une famille, un logement, se projeter dans l'avenir? Ce n'est pas possible. Alors, La question de la retraite. Les retraités, c'est vrai, en France, ils vivent mieux que les retraités italiens. N'oublions pas que les personnes âgées, ce sont notre mémoire, notre patrimoine, et ce sont ceux aussi qui s'occupent des enfants des autres, mmh. qui s'occupent de la société, qui s'investissent dans les associations, qui font du bénévolat. Ça, c'est des choses qu'il faut considérer. Il ne faut pas imaginer les retraités comme un poids.
1: Et ce sont en Italie des migrants qui s'occupent des personnes âgées.
0: Absolument,
1: également.
0: Absolument. Voilà. Les badanti.
1: Les badanti, hein, oui.
0: Voilà.
1: Alors, Antoine-Marie Zohar, la France est un pays qui vieillit. L'Église catholique chérit la famille, nous explique que les jeunes sont l'avenir du monde, qu'il faut leur faire confiance. Comment donner envie de donner la vie aujourd'hui, Antoine-Marie Zohar?
2: Je crois qu'il faut effectivement, Ludmila connaît en parler à l'instant, c'est que sans espoir, sans vision d'avenir, il n'y a pas de perspective pour avoir des enfants. Et de fait, il faut qu'on puisse transmettre cet espoir à nos enfants. Et bon, je vais vous dire qu'à famille chrétienne et dans les populations que je connais, c'est plutôt des familles qui ont vraiment la vie attachée au corps et au cœur. Mais c'est vrai qu'on a parlé tout à l'heure de façon assez mathématique, mmh. des leviers pour les retraites et compagnie. Mais on voit bien que le rapport du Conseil d'orientation des retraites, il s'appuie justement sur les rapports de l'INSEE et sur les chiffres qui sont clairs. C'est qu'il y a une baisse du solde migratoire, pardon, du solde, il y a une baisse de la natalité, oui, évidemment, et donc un nombre de personnes âgées plus important, un nombre de naissances moins important. Et donc effectivement, quand on est dans ce système de répartition, c'est-à-dire ces retraites qui sont payées aujourd'hui par ceux qui travaillent, pour ceux qui sont à la retraite, évidemment, demain, ça devient extrêmement complexe. Donc il y a toute cette question aussi mathématique de est-ce qu'on passe à un système petit à petit de capitalisation et compagnie, mais qui est un risque pour les plus faibles et les plus vulnérables.
1: Ça semble assez inévitable.
2: Mais effectivement, le levier que n'évoque pas, que n'ose pas évoquer un conseil d'orientation des retraites, probablement parce que ce n'est pas son rôle, mais que peut évoquer l'Église, c'est faites des enfants. Enfin, alors, je ne veux pas à tort et travers et n'importe comment, mais il ne faut pas leur proposer n'importe quoi. Mais on a la trouille de faire des enfants. Mmh. On a la trouille de faire des enfants.
0: Alors, pourquoi?
2: On a la trouille de faire des enfants parce qu'on a peur que... ils mangent trop de viande, ils fassent crever la terre et l'environnement. Alors évidemment qu'on a un poids.
1: C'est ce qu'on appelle l'éco-anxiété.
2: Évidemment qu'on a un poids sur l'environnement. Évidemment qu'il y a une éducation à avoir sur la nourriture, sur la viande aussi. Enfin, je veux dire, j'ai aucun problème avec ça. Mmh. Sur la question des transports, sur la question. Mais et on peut vivre de façon plus fraternelle dans une société plus conviviale en continuant à faire des enfants. Donc il faut aussi donner espoir. Il faut aider les Français, et les Italiens certainement, pour peu qu'ils ne soient pas tous en train de regarder la Coupe du Monde. Alors là, je ne ferai pas une petite... petite pique quand même pour les Italiens. J'étais à Rome la semaine dernière, ça fait 15 ans qu'un gamin qui a 15 ans en Italie, il n'a pas vu son pays en Coupe du Monde. Mais ce n'est pas pour Ludmilla, Italiens.
0: C'est très dommage
2: parce que c'est vraiment un peuple de fouteux. Je reviens au sujet, aidons les familles en France, en Italie, en Europe, à faire des enfants. Donnons-leur le moyen et puis aidons les mères de famille. Il y a un déséquilibre incroyable entre les hommes et les femmes dans ce pays sur l'éducation des enfants, sur l'accompagnement des familles.
1: Ludmilla connaît un dernier mot. Que dites-vous à l'Italie?
0: Battez-vous.
1: Oui.
0: Ayez espoir. Diffusez votre culture. Continuez à prêcher et à cultiver cette magnifique humanité. Nous sommes dans le pays qui a créé l'humanisme aussi.
1: Oui, et vous ne l'avez pas oublié.
0: Et moi, je suis spécialiste de ça, justement, dans mes études. Je suis 15e.
1: Le 15e siècle, oui.
0: Voilà, et donc, je pense à Laurent le Magnifique, notamment. Mais voilà, c'est quelque chose qui est notre richesse, que nous avons diffusée dans le monde entier. Et je pense que c'est quelque chose de laquelle il faut s'inspirer.
1: Merci de ce dernier mot italien. Merci de nous rappeler la mémoire de l'Italie, la mémoire de l'humanisme. C'était le débat du jour sur Radio Notre-Dame. Nous étions en compagnie de Ludmilla Acone, historienne italienne, qui nous a parlé avec beaucoup de cœur de son pays d'origine. Et puis Antoine-Marie Zohar, directeur de l'hebdomadaire Famille Chrétienne. Vous pouvez évidemment écouter et réécouter, comme vous le voulez, ce débat du jour sur l'appli RCF Notre-Dame. Et voilà, c'est le moment de passer l'antenne à Melchior Gormand qui va nous aider à penser et à agir aujourd'hui, Melchior.
3: Absolument, mon cher Frédéric. Bonjour à toutes et à tous. Aujourd'hui, c'est le début de la Coupe du Monde. On va parler du foot. Aujourd'hui, le foot qui est devenu un véritable business depuis...
1: Avons déblayé le sujet pour vous, Melchior.
3: C'est vrai, c'est super. Et ben voilà, on va continuer avec nos deux économistes, Luc Arondel et Richard Duhautois. Et puis bien sûr, vos réactions, vos témoignages en direct au 01 56 56 44 00. A tout de suite.

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0: Il est 10h sur RCF Notre-Dame. On retrouve Clara Bévilacqua sur le terrain de l'info. Bonjour Clara.
1: Bonjour Melchior, bonjour à tous. Et c'est le jour J, coup d'envoi du mondial de foot ce soir avec une cérémonie d'ouverture devant 90 000 spectateurs au Mexique. Premier match donc entre le Mexique et l'Afrique du Sud à 21h. La France, elle, jouera mardi prochain le 16 juin contre le Sénégal. L'équipe de France qui est bien arrivée aux États-Unis cette nuit. Les joueurs ont pris leur quartier à Boston pour le mondial.
0: Le foot qui est devenu un business. On en parle dans un instant dans Je pense, donc j'agis.
1: Les sujets du bac de français sont sortis. Les élèves de première ont débuté leur épreuve anticipée ce matin à 8h. Pour les élèves en général, le commentaire de texte porte sur une œuvre de Louise d'Épinay, Histoire de Madame de Montbrillon. La dissertation, c'est sur la poésie avec une œuvre d'Arthur Rimbaud, une de Francis Ponge et une d'Hélène Dorion. Les États-Unis ont lancé une nouvelle salve de missiles sur l'Iran. Téhéran dit de son côté avoir frappé des bases américaines à Bahreïn et au Koweït et assure que le détroit d'Hormuz est totalement fermé, ce que démentent les États-Unis. Le pays médiateur, le Pakistan, déplore une escalade et appelle à une solution négociée. Le secrétaire général de l'ONU réagit ce matin et déplore l'intensification de ces attaques. Et cette guerre au Moyen-Orient, le pape Léon XIV en a parlé lors de son homélie hier, lors d'une messe qu'il présidait à la Sagrada Familia à Barcelone. Il en a profité pour lancer un nouvel appel à la paix.
2: Nous ne pouvons pas croire en Jésus et promouvoir la guerre. Nous ne pouvons pas croire en Jésus et abandonner celui qui souffre. Ce soir, rappelons-nous donc que la croix du Christ qui couronne cette basilique est la croix des pécheurs qui deviennent saints.
1: Le pape qui a inauguré hier la plus haute tour de la basilique de la Sagrada Familia, la tour de Jésus-Christ. Aujourd'hui, Léon XIV se rend sur les îles Canaries. Sa visite en Espagne se termine demain.
0: Merci beaucoup, ma chère Clara Bévilacqua. On vous retrouve demain de 6h30 à 10h sur RCF Notre-Dame. Et on est parti.
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0: 90 minutes sur le terrain, des milliards d'euros en dehors. Ce soir, c'est le début de la Coupe du Monde du foot en Amérique. Et derrière les exploits sportifs, ce sport est devenu une mécanique économique d'une efficacité redoutable. Droits télé, négociés à prix d'or, des contrats de sponsoring internationaux, des investisseurs étrangers, des paris sportifs et des transferts records. Bref, le ballon rond pèse aujourd'hui bien plus lourd qu'un simple divertissement. Et c'est vrai que cette transformation, elle s'est opérée en quelques décennies seulement, d'un sport populaire ancré dans les territoires. Le foot est devenu une industrie capable de mobiliser des audiences gigantesques et surtout des flux financiers assez considérables. Les plus grands clubs sont désormais des marques internationales, les joueurs des actifs hautement valorisés et les grandes compétitions des événements médiatiques suivis aux quatre coins du globe, à l'instar de la Coupe du Monde. Alors, c'est particulier hein, parce que d'un côté, il y a cette passion intacte de millions de supporters, les moments de communion collective, et puis de l'autre, des enjeux économiques et des salaires assez extraordinaires qui questionnent sur ce qu'est au fond ce sport. Vous allez entendre ce matin dans Je pense donc j'agis, deux économistes qui ont fait du ballon rond un véritable objet d'étude. Et comme chaque matin, vous avez la parole sur le terrain avec vos témoignages et vos réactions. Est-ce que le foot est devenu trop business à vos yeux ou est-ce le prix à payer pour voir ce sport se développer? Est-ce que les fameux salaires parfois astronomiques des joueurs vous choquent ou alors vous les considérez comme une conséquence assez logique du succès du foot? Et selon vous, est-ce que ce sport reste avant tout une passion populaire ou alors c'est un peu devenu une industrie comme une autre? 01 56 56 44 00, vos témoignages par mail à direct@rcf.fr et vous nous regardez en vidéo sur la chaîne YouTube de Radio Notre-Dame.
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0: Et pour discuter avec nous jusqu'à 11h, nos deux invités, Luc Arondel, bonjour.
4: Bonjour.
0: Merci beaucoup d'être avec nous.
4: Je vous en prie.
0: Vous êtes économiste, directeur de recherche au CNRS et chercheur à Paris School of Economics. Et puis Richard Duhautoy également avec nous. Bonjour Richard.
5: Bonjour.
0: Vous êtes économiste et chercheur au CNAM. Si vous êtes avec nous tous les deux, c'est parce que vous avez publié il y a quelques jours « Food Business, les 30 glorieuses » aux éditions Odile Jacob. Vous allez suivre la Coupe du Monde, Richard Duhautoy ?
4: Évidemment.
0: Vous êtes un fan de foot ?
4: Oui, je suis un fan de foot. Je joue depuis 50 ans même.
0: Oui.
4: Je suis licencié à la Fédération. Et là, je joue dans une équipe de plus de 55 ans dans le district du Val-de-Marne.
0: Voilà, donc une passion intacte.
4: Intacte, exactement.
0: Malgré cette économie du foot qui nous impacte ce matin dans Je pense. Donc,
4: oui, après on en discutera plus.
0: Absolument. C'est tout l'objet, je vous invite pour ça.
4: Profondément, et peut-être que ce n'est pas aussi simple que ce que vous avez dit au début.
0: Luc Arondel, même question pour vous.
5: Même question, oui, je suis un passionné de foot depuis très longtemps. J'ai commencé à jouer à l'âge de 7 ans, mais contrairement à Richard, j'ai un genou qui a cédé, donc je me suis arrêté à 58 ans. C'est déjà c'est une belle carrière.
0: Mais en tout cas, voilà, vous allez suivre la Coupe du Monde.
5: Ah oui, bien sûr. Oui.
0: Comme énormément de Français, on peut facilement l'imaginer. Alors, dans mon introduction, vous avez entendu, j'ai essayé de poser un peu le décor d'une économie qui est ultra présente autour du football, malgré un sport qui est très populaire. Il y a beaucoup de supporters encore. C'est un peu ça le foot en ce moment, d'après vous, Richard Duhautois. C'est un peu une ligne de crête.
4: Oui, c'est à la fois, en effet, peut-être une industrie, comme vous avez dit, et en même temps, c'est un sport populaire qui transcende les cultures, les religions, et même aux États-Unis, contrairement à ce qu'on entend assez souvent, le foot s'est développé il y a très très longtemps, la fin du 19e siècle. Il y a eu des championnats professionnels dans les années 20, qui se sont arrêtés à cause de la grande crise, de la grande dépression de 1929, et aussi des médias qui relayaient pas trop le soccer à cette époque, mais plutôt le baseball. Mais en effet, je pense que le sport est vraiment populaire dans le monde entier.
0: Oui.
4: Et en effet, tout ce qu'on entend sur le business, sur les problèmes de la FIFA, sur le comportement d'Infantino, ça n'empêche pas tous les supporters de regarder la Coupe du Monde.
0: Luc Arondel, alors c'est ça qui est un petit peu justement particulier dans le foot, c'est que c'est le sport le plus suivi à travers le monde. Il y en a pas d'autre pareil, c'est impossible.
5: Le plus populaire de la planète.
0: Le plus populaire. Ce n'est pas un sport de niche. Et pour autant, on a quand même les meilleurs joueurs du monde dans certaines équipes. On a quand même beaucoup de regards qui sont posés sur une petite niche justement de joueurs.
5: Alors justement, je pense que c'est une des raisons pour lesquelles on a une vue biaisée complètement de l'économie du foot. Parce que vous disiez effectivement que c'est le sport le plus populaire de la planète, ça génère beaucoup d'argent. Si on met en relation, en parallèle, la passion de tous ces supporters par rapport à l'argent que ça génère, finalement c'est assez peu d'argent.
0: Oui.
5: Je prends un exemple, la finale au Qatar, ça a été suivi par 1,5 milliard de personnes. Bon, et voilà, et ça a généré un peu plus de 6 milliards de dollars, ce qui fait qu'effectivement, si vous rapportez ça au nombre de supporters, ça ne fait pas beaucoup d'argent par supporter.
0: Oui.
5: Voilà. Et donc, je pense que c'est une vue biaisée. Alors, effectivement, le fait que vous dites c'est une niche, parce qu'on a ce qu'on a en tête, c'est le football en Europe, c'est aussi les superstars, c'est aussi les transferts des grands joueurs, mais tout ça, ce n'est qu'une partie du football. C'est-à-dire qu'il faut effectivement mettre ça en relation avec tout ce qui se passe à côté, c'est-à-dire les salaires médians, les salaires moyens, etc. Le nombre de transferts qui sont payants par rapport au nombre de transferts gratuits. Et ce qu'on s'aperçoit, c'est que finalement, c'est une toute petite partie du football.
4: D'ailleurs, je rajouterais que donc c'est une statistique qui est un petit peu ancienne, qui a quelques années maintenant, qui date de 2017, mais je pense que ça n'a pas beaucoup changé. C'est qu'il y a un peu moins de 50% des footballeurs professionnels dans le monde qui gagnent moins de 1000 dollars par mois.
0: Ah oui.
4: Voilà. Donc nous, on est, comme Luc le disait, on est focalisé sur le Big Five, du moins le Big Four bientôt, et même par rapport aux transferts. En fait, il y a 15% simplement de transferts payants dans le monde entier. 60% des joueurs qui bougent, c'est des joueurs libres, et puis il y a 25% de prêts, à peu près. Et donc, dès qu'il y a un petit... Et parmi ces 15% de transferts payants, je pense qu'il y en a 1%, si je me rappelle bien, qui dépasse le 10 millions d'euros. Donc, vous voyez, on est focalisé un petit peu sur
0: les gros chèques.
4: Déjà sur l'Europe et en effet sur les hyperstars et les superstars.
0: Comme dans tout sport, d'ailleurs.
4: Oui, voilà.
0: C'est le principe aussi de, ouais, de mettre en avant des joueurs qui sont peut-être plus compétents que d'autres. Mais en tout cas, ça nous intéresse ce matin avec vous deux, Luc Arondel et Richard Duhautois. Vous êtes les auteurs de Foot Business, les 30 Glorieuses, aux éditions Odile Jacob. Et sur RCF Notre-Dame, vous avez toutes et tous la parole pour discuter avec nous au 01 56 56 44 00. On a Françoise, justement, qui aimerait réagir en direct. Bonjour Françoise.
6: Non, non, mais évidemment que je viens
0: bonjour
6: d'entendre. Bonjour, bonjour Melchior, c'est Françoise.
0: Oui, on vous écoute.
6: Écoutez Melchior, oui, moi ça toute cette économie, ça me dérange bien sûr. Moi je viens de subir une intervention de 4 mois, j'ai travaillé jusqu'à l'âge de 68 ans parce que j'étais seule et que j'avais perdu mon compagnon.
0: Oui.
6: On m'a demandé des dépassements d'honoraires qui n'en finissent plus, j'ai dû emprunter,
0: oui,
6: Melchior.
0: Oui, mais sur le foot Françoise.
6: Mais sur le foot, mais ça me dérange tellement. Mais on a fait, moi j'étais jeune, on a fait du foot avec mes frères, mais jamais il y avait une économie telle que cette ampleur que ça a pris pendant ces 10 dernières années, c'est infernal. Mais au-delà de l'économie, et c'est pas l'émission, mais la dégradation.
0: Mais c'est encore un autre sujet, ça, c'est lié aux supporters. Merci Françoise, en tout cas, on entend que cette économie autour du foot, en tout cas, ce que vous pouvez en entendre dans les médias, vous choque particulièrement. Richard Duhautois, elle n'est pas seule, Françoise, à penser ça.
4: Oui, oui, c'est ce que disait Luc tout, ouais, à l'heure, il y a un décalage énorme entre ce que pensent les gens et la réalité économique du football.
0: Ouais.
4: Et en effet, on est tous sensibles aux biais cognitifs et pour le foot, c'est comme c'est inversement proportionnel. Du moins, comme on dit dans le livre, ouais, en fait, le football, c'est un nain économique et un géant médiatique. Ouais. Donc on en parle tout le temps. Donc les gens, en effet, ont l'impression que tous les footballeurs gagnent des millions, ce qui est pas du
0: tout. Ce qui est faux.
4: Ouais. C'est ce qui est complètement, ouais, faux. Ont l'impression qu'ils ont une carrière qui dure 17 ou 20 ans, alors que la carrière moyenne, c'est entre 4 et 6 ans, et qu'un tiers des footballeurs ne jouent qu'une année au niveau professionnel, et après ils disparaissent, et que la formation est très difficile. En effet, c'est plus difficile de devenir footballeur professionnel plutôt que de passer un concours d'une grande école. Mais je peux vous donner quelques, ouais, stats, si vous voulez. En U11, vous voyez, en moins de 10 ans en France, c'est le pic.
0: U11.
4: En U11, under 11.
0: Alors, voilà. Alors moi, je n'y connais rien au foot. Je suis Formule 1 pour le coup, mais alors, il faut m'expliquer, voilà, U11.
4: Donc, U11, c'est la catégorie d'âge,
0: oui,
4: moins de 11 ans. Et en effet, c'est le pic des jeunes joueurs en France. Il y a 110 000 joueurs.
0: D'accord.
4: Parmi ces 110 000, il y en a 700 qui vont rentrer dans des centres de formation. Parmi ces 700, il y en a 90 qui vont sortir des centres de formation qui seront professionnels, 35 qui vont jouer en Ligue 1, 25 en Ligue 2, le reste un petit peu dans les championnats étrangers. Mmh. Bon, quelques-uns vont se blesser et tout. Et parmi tous ces jeunes, il y en a un ou deux, du moins entre 0 et 5 pour être plus précis, qui seront footballeurs en équipe de France.
0: Donc vous voyez des footballeurs professionnels.
4: Du moins non, qui ont des sélections
0: en
4: équipe de France. Non, il y en a à peu près 90 sur 110 000 qui deviendront.
0: Oui.
4: Donc ça fait des probabilités très très faibles.
0: Oui.
4: Et donc il y a la difficulté de la formation, la difficulté, la concurrence envers ses coéquipiers, envers les adversaires, fait que c'est pas aussi facile que ça quand même, le football professionnel pour les joueurs.
0: Ce qui m'a marqué dans votre livre, Luc Arondel, c'est aussi ce que vous mettez en avant. Alors évidemment, il y a tout cet aspect économie du football, et on va bien sûr en reparler avec ces 30 glorieuses que vous évoquez à partir des années 90 à peu près. On essaiera de comprendre pourquoi d'ailleurs, qu'est-ce qui s'est passé à ce moment-là. Mais c'est aussi tout ce que vous mettez en avant sur le mérite sportif, c'est-à-dire que ce sont des joueurs qui se sont battus pour en arriver là.
5: Ouais. Comme disait Richard, hein, c'est sans doute plus difficile de devenir footballeur professionnel et notamment de faire partie de l'équipe de France que de réussir à Polytechnique, ça c'est clair. Ouais. Et c'est vrai que, alors par rapport à votre auditrice, effectivement, donc ça c'est la première chose, on entend beaucoup moins les gens se plaindre par exemple des gros salaires dans la culture, dans la musique, alors que finalement ça marche selon le même principe.
0: Donc ça, c'est pour les artistes, les chanteurs,
5: exactement,
0: les musiciens,
5: c'est la même économie. Et puis par rapport au mérite, justement, ça c'est une question intéressante. Est-ce que les footballeurs méritent leur salaire? Ben, à ce moment-là, il faut se tourner un petit peu vers l'éthique et vers la philosophie. Par exemple, John Rawls, qui a écrit des choses sur les inégalités. Il a dit deux choses. On peut justifier les inégalités si les opportunités sont ouvertes à tous, et c'est le cas du foot. C'est beaucoup moins vrai pour les acteurs. Il y a beaucoup de fils d'eux, par exemple. Et puis, c'est aussi... le mérite, c'est en proportion du bien-être que vous fournissez aux gens. Et c'est vrai que quand on voit, effectivement, l'enthousiasme et le bien-être... L'enthousiasme autour des Bleus, etc., etc., on peut effectivement trouver une justification à ces gros salaires, même si, effectivement, le problème des inégalités au sein des footballeurs est peut-être un problème sur lequel il faut réfléchir.
0: Il est 10h15 exactement sur RCF Notre-Dame, et vous l'entendez ce matin à l'occasion du coup d'envoi de la Coupe du Monde, on parle justement de l'économie du foot avec nos deux invités, Luc Arondel et Richard Duhautois, et puis bien sûr vos réactions, vos témoignages, comme chaque matin, au 01 56 56 44 00. Et vous nous regardez en vidéo sur la chaîne YouTube de Radio Notre-Dame, il y a un petit chat d'ailleurs YouTube, vous pouvez apporter vos commentaires.
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0: D'ailleurs, Richard Duhautois, je ne vous ai même pas demandé pourquoi vous avez fait ce livre. C'est pour casser ces clichés un petit peu ?
4: Non, ça fait du moins. On s'est rencontrés il y a quelques...
0: Allez-y.
4: On s'est rencontrés il y a quelques années avec Luc. On avait une grande histoire d'amour.
0: D'amitié.
4: C'est pas vrai. D'amitié. Ouais. Et on travaillait chacun sur des sujets particuliers. Moi, je faisais plutôt de l'économie du travail. Et Luc, je laisserai Luc décrire ce qu'il faisait. Et puis, on s'est rencontrés un petit peu à un moment peut-être de notre carrière où on a voulu peut-être faire des choses qui allaient avec notre passion.
0: Et donc le foot, notamment.
4: Et donc le foot.
0: Le
4: donc
0: foot on a qui vous a réunis.
4: Et il nous a réunis. Parce et puis, on a fait... D'ailleurs, on a fait pas mal de... Avant ce bouquin, on en a fait aussi d'autres ensemble. Voilà. Qui sont un peu plus confidentiels.
5: Un peu plus académique.
4: Un peu plus académique.
0: Luc Arondel, ça correspond à ce que vous avez vécu. Ça correspond
5: à ce que vous avez vécu. Il y a une quinzaine d'années, on a décidé de monter un séminaire autour de ça s'appelait Football et Sciences Sociales à l'École Normale Supérieure, ce qui n'était pas forcément évident par rapport aux intérêts de cette institution. Mais effectivement, puis de fil en aiguille, on en est amené à s'intéresser à l'argent du foot. Donc on a fait d'abord un premier volume sur l'argent du foot en Europe. On en a fait un autre aussi sur les femmes, le football féminin. Et puis, on a fait aussi quelque chose sur le football aux États-Unis, parce que ce qui est intéressant, c'est aussi de mettre en parallèle, de comparer effectivement les systèmes, les économies du foot qui sont complètement différentes. Et c'est intéressant
0: d'un continent à l'autre.
5: C'est vrai que l'actualité de la Coupe du Monde aux États-Unis, il y a beaucoup de choses qui sont dites sur l'économie du foot aux États-Unis qui sont assez... assez critiquable, on va dire.
0: Dans un instant, on va entendre Patrick voudrait témoigner au 01 56 56 44 00. Attention. Juste avant, vous partez dans votre livre des années 90 pour essayer de comprendre comment c'est devenu ce sport ultra populaire et où il y a une économie quand même derrière. Qu'est-ce qui s'est passé dans les années 90, Richard Duhautois ?
4: Donc, il y a déjà eu l'arrêt Bosman. Ah oui, pardon.
0: Parlez bien dans le micro.
4: Il y a déjà eu l'arrêt Bosman en 95, l'augmentation simultanée des droits TV, qui fait que, en effet, les footballeurs ont pu bouger librement et avec de l'argent qui était quand même distribué d'une façon nouvelle.
5: Tu peux peut-être dire ce que c'est que l'arrêt Bosman ?
4: Ouais, l'arrêt Bosman, c'est un arrêt qui a été donné par la Cour de justice de l'Union européenne et qui autorise en fait la libre circulation des travailleurs comme dans le reste de l'Union européenne pour les footballeurs.
0: Et ça a été le point de départ, Luc Arondel.
5: Oui, il y a eu trois points de départ. Il y a eu l'arrêt Bosman. Effectivement, il y a eu aussi c'est la création de la nouvelle formule de la Ligue des Champions. Et puis aussi, c'est la création de la Première Ligue. Ça, c'est au niveau factuel. Et c'est ce que dit aussi. À côté de ça, il y a eu des facteurs un petit peu plus structurels. C'est-à-dire qu'effectivement, l'augmentation des droits télé et puis aussi l'arrivée des milliardaires. Mais tout ça, c'est un petit peu lié. C'est-à-dire que je pense que la réforme des compétitions, le fait qu'effectivement, Cette libre circulation de footballeurs, ça a sans doute aussi amélioré la qualité des matchs, etc. Et donc, les droits TV aussi ont enchaîné. Donc, quelque part, tout ça, c'est ce qui s'est passé. C'est ce qu'on appelle la période post-moderne du foot. C'est des années 90 jusqu'à aujourd'hui. On aura peut-être l'occasion d'en parler. Et donc c'est ce qu'on appelait, nous, les 30 glorieuses du foot.
0: Quand on part de ces années 90, on se concentre uniquement sur l'Europe, on va dire, justement, Richard Duhautois.
4: Bah, essentiellement sur l'Europe, mais en effet, les petits pays, comment dire, qui sont un peu derrière le Big Five, vont bénéficier aussi également de toute cette manne. Mais finalement,
0: le Brésil, notamment.
4: Alors après, en effet, il y a les pays d'Amérique du Sud, mais c'est un peu plus complexe. Mais par exemple, aux États-Unis, alors pour d'autres raisons que ce qu'on vient d'évoquer, l'attribution de la Coupe du Monde aux États-Unis en 94, la création du nouveau championnat. À la MLS en 96, a fait que le football là-bas a décollé également. Mais quand même, c'est relativement, du moins quand on regarde les statistiques, les mouvements, les salaires, c'est quand même très très concentré sur l'Europe occidentale.
0: On accueille Patrick qui voulait témoigner. Bonjour Patrick, soyez bienvenu sur RCF Notre-Dame.
7: Merci, merci. Bonjour à tout le monde, aux auditeurs, à tous les footballeurs du monde, etc. etc.
0: Et les supporters.
7: Et les supporters, oui. Disons que, bon, à mon avis, je vais essayer d'être authentique, mais bon, moi, je vais pas regarder la Coupe du Monde de foot. C'est une entreprise à pognon. Moi, j'ai travaillé dans le médico-social, j'ai vu des infirmières sous-payées qui sauvent des vies. Et quand je vois des gens courir après un ballon, bon, ils touchent des milliards, ils peuvent s'acheter 4 Porsche par jour. Je trouve que le sport est dévoyé, et puis, c'est plus du sport, à mon avis. C'est des entreprises avec, bon, il y a une part de sport, évidemment, parce qu'il court à la force du mollet. Mais au bout, tous ces milliards, ça fout la trouille, quoi. Je me dis, mais dans quel monde on vit, quoi. Voilà, c'était tout.
0: Eh ben, Patrick, merci beaucoup. Vous allez quand même regarder la Coupe du Monde ou...
7: De foot ?
0: Oui. Ah bah oui.
7: Ah non, alors ça, j'en ai rien à faire.
0: Ah bon, d'accord.
7: Je préfère regarder les infirmières travailler.
0: Merci beaucoup, Patrick, pour votre témoignage dans cette émission, je pense, donc j'agis. Ça vous a fait rire, Richard Duhautois, ce témoignage.
5: Oui,
0: moi, je m'interroge sur ces comparaisons, de comparer des joueurs de foot qui sont payés à plusieurs millions avec le salaire d'une infirmière qui, parfois, est sous-payée.
5: Il n'y a pas
0: un écueil là-dedans ?
4: Non, mais c'est ce qu'on disait tout à l'heure. C'est en effet, là, l'auditeur disait qu'ils sont tous payés des milliards qu'il y a des milliards. C'est pas du tout vrai. Donc,
5: c'est déjà des millions.
4: Mais il a dit des milliards.
5: Il a dit des milliards.
4: Qui s'achètent 4 Porsche par jour, c'est entièrement faux. Mais après, en effet, la question sur le reste de la société, que les infirmières soient sous-payées, c'est un réel problème également. Mais je pense
0: l'un n'empêche pas l'autre.
4: Voilà, rien n'empêche pas l'autre, et il ne faut pas non plus se focaliser sur des choses fausses pour pouvoir justifier en fait ce qui se passe dans le reste de la société, quoi, en fait.
5: Puis la contribution fiscale de l'économie du football, ça permet aussi de payer des infirmières, donc faut pas non plus oublier ça. Et puis finalement, moi ce que j'ai en tête, c'est le fait que voilà, c'est intéressant comme économie, parce que c'est quand même si on peut critiquer effectivement les inégalités parmi les footballeurs, c'est quand même les footballeurs qui, on aura peut-être l'occasion d'y revenir, mais c'est quand même eux qui captent la grosse partie de l'argent qui est générée par le foot. Et donc finalement, est-ce que c'est vraiment si immoral que ça que les gens qui contribuent au jeu, que ce soit eux qui captent l'argent? Parce qu'effectivement, les clubs de foot, c'est-à-dire les propriétaires des clubs de foot, ils font très peu d'argent avec le foot.
0: Donc, ce qui peut être perturbant.
5: Pourquoi on critique ça quand on est soi-disant de gauche?
0: Alors, je ne sais pas si c'est de gauche ou de droite, en tout cas, mais quand on entend les auditeurs et les auditrices ce matin, c'est plutôt, mais c'est pas juste. C'est plutôt ça. Il y a un sentiment d'injustice ou d'inégalité, peut-être, Luc Arondel.
5: Oui, mais alors comme on le disait tout à l'heure, déjà, le problème c'est que les gens, ils ont une vision complètement biaisée. C'est-à-dire qu'on a, on a en tête les joueurs de l'équipe de France, les stars, les mégastars, etc. Mais ce qu'il faut savoir, c'est que en moyenne, enfin, si on prend le salaire médian d'un joueur de Ligue 1, il gagne entre 50 et 60 000 euros, c'est ça, si tu me corriges si je dis des bêtises. Il gagne entre 50 et 60 000 euros par mois, donc effectivement, c'est un petit peu d'argent. Alors après, c'est ce que disait Richard aussi, c'est-à-dire que les carrières sont relativement courtes. Donc ça veut dire que ça dure entre 5 et 6
4: entre
5: saisons.
4: Entre 4 et 6 ans.
0: Donc, voilà, on ne va pas les plaindre non plus.
5: Non, on va pas. Non, mais d'accord, mais on a dit tout à l'heure aussi que c'était quand même. Il y en a très peu qui gagnent beaucoup d'argent. Ouais. Donc, et on disait aussi tout à l'heure que c'est quand même très. Il y a quand même une sélection qui est très dure. Donc malgré tout, comme on le disait, ça suscite quand même. Ça donne quand même beaucoup de bonheur aux gens.
0: Ouais.
4: Et oui, et puis ce qu'il faut savoir, c'est que c'est les, en fait, c'est les footballeurs qui ont les carrières les plus longues qui sont les mieux payés. Mmh. Et c'est une grosse, grosse majorité qui ont des carrières très courtes et qui sont payés beaucoup moins que le salaire médian, même presque.
8: Oui, tout à fait. Donc, ouais. J'aimerais qu'on écoute Franck, qui également voudrait témoigner. Ah oui, vous dites attention, on accueille tous les témoignages, hein. C'est le principe de cette émission, je pense, donc j'agis. Bonjour Franck.
9: Oui, bonjour.
8: Bienvenue sur RCF Notre-Dame.
9: Merci. Voilà, je voulais juste rejoindre
8: vos
9: intervenants.
8: Oui.
9: Voilà. C'est vrai que voilà, on est dans le sport-spectacle, l'économie du sport. Ça génère beaucoup d'argent, mais c'est de l'argent qui vient de, au niveau des clubs surtout, hein, parce que faut pas confondre les championnats ou coupes des nations et des clubs, c'est deux choses différentes. Moi, c'est vrai que ce qui m'intéresse moins, c'est tout ce qui est accès aux clubs, parce que on sait plus si c'est équipe du PSG, est-ce que c'est une équipe française ou pas, parce qu'il y a très peu de, enfin il y a de moins en moins, il y a de moins de, enfin il y a pas que des joueurs français, en plus c'est un club du Qatar. Certes, il veut dorer un peu son blason, son image. Bon, pourquoi pas, mais moi ça m'intéresse pas. Après qu'il y ait beaucoup d'argent, ça m'étonne pas. Je dis pas que ça me choque pas, mais ça m'étonne pas, parce que bon, on est dans l'économie du sport, c'est financé par des grands clubs qui perdent aussi de l'argent, effectivement, mais parce qu'ils achètent une image comme la publicité. Par contre, moi j'ai vu hier soir un petit reportage sur Arte, aux infos, qui est très intéressant, qui montrait un club anglais. Les supporters qui habitent à côté d'une grande ville, je ne sais plus si c'est Manchester ou autre, qui n'ont plus les moyens d'aller voir les matchs parce que c'est des tarifs exorbitants, et bien ils ont pris la décision de soutenir leur club amateur de la même ville.
8: Oui.
9: Et ils organisent eux-mêmes des compétitions. Ils sont financièrement partie prenante dans la vie du club. Et ça crée une ambiance familiale. Après les matchs, les gamins ils vont jouer sur le terrain. Et je trouve que c'est un bon exemple de réponse à ceux qui en ont marre de voir le... Voilà. Après, de toute façon, cet argent-là, s'il n'allait pas dans le foot, parce qu'il y a les droits TV aussi et tout ça, s'il n'allait pas dans le foot professionnel, il ira ailleurs. Donc,
8: ça vous choque pas outre mesure, on entend, Franck. Merci beaucoup pour votre témoignage dans Je pense donc j'agis. Bah voilà, ça vous fait sourire tous les deux, Richard et Luc. C'est intéressant quand il nous parle des clubs, Richard Duhautois, parce que c'est un des, il y a plusieurs chapitres qui sont dans ce livre où vous vous intéressez vraiment aux clubs, des entreprises comme les autres. C'est un de vos chapitres d'ailleurs. Il y a club et club.
4: Oui, non, c'est pas tout à fait des entreprises comme les autres, parce que ils maximisent pas leurs profits, justement, ils maximisent les victoires. Donc, pour pouvoir gagner des titres, il faut avoir de l'argent, dépenser de l'argent. C'est pour ça, c'est ce que Luc disait à un moment donné. Depuis la fin du 19e siècle jusqu'au milieu des années 2010, pour les clubs anglais, en fait, du moins pour tous les clubs, c'était plutôt l'équilibre qui régnait et donc pas de profit. Aujourd'hui, en effet, les clubs anglais, avec l'argent qu'il y a dans Première Ligue, font des profits avant transfert, mais comme ils veulent gagner des titres et avoir la meilleure équipe, ils dépensent tout leur surplus en transfert, ce qui fait que les clubs sont à l'équilibre. En France, c'est l'inverse. Ça veut dire que les clubs français sont fortement déficitaires avant transfert, et grâce au transfert des joueurs, ils rééquilibrent un petit peu, mais depuis quelques années, ils n'y arrivent plus. Les clubs de Ligue 1 sont un peu à l'agonie quand même, malgré tout.
8: C'était un peu le cas de l'Olympique Lyonnais, d'ailleurs, qui avait été relégué en Ligue 2. C'est ça. Attendez, alors, est-ce que je suis bien informé
4: administrativement.
8: Voilà. Ça, alors, c'était un peu un club en faillite.
4: Oui, alors
8: économiquement.
4: Je reviens encore aussi sur les clubs de foot. Ce sont pas des clubs comme les autres, parce que en fait, ils ne font, même quand ils font faillite, quand ils sont relégués administrativement, par exemple en régional 1 ou en national 3, ce qui est le cas de Strasbourg et de Bastia récemment, par exemple, ils finissent toujours par remonter. En fait, leur histoire fait que finalement, en fait, un club ne disparaît jamais vraiment. Il y en a très très peu qui disparaissent. Et vous prenez par exemple tous les clubs anglais très connus, comme Arsenal, Manchester City, Manchester United. À un moment donné de leur histoire, notamment au début du XXe siècle, ils ont tous disparu à un moment donné. Puisqu'en Angleterre, en effet, le football est professionnel depuis très très longtemps, depuis 1888. Et donc, c'est tous des sociétés commerciales quasiment depuis cette époque, contrairement à la France où on a créé des sociétés commerciales qu'à la fin des années 1990.
8: Ce que j'entends aussi dans ce témoignage de Franck qu'on a entendu il y a quelques instants, c'est cette immense différence entre les clubs professionnel, je vais dire PSG, Olympique Lyonnais, pour qu'on se situe bien, et puis ces clubs de quartier, de village, de petite ville, où c'est pas la même chose. On peut pas comparer ces deux.
5: Je suis pas d'accord avec ça.
8: Ah oui.
5: Je trouve que le football, justement, une partie de son succès, ça s'explique par le fait que finalement, c'est le même jeu partout.
8: Oui.
5: Vous prenez un ballon, vous faites début avec deux chaussures, comme on faisait dans le temps, et puis vous jouez au foot. Bon, après, effectivement, c'est quand on monte dans les... Non, ce qui est peut-être plus remarquable, c'est le fait que si on prend la Ligue 1, par exemple, même au sein de la Ligue 1, vous avez des très, très grosses différences entre les clubs. C'est vrai que vous ne pouvez pas comparer PSG qui a 800 millions de budget avec le club d'Angers qui est à 25 millions. Ouais. Enfin, vous pouvez le comparer, ils sont dans la même compétition, mais c'est vrai qu'ils ne vont pas jouer avec les mêmes armes. Quoi.
8: Ouais.
5: Et c'est vrai que je pense que, c'est ce que soulignait Richard, c'est-à-dire qu'avec le problème de la baisse des droits TV, alors on aura peut-être l'occasion d'y revenir après, la solution, ça va être quand même que pour les clubs, c'est de briller en Coupe d'Europe. On se rapproche plus des championnats hollandais et belges que des championnats anglais ou espagnols.
8: On marque une petite pause dans cette émission, je pense, donc J'agis. On se retrouve dans un instant avec vous deux, Luc Arondel et Richard Duhautois, à l'occasion de ce livre « Foot Business, les 30 glorieuses ». Sorti aux éditions Odile Jacob. On parle du foot, évidemment, à l'occasion du début de la Coupe du Monde. Ce sera ce soir avec le premier match. Et vous continuez de nous appeler au 01 56 56 44 00 pour apporter vos témoignages. Et vous nous regardez en vidéo sur la chaîne YouTube de Radio Notre-Dame. À tout de suite.
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8: Et un peu plus de 10h30 sur RCF Notre-Dame. Il y a plein de choses à dire sur le football avec ces 30 glorieuses évoquées dans le livre de Luc Arondel et Richard Duhautois. Luc, je rappelle que vous êtes économiste et directeur de recherche au CNRS et Richard Duhautois, vous êtes économiste et chercheur au CNAM. 01 56 56 44 00 pour témoigner. Ça, le numéro, vous commencez à le connaître. On a justement Patrick qui nous attend. Bonjour Patrick.
12: Bonjour Melchior, bonjour à vos invités. Voilà, je vous ai déjà appelé sur d'autres sujets, mais je suis non-voyant et je suis un passionné de foot. Comme beaucoup de gens, je pense qu'on va tous suivre la Coupe du Monde. Je voulais savoir si vos invités se sont penchés sur la qualité des entraîneurs que nous avons eus dans le passé, dans les années 70, vous en parliez tout à l'heure. Deschamps, qui est un grand sélectionneur.
8: Oui.
12: Comment se fait-il que nous n'arrivons plus dans nos clubs à avoir de grands entraîneurs français qui pourraient former des joueurs et rivaliser avec les grands clubs européens? Là, je ne parle pas de la Coupe du Monde, mais je parle au niveau des clubs, puisque vous en avez un petit peu parlé tout à l'heure. Comment se fait-il qu'il n'y en a plus? Est-ce qu'ils réfléchissent aussi à la façon de prononcer le mot transfert, parce que comme je disais à votre standardiste, c'est un petit peu comme si on achetait de la viande ou des voitures. On vend des joueurs, on achète les joueurs, on les prête.
8: Comme un marché, en tout cas, Patrick, on entend. Et merci beaucoup pour votre témoignage dans cette émission. Je pense donc j'agis. Alors, qui veut réagir ? Allez, Richard Diot, toi.
4: Alors, sur la formation des entraîneurs, on n'a pas fait grand-chose. On a fait juste un petit papier sur le fait que ça servait à rien de licencier l'entraîneur quand les résultats ne marchaient pas. Mais alors, après, sur la question est quand même assez intéressante.
5: C'est sur le profil des joueurs qui
4: sont formés. Sur le profil des joueurs qui sont formés. Alors, moi, il me semble que, à cause de la division internationale du travail, à cause du fait que les clubs, pour rééquilibrer leurs comptes, doivent vendre leurs meilleurs joueurs. En fait, il y a une sélection qui se fait en amont chez les jeunes, qui est un peu particulière, et notamment, on forme des attaquants et des défenseurs, mais on forme plus de milieux de terrain. Tous les milieux de terrain, en fait, sont un peu évincés de la formation. Et regardez, je vous donne un petit exemple tout concret. C'est que, quand Griezmann a arrêté, Antoine Griezmann, qui a été formé en Espagne et qui n'a pas pu être formé en France parce que les clubs, les centres de formation le refusaient, on se demandait qui allait le remplacer. Et il y a Olise qui est arrivé, qui a été lui aussi formé en Angleterre. Bon, Olise, ça n'a pas été formé parce qu'il y a des clubs anglais qui l'ont refusé aussi, mais si vous voulez, vous voyez, Griezmann formé en Espagne, Olise formé en Angleterre. Je trouve qu'on ne forme plus du tout de milieu de terrain. Et en fait,
8: En France.
4: Et vous voyez, moi, je joue en Ile-de-France depuis 50 ans, donc je joue un petit peu le profil des joueurs. Et en fait, quand on s'intéresse, quand on regarde les jeunes jouer, tous les profils un peu techniques qui sont au milieu de terrain, qui ont le sens du jeu et ne sont, sont un peu évincés de la formation. Et donc ça pose un problème de qualité du spectacle derrière et de la Ligue 1. Et à long terme, en effet, des revenus générés par la Ligue 1. Alors, juste avant de donner la parole à Luc, qui va vouloir sans doute rajouter quelque chose. Voilà, je voudrais revenir sur les transferts. Alors, les transferts, il y a un papier excellent qui est sorti dans une revue académique et qui justifie justement les transferts. C'est un moyen, finalement, de financer la formation. Parce que, imaginez, s'il n'y avait pas de prix de transfert, tous les clubs formateurs, en fait, ne formeraient pas les joueurs. Parce que, en fait, ça leur permet de récupérer un petit peu l'argent de la formation. Et d'ailleurs, on peut aller même plus loin. Pourquoi ne pas imaginer un marché du travail avec des transferts pour l'ensemble des salariés, et ça inciterait les entreprises à les former pour pouvoir les revendre.
8: Donc il y a une forme de compétitivité entre
4: c'est à la fois une forme de compétitivité, mais c'est aussi un moyen de se rembourser de la formation. Voilà. Et donc c'est très donc cette histoire, je comprends bien de la part de l'auditeur qui dit ça a marché aux bestiaux et tout, mais ça a quand même une fonction très importante économiquement.
8: Donc les transferts de Neymar à 222 millions d'euros, ça vous choque pas plus que ça?
5: Je vais dire une chose. Souvent, on compare le marché de transfert. Il y a beaucoup de gens qui disent c'est une bulle spéculative, etc.
8: C'est dans votre
5: livre. Voilà, c'est ça. Oui. Notamment en 2017, quand il y a eu la même année, il y a eu le transfert de Neymar et puis le transfert de Mbappé. Les gens, effectivement, dans la presse, on disait c'est une bulle qui va éclater, etc. Mais c'est déjà, d'un point de vue économique, quand on suit des cours d'économie, c'est pas du tout une bulle spéculative. Parce que finalement, si vous regardez l'inflation des transferts, elle a plus ou moins suivi l'inflation des revenus. Donc, quelque part, ça veut dire qu'effectivement, les gros clubs avaient plus de moyens. Et donc, finalement, comme je disais tout à l'heure, ça se traduit surtout au niveau des joueurs, donc au niveau des salaires, au niveau des transferts. Donc, on est toujours dans la même logique économique, c'est-à-dire que c'est une activité économique où l'essentiel de l'argent, ça va dans la main-d'œuvre.
8: Il faut qu'on parle des droits télé. Parce que je crois que c'est un vrai sujet, c'est un peu le nerf de la guerre, Lucas Rondel.
5: Oui, alors le problème c'est que jusqu'à présent, donc ce qu'on appelle le Big Five, c'est-à-dire les cinq plus gros championnats européens, la structure des revenus de ces clubs, de ces ligues ces cinq plus grands championnats, c'est au moins la moitié à peu près, de droits télé, c'était des revenus commerciaux et de la billetterie. La billetterie c'est entre 10 et 15%. donc c'est entre guillemets marginal par rapport au reste. Alors ce qu'il faut, je mettrai un bémol parce qu'effectivement c'est un peu en train de changer au niveau des gros clubs, puisque les gros clubs ils sont de plus en plus mondialisés, donc ils génèrent de plus en plus de revenus commerciaux, donc finalement ils ont réussi d'une manière ou d'une autre à diversifier un petit peu leurs revenus. Ça c'est... Par contre, le problème de la Ligue 1, c'est qu'effectivement, les droits TV se sont écroulés. Quoi. C'est un peu l'anatomie d'une chute. Hein. Donc, quelque part, on est parti. À un moment, on était à 1 milliard avec Mediapro, qu'on n'a jamais eu d'ailleurs. C'est descendu après, je crois que c'était à 650. Après, c'est descendu à 500. Et là, on ne sait pas encore quel va être le montant des droits télé, puisqu'effectivement, ça a été privatisé. C'est-à-dire, c'est produit par la Ligue elle-même. Mais on va être entre 100 et 200 millions, pas plus.
8: Et comment on explique ça ?
5: Encore, je suis optimiste.
8: Mais pourquoi ?
5: Ben parce que, alors, y a deux façons de voir les choses. Un, il y a certainement un problème de gouvernance, c'est-à-dire qu'effectivement, on a laissé tomber Canal+, et donc, de fil en aiguille, finalement, il y a eu de moins en moins de diffuseurs. Ce qu'il faut aussi noter, c'est que le marché des droits TV est en train de plafonner un peu partout, déjà. Donc, effectivement, c'était pas le moment de lâcher les diffuseurs historiques, je pense. Hein, je pense que tu en penses, Richard. Et donc, de fil en aiguille, ben, finalement, on s'est retrouvé sans diffuseur, et donc, avec la nécessité de produire soi-même, pour la Ligue, de produire soi-même sa propre chaîne. Et là, il faut trouver, quand on produit son propre championnat, le seul moyen de rentabiliser cet investissement, c'est d'avoir des abonnés. Mmh. Alors que finalement, Canal+, par exemple, quand ils ont retransmis le foot, c'était aussi peut-être pour d'autres raisons que la simple recherche d'abonnés.
8: Là, on parle vraiment du côté français, des droits TV.
5: Oui.
8: C'est pareil à l'étranger ?
4: Non, parce que les quatre plus gros pays, même si, comme Luc le disait, ils ont leur droit TV qui plafonne, ils plafonnent quand même à des niveaux beaucoup plus élevés que la France.
5: La première ligue, c'est 4 milliards. Ouais. C'est 2 milliards,
4: et 1 milliard
5: pour les Italiens.
4: Ouais. Mmh. Mais en effet, on en revient toujours à la même chose. Hein. Moi, je pense que c'est une stratégie à long terme de la Ligue de football professionnel et de la Fédération française de football. C'est que si vous voulez avoir des droits TV qui sont élevés, il faut aussi une qualité du spectacle qui suit. Et donc, à mon avis, pour s'en sortir, il faut tout mettre à plat et réfléchir à long terme à avoir à la fois une qualité du spectacle en France, parce qu'on pourrait se le permettre, parce que soi-disant l'Île de France est un des plus grands réservoirs de joueurs au monde avec Sao Paulo. Donc ça veut dire qu'il y a des joueurs. Donc, il faut bien les sélectionner pour que la Ligue 1 et la Ligue 2 soient agréables à regarder et qu'on puisse vendre, le football français, non seulement aux télés françaises, mais aussi à l'étranger, comme le fait l'Angleterre et les autres pays.
5: Je pense que c'est pour rebondir sur ce que dit Richard, c'est ce qui a été fait en Angleterre dans les années 90, parce qu'ils partaient de très très bas.
4: Ils partaient de loin.
5: Avec le problème du hooliganisme, avec des stades qui étaient complètement obsolètes, et ils ont créé la première ligue, et on voit le succès aujourd'hui. Quoi.
8: On va écouter Guy, qui voudrait réagir au 01 56 56 44 00 sur RCF Notre-Dame. Bonjour Guy.
13: Bonjour Melchior, comment allez-vous ?
8: Ben ça va, merci, et vous ?
13: Je fais aller.
8: Bonjour
13: à vos invités. Oui, parce que vous connaissez le handicap que j'ai. Bon.
8: Oui.
13: Bon, ce que je souhaite savoir, si les grands clubs bénéficient de subventions.
8: De la part de qui ?
13: De la part de l'État, parce que des petits clubs régionaux d'une ville ou d'un village reçoivent des subventions, je l'admets. Mais si les grands clubs reçoivent des subventions, là, pour moi, il y a quelque chose de choquant.
8: Eh bien, écoutez, Guy, merci beaucoup. C'est vrai qu'on n'en a pas parlé dans cette émission, mais ça a le mérite de s'y pencher un petit peu. Luc Arondel.
5: Ah, c'est moi.
8: Bon, allez, chacun son tour.
5: Il y a très peu de subventions des municipalités aux clubs professionnels, de toute façon. Et le seul canal, c'est éventuellement à travers le stade. C'est-à-dire, souvent, c'est les municipalités qui possèdent les stades. Donc, effectivement, il peut y avoir des loyers qui soient un petit peu en dessous du prix du marché. Au niveau des centres de formation, par contre, il y a des subventions des municipalités au niveau des centres de formation, mais c'est comme le disait Richard tout à l'heure, la formation, c'est tout à fait normal éventuellement la municipalité participe à cette formation en tant que, effectivement, le foot, c'est quand même aussi un facteur de cohésion sociale, quoi.
8: Ouais. Et surtout, quand on a vu l'effervescence autour de la finale de la Ligue des Champions avec le
5: 14
8: PSG,
5: spectateurs,
8: voilà, et qui a été diffusé dans toute la France, c'est impressionnant, comme dans toutes les villes aussi, peut-être pas Marseille, hein, mais dans toutes les villes, en tout cas, on regardait ce match. Ça fait vivre aussi une forme d'économie locale, Richard Duhautois.
4: Bon, ça, c'est un peu compliqué à mesurer, ce genre de choses. Vous savez, sur les effets économiques des événements sportifs ou des grands événements sportifs, souvent, on est un petit peu déçu. Après, on ne peut pas mesurer, en effet, tout ce qui est image et ce genre de choses à long terme. Mais en tout cas, une chose est sûre, c'est que on ne sait pas si ça a des effets économiques, mais on voit bien quand même que le football génère des émotions phénoménales, malgré tout. Et c'est ça le plus important. Et en fait, je vais revenir un petit peu sur les émotions, mais en fait, finalement, c'est un sport complètement aléatoire par rapport aux autres sports, aux collectifs. Par exemple, quand vous êtes favori au foot, vous n'avez que 50% de chances de gagner, alors que dans les autres sports, c'est plutôt autour de 70%. Et puis, on joue avec les pieds. Donc, jouer avec les pieds, c'est pas si facile que ça. On peut marquer des buts.
5: C'est pour ça que t'es fort.
4: C'est pour ça que je suis fort. on peut marquer un but contre son camp, ce qui est quand même le seul sport au monde. Et en fait, tout cet aléa fait que je pense que ça transcende les cultures, les religions, les pays, comme on le soulignait au début de l'émission.
8: On a reçu un message de Corinne que je vais vous lire dans un instant, parce que j'aimerais vous rappeler que vous avez toutes et tous la parole, tout comme.

0: discuter un petit peu justement cette économie du foot. Je vous disais, ce message de Corinne qu'on a reçu dans le chat YouTube qui nous dit, mais pourquoi cet engouement? Ce sont deux équipes rivales qui se disputent un ballon avec beaucoup d'énergie. Quelle est la quête? Je trouve ça intéressant, Richard Duhaut. Toi, le sens aussi autour du football.
1: Non, c'est ce que je disais. Je pense que l'aléa, le fait que ce soit vraiment un sport aléatoire, fait que ça attire les consommateurs, j'allais dire, mais c'est pas des consommateurs comme les autres, des supporters. Oui. Voilà. Donc, je pense que c'est ça le ressort du foot.
0: Mais ça crée des rivalités aussi.
1: Alors après, les rivalités, c'est soit des rivalités religieuses, politiques. Oui. En effet,
0: on peut penser. Il y en a dans tous les domaines.
1: Il y en a dans tous les domaines, mais c'est vrai que dans le foot, on pense à Boca Junior et à River Plate, un club plutôt populaire contre un club plutôt bourgeois, entre guillemets. Puis, bon, il y a
2: catholique contre protestant.
1: Catholique
2: Old Firm, pardon, à Glasgow.
1: Voilà, il y a plein de...
0: Mais en fait, moi, ce que je lis à travers ce témoignage de Corinne, c'est que... Alors, on parlait de la religion, parce que le sport et la religion, il y a quelque chose qui est extrêmement intime, tant il y a le dépassement de soi, il y a le travail d'équipe, il y a certes cette compétition, cette rivalité, mais derrière, comme on dit, l'essentiel, c'est de jouer, c'est pas forcément de gagner. Est-ce que dans le foot, on a un peu perdu ça, Lucas Rondel, ce sens?
2: De quoi?
0: Le sens de l'esprit sportif.
2: Moi, je pense pas, mais... C'est quand même le foot, c'est comme l'image, c'est comme un sport collectif, quoi. Donc c'est vrai que on a peut-être aussi trop tendance à individualiser un petit peu le sport à travers certains joueurs, etc. Mais néanmoins, ce qu'il faut savoir, c'est que pour gagner, il faut être 11, quoi. Donc quelque part, il y a quand même cette dimension collective, quoi.
0: Richard Liozois.
1: Bon, après, c'est peut-être le sport collectif le plus individualiste qui existe. Donc, je partage à la fois ce que dit Luc, mais c'est vrai qu'après, l'expérience du terrain montre quand même que c'est des individus dans un collectif. Mmh. Et les individus, en effet, sont très importants et ça ressort vraiment aussi un petit peu dans les médias d'ailleurs.
0: Exactement, mais c'est pour ça que j'en parle. Hein.
1: Voilà. Mais après, finalement, j'en reviens à ce que disait Luc, c'est que si on n'est pas 11, je pense à l'équipe du PSG avec les trois stars.
2: De Nantes dans les années 90.
1: C'est, si vous n'avez que des stars dans l'équipe, c'est impossible de gagner, ça ne peut pas marcher.
0: Mais il y a une forme de spectacle aussi autour du foot. Est-ce que ça fait partie du jeu? Parce que parfois, ça peut être désagréable à regarder. Des joueurs qui font exprès de tomber pour essayer d'avoir le carton jaune dans l'équipe adverse. Enfin, parfois, ce n'est pas du tout agréable à regarder. On a envie de leur dire, les gars, pardon, je ne parle pas très bien ce matin, mais levez-vous, quoi, on vous regarde, vous êtes bien payé, n'allez pas non plus jouer une pièce de théâtre.
1: Ouais, alors ça, je trouve que ça a un petit peu changé par rapport aux années 80. Justement, avec la mondialisation, avec les caméras partout, avec les mouvements de footballeurs entre les clubs. Regardez, les footballeurs internationaux, ils se connaissent tous, ils jouent tous dans les mêmes clubs. Ouais. Et donc, je trouve que le foot s'est un peu aseptisé de ce point de vue-là. D'ailleurs, c'est peut-être pas pour rien, je pense à un papier qu'on avait lu aussi, c'est que le succès aux États-Unis vient aussi peut-être le renouveau du succès aux États-Unis vient du fait peut-être que en effet il y a un peu moins de tricheurs et un peu moins de chiquet qu'avant.
0: Lucas Rondel, on arrive doucement à la fin de cette émission. C'est passé très vite, hein. On a dit beaucoup de choses. Est-ce qu'on doit tendre vers une régulation financière du marché du football d'après vous?
2: Ça, c'est une question vraiment très très intéressante. Alors, ce qui est intéressant, c'est savoir ce qu'on veut effectivement. Il y a effectivement des projets de réforme. Alors, on est en pleine réflexion sur le futur de la gouvernance du football français. Il va y avoir une loi qui va passer à la fin du mois, qui va être mis au vote à la fin du mois. Donc, effectivement. Mais ce qui est intéressant, c'est de comparer, par exemple, l'économie du foot aux États-Unis et l'économie du foot en Europe. Parce qu'effectivement, d'un côté, vous avez une économie qui est extrêmement régulée, c'est les États-Unis. Contrairement à ce qu'on pourrait penser, c'est vraiment un fonctionnement de type un peu soviétique, dans le sens où vous avez donc déjà au niveau de la structure de propriété, c'est une propriété collective. Il y a une redistribution, y compris de la billetterie. Il y a une régulation du marché du travail avec effectivement un salary cap qui est beaucoup plus dur que celui de la FIFA. Il y a une redistribution des talents. Donc effectivement, c'est extrêmement régulé, etc. Donc ça, c'est

0: C'est vraiment à l'opposé de, enfin, à l'opposé de ce qu'on voit en Europe, où effectivement, on peut dire que c'est un football assez dérégulé. Alors après, effectivement, on peut réfléchir, par exemple, mais c'est un peu ce qui est fait aussi au niveau de la réforme des compétitions, c'est-à-dire que au niveau du championnat d'Europe, effectivement, est-ce qu'il y a suffisamment d'argent qui ruisselle sur les clubs qui sont pas qualifiés? Ça, c'est vrai, c'est une vraie question, quoi. Donc, effectivement, il y a peut-être une réflexion à avoir là-dessus, parce que sinon, on se dirige un peu, c'est un peu ce qu'on montre dans le livre depuis les années 90, à un écart de plus en plus grand entre les ligues.
1: C'est
0: on voit
1: ça.
0: bien entre la ligue anglaise et la ligue française, et au sein des ligues, entre les grosses équipes qui jouent la Ligue des Champions et puis les autres.
2: Richard Duhaussois, qu'est-ce que vous en pensez?
3: Non, c'est, moi, je suis entièrement d'accord. Je pense que c'est vraiment l'enjeu de ces prochaines années pour le foot. C'est en effet de redistribuer en gros peut-être d'avoir un système assurantiel des gros salaires vers les petits salaires, des gros clubs vers les petits clubs. Et en fait, le foot, à mon avis, s'en sortira si à un moment donné, on tente de réduire les inégalités. Et ça me fait penser que, vous savez, il y a la nouvelle Ligue 3 professionnelle qui va se créer à partir de 2026. Non, bon.
2: Non, mais alors...
3: voilà. Et donc, en fait, la nationale, c'était semi-professionnelle. Bon, c'est un peu compliqué, on ne va pas rentrer dans les détails. Mais là, il crée une Ligue 3 professionnelle en France, et sous l'égide de la FFF et pas de la LFP. Mmh. Et en effet, quand vous regardez un petit peu ce qui va se passer, c'est un petit peu un mode de régulation, alors qui ressemble pas aux États-Unis parce que c'est quand même très particulier, mais en tout cas ils s'intéressent vraiment à la régulation, à la redistribution, au plafonnement salarial, etc. Et c'est très intéressant. Je pense que c'est vraiment l'avenir du foot.
2: Oui, Lucas Rondel,
0: c'est intéressant. Juste pour conclure là-dessus, c'est-à-dire qu'il faut pas oublier que qu'est-ce que produit le football? Il produit un championnat. Et pour produire un championnat, il faut être plusieurs équipes. Donc forcément, ça va pas être c'est pas une production comme une autre. C'est ce qu'on appelle une production jointe inversée. Donc si les clubs oublient ça, effectivement, c'est vraiment dommage. Donc c'est pour ça qu'il y a des réflexions sur la redistribution, notamment des droits TV, par exemple, parce que pour l'instant, c'est le seul budget, enfin les seules recettes qu'on peut redistribuer. Alors qu'aux États-Unis, eux, ils mettent tout en commun.
3: Oui, juste,
2: Richard. Non, mais vous êtes d'accord tous les deux, c'est bien.
3: Si jamais il n'y a pas de régulation à moyen terme, en fait, ce qui va se passer, ça va être une super ligue fermée.
2: Voilà. Ouais. C'est le problème. Et est-ce que, alors je fais exprès d'aller dans les clichés, hein, tant qu'à faire, est-ce que le foot, c'est devenu un sport de riches? Richard,
3: Moi, je crois pas du tout. C'est qu'aujourd'hui, c'est peut-être un sport qui pour la France, qui transcende un peu plus les classes sociales. Avant, c'était un sport très populaire. Il fallait pas dire qu'on joue au foot, sinon on était vu comme un peu un crétin. Bah, okay. Mais aujourd'hui, depuis la Coupe du Monde 98, ça a un peu changé. Les intellectuels se sont un peu emparés du foot. Mais en fait, ce qu'il faut savoir, c'est que je pense, vous savez, à la gentrification des stades. Mmh. En fait, on dit tous maintenant que dans les stades en Angleterre, c'est plus la même population que dans les années 80, ce qui est normal. Par exemple, à Manchester, à Liverpool, dans les années 80, vous aviez 40% d'ouvriers. Aujourd'hui, dans ces deux villes, vous avez 10% d'ouvriers. Donc forcément, ça a un effet sur la composition du stade. Et je pense aux États-Unis aussi sur le prix des billets. Aux États-Unis, ces 20 dernières années, il y a eu un enrichissement des plus riches phénoménaux. Donc, en effet, la vente des billets suit en fait l'enrichissement des individus dans les pays ou dans les villes.
2: Alors, vous savez que vous parlez sur RCF Notre-Dame ce matin. Est-ce que le foot, c'est une nouvelle religion, Lucas Rondel?
0: Surtout, on a tendance à dire que, par exemple, au Brésil, le foot, c'est pas un sport, c'est une religion.
2: Ouais. En Italie aussi, un peu.
0: Alors, il y a justement, on profite de ça. Il y a eu un numéro spécial. On contribue à une revue qui s'appelle le Football au pluriel, donc qui est essentiellement le fait des historiens, etc. Et il y a un numéro spécial sur foot et religion. Donc, effectivement, c'est conseillé à vos auditeurs d'aller voir ça. Nous, on avait fait un article sur justement le Hall Firm, l'impact de la religion sur les rivalités de clubs. Oui. Voilà. Donc, c'était quoi votre question?
2: Est-ce que c'est une nouvelle religion? On va trop loin.
0: Disons que non, c'est une passion plutôt qu'une
2: passion.
0: Religion.
2: Il faut que ça reste une passion, un divertissement. Ouais. On a beaucoup parlé des joueurs, moins des joueuses. Pour autant, l'équipe de France, par exemple, de foot, est beaucoup plus mise en avant qu'il y a quelques années. Là aussi, niveau économie, il va falloir trouver une stabilité, Richard Duhautois.
3: Ouais, là, c'est un petit peu compliqué parce que
2: c'est l'offre et la demande, là aussi.
3: Ouais, c'est pas du tout le même niveau financier. Donc, même si le football féminin décolle un petit peu aux États-Unis, notamment, et en Angleterre, parce qu'ils ont su faire décoller le football féminin, en France, ça reste quand même. Ça reste pas très, très regardé, avec des droits télé très faibles, des spectateurs. Vraiment, c'est 1500 en moyenne, c'est ça,
0: en D1. France, oui, c'est un peu plus en Angleterre, c'est 5000, mais parce que effectivement, ils ont réussi à réformer un peu là.
3: Voilà, mais mais bon, ça va se développer quand même malgré tout.
2: Allez, on va finir l'émission. Un pronostic quand même pour l'équipe de France. Est-ce que elle va gagner cette équipe?
3: Avec le foot, on peut jamais trop savoir parce que c'est assez aléatoire. Mais c'est vrai que moi, je trouve que cette année,
2: bonne équipe.
3: Depuis le début de l'ère des champs en 2014, je trouve que c'est la meilleure équipe qu'ils ont. Voilà. Ouais. Alors, juste un petit truc que je voudrais rajouter, c'est sur l'équipe d'Argentine.
2: Oui.
3: Tout le monde dit que l'équipe d'Argentine est une des favorites. Mais moi, alors là, pour le coup, je parie qu'ils n'ont aucune chance de gagner parce qu'ils sont trop vieux.
2: Bon, bah écoutez, on va voir. Et les Belges aussi qui nous écoutent sur SF Notre-Dame, Luc Arondel.
0: Je pense qu'ils ont laissé passer leur chance à la dernière Coupe du Monde. Là, sont peut-être un petit peu, c'est une génération peut-être un peu moins talenteuse. Mais bon, par contre, oui, voilà. Après, c'est ce que disait Richard. C'est tellement aléatoire que finalement, entre les 10 meilleures équipes, mais on va dire, oui, les 5 ou 6 meilleures équipes, ça va être compliqué.
2: Bon, quand même, on dit aller les Bleus alors.
0: Ah, bah évidemment.
2: Bon, et les jaunes pour les Belges, non, comment on dit? Ils sont
3: les Diables Rouges.
0: Les Diables Rouges.
3: Sur la Belgique, je rajoute juste un petit truc, c'est que en effet, ils font des efforts de formation très forts, comme aux Pays-Bas et puis au Portugal, et donc ils ont une bonne politique de formation.
2: Et ben, on vous réinvitera. Merci Luc Arondel, merci Richard Duhautois. Foot Business et 30 Glorieuses, c'est sorti aux éditions Audi Jacob. C'était un plaisir d'être avec vous ce matin. Merci beaucoup.
0: Vous allez lire.
2: Mais oui, bah bien sûr. Merci à Pierre-Henri et Sabine à la réalisation. Demain, on parlera de l'archéologie. Que cherche-t-on encore à découvrir sous nos pieds? Ce sera demain. En attendant, je vous laisse sur le terrain de RCF
1: Notre-Dame.
2: Si on peut
1: dire. D'ailleurs, les footballeurs avaient-ils des aïeux? Footballeur ou grand sportif peut-être. En tout cas, comment se libérer et où faire fructifier un héritage familial comblant? On en parle dans quelques instants.
2: Alors, bonne émission,
1: merci, à demain.

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1: Cancer, relations amoureuses, chaotiques, difficultés relationnelles en général, dépression, anxiété, manque de confiance en vous. Et si tous ces maux étaient dus au fond à votre héritage familial? N'est-ce pas lié complètement au hasard toute cette affaire-là? Comment, en gros, se libérer d'un héritage familial comblant ou trop encombrant? On en parle aujourd'hui dans cette émission en quête de sens sur RCF Notre-Dame avec mes deux invités. On commence par honorofemme Elisabeth Horowitz. Bonjour Elisabeth.
2: Bonjour Marie-Ange.
1: Ravie de vous revoir.
2: Ah oui.
1: Dans cette émission en quête de sens. Vous qui êtes toujours psychopraticienne, vous avez écrit, rappelons-le, de nombreux ouvrages de développement personnel, notamment en psychogénéalogie. Alors j'aurais dû prendre des cours d'articulation juste pour cette émission, parce que entre transgénérationnel, psychogénéalogie. Alors là, on est bien parti. Vous venez de publier Mon cœur généalogique, en lien en partie avec l'émission du jour, hein, comment l'histoire familiale influence notre vie sentimentale et sexuelle, qui est sorti chez Guy Trédaniel. On peut également mentionner celui qui a précédé sur l'héritage familial en règle générale, hein, une sorte de...
2: Oui, ça s'appelle Mon corps généalogique. Alors, les
1: avant le cœur, c'était le corps.
2: C'était le corps, donc était davantage consacré à la santé, en fait.
1: Voilà, ce que j'ai évoqué en introduction, à savoir les cancers et tout ça et tout ça.
2: Oui.
1: Toutes les maladies, voilà. C'est pas forcément lié que au hasard. Julien Sandrel est également avec nous. Bonjour Julien Sandrel.
3: Bonjour. Hein.
1: Alors, si vous avez vu La Chambre des Merveilles, c'est lui, à l'origine... du livre qui a précédé le film. Bravo, Julien Sandrel. Vous qui êtes donc écrivain, un écrivain presque, vous êtes né écrivain presque, hein, d'une certaine façon. Hein.
3: Pas tout à fait. En tout cas, je n'ai pas du tout fait ça pendant les 35 premières années de ma vie.
1: Oui, mais vous aimiez bien écrire quand même. Pas pour vous, mais
3: oui,
1: pour les autres.
3: Tout à fait.
1: Vous rêviez d'être metteur en scène.
3: Oui, en tout cas, quand on me posait la question quand j'étais enfant, qu'est-ce que tu veux faire quand tu seras grand, je disais écrivain ou metteur en scène.
1: Ouais.
3: Et après, je n'ai absolument pas fait ça.
1: Ben non, vous avez travaillé et un jour, vous avez tout plaqué. Ça nous fait tous rêver, ce parcours. Et on viendrait. Sauf qu'on n'en est pas tous capables. C'est ça le problème. En tout cas, vous récidivez, vous revenez aujourd'hui avec cette fois un livre qui parle de vous.
3: Oui.
1: Ça a été difficile, on l'imagine, parce que c'est un roman, c'est pas une autobiographie. Julien Sandrel, vous qui êtes l'auteur de ce livre, Mes frères, nos fantômes et moi, une sorte de voyage à Naples, en Italie. Vous avez cherché presque par hasard au départ vos racines. Racontez-nous. Ça, c'est intéressant. On va soumettre ensuite le cas pratique à notre amie Elisabeth Horowitz.
3: Alors, ce n'est pas tout à fait par hasard, parce que c'est quand même quelque chose qui m'anime depuis maintenant pas mal d'années. Donc, c'est arrivé sur le tard, mais ça fait maintenant plusieurs années que je m'interroge sur mes origines italiennes. J'avais déjà tiré de ces interrogations un roman qui s'appelle Merci, Grazie, Thank You, qui était paru il y a quelques années. Et en fait, là, c'est la première fois que je l'aborde sous l'angle vraiment du récit personnel, puisque là, on est parti avec mes frères, donc à la recherche de la tombe de notre arrière-grand-mère dans la banlieue de Naples, notre arrière-grand-mère italienne Pasqualine. Et en fait, oui, alors c'est pas tout à fait par hasard, mais quand même, c'est à la base une proposition d'une éditrice qui m'a appelé un jour et qui m'a dit en fait, donc je sors une nouvelle collection qui va s'appeler Paradis perdu, et le concept c'est d'envoyer un écrivain sur les traces d'un lieu qui est important pour lui et qu'il en tire un récit personnel de manière très libre. Moi j'étais jamais allé à Naples, donc c'était pas du tout la destination évidente. Moi je suis originaire de Hyères, j'ai grandi à Hyères, donc tout ce qui est reconnexion à mon enfance, ça aurait pu être Hyères.
1: Ouais.
3: En fait, dès qu'elle m'a parlé de ça, tout de suite j'ai pensé à Naples.
1: Vous êtes branché sur Naples.
3: Oui, parce qu'en fait je me suis dit il y a quelque chose dans ma famille autour de Naples, notamment autour de d'un petit village qui s'appelle San Felice a Cancello, avec beaucoup de non-dits. On ne m'a jamais expliqué pour quelle raison est-ce que mon arrière-grand-mère serait enterrée à Naples, alors que je sais qu'elle est arrivée en France en 1922, qu'elle y a vécu la totalité de sa vie et qu'elle n'était jamais retournée à Naples, à part au moment où elle est morte, en 1969. Ouais. Donc il y avait tout un truc comme ça qui n'était pas du tout clair, et je me suis dit ça mérite d'être creusé, parce qu'il y a forcément une empreinte qui a été laissée de ce parcours d'immigration italienne de mes arrière-grands-parents et de mon grand-père dans ce que je suis aujourd'hui et dans ce que mes frères sont aujourd'hui aussi.
1: Oui, parce que c'est un voyage à plusieurs, en fait. Hein, on va le voir, Julien Sandrel. Alors, Elisabeth Horowitz, ce genre de récit, ce genre d'histoire, ça arrive beaucoup plus souvent qu'on l'imagine. Parfois, on tombe, vous savez, on pense, et tiens, j'aimerais bien partir en voyage à tel endroit, puis on apprend, et on y revient, il y a quelque chose qui nous appelle... sans être au courant du tout que, par exemple, notre arrière-grand-mère y a vécu de très bonnes années ou les pires années. Et alors, c'est assez étonnant quand même ce qui se passe. C'est quelque chose d'irrationnel, hein, de prime abord.
2: Oui, tout à fait. D'ailleurs, j'ai une anecdote à ce sujet parce que bon, j'ai eu habité à Bordeaux et puis à l'époque, je cherchais un appartement. Et puis, dans cette ville de 500 000 habitants, enfin même davantage à la métropole, l'agence immobilière me trouve un appartement dans une rue qui s'appelle rue Pomme d'Or. Et je découvre, alors à l'époque, je ne le savais pas, mais je découvre que mes arrière-grands-parents, enfin une partie des arrière-grands-parents, parce qu'on a tous 8 arrière-grands-parents, donc un des couples de ces arrière-grands-parents avait tenu un commerce dans cette rue. Donc, bien sûr, des décennies auparavant. Et je ne le savais pas. Alors, combien de chance pour... Donc, j'ai pris l'appartement en plus, avant de savoir tout ça. Et tout à fait véridique. Et en fait, combien de chance, voilà, il y a beaucoup de rues à Bordeaux. Et finalement, j'ai atterri là, par le plus grand des hasards, si je puis dire. Mais vous voyez, même sans faire des milliers de kilomètres, on peut se retrouver dans des rues où nos ancêtres, enfin nos aïeux, ont vécu tout en l'ignorant totalement. Et finalement, c'est l'inconscient qui nous y mène.
1: Mais c'est étonnant. Et est-ce que, selon vous, alors parce que là, c'était une sorte de mise en bouche vers notre sujet, vous voyez.
2: Oui, c'est ça.
1: Est-ce que 90... Combien de pourcentage? Moi, j'aime bien les chiffres de temps en temps. Elisabeth Horowitz, qu'on le veuille ou non, on dépend de notre héritage familial. À combien de pourcents? Je pense que les auditeurs ont envie d'avoir la réponse avec vous.
2: 90%.
1: Ah oui, c'est ça.
2: Oui, tout à fait.
1: Julien Sandrel, ça vous parle?
3: Ah bah complètement. Déjà, quand on se construit en tant qu'individu, on est forcément entouré de sa famille, qu'on l'aime, qu'on la déteste, on est dans un cercle familial qui nous construit d'une façon ou d'une autre, et forcément, les peurs, les blocages, et puis les joies aussi des personnes qui nous entourent, les silences comme tout ce qui est dit, tout ça contribue à nous forger, à forger notre caractère, à forger notre trajectoire de vie. Ça, j'en suis parfaitement convaincu, oui.
1: Ouais. Et votre famille vous est plus... comment peut-on dire? J'ai plus familière, c'est complètement idiot, mais... est-ce que ça va mieux depuis ce voyage, en fait? Et depuis ce livre
3: C'est quand même assez récent, parce que finalement, c'était l'année dernière
1: mais
3: que
1: oui.
3: j'ai fait ce voyage seulement.
1: C'est frais encore.
3: Ouais, c'est frais, mais en tout cas, ce qui est certain, c'est qu'il y a des choses que j'ai comprises et qui se sont éclairées par rapport à notamment à certaines de mes peurs, personnellement.
1: Sans blague. C'est vrai?
3: Ouais, complètement. Moi, par exemple, j'ai, de manière totalement irrationnelle, une peur assez forte de l'effondrement. Donc j'ai peur que les choses s'effondrent autour de moi, que mon immeuble s'effondre, que ma vie s'effondre, que ma carrière s'effondre, que je suis hypochondriaque aussi, donc que ma santé s'effondre. Et en fait, c'est ce qui est assez fou, et finalement j'aurais pu y penser tout seul, mais c'est le genre de choses qui sont tellement inconscientes qu'on ne les conscientise, je pense, que quand on y est confronté. Quand je suis arrivé à Naples, une des premières choses qu'on m'a dites, c'est... tu sais, en ce moment, ça tremble beaucoup. Et en fait, j'ai pris conscience qu'en fait, toutes les générations jusqu'à mes arrière-grands-parents, donc de mes aïeux, ont grandi sur le sol de Naples, c'est-à-dire dans un endroit qui tremble tout le temps et où, effectivement, l'effondrement est une menace permanente. Et la solution que les gens trouvent à cette menace de l'effondrement, c'est le regroupement familial. C'est-à-dire qu'effectivement, on m'a expliqué encore aujourd'hui des personnes qui vivent dans le même immeuble et qui disent, eux, ils vivent au troisième, moi, je suis au premier. Et quand ça tremble, ils viennent passer la nuit chez moi parce que c'est moins risqué. Et donc, en fait, les familles vivent encore de manière extrêmement proche. Et je pense que c'est propre à Naples, justement. Donc, c'était vraiment quelque chose d'assez fort pour moi de constater ça.
1: Étonnant, je suis sûre qu'il y a des tas de choses à raconter autour de ça. Alors, Elisabeth Horowitz a fait une tête, mais alors je ne vous raconte pas. Les auditeurs...
2: Pourquoi?
1: Il y avait comme un truc qui s'éliminait dans vos yeux.
2: Oui, mais c'est vrai ça. Que les phobies, on peut avoir la phobie de l'eau quand certains membres de la famille se sont noyés, même si on l'ignore. On peut avoir
1: c'est intéressant,
2: bien
1: ce
2: sûr.
1: Vous dites.
2: On peut avoir la phobie du feu quand des membres de notre famille ont été brûlés. Oui, on peut avoir la phobie de certains éléments. C'est-à-dire des peurs irrationnelles que rien n'explique dans notre vie actuelle, mais effectivement qui sont de l'ordre du souvenir. Et c'est vrai que ça pose question quand même sur la transmission, parce que est-ce que c'est inscrit dans nos cellules? Enfin bon, on sait que les cellules contiennent l'ADN, donc de l'information.
1: Oui, d'accord.
2: Est-ce que tout ça est inscrit dans les cellules, ou est-ce que c'est une mémoire de style quantique, c'est-à-dire que l'information serait toujours disponible finalement à un niveau quantique. En tout cas, on peut en vérifier les effets. Moi tous les jours, quand j'avais mon cabinet de consultation, je vérifiais que les phobies et les peurs irrationnelles et même des hantises, de l'anxiété permanente, ça peut être dû effectivement au vécu stressant des parents et des grands-parents, même des oncles et tantes parfois.
1: Parce que vous savez, alors là je vais être un peu trash au début de cette émission, je suis désolée, mais c'est vrai qu'on en parle beaucoup en plus aujourd'hui d'inceste. Sophie Chauveau était venue, que vous connaissez peut-être, qui a raconté, c'était une des premières il y a 6 ou 7 ans à parler de ça dans un livre, à quel point c'est complètement clanique cette histoire. Enfin, après on va parler des cancers, mais c'est vrai que il y a une question qui se pose autour de ça. Parfois c'est inconscient, c'est-à-dire de génération en génération, il y a des familles où l'inceste se pratique de génération en génération. Et les femmes et les hommes cherchent, comme par hasard, se marient, épousent des personnes qui sont des prédateurs, ou des complices. Enfin, c'est complètement hallucinant. C'est fou, quoi. On est dépassé par ça. C'est terrible, en fait, sans être fataliste. Mais je me pose beaucoup de questions autour de ça, par conséquent.
2: Oui, alors il y a le phénomène de répétition, effectivement, qui existe, qu'on peut constater. C'est vraiment, on va dire, le mécanisme fondamental de la généalogie, c'est la répétition. Cette répétition s'installe d'autant plus qu'il y a des secrets. C'est-à-dire quelque chose D'accord. qu'on ne connaît pas a davantage de chances de se répéter. Mais il y a aussi, dans les cas d'inceste, l'identification à l'agresseur. C'est-à-dire qu'on a été abusé et soi-même on va abuser parce que n'ayant pas pu dénoncer l'agresseur ni s'en venger, on va s'identifier à lui, en fait.
1: D'accord.
2: C'est comme ça que ça se répète. Et je tiens aussi à préciser que l'agression sexuelle, ce n'est pas forcément de la sexualité, c'est surtout de la domination. Hein. C'est-à-dire qu'il y a aussi une hiérarchie à l'intérieur de la famille. Et cette hiérarchie, en fait, elle va se transformer en prédation dans certains cas. Mmh. Et c'est comme ça que des membres de la famille qui ont été préférés peuvent se venger. Par exemple, si nos oncles et tantes ont été les préférés, ils vont avoir davantage de chances, d'opportunités de se venger, en fait, ou de répéter cette domination par la prédation sur les neveux et nièces, par exemple.
1: D'accord.
2: Voilà, donc c'est de la domination.
1: Alors, sans parler forcément de... Enfin, sans forcément parler que de ce phénomène-là,
2: oui.
1: Julien, est-ce que vous avez découvert par exemple des secrets de famille à cette occasion? Parce que vous avez parlé tout à l'heure de choses qui se transmettaient de façon très inconsciente. Est-ce que, des choses positives ou pas, peu importe, mais des choses que vous avez vraiment découvertes, comme une révélation, genre, ah ouais, dis donc, ceci explique cela.
3: Non, pas en tant que tel, ouais. Pas des secrets de famille du
1: D'accord.
3: style violence, inceste, etc. En revanche, ce qui est... intéressant et fort, je trouve, c'est de constater à quel point justement on a aujourd'hui une façon de décoder la société, et heureusement, qui est très différente des générations précédentes. C'est-à-dire qu'il y a encore, malgré tout, malgré notre enquête avec mes frères, il y a encore énormément de zones d'ombre dans nos familles, dans notre famille, et notamment, par exemple, j'ai pas mal creusé là le côté de mon arrière-grand-mère,
1: oui.
3: Mais du côté de mon arrière-grand-père, par exemple, je sais que j'ai forcément de la famille quelque part en Italie, parce qu'il y avait une sorte il y avait une sœur qui a été répudiée d'une certaine façon parce qu'elle était partie de manière illégitime avec un homme qui n'était pas accepté par la famille, etc. Et effectivement, ça ne rigolait pas. Et en fait, moi, je me suis beaucoup intéressé à la question de la transmission de la violence. Alors, moi, j'ai la chance d'avoir grandi dans un foyer qui n'était pas violent, mais mon roman précédent, qui s'appelle Le jour où Rosa disparut, traite des violences conjugales et puis des violences en général, intrafamiliales. Et effectivement, cette histoire de transmission de la violence, c'est quelque chose qui est extrêmement fort. Moi, ce que j'ai en tête comme statistique, c'est on estime que les enfants qui ont été victimes de violences dans leur foyer auront un tiers va devenir bourreau, un tiers va devenir ouais. victime, un tiers va réussir à s'en sortir, à peu près. Et moi, je pense que le cycle de cette violence n'est pas immuable, et je pense qu'il y a des solutions pour en sortir. Une des preuves majeures que la violence n'est pas totalement immuable, c'est qu'effectivement, l'immense majorité, 98% des victimes sont des femmes, et pour le coup, elles ne reproduisent pas les mécanismes de violence, pour la plupart en tout cas. Donc voilà, il y a des solutions, il y a des choses qui existent.
1: Et c'est pour ça qu'on est ensemble 52 minutes, hein, les amis.
3: Voilà.
1: Parce que sinon, on va s'enterrer.
3: Exactement. Voilà. Non, et donc, dans ce que j'ai pu découvrir sur ma famille, c'est qu'effectivement, bah oui, ces mécanismes de violence, et notamment de violence des hommes envers les femmes, ont existé dans toutes les générations de ma famille, de manière plus ou moins poussée, de manière plus ou moins dite. Mais en tout cas, c'est clair qu'aujourd'hui, quand on voit, quand on se rappelle de certaines situations, moi je me rappelle de situations, j'avais certains de mes arrière-grands-parents qui étaient encore en vie quand j'étais enfant, je voyais les relations entre mes arrière-grands-parents, je me disais qu'effectivement, ils n'avaient pas l'air de très bien s'entendre. Maintenant, je comprends qu'en fait, c'était des mariages qui étaient...
1: plus ou moins arrangés.
3: Ouais, plus ou moins arrangés. Ouais. Maintenant, on dirait mariage forcé. Donc, effectivement, quand on prend conscience de choses comme ça, ça relativise tous les problèmes et toutes les choses qui peuvent être transmises. Et on se dit que finalement, alors, quand on a justement la chance de grandir dans un foyer qui n'est pas violent, etc., on est plutôt reconnaissant que, justement, il y ait eu des générations qui aient brisé un certain nombre des problématiques des générations précédentes.
1: Ouais. Quand c'est possible, c'est quand même mieux, évidemment. Elisabeth Horowitz, on a beaucoup d'outils aujourd'hui. Est-ce que c'est... Je vous posais une question idiote, hein, mais en gros, est-ce qu'il faut savoir ? Est-ce qu'on a besoin de tout savoir sur... Parce que ça, c'est quand même... c'est vrai que c'est un sport national. Aujourd'hui, il faut... On dit beaucoup aujourd'hui qu'il faut accéder à ses racines, qu'il faut faire la transgénérationnelle. On n'a jamais autant parlé d'épigénétique, de psychologie transgénérationnelle, etc. etc. Il faut ou pas ?
2: Alors, je vais y répondre dans deux minutes. Je voulais revenir sur ce que Julien a dit. C'est vrai, moi, par synchronicité, il se trouve que mon ex-mari est italien. Et je me souviens que quand on s'est rencontrés, il y a très très longtemps, il y a 25 ans, on était à Venise. Et je me souviens, pour parler du machisme italien et effectivement du fait que les femmes, c'est vraiment un pays vraiment patriarcale, parce que les femmes n'ont pas vraiment droit à la parole. Je me souviens, quand je me promenais donc à Venise avec mon mari, on croisait ses amis. Eh bien, il ne parlait qu'à lui. Moi, il ne m'adressait pas la parole, donc j'étais là, vraiment comme spectateur.
1: Comme un pot de fleurs, quoi.
2: Comme un pot de fleurs, comme spectateur, pour dire que cette tradition, en fait, de... Bon, les femmes au foyer, les femmes à la cuisine, etc. Alors, c'est vrai qu'il y a une certaine animation.
1: Sois belle et tais-toi.
2: Sois belle et tais-toi, sois très belle et tais-toi, parce que c'est vrai aussi que le côté esthétique compte énormément en Italie, et tant mieux, parce que les gens sont très, très bien habillés. Et c'est vrai, ce côté-là, c'est vraiment très plaisant.
1: C'est resté.
2: Ouais. Mais ça m'avait choqué à l'époque que même des amis de notre âge ne m'adressent jamais la parole, en fait. Et c'est pas parce que j'étais française, mais de tradition, on n'adresse pas la parole aux femmes quand les hommes se croisent dans la rue. Voilà, c'est encore...
1: Et tout ça, tous ces petits éléments, bout à bout, ça laisse des traces, obligatoirement.
2: Bien sûr, puisque...
1: Dans les mariages, dans les choix des conjoints, des...
2: C'est cet état d'infériorité, en fait, qui est, je pense, la racine aussi... des conflits, de la honte, de l'humiliation.
1: Beaucoup de culpabilité.
2: Voilà, c'est
1: chez les héritiers.
2: Voilà, et puis aussi d'une certaine violence intérieure, parce que malgré tout, il faut ravaler sa fierté, et puis il faut être complaisant, finalement.
1: C'est vrai que les personnes, les héritages, quand on a eu des grands-parents qui ont été mariés de force, en fait, un mariage arrangé, on disait jadis. Qu'est-ce qui se passe quelques générations après ?
2: Oui, alors...
1: Quatre figures un peu classiques, pas classiques, mais qu'on voit beaucoup.
2: C'est vrai que jusqu'à présent, nos grands-mères et nos arrière-grands-mères, en France, n'avaient pas le droit de travailler sans l'accord de leur mari. Ni de divorcer. N'avaient pas le droit d'avoir un compte en banque, je crois, jusqu'en 1955.
1: 65 même.
2: 55, voilà.
1: 65. Hein.
2: 65, après, il y a eu... On peut dire que la bascule, ça a été 75, parce qu'il y a eu le droit à l'avortement, il y a eu le divorce, il y a eu donc beaucoup de liberté d'un seul coup. Mais c'est vraiment la bascule, voilà. Mais avant 1975...
1: C'est assez violent, hein. C'est vrai que c'était... On ne se rend pas compte, on est passé d'un monde à un autre, quoi.
2: On est passé vraiment d'un monde à un autre, et effectivement...
1: Et ça laisse des traces, en fait.
2: Ça laisse des traces, parce que c'est la soumission. Moi, je me souviens aussi, quand j'étais jeune, j'avais pour objectif de plaire aux hommes, d'être toujours dans le consentement, de faire plaisir, d'apaiser, en fait, toutes les tensions, de me conformer. Bon, bien sûr, je suis de l'ancienne génération, mais on peut dire que moi, j'avais déjà, même sans que ce soit dit, mais implicitement, j'avais cette attitude-là, je m'en rends compte.
1: Et puis, il y a les places dans les familles. Alors, je ne sais pas, est-ce que vous avez travaillé un peu, forcément, j'imagine, pour l'écriture de ce livre ? Entre les lignes, on ressent que oui, quand même, Julien Sandrel, la psychogénéalogie. Ou vous avez des notions depuis,
3: alors,
1: ou pas ?
3: Non, enfin, je ne peux pas dire que j'ai... en tout cas, je ne suis pas un spécialiste comme Elisabeth. Mais en tout cas, c'est vrai que c'est un domaine qui me passionne.
1: Ouais.
3: Parce qu'effectivement, l'ensemble de mes romans, en réalité, est traversé de ces relations entre les générations. La manière dont les choses se transmettent entre les parents, les enfants, entre les grands-parents,
1: ouais,
3: etc. Et c'est vrai qu'il y a... Enfin, je rebondis aussi sur ce que vous disiez tout à l'heure, sur les mécanismes de domination qui se transmettent comme ça. En fait, dans ma famille, ça a été vraiment très prégnant. Non pas des hommes sur les femmes, mais là, en l'occurrence, des locaux par rapport aux arrivants, donc aux migrants qui étaient les Italiens. Et c'est vrai que moi, dans ma famille, l'italianité a été totalement gommée. C'est-à-dire qu'effectivement, mon grand-père avait honte d'être italien, d'être napolitain. En plus, c'était encore pire qu'être italien, parce que les napolitains, c'était vraiment les plus pauvres des Italiens, hein, quand ils sont arrivés. Voilà. Et donc, effectivement, moi, la langue ne m'a pas été transmise, alors que tout le monde parlait l'italien, mais personne ne m'a jamais parlé italien, mais n'a jamais parlé italien à mon père non plus. Donc la langue a été stoppée. Mon nom, qui n'est pas Sandrel, parce que Sandrel, c'est un pseudonyme, mais mon nom, qui a consonance italienne, avec un double Z, une terminaison en O, il a toujours été prononcé par mon grand-père et par tout le monde dans ma famille à la française, alors qu'il savait très bien prononcer le mot pizza, mais par contre, notre nom, c'était Z, et c'était pas Z.
1: D'accord, ça allait loin, dis donc,
3: ouais,
1: hein.
3: Et c'est allé jusqu'au choix des langues, par exemple. C'est-à-dire que moi, au collège, quand il s'est agi de choisir la deuxième langue...
1: Mais dites pas que vous avez pris allemand.
3: Non, j'ai pris espagnol, mais parce que j'ai évoqué la possibilité de prendre l'italien.
1: Oui.
3: On m'a dit, en fait, pourquoi tu vas prendre l'italien ? Ça ne sert à rien, ça n'est parlé qu'en Italie, donc ça n'a aucun intérêt. Autant prendre espagnol, qui est parlé dans plein de pays.
1: Oui.
3: Donc, en fait, non seulement elle ne m'a pas été transmise, mais on m'a quasiment empêché de l'apprendre. Et pourtant, évidemment, à cette époque-là, moi je suis un enfant des années 80, donc l'image de l'Italie avait déjà énormément évolué, avec la Dolce Vita, l'Italie avait déjà commencé à devenir glamour, et ce que c'est aujourd'hui. Mais pour le coup, mon grand-père s'est tellement construit dans la honte de cette italianité que c'était très compliqué pour lui de la transmettre, quoi.
1: Une petite page de pub, on se retrouve juste après, les amis, à tout de suite.
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1: Nous voilà de retour dans cette émission, les amis. Comment se libérer d'un héritage familial encombrant ? On en parle avec Julien Sandrel, qui est écrivain, qui vient de publier cet ouvrage « Mes frères, nos fantômes et moi », un voyage dans le passé, si je puis dire, à Naples, précisément, où il a cherché et trouvé en partie ses racines. Julien Sandrel qui publie ce roman, je ne l'ai pas évoqué, aux éditions du Paradis Perdu. Et puis Elisabeth Horowitz, psychopraticienne, qui a écrit de nombreux ouvrages autour justement de ces questions liées à la psychogénéalogie, le symbolisme, la synchronicité. Et donc ces deux petits derniers, mon corps généalogique qui a précédé mon cœur généalogique, comment l'histoire familiale influence notre vie sentimentale, mais pas seulement, notre santé également. Tout ça chez Guitré Daniel. Alors, réponse à ma question, je vous prie, Elisabeth Horowitz, oui, oui. Maintenant. Est-ce qu'il faut ?
2: Alors, est-ce qu'il faut rechercher ? Je dirais oui, bien sûr, puisque ce sont des connaissances très, très importantes à acquérir. Quand j'ai eu mon premier cabinet de consultation à Paris, je parle de ça il y a une trentaine d'années, je recevais dès la première séance donc, des personnes en consultation pour toutes sortes de problématiques et je leur demandais de monter leur arbre généalogique. Alors, bon, je suis co-grand-parent, hein. Voilà, c'était pas très loin.
1: On sait pas souvent.
2: Alors voilà, et je me rendais compte, en fait, je me suis tout de suite rendu compte qu'ils ignoraient beaucoup de choses quand je leur demandais de décrire les trajectoires socio-professionnelles, sentimentales, les troubles de santé, tous les événements importants, etc., les âges marqueurs, tout ça. Bon, voilà. Et je m'inclus aussi là-dedans, puisque moi-même, à l'époque, quand j'ai débuté, il y a plein de choses que j'ignorais concernant les membres de ma famille. C'est pour ça que cette enquête familiale, aller rencontrer les grands-parents, les oncles et tantes, les parrains, marraines, nos frères et sœurs s'ils sont plus âgés. Parce que, bien sûr, l'information est partagée entre tous. Hein. Il n'y a pas une personne qui connaît toute l'information sur tout ce qui s'est passé, bien sûr. Par rapport à la place que l'on occupe.
1: Alors ça, on va en parler. C'est très important.
2: Hein, le rang de naissance, voilà. Et puis aussi les points de vue qui sont différents. Donc il faut croiser les informations dans tous les cas. On peut prendre par exemple la naissance de nos grands-parents. Quelles sont les étapes clés? Qu'est-ce qu'ils ont vécu? Comment ils se sont rencontrés? L'âge qu'ils avaient lorsqu'ils ont eu leurs premiers enfants, leur deuxième enfant, etc. L'entrée dans la vie professionnelle. En fait, tous les événements marquants. Puis il y a des secrets aussi. Donc, moi, ce que je conseille, c'est... Enfin, je pense que l'enquête généalogique, elle est totalement incontournable, finalement. Parce que sinon, comment on peut faire des liens entre ce qui nous arrive et puis ce qui s'est passé avant soi?
1: Ça permet quoi? Ça permet de rectifier le tir, d'arrêter les schémas répétitifs, d'arrêter les...
2: Absolument, parce que c'est la conscience qui guérit. Donc, la conscience, elle se nourrit des informations, en fait.
1: Ouais.
2: Plus on a d'informations...
1: C'est la conscience qui guérit, c'est important.
2: Mais tout à fait. Par exemple, dans l'ouvrage sur mon cœur généalogique, j'explique, par exemple, qu'il vaut mieux savoir si nos parents ont eu des relations extra-conjugales. Parce que, imaginons que notre père a eu une maîtresse pendant 10 ans, nous l'ignorons, et puis si je suis un homme, je peux rencontrer une personne qui s'appelle, qui a le même prénom, ou qui a le même physique, mais j'ignore en fait que c'est une répétition.
1: Ça va mal se terminer, c'est ça probablement.
2: C'est-à-dire que moi, ça m'oblige à revivre des choses que j'ignore totalement. Finalement, quel intérêt? Parce que c'est ça aussi, c'est que le manque d'informations, les non-dits, les secrets, nous pousse à... revivre des situations que l'on ignore, alors que si on les avait connues, bien finalement, on serait beaucoup plus libre.
1: Vous y croyez à ça ou pas, Julien Sandrel? Vous êtes convaincu qu'elle a raison, Elisabeth?
3: Oui, complètement, complètement. En fait, c'est marrant parce que pour donc le roman dont je parlais tout à l'heure, qui s'appelle Merci, Gratier, Thank You, qui évoque aussi déjà cette transmission entre les générations, j'avais fait faire à mon héroïne le calcul du temps de la vie de sa grand-mère qu'elles avaient passé ensemble. Et en fait, le calcul aboutissait à, en réalité, même si j'ai passé une partie de mes vacances le mercredi chez ma grand-mère, etc., en fait, je ne connais que 2% de sa vie. 98% de sa vie, mais totalement inconnue.
1: Ouais.
3: Et en fait, ce qui est fou, c'est que souvent, quand on est enfant, quand on est adolescent, l'immense majorité, en tout cas c'est mon cas, ne pose pas de questions. C'est-à-dire qu'en fait, la relation avec ses grands-parents, quand elle est saine, en fait, on est plein d'amour et on est hyper content d'être ensemble. Et pour le coup, on pose pas vraiment de questions. C'est-à-dire qu'on se dit pas, raconte-moi ton enfance, raconte-moi quand tu avais 12 ans, etc.
1: Ouais.
3: Ça peut venir plus tard. Et donc moi, c'est venu quand j'ai commencé à écrire, en fait, où là j'ai demandé à mon grand-père, qui était encore en vie à l'époque, de me raconter de manière un peu organisée, parce qu'il a toujours raconté plein d'anecdotes sur sa vie et sur la famille, mais je lui ai demandé de me raconter vraiment dans le plus de détails possible son enfance et puis sa vie, parce que je sentais qu'il y avait quelque chose d'important qui devait se transmettre. Et c'est marrant parce que j'avais acheté un dictaphone qui n'a jamais servi, parce qu'en fait il a réfléchi et 2 jours après il est revenu vers moi, il m'a dit en fait j'ai envie de l'écrire moi, alors qu'il n'avait jamais écrit de sa vie. Et donc en fait on lui a donné une tablette et en fait il a écrit comme ça
1: avec un doigt
3: à la tablette, mais une quantité considérable équivalente à un roman en fait.
1: Incroyable.
3: Et en fait tous les 15 jours pendant un an et demi il m'envoyait ce qu'il avait écrit, donc c'était un peu fouillis, un peu dans le désordre, etc., mais c'est d'une richesse incroyable parce qu'effectivement là j'ai un un matériau sur lequel je me suis appuyé évidemment pour,
1: oui,
3: ce livre-là, pour les livres précédents. Mais,
1: ouais.
3: mais en fait, voilà, je me dis, c'est ce genre de matériau que j'ai envie de transmettre, notamment moi, à mes enfants.
1: Ouais. Elisabeth Horowitz, est-ce que c'est vrai, par exemple, voyez, les familles, on l'a entendu ici et là, notamment dans cette émission Quête de sens, des confrères à vous, si je puis dire, qui parlaient de foyers, de cancers, qui sont parfois liés au secret. Est-ce que c'est vrai ou c'est avéré ou pas, ça?
2: Oui, c'est avéré. Je voulais...
1: Allez-y, rebondissez d'abord, mais je n'oublie pas ma question.
2: Rebondir sur ce que disait Julien.
1: Ouais.
2: Si je prends mon exemple personnel, pour les grands-parents, ne serait-ce que les grands-parents, on ne sait pas si loin, il y a plein de choses que j'ignorais. Moi, j'ignorais que ma grand-mère avait une sœur illégitime.
1: Ouais.
2: Ma grand-mère maternelle avait une sœur illégitime. J'ignorais à l'époque que mon grand-père avait un frère qui était mort à 20 ans dans un accident d'avion. J'ignorais que ma grand-mère paternelle avait fait la maniaco-dépression, elle avait été internée à un hôpital psychiatrique, je l'ignorais.
1: Oula.
2: Et j'ignorais que mon grand-père paternel était décédé prématurément. Tout ça, je l'ignorais, bien sûr, et c'est très très important de le savoir. Alors, pas que pour moi, je prends mon exemple, mais c'est pour tous les patients. Et je l'ai su... parce
1: Comment?
2: Que j'ai osé en fait poser des questions, mais sinon, dans les familles, vous savez, au déjeuner, on ne parle de
1: non.
2: rien. On parle de
1: ah
2: la
1: pas.
2: Météo, on parle de la politique, et finalement,
1: ouais.
2: J'ai passé les 25 premières années de ma vie en ignorant totalement ce qu'avaient vécu mes ascendants, même les oncles et tantes. Bon, c'est vrai que je n'osais pas poser de questions, je me disais quel intérêt avant tout ça. Et puis finalement, je pense que c'est le premier système qu'on doit éclaircir, qu'on doit analyser.
1: Et la vie amoureuse, on a quand même fait un livre entier.
2: Oui.
1: Est très particulièrement impactée par l'héritage familial.
2: Ah, tout à fait. La vie amoureuse est très impactée parce que nos choix, en fait, sont souvent des non-choix dans la mesure.
1: C'est terrible c'est terrible de se rendre compte de ça. Allez-y, pardon.
2: Oui, c'est un petit peu... D'où l'importance, justement, de bien connaître son histoire. Alors, effectivement, on va choisir en priorité, on va être attiré, et là, je ne parle pas encore de mariage, mais tout simplement d'aventure ou de relations. On peut avoir des coups de cœur, c'est vrai, pour des personnes. Mais il y a toujours un lien avec notre famille. Alors, ça peut être... le prénom de la personne,
1: ouais.
2: ça peut être son nom de famille, ça peut être sa date de naissance, ça peut être son métier, ça peut être son physique, tout simplement, s'il ressemble à certains membres de notre parenté. Donc, il y a son lieu de résidence, etc. Donc, moi-même, quand j'étais jeune, je sortais avec des garçons qui s'appelaient comme mon frère, qui s'appelait mon mari qui était italien avait le même prénom que le mari de ma cousine. Je m'inclus dans.
1: Et vont déduire quoi de ça?
2: Eh bien, c'est que justement, nous avons tendance à choisir des personnes qui font écho à notre histoire.
1: Et c'est bien ou c'est pas bien?
2: Je pense que c'est difficile d'y échapper parce qu'on va être attiré parce qu'on est, on a déjà connu. Par contre, là où ça peut poser problème, c'est quand on se marie, parce que là, on va fixer en fait le retour vers les origines.
1: D'accord. Et quand c'est dramatique, c'est catastrophique.
2: Tant que ça reste une aventure, bon, on peut tous réaliser le fantasme de coucher avec nos frères et sœurs, de retrouver notre père s'il nous a manqué dans l'enfance, etc. En sortant avec quelqu'un qui a le même prénom,
1: d'accord.
2: un nom de famille qui ressemble. Mais ça, c'est un mécanisme relativement courant. C'est bien de s'en rendre compte quand même. Mais par contre, là, comme je disais, là où ça va poser problème, c'est quand on va fixer ce retour vers le passé. Et effectivement, après, il peut y avoir des conséquences. Donc, je déconseille de le faire.
1: Avant de le faire, en tout cas, se questionner sur le choix, en fait. On devrait se questionner sur les choix quand on se marie. Finalement, ça devrait faire partie des on n'y pense pas, ça forcément de prime abord, quoi.
2: On n'y pense pas.
1: Quel est le lien?
2: Quel est le degré de ressemblance avec ma famille d'origine?
1: Bah oui. On peut jamais faire ça.
2: On se pose pas la question, mais c'est pour ça que j'ai écrit l'ouvrage. Mais je pense que c'est très important. Alors, c'est pas seulement sur ces points-là, mais c'est vrai que je pense que c'est très important de se dire, mais finalement, est-ce que cette personne ressemble? Et quel est le niveau de ressemblance finalement?
1: Vous avez trouvé des échos dans le passé de personnalités qui se rapprochent de vous, au fond, enfin, desquelles vous vous sentez proche maintenant en les ayant découvertes, Julien Sandrel, ou pas? voyez ce que je veux dire, des échos.
3: Oui, bah en fait, on parlait tout à l'heure de l'histoire de la peur de l'effondrement. En fait, c'est quelque chose qui remonte donc aux origines napolitaines, etc. Mais ensuite, c'est quelque chose qui s'est transmis. C'est-à-dire que plus proche de moi, justement, bah, moi, j'ai en tête des effondrements vécus par mon père, vécus par mon grand-père. Et donc, par toute cette lignée d'hommes, en fait, de mon arbre généalogique, finalement.
1: Ouais.
3: Et c'était c'est très intéressant pour moi d'être remonté jusque-là. Parce que j'ai l'impression que maintenant que je sais, je vais réussir à mieux l'appréhender. C'est-à-dire à me dire, OK, en fait, c'est totalement irrationnel. Voilà d'où ça vient. Donc maintenant, il faut arriver à vivre avec et arriver à avancer, à s'en détacher.
1: Mais c'est un peu le risque aussi. Hein, ouais.
3: C'est difficile parce qu'effectivement, quand c'est quelque chose qui est extrêmement ancré, ouais. Et encore, enfin, on revient sur des mécanismes type violence, etc. Là, on n'est pas sur ce type de mécanisme-là. Donc c'est peut-être un peu plus facile, entre guillemets, de s'en détacher que des mécanismes où on reproduit le cycle de la violence et tout ça. Mais malgré tout, on voit que c'est quand même difficile au quotidien.
1: Ouais, c'est là où on rentre dans notre sujet. Voilà, comment se libérer d'un héritage familial encombrant, comment faire pour ne pas en fait, se faire dépasser par cet héritage familial, parce qu'il est forcément encombrant, finalement, si j'ai bien compris, Elisabeth Horowitz.
2: Oui,
1: on ne peut pas s'en débarrasser. On peut en prendre conscience, on ne peut pas s'en débarrasser.
2: On ne peut pas s'en débarrasser dans la mesure où il y a quand même un certain nombre de personnes qui nous ont précédés et qui ont des trajectoires différentes,
1: ouais.
2: Bien sûr. Et puis, il y a aussi le contexte socio-économique, c'est-à-dire que notre famille, effectivement, elle vit, on va dire, en vase clos, mais en même temps, elle est traversée par le contexte politique, les guerres mondiales, etc. Donc, tout ça va avoir des répercussions aussi. On ne peut pas dire qu'elle existe en elle-même. Donc, tout ce qui a trait de la violence, d'ailleurs, c'est souvent une répercussion, justement. Cette violence intrafamiliale est souvent une répercussion d'un problème de statut, de classe sociale,
1: d'accord.
2: De problèmes matériels, de problèmes d'argent, de honte sociale, de déclassement. Voilà, et puis les guerres mondiales aussi, ne serait-ce que la Deuxième Guerre mondiale, nos grands-parents et nos arrière-grands-parents sont concernés. Donc là aussi, ça a eu beaucoup de conséquences négatives.
1: Et les places dans la famille, c'est un énorme volet, un énorme sujet.
2: Un énorme volet parce qu'il y a une mémoire qui est liée à la place. Donc, c'est-à-dire que si par exemple, notre grand-mère était une enfant illégitime, eh bien, si elle était en première, c'était l'aînée, eh bien, toutes les aînées vont être moins bien considérées, vont avoir une anxiété qui est liée justement à ce problème de père inconnu et de place illégitime. Donc effectivement, il y a une mémoire qui est liée à la place, c'est-à-dire si on a été en tant qu'aîné le préféré ou la préférée, au contraire si on a été mis à l'écart, alors c'est valable pour chaque place, hein, si on est l'enfant du milieu, si on est en troisième position, etc., si on est né aussi comme enfant de remplacement,
1: après un deuil,
2: après le deuil d'un adulte ou même d'un enfant qui est décédé à la naissance, de même sexe ou de sexe opposé, effectivement. Il y a beaucoup de configurations possibles, finalement.
1: Mm.
2: Et puis, il y a les écarts d'âge aussi qui vont jouer. C'est-à-dire qu'on peut avoir très peu d'écarts d'âge, mais on peut avoir 3-4 ans, même quelquefois une génération d'écart. Avec certains frères et sœurs, ça va poser des problèmes, là aussi.
1: Ça pose des problèmes de quoi ?
2: Alors, par exemple, en tant que femme, si... on a, imaginons, on est l'aîné, on a 15-20 ans avec une sœur, ça va poser des problèmes d'infertilité, parce que finalement, la sœur qui a 20 ans d'écart, hein, et se place comme notre enfant, finalement, prend la place de l'enfant qu'on aurait pu avoir soi-même. Et c'est là qu'on va avoir une inhibition au niveau des capacités d'enfantement par la suite ou des problèmes à l'accouchement. Et d'ailleurs, quand certaines femmes venaient me consulter et me disaient, voilà, j'ai des problèmes d'infertilité, ça fait un an, deux ans, trois ans que j'essaie d'avoir un enfant, je disais, est-ce que vous avez un écart d'âge considérable avec un frère ou une sœur ? Et là, la réponse était très souvent, oui, j'ai 12 ans, 13 ans, 14 ans, 20 ans d'écart. Donc c'est la première cause, l'écart d'âge, un écart d'âge important est la première cause chez les femmes de difficultés pour enfanter plus tard.
1: Ah ouais. Alors, au niveau des places dans la fratrie, là, il y a eu des correspondances avec les... Vous vous êtes intéressé à ça pour,
3: Oui, bien sûr. En tout cas, moi, je suis l'aîné de ma fratrie. D'accord. Donc, nous, on est trois garçons, fratrie de trois garçons. Et donc, j'ai 6 ans d'écart avec mon premier frère et 9 ans avec l'autre.
1: Et c'est pas mal. Hein.
3: Et effectivement, j'ai pris conscience, finalement, assez récemment aussi, du fait d'avoir été le premier garçon de ma génération aussi, par rapport à mes 4 grands-parents. En réalité, j'étais vraiment le premier garçon. Je n'étais pas le premier enfant, mais j'étais le premier garçon. Et dans une famille italienne, en réalité, la pression de réussite sociale qui pesait sur moi était énorme. Et en fait, ça, j'en ai pris conscience que récemment. Ouais. J'ai toujours entendu, tout au long de mon enfance, tout au long de mon adolescence, des choses du genre « il faut que tu fasses mieux que la génération précédente ». Donc vraiment, on m'encourageait vraiment. Alors, c'était pas un truc ultra pressurisant au quotidien, mais effectivement, on était très contents que je sois excellent élève et que j'aille à chaque fois vers l'excellence, etc. Ce qui a fait notamment que j'ai pas fait des études de lettres. Parce qu'en fait, j'étais plutôt bon élève.
1: Vous allez faire la
3: un peu partout. J'ai toujours aimé les lettres, mais aussi les sciences. Et quand j'ai dû choisir entre les lettres et les sciences, on m'a dit écoute, tu es bon en sciences, donc fais des sciences.
1: Vous êtes casse-pied, parce que
3: c'est la voie royale.
1: C'est terrible.
3: Et donc j'ai fait des sciences. Et si j'avais choisi moi-même, probablement, je me serais plutôt orienté vers un parcours littéraire ou artistique. Mais après, je suis très heureux de tout ce que j'ai fait. J'ai rencontré ma femme pendant mes études scientifiques, donc tout va bien. Mais il n'empêche que, cette pression qui pesait sur moi de réussite scolaire, notamment, était extrêmement forte. Et finalement, aujourd'hui, j'ai encore du mal à m'en détacher. C'est-à-dire que je suis encore très scolaire dans la façon dont je regarde même les résultats, la manière dont mes livres sont accueillis, en termes de chiffres de vente, en termes de notation sur les sites de lecteurs, des choses comme ça, en fait, qui sont des choses qui sont importantes pour moi. Ouais. Et qui probablement le sont peut-être moins pour d'autres, mais moi je me suis vraiment construit.
1: Vous portez ça en fait.
3: Voilà, je me suis construit avec ce truc de réussite scolaire, donc notation quoi.
1: Ouais, c'est étonnant. Et les cancers, on n'en a pas parlé encore.
2: Oui.
1: Ça, c'est vrai ou c'est pas vrai? On répond après, si vous le permettez, ce beau millésime signé Pascal Obispo. Mesdames et messieurs, à tout de suite.

0: Et Julien Sandrel, écrivain, qui lui est issu d'une famille italienne et qui a justement écrit son histoire, sa découverte finalement de ses racines à Naples, « Mes frères, nos fantômes » et moi, aux éditions du Paradis perdu. On parlait tout à l'heure ensemble de toutes ces enfin les impacts en tout cas des choses parfois très inconscientes et on ne sait pas forcément ce qui va donner par exemple des cancers à répétition, des cancers massifs dans des familles en voie ou bien des réactions, vous voyez comme ça des familles où il se passe des accidents de la route aussi, il y a des familles avec des accidents tragiques qui se répètent, qui se répandent dans la famille et tout ça, et on se demande d'où ça vient, quoi. Et là, c'est vrai que pour rompre le circuit, si j'ai bien compris la spirale, eh ben, il faut conscientiser. C'est ce que nous racontent Elisabeth Horowitz et Julien Sandrel ici présents dans cette émission Quête de sens. C'est un peu ça. Alors, les familles à cancer, racontez-nous un peu, Elisabeth Horowitz, qu'est-ce qu'on dit là-dessus? Qu'est-ce qui est vrai, pas vrai? On dit que c'est ça. Moi, j'ai entendu dire que pas mal, hein, notamment dans cette émission Quête de sens, un de vos confrères qui disait qu'effectivement, ça pouvait arriver que les familles où il y avait beaucoup de cancers inexpliqués, enfin massifs, hein, et pouvaient être liées à des secrets de famille, par exemple à des abus inavoués. Alors c'est ce qu'il disait.
1: Oui, alors il peut y avoir plusieurs choses. Il peut y avoir des secrets, notamment des secrets sur la filiation. Hein, c'est-à-dire que, par exemple, une personne ignore que son géniteur, enfin que son père, le père qu'il a élevé n'est pas le géniteur. Donc là, c'est des grands, grands secrets.
0: D'accord.
1: Les secrets sur la filiation, enfin, qui concernent la filiation.
0: Ça crée des dommages.
1: Ça crée des dommages très, très importants. Après, il peut y avoir d'autres secrets, mais disons que c'est les secrets majeurs. Il y a les secrets sur la filiation et concernant les abus. Puisque, comme on l'a mentionné tout à l'heure, le fait d'être abusé abolit toutes les frontières, abolit même l'ordre des générations, en fait. Et finalement, ça crée une telle confusion que. Je pense que c'est effectivement la base, une base pour après générer certains troubles de santé, notamment des cancers. Alors on sait qu'il y a la violence aussi intrafamiliale. Hein. On sait que les enfants qui n'ont pas été aimés, qui ont été délaissés, qui ont été donc abusés, qui ont été martyrisés, qui ont été insultés aussi, il y a une forme ensuite d'autodestruction. C'est-à-dire qu'ils perçoivent bien que personne ne les a aidés, on ne voulait pas d'eux. Donc ils obéissent finalement, c'est une forme de loyauté familiale, et ils obéissent en ayant justement des accidents. La maladie, ça peut être une forme d'autodestruction aussi,
0: ouais.
1: Pour répondre justement à cette injonction familiale de ne pas exister.
0: Waouh, Julien Sandrel, quand on plonge, c'est quand même là pour le coup, c'est un univers de connexion. De sens, d'explication, enfin, c'est... Il faut le faire sérieusement, c'est-à-dire qu'il ne faut pas imaginer que tout et n'importe quoi comme conséquence, quoi. C'est dans l'héritage familial. Julien Sandrel, c'est du sérieux quand même, il faut y plonger.
2: Oui, oui. Non, après, moi, je suis assez convaincu de ça, du fait qu'effectivement, les traumatismes qui ont pu être vécus par les générations précédentes peuvent avoir des conséquences qui peuvent aller jusqu'à des maladies...
0: Ouais.
2: Physique, quoi. J'ai l'impression que c'est quand même médié par un certain nombre de comportements. Donc, effectivement, ce que vous disiez, c'est pas j'ai été abusé ou mon père a été abusé dans l'enfance
0: donc
2: je vais avoir un cancer.
0: Oui, c'est ça.
2: Donc, du coup, il y a des choses qui se transmettent qui peut-être conduisent au fait que je prends plus de risques que d'autres, etc.
0: Ouais.
2: Après, je trouve ça toujours quand même un peu dangereux et culpabilisant de dire en vrai, si tu as un cancer, c'est parce qu'il y a des choses qui dans ta famille qui se sont passées. Que toi, tu n'as pas réussi à contrôler. Je pense quand même qu'il y a aussi des prédispositions génétiques, etc. Et qui,
0: ouais.
2: Je ne suis pas sûr qu'on puisse non plus avoir la main sur tout ça.
0: Ouais.
2: Mais ce qui est certain, c'est que quand on connaît mieux ce qui s'est passé dans nos familles, au moins on peut conscientiser et probablement réduire certains comportements à risque.
0: Est-ce que, oui, parce que j'allais parler d'épigénétique.
1: Mais... Oui, alors là-dessus, enfin, ce que je voulais dire, c'est que l'arbre généalogique, ce n'est pas seulement du passé. Notre arbre généalogique continue à exister. Nous avons toujours une famille et en ce qui concerne le cancer, nous pouvons réagir à des modifications à l'intérieur de nos groupes familiales qui se passent actuellement. Donc c'est pour ça, c'est pas seulement se dire
0: d'accord.
1: Oui, ça s'est déjà passé, mais je pense qu'une question qu'il faut se poser par rapport à tous les troubles de santé, c'est qu'est-ce qui se passe en ce moment pour tous les membres de la famille. Est-ce qu'il y a des mouvements à l'intérieur de cette cellule familiale qui se marie, qui a rencontré quelqu'un, qui se sépare, qui divorce, est-ce qu'il y a un deuil, etc. Parce

0: qu'on sait aussi que l'émergence du cancer, c'est très très souvent en réaction à la perte d'un des membres de la famille. Donc un décès familial, c'est très très souvent à la base justement du déclenchement de certains symptômes. Et ce que je voulais rajouter aussi, c'est ce qui est très important, c'est les âges marqueurs. C'est-à-dire qu'on peut avoir l'émergence d'un symptôme quand on arrive à un âge qui a été critique dans l'histoire de notre famille. Un exemple, imaginons mon père a eu une crise cardiaque à 55 ans et moi j'arrive à 54 ans, et je commence à avoir aussi la tachycardie, un peu les mêmes troubles. Donc on sait qu'il y a une espèce d'horloge interne, donc ça s'appelle le temps généalogique, la chronogénéalogie, qui va nous faire réagir. Et d'ailleurs c'est assez étonnant. Ça a été mis en exergue aux États-Unis par une médecin qui s'appelle Joséphine Hilgard, qui avait noté donc, que les patients qui entraient à l'hôpital ne le faisaient pas au hasard. Et très souvent, lorsqu'ils arrivaient à des âges marqueurs, et notamment à l'âge qu'avaient leurs parents au moment de leur décès. Voilà, notamment en ce qui concerne les crises cardiaques, les cancers. Donc ce syndrome anniversaire a déjà été mis en exergue donc, il y a très longtemps. Et nous, on peut le constater régulièrement, bien sûr, pour nous-mêmes et pour les consultants. Donc voilà, il faut bien penser qu'il y a une action de l'arbre généalogique actuel et il y a aussi la réaction aux âges marqueurs.
1: Oui, effectivement, il faut être un peu prudent aussi. Vous avez raison de le dire, Julien Sandrel. Mais en fait, ce qu'il faut, c'est commencer par être très factuel, c'est-à-dire de questionner quand on se rend compte, quand on est dans un schéma, parce que parfois, tout va très bien. Mais en gros, l'idée, c'est alors ou de faire un voyage, comme vous l'avez fait aussi. C'est vrai que ça donne envie. Hein. Quand on vous lit, ça donne envie de partir chacun sur les traces de nos aïeux, quoi, d'un grand-père, d'un arrière-grand-père, dont on n'a pas trop entendu parler dans la famille. Et puis et après, il y a comme un fil qui se clique.
2: Oui, et qu'on a envie de continuer de tirer, d'ailleurs. Ouais. Effectivement, et moi, c'était d'autant plus fort que c'est un voyage que j'ai fait avec mes frères.
1: Ouais.
2: Parce qu'effectivement, quand j'ai commencé à réfléchir à ce voyage à Naples, je me suis dit que ça n'a aucun sens de le faire seul, puisqu'en réalité, cette histoire, c'est pas seulement la mienne, c'est aussi celle de mes frères. Et par ailleurs, il y avait une frustration en moi qui était justement quand même le fait d'avoir été l'aîné, d'avoir eu quand même 6 ans, 9 ans d'écart avec mes frères.
1: Ouais.
2: Ce qui fait que moi, je suis parti de la maison à 17 ans pour aller faire mes études. Et donc, en fait, il y a toute une part de leur adolescence que je n'ai pas vécue. Et c'est vrai qu'on s'est rendu compte quand on est partis ensemble l'année dernière, seulement 3 jours, que c'était la première fois qu'on partait comme ça, 2-3 jours, seulement tous les 3 en tant qu'adultes. Et c'était extraordinaire, parce qu'effectivement, les langues se sont déliées, on s'est dit des choses qui étaient hyper importantes et qu'on ne se serait pas dites si on n'était pas comme ça, dans cette configuration, seuls tous les 3. Quoi.
1: Ouais. On s'engueule, on se retrouve, on s'embrasse.
2: Voilà.
1: Et on se parle.
2: Tout à fait.
1: En tout cas, c'est une bonne idée, c'est une bonne suggestion. Hein, parce que voilà, c'est peut-être moins cher qu'une... Enfin, c'est complémentaire d'une thérapie psychogénéalogique. Voilà, en tout cas, merci infiniment, les amis. Merci, Julien Sandrel. Votre roman, votre livre, pardon, à découvrir, hein, votre récit, précisément, Mes frères, nos fantômes et moi, un voyage en Italie, du soleil plein les yeux. Et puis, Elisabeth Horowitz, mon cœur.
3: Merci, Marie-Ange de Montesquieu, ses invités. C'était En quête de sens, Marie-Ange, que nous retrouverons bien évidemment dès demain. Comme chaque jour sur RCF Notre-Dame, nous intéressons à l'histoire.
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3: Aujourd'hui, nous sommes le 11 juin. Datant de 775, construite dans le style pré-roman, l'église abbatiale de Saint-Denis menaçait de ruines. Sous l'impulsion de son abbé, Suger, qui est également le ministre des rois Louis VI et Louis VII, est reconstruit dans un style nouveau la façade et le cœur de l'église. Le dimanche 11 juin 1144, en présence de Louis VII et de la reine, Aliénor d'Aquitaine, est consacré le nouveau chevet de l'abbatiale. Saint-Denis inaugure le Francigenum Opus, ou art à la française, car né au cœur de l'île de France, un art qui se répandra dans une bonne partie de l'Europe. Il sera rebaptisé à la Renaissance art gothique, c'est-à-dire Apennine des Goths, les barbares. La nef actuelle de Saint-Denis date du règne de Saint-Louis. Située sur une île de la baie de San Francisco, la prison d'Alcatraz offre un maximum de sécurité pour éviter les évasions. Et pourtant, L'impensable a lieu le 11 juin 1962 avec l'évasion de trois prisonniers.
5: Nous sommes dans la cellule d'un des frères Anglin. Ils ont eu l'idée ingénieuse de creuser un passage au fond de leur cellule. Ils ont fabriqué une perceuse à partir d'un moteur d'aspirateur. Et ils ont fait des trous dans le béton autour de la bouche d'aération pour l'agrandir. L'extinction des feux était à 21h30. C'est à ce moment qu'ils se sont évadés. Une fois la lumière éteinte et les fausses têtes installées, ils sont montés sur le toit. Ils avaient jusqu'à 6h30 le lendemain matin pour rejoindre le continent.
3: Extrait d'un documentaire de National Geographic. On n'a jamais retrouvé les trois prisonniers. La police estime qu'ils se sont noyés dans la baie. La prison d'Alcatraz fermera en 1963. 1942, en Afrique du Nord. L'Afrika Korps, mené par le général allemand Rommel, surnommé le renard du désert, veut prendre le canal de Suez. Passant l'offensive le 26 mai, les Allemands sont stoppés dans leur progression par des troupes françaises à Bir Hakeim en Libye.
6: Bir Hakeim est un ensemble de ruines perdues dans le désert, au croisement de plusieurs pistes. La position est tenue par les soldats de la 1ère brigade française libre. Son chef est le général Koenig, un légionnaire de 44 ans. Il bloque les Allemands pendant 2 semaines, assez pour permettre aux Britanniques de réorganiser leur propre ligne de défense. Le 11 juin, leur mission étant accomplie, le général Koenig ordonne d'évacuer la position et de rejoindre les lignes britanniques.
3: Cette résistance française à Bir Hakeim, qui se termine donc le 11 juin 1942, aura laissé le temps aux Anglais de se réorganiser et de gagner la première bataille d'El Alamein en juillet.
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3: À la page culture, disparaissait un 11 juin, en 2018, une grande dame de l'accordéon, Yvette Horner. Elle a remporté la Coupe mondiale de l'accordéon en 1948. Elle devient extrêmement populaire en accompagnant la caravane du Tour de France à 11 reprises. Elle aura vendu en 70 ans de carrière 30 millions de disques. Yvette Horner était née en 1922.

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4: Bonjour, bonjour et bienvenue dans Midi chez vous. On est là, fidèle au poste, pour vous servir en direct dans cette mi-journée l'actualité de nos pays de Savoie et puis bien sûr vous partager les bons conseils, les bonnes infos de nos spécialistes. Aujourd'hui avec nous, il y aura le théologien Roland Lacroix, auteur du livre 50 questions sur la foi chrétienne, c'est paru aux éditions Salvator. Et notre question ce jeudi, je vous la donne, l'Esprit Saint, qui est-il, que fait-il? Beaucoup de personnes ne se sentent pas très à l'aise avec l'Esprit Saint, ont du mal à l'accueillir dans leur vie. Il faut dire qu'il est très très mystérieux. Alors on essaiera de voir, de comprendre tout à l'heure qu'est-ce que l'Esprit Saint dans la Bible. Et puis dans Midi chez vous, comme chaque jour, j'accueillerai aussi Vincent Guigon pour notre chanson, chanson du jour. Vincent qui va vous raconter l'histoire de Parlez-moi d'amour, premier hit mondial français. Oui, chanson pourtant écrite en 1930, signée Jean Lenoir et chantée par Lucienne Boyer, chanson qui s'est répandue à travers le monde toutes ces décennies en version originale et qui a suscité, on l'entendra, de nombreuses reprises en français par des artistes étrangers. Voilà pour un aperçu de notre programme du jour. On va commencer par les infos, l'actualité. Le journal est présenté par Victorien Duchet. Bonjour Victorien.
5: Bonjour Stéphane, bonjour à tous. Déjà des embouteillages à la frontière, la bulle sécuritaire autour d'Évian est mise en place depuis ce matin. On fait le point dans un instant. Ce soir, la scène nationale annécienne de Bonlieu dévoile sa programmation au public. Quelles sont les pépites à ne pas manquer dès septembre prochain? Comment le monde de la culture fait face aux restrictions budgétaires? Élément de réponse dans ce journal. Et puis décollage pour les États-Unis sur fond de polémiques quotidiennes. La Coupe du monde de football démarre ce soir. 8 arbitres français sont appelés à participer au plus grand événement sportif de l'année. Parmi eux, le Haut-Savoyard Cyril Munier, l'arbitre assistant de 42 ans, nous a accordé une interview avant son départ pour Miami. La météo, Stéphane, eh bien, ça s'améliore une nouvelle fois. Côté ciel, le soleil devrait bien briller encore cet après-midi.
4: Oui, c'est ce que nous indique Météo France à cette heure-ci. Franche amélioration pour nos pays de Savoie cet après-midi. Et les températures, ça se ressent, hein. Gagne quelques degrés. Le vent de nord-ouest est marqué toutefois sur les endroits exposés qui peut bien faire ressentir une sensation de froid. N'empêche, c'est plus haut qu'hier. 25 degrés cet après-midi sur Saint-Pierre d'Albigny, 24 à Chambéry et Moutier, 23 degrés à Rumilly, 22 degrés à Annemasse et Thonon-les-Bains. Et puis on aura quand même 17 degrés en moyenne montagne à 1000 mètres d'altitude. La météo nettement plus estivale, des températures bien plus chaudes à partir de demain. Vous le disiez en titre victorien, à 4 jours du début du G7, la bulle sécuritaire sur Évian-les-Bains et ses alentours est entrée en vigueur ce matin.
5: Avec plus de 36 000 passes G7 qui ont été délivrés par la préfecture de Haute-Savoie jusqu'à maintenant, il est encore possible de s'en procurer en se rendant sur les points d'accueil de Publié au 791 avenue de la Rive et Maxilly au 146 route nationale. Les toutes dernières informations à l'intérieur de la bulle de protection mise en place donc la nuit dernière avec Elodie Fayard.
6: La forteresse évianaise se construit pierre après pierre. Depuis minuit, la bulle de protection est entrée en vigueur autour de la cité de 9000 âmes. Il faut désormais montrer patte blanche et surtout présenter son QR code pour accéder à Évian en zone rouge, mais aussi en zone bleue, a publié une partie de Neuvecelle et les communes limitrophes. Si les commerces restent ouverts, la cité est quasiment coupée du monde. La gare d'Évian n'est plus desservie, le terminus est à Thonon, des bus de substitution sont mis en place. Le lac Léman est aussi sous haute surveillance, l'embarcadère d'Évian est fermé. Les voyageurs sont redirigés sur Thonon et l'embarcadère de Lugrin, créé spécialement pour l'occasion. Pour les frontaliers, se déplacer sera plus compliqué. Côté Suisse, 25 passages de frontières sont fermés sur le pourtour lémanique. La France, elle, renforce les contrôles depuis une semaine. De nouvelles règles qui pourraient y accroître considérablement le temps de trajet, y compris sur la RD 1005, la route du Chablais maintenue ouverte malgré le sommet.
5: Et ce sont plus de 15 000 hommes et femmes qui sont mobilisés pour assurer la sécurité sur Évian et autour. Le sommet qui débutera lundi, Emmanuel Macron a d'ores et déjà annoncé la présence du président ukrainien Zelensky et a invité hier les dirigeants des pays arabes à Évian pour évoquer la guerre au Moyen-Orient.
4: En parallèle de ce sommet diplomatique, la coalition No G7 n'organisera pas de contre-sommet côté français.
5: Oui, en raison de l'interdiction de manifester, notamment à Annemasse, alors qu'à Genève, un rassemblement aura bien lieu dimanche après-midi. Et puis à noter qu'au Gey, au pied du Mont Chéry dans le pays du Mont Blanc, la Confédération Paysanne organise un G7 des paysans. Ce sera demain après-midi pour réclamer notamment un monde plus juste.
4: Les agriculteurs également mobilisés contre les installations illicites de gens du voyage.
5: La FDSEA, les jeunes agriculteurs refusent, je cite, d'être la variable d'ajustement de l'État. Les syndicats réclament la mise en conformité des schémas d'accueil des gens du voyage et la mise à disposition de moyens pour rediriger certains groupes vers les aires d'accueil. Un ras-le-bol qui intervient après plusieurs installations illégales sur des terrains agricoles, à l'image d'Entrelac récemment.
4: Et puis l'image a marqué un tapis bleu déroulé à l'entrée du Conseil communautaire du Grand Chambéry pour demander la création d'une piste cyclable sécurisée jusqu'à Cognières.
5: Et à l'initiative de cette opération, l'association Roue Libre qui appelle un changement de braquet dans la politique cyclable chambérienne. Le 13 mai dernier, l'association avait envoyé un courrier aux élus du Grand Chambéry demandant la mise en place d'un réseau de vélos à haut niveau de service et le financement du programme Savoir rouler à vélo pour tous les élèves de CM1, CM2. Un combat illustré donc aujourd'hui par le déroulement d'un tapis bleu faisant office de piste cyclable symbolique devant l'entrée de la salle polyvalente de Barbera qui sera le théâtre ce soir du Conseil communautaire.
4: On parle culture avec les scènes nationales de nos pays de Savoie qui se tournent désormais, qui présentent leur prochaine saison, saison qui se dévoile peu à peu. Malraux à Chambéry, ça sera demain, et Bonlieu à Annecy, c'est ce soir.
5: Et après avoir bouclé la saison 2025-2026, il est temps de se tourner vers la programmation de l'année prochaine, dans un contexte économique tendu pour le monde de la culture. Anaïs Binguinotto, eh bien, s'est rendue à Bonlieu pour découvrir en avant-première, avant le public, la nouvelle saison.
7: Tombée de rideau doux amer pour la scène nationale annécienne. Près de 80 000 places ont été vendues sur la saison, un chiffre en baisse qui s'explique en partie par une réduction des crédits alloués au Pass Culture. Un tour de vis qui impacte aussi la programmation de la saison à venir. Géraldine Garin, directrice adjointe de Bonlieu.
8: On a appris il y a un mois une baisse de subvention de la part de la DRAC et de l'État. Et donc il y a un moment, il faut aussi qu'on fasse des réductions budgétaires. Et donc on ne voulait pas impacter la saison prochaine. Donc on a freiné ça, de ne pas faire de spectacle dans l'espace public cette année.
7: Malgré un budget amputé de 5%, Bonlieu résiste. 72 spectacles, dont 7 créations originales en résidence à Annecy, seront sur scène dès septembre prochain. Bertrand Salanon, directeur de Bonlieu.
9: On accompagne leur premier pas, leur premier geste. Ça concerne Julien Vella, qui va créer La fin du monde est une idée sans avenir, un projet qui s'appuie sur le texte de Robert Musil, L'homme sans qualité. On a donc Les deux cavaliers de l'orage, qui est un texte de Jean Genoux, qui sera mis en scène par Hugo, metteur en scène annécien. On a également la compagnie Soul Magnet, une compagnie de danse annécienne. C'est un duo et là, ils invitent d'autres danseurs à les rejoindre.
7: Si Bonlieu donne sa chance aux artistes émergents, les comédiens les plus confirmés tiennent encore le haut de l'affiche. Mélanie Thierry, Jacques Gamblin et même le chanteur Stéphane Echer composent le casting. La saison débutera le 29 septembre avec une réinterprétation de Carmen par le ballet de l'Opéra de Tunis.
5: Et demain, eh bien, ce sera au tour de Malraux à Chambéry de présenter sa saison et d'ouvrir sa billetterie. On vous en parlera demain dans nos journaux.
4: Alors, vous avez évoqué, Victoria, en début d'édition, les restrictions de circulation en raison du G7, hein, du côté du Chablais. En Savoie, il sera difficile de circuler aussi à compter de demain pour d'autres raisons. Hein, cette fois-ci, eh bien, c'est les coureurs du Tour de Haine-Rhône-Alpes qui vont emprunter les routes savoyardes.
5: Avec de nombreuses routes de montagne fermées à partir de demain en raison du passage de l'étape numéro 6 entre Saint-Vulbas et Crêvolant. Samedi, les coureurs rejoindront le Grand Colombier et puis dimanche, étape finale entre Beaufort et le plateau de Solaison en Haute-Savoie. Pour l'instant, toujours pas de changement. Au général, l'Albertvillois Alex Baudin est encore en jaune.
4: Il est 12h et un peu plus de 9 minutes. Bienvenue si vous nous rejoignez à l'instant, midi chez vous, en Savoie et Haute-Savoie. On va parler de la Coupe du Monde de football qui débute ce soir. Alors, si vous suivez l'actualité, vous avez vu que certains avaient eu du mal à rallier les États-Unis. Alors, par contre, lui a bien atterri, comme les 8 arbitres français sélectionnés pour cette Coupe du Monde de la FIFA. Ils ont pris place, ces arbitres français, dans leur camp de base à Miami. Et au sein de la délégation, c'est assez rare pour le souligner, on retrouve un arbitre assistant. Son nom, c'est Cyril Munier. Il a 42 ans, il est natif d'Annecy, il est licencié à l'US Semnos, qui est un petit club du côté de Vieux-Giceno, et il va vivre sa première Coupe du Monde.
5: Un véritable rêve d'enfant hein, qui se concrétise pour lui. Nous avons eu la chance eh bien, de le rencontrer quelques jours avant son départ en avion, et j'ai choisi comme théâtre d'interview eh bien, le terrain de l'US Semnos Vieux-J, là où tout a commencé pour Cyril Mini.
10: Oui, bien sûr, bah, c'est mon club d'origine, l'US Semnos Vieux-J. C'est le club où j'ai commencé sur les terrains, c'est le club où j'ai commencé à arbitrer, à jouer avec mes copains. Donc c'est là où j'ai appris les valeurs du foot aussi, les valeurs de combativité, les valeurs de soutien, les valeurs d'équipe aussi, qui se retrouvent aujourd'hui dans l'équipe arbitrale.
5: C'est un rêve d'enfant de devenir arbitre, parce que quand on demande en général aux gamins qui sont en train de s'entraîner là en ce moment derrière vous, bon, bah, ils nous disent « je rêve de devenir Dembélé, Mbappé ». Vous aviez vraiment ce rêve-là de devenir arbitre et non pas footballeur?
10: Non, du tout. Je pense qu'il y a très peu de joueurs ou même de participants dans un sport qui souhaitent se retrouver arbitre. C'est un cursus qui arrive tout doucement dans la partie d'un joueur où quand vous êtes jeune, vous avez l'occasion de soit d'entraîner les plus jeunes, soit aussi d'arbitrer. C'est ce qui se passe dans notre club. Donc le club de l'US Semnos, ils essayent de faire participer les moins de 15 ans et les moins de 13 ans pour arbitrer les plus jeunes. Et donc au final, une fois par an ou deux, ils prennent le sifflet pour arbitrer les autres catégories. Ouais. Moi, je voulais jouer au foot avec mes copains. C'était une activité que je faisais à côté, qui me plaisait. Je l'ai gardé très longtemps au niveau amateur pour pouvoir justement participer et jouer au foot avec mes copains, quoi.
5: Et en tout cas, aujourd'hui, eh bien, c'est un véritable aboutissement, j'imagine, dans votre carrière d'arbitre. Vous avez 42 ans, vous n'êtes pas novice hein, en arbitrage, et c'est pourtant votre première Coupe du Monde. Ça montre aussi hein, la difficulté. Vous ne savez pas si, dans 4 ans, vous serez à nouveau à la Coupe du Monde.
10: Ouais, c'est des choses
11: unique, souvent, hein.
10: Qu'on a... qu'on découvre pour nous, dans notre équipe avec François Le Texier et Mehdi Ramouni. On arrive novice dans cette compétition. Clément Turpin, c'est sa troisième avec son assistant. Et donc l'autre assistant aussi, ce sera sa première compétition. Mais pouvoir découvrir ce genre d'événement, c'est toujours à part. Et donc on va avoir des équipes qui sont comme le Cap-Vert, où on a des pays un petit peu autres qui arrivent dans ces compétitions. Et donc on va avoir des supporters de tout pays. Et donc c'est ce qui fait vibrer les émotions et c'est ce qui fait vibrer l'ensemble des gens, c'est de pouvoir partager ça avec d'autres pays aussi.
5: Votre sentiment, là, quelques heures, maintenant quelques jours du décollage, je rappelle que vous décollez en effet ce dimanche 31 mai, et vous allez atterrir à Miami, hein, vous en tout cas votre hôtel est à Miami. Comment ça se passe d'ailleurs? Vous êtes ensemble en tant qu'arbitre français dans le même hôtel?
10: Ouais, exactement, c'est comme pour les équipes de foot, on a un camp de base avec un hôtel où on se retrouve que entre nous, donc qui est fermé au public, et donc tous les matins on a une séance d'entraînement, donc on a un transport qui nous emmène sur le site où on s'entraîne. Ensuite, on revient le matin, le midi, on déjeune tous ensemble et l'après-midi, les premières semaines, on a des débriefings en salle. Ce qui est important, c'est le partage. Et le partage, ça ne se retrouve pas que dans nos moments où on travaille. De vivre ces expériences, c'est aussi de les vivre à plusieurs, avec des gens qui viennent de tout pays, de toute religion, de toute culture. Ben, de vivre ces éléments-là, c'est de se faire inviter chez certains dans les chambres pour pouvoir prendre le thé, c'est chez d'autres partager du chocolat, c'est chez d'autres jouer aux cartes. Et faire tous ces éléments-là, ça nous amène à grandir. Et grandir, c'est pas grandir en tant qu'arbitre, mais surtout en tant qu'homme. Et c'est ce qui est le plus important dans ces compétitions.
5: Bon, vous serez 8, hein, du coup, arbitres français à être là-bas, parce qu'il y a donc les arbitres assistants comme vous, il y a aussi les arbitres centraux, François Le Texier, Clément Turpin, puis il y a aussi les arbitres VAR. D'ailleurs, Willy Delageau en fait partie aussi. Exactement. De ces arbitres pour la vidéo assistance. On se rend compte quand même que l'arbitrage français aujourd'hui, c'est devenu une référence au niveau mondial. Vous étiez aussi à la finale de l'Europa League, la petite Coupe d'Europe entre Aston Villa et Fribourg, à Istanbul. C'était pas comme ça avant. Enfin, moi, je m'en souviens, on raillait l'arbitrage français. On disait que voilà, c'était les nuls. Les losers. Là, on est au niveau de l'arbitrage anglais quasiment.
10: Ouais, on a une belle génération qui arrive. On arrive après la génération Michel Vautreau. C'est la plus grosse génération qui se retrouve avec des profils différents, Clément et François, mais deux super arbitres. Et donc, quand on a des grands meneurs et des grands leaders, on arrive à faire des belles choses. Et tout ce travail-là, je pense que c'est des travaux de plusieurs années. Nous, ça fait plus de 10 ans qu'on est ensemble en équipe. Et donc de le travailler tout le temps au quotidien, de passer professionnel, donc nous on est professionnels assistants et centraux en France, et donc ça nous permet de travailler plus souvent ensemble, de se retrouver sur notre camp de base à Clairefontaine en stage une fois par mois ou plus souvent à l'époque. Et bien, tout ça, ça nous a amené à grandir, à faire des choix, à choisir quel style d'arbitrage on voulait. Et aujourd'hui, on a une génération de Français qui est très forte avec les deux arbitres vidéo qui sont Jérôme Brizard, qui est élu arbitre numéro 1 français cette année en Ligue 1, et Willy Delageau aussi, qui a un gros potentiel pour l'avenir.
5: Qui haut, ça voyage, je rappelle Saint-Pierre en Faucigny, hein, Willy Delageau. Peut-être une question un peu technique pour nos auditeurs, mais c'est toujours intéressant parce qu'on est curieux de savoir un peu comment ça va se passer. Alors vous qui avez le drapeau, je rappelle, donc qui êtes sur la touche, donc vous signalez, je rappelle pour tous ceux et ceux qui ne suivent pas forcément au football, vous signalez les touches, donc les corners, les sorties de but, les fautes, évidemment, lorsqu'elles longent un peu la ligne, et puis vous signalez le hors-jeu. Et c'est là-dessus que je voulais vous interroger, parce que parfois il y a des situations absolument ubuesques sur les hors-jeux, notamment depuis l'arrivée de la vidéo. Des fois, donc, l'arbitre assistant, comme vous, ne lève pas le drapeau alors que le hors-jeu est souvent flagrant. Donc on laisse en effet l'action s'est déroulée et le hors-jeu est flagrant. On aurait pu peut-être arrêter l'action, mais finalement la vidéo revient. Il y a la vidéo dessus. Et puis il y a d'autres situations où là vous levez le drapeau peut-être des fois de manière un peu trop précoce alors que le hors-jeu n'était pas si flagrant. Et donc là on coupe l'action, peut-être on coupe un but. Quelles sont les consignes pour cette Coupe du Monde?
10: Les consignes sont claires, on veut surtout pas annuler un but ou avoir une erreur de ce qu'on appelle d'un process d'arbitrage. Aujourd'hui, dans le fonctionnement, un joueur qui est à la limite du hors-jeu, on le laisse partir pour finir l'action. Et donc l'action, ça peut être un tir directement au but ou continuer une course et après un centre et après un joueur attaquant qui reprend le ballon et le ballon reste dans la surface. Et c'est vrai que c'est peut-être long pour les téléspectateurs, mais ce qui peut être évident pour vous à l'écran, quelquefois pour nous, un clignement d'œil, c'est plus d'un mètre d'écart entre deux joueurs. Alors qu'un joueur qui sprint dans un sens et un défenseur qui remonte et un attaquant qui part en pleine profondeur, et ben quelquefois l'écart peut être simple pour vous, mais pas pour nous. On voit souvent les courbes de M. Mbappé, qui est le capitaine de l'équipe de France, avec ses pointes de vitesse.
5: Vous ne l'arbitrez pas, donc ça va.
10: Ouais, heureusement. Non, mais c'est important pour nous de pouvoir l'expliquer. C'est qu'aujourd'hui, on ne veut pas entacher une erreur d'arbitrage sur nos décisions. Et donc le fait de laisser partir les joueurs et de revenir après, on essaye de réduire ce temps-là pour que quand ça soit flagrant et qu'il y a un grand écart et que le joueur il n'a pas une occasion nette de but, on puisse arrêter le jeu pour pouvoir reprendre le plus rapidement. Je pense qu'on le fera encore plus à la Coupe du Monde cet été. En tout cas, on essaiera d'être précis, de ne pas gêner les téléspectateurs, mais surtout de garantir une certaine équité pour le jeu.
5: Le VAR vous aide, vraiment, vous, en tant qu'arbitre assistant, justement, pour tout ce qui est hors-jeu, tout ce qui est situation pour les arbitres centraux, évidemment, de pénalty, par exemple. Ça vous déresponsabilise?
10: Non, on reste toujours responsable, parce que c'est nous qui prenons nos décisions. Donc si, par exemple, sur un hors-jeu, le ballon il sort en corner, et sur le corner, derrière, il y a un but, s'il y avait une erreur sur le hors-jeu précédent, le VAR n'intervient pas. Donc il y a certains critères où le VAR, aujourd'hui, intervient. Il faut prendre conscience que c'est un vrai outil pour nous. Ça nous permet de garantir une certaine application des lois du jeu. Avoir un hors-jeu pour 10 cm ou un bout de pied, aujourd'hui, c'est difficile pour nous de prendre les bonnes décisions. Quelquefois, on a les bonnes une fois que le but est marqué. Mais quand on ne les a pas et qu'on a une correction, eh ben aujourd'hui, il faut accepter que la technologie nous aide à être précis et respecter le score pour les deux équipes.
5: Pour terminer, peut-être Cyril Meunier, j'imagine qu'entre arbitres français, on regarde l'image de l'équipe de France.
10: On est supporters. On est les premiers supporters de la France. On va regarder l'image de la France, on sera derrière eux. On sera les premiers supporters avec, je pense, la plupart des Français qui seront en France. Être supporter français, c'est avant tout supporter son équipe nationale. Et si l'équipe nationale, elle n'y est plus, nous, on aura peut-être la chance de supporter une équipe arbitrale, que ce soit celle de Clément ou celle de François pour la suite. Mais en tout cas, on aimerait que la France aille en finale et gagne cette année.
5: La finale qui est programmée le 19 juillet, on le rappelle, on, est fait, on espère que.
11: Il n'arbitrera pas la France si elle est en finale,
5: voilà,
11: ça c'est sûr.
5: C'est pour ça qu'il y a toujours un peu de contradiction, si je peux dire. Oui, il aimerait arbitrer une finale, mais dans ce cas-là, l'équipe de France ne serait pas en effet dedans.
11: Donc, on ne sait d'ailleurs pas quel match il va arbitrer, parce que les arbitres sont nommés 48
5: heures. Ils sont prévenus 48 heures à l'avance du match qu'ils vont arbitrer. Donc pour l'instant, les premiers matchs par exemple, qui sont programmés là.
11: Dans le premier match, c'est ce soir. Hein,
5: il n'y a pas l'arbitrage français. Qui
11: officiera sur le terrain ce soir, premier match dans cette Coupe du Monde
5: Mexique,
11: qui est organisée
5: Afrique du Sud.
11: Mexique-Afrique du Sud, et ça se passe à Mexico. D'autres matchs sont au Canada et beaucoup sont aux États-Unis. Voilà, on lui souhaite bonne chance, une bonne Coupe du Monde à cet arbitre qui a commencé donc, dans ce petit village de Vieux-Gy qui est rattaché à la commune de Sénaux. Merci Victorien. Un mot quand même de notre invité de demain. On évoquera avec lui comment les chrétiens de la région s'impliquent dans le cadre du G7 à Évian. En tout cas, ce sommet des puissances mondiales ne laisse pas indifférents les croyants, à commencer par l'évêque de Haute-Savoie et du Val-d'Arly.
5: Oui, évêque du diocèse d'Annecy, Monseigneur Yves Le Sault, qui sera donc l'invité de Vanessa Sanson demain, invité exceptionnel bien sûr sur notre antenne, qui a proposé un texte des intentions de prière que vont s'approprier les 38 paroisses catholiques de Haute-Savoie au cours des messes justement de ce dimanche à venir, à la veille en effet du G7 à Évian. Voilà.
11: Qui ouvrira lundi.
5: Ces espoirs aussi de paix, j'imagine.
11: Complètement. En écho, en rebond. Au propos du pape Léon XIV. Et puis on signale quand même qu'hier soir, avant que la ville soit bouclée, c'est ce que vous nous disiez tout à l'heure, la ville d'Évian, la fraternité Laudato aussi, et la paroisse d'Évian organisaient une veillée de prière dans l'église de la ville. Merci Victorien, rcf.fr pour rester connecté à l'actualité de vos territoires savoyards. Et puis nous, dans Midi chez vous, dans un instant, c'est le théologien Roland Lacroix que je vais recevoir, bonnes infos et bons conseils. Et cette question, l'Esprit Saint, qui est-il, que fait-il, directement inspiré du livre de Roland Lacroix qui est publié aux éditions Salvator et qui s'appelle 50 questions sur la foi chrétienne. Mais avant cela, eh bien, la chanson du jour. Et quelle chanson du jour ? Cette chanson, c'est tout simplement le premier hit mondial français. On va revenir dans les années 30.

Parlez-moi d'amour et cette chanson française de musical écrite et composée par Jean Lenoir, interprétée et enregistrée en 78 tours par Lucienne Boyer en 1930, ce qui explique le son un petit peu désuet de cette chanson, un son daté mais un grain d'époque qu'on va prendre plaisir à découvrir aujourd'hui. C'est un des grands succès international du répertoire de Lucienne Boyer et plus largement de la chanson française. Jean Lenoir a écrit et composé cette chanson d'amour en 1924. Il la destine au départ à son amie Miss Tinguette. Mais comme il se fâche avec elle, cette chanson va rester 5 ans au fond d'un tiroir. Parlez-moi d'amour, redites-moi des choses tendres, votre beau discours, mon cœur n'est pas là de l'entendre. 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Jean Lenoir donne finalement sans conviction cette chanson, orchestrée et prête à chanter, à une jeune chanteuse débutante venue le solliciter, qu'il interprète sur la scène de music hall de l'Européen, au 17e arrondissement de Paris, où Lucienne Boyer la découvre et vient immédiatement la demander à Jean Lenoir. C'est un succès considérable, aussi bien en France qu'à l'étranger. La chanson a été traduite en 37 langues, écoutée sur tous les gramophones du monde. Le premier grand prix du disque français de l'Académie Charles Cros, qui vient tout juste d'être créé en 1931, vient couronner ce succès la même année, décerné à l'interprétation de Lucienne Boyer par un jury composé de Colette, Maurice Ravel ou encore Maurice Yvain. Lucienne Boyer l'enregistre à 4 reprises en 1930, 1948, 1951 et 1954. Les chansonniers Gilles et Julien enregistrent Parlez pas d'amour en 1932, une pastiche de cette chanson, toujours sur la musique de Jean Lenoir avec des paroles de Jean Villard. Comme une réponse à cette chanson, Lucienne Boyer demande alors à Jean Delettre, son compagnon de l'époque, de lui écrire en 1933 la chanson Parle-moi d'autre chose qu'elle crée et enregistre en 78 tours. Elle interprétera 12 ans plus tard en 1942 un de ses autres grands succès, Que reste-t-il de nos amours de Charles Trenet. Le 28 septembre 1958, Sacha Distel, lui, chante Parlez-moi d'amour aux États-Unis au Ed Sullivan Show. Mais c'est bien la première version, celle enregistrée par Lucienne Boyer en 1930, que je vous propose d'écouter tout de suite avec le son de l'époque, même si vous n'avez certainement plus de gramophone.

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1: Les bons conseils, les bonnes infos de nos experts chaque jour dans Midi chez vous. Et ce jeudi, j'accueille le théologien Roland Lacroix, enseignant également, même si vous vivez sur les Pays de Savoie, vous êtes enseignant à l'Institut supérieur de pastorale catéchétique de Paris. Bonjour Roland Lacroix.
2: Bonjour Stéphane.
1: Question directe sur la foi chrétienne. L'Esprit Saint, qui est-il? Que fait-il? On a tous entendu parler de Dieu, de Jésus, mais peut-être un peu moins de l'Esprit Saint. Quand ce n'est pas notre ignorance à ce sujet, c'est le mystère qui le caractérise. Ainsi, on entend souvent qu'il est impossible de grandir dans la foi en tant que chrétien sans l'assistance de l'Esprit Saint. N'empêche, nombreux sont ceux qui se sentent parfois mal à l'aise lorsqu'on en parle. Alors, qui est l'Esprit Saint, Roland Lacroix?
2: Mais l'Esprit Saint, effectivement, par rapport à Dieu et à Jésus, est certainement peut-être pour un certain nombre de personnes, le plus complexe à comprendre. Et pourtant, enfin, on va essayer peut-être.
3: Pourquoi? Parce qu'il est difficile à décrire par les mots?
2: Oui, parce qu'en fait, quand vous dites, par exemple, qui est-il cet esprit, donc c'est l'esprit de Dieu, mais on peut le comparer au vent, par exemple, qui fait bouger les feuilles, mais qu'on ne voit pas. Donc voilà, c'est quelque chose ou quelqu'un qui est difficile à, dont il est difficile de parler, parce qu'il ne peut être connu que par ses effets chez les personnes.
3: Il faut le vivre.
2: Voilà, c'est quelque chose qu'on vit et dont on parle. Alors, certaines personnes sont peut-être plus sensibles à l'Esprit Saint, parce qu'aujourd'hui on est très sensible à l'énergie, à quelque chose une force qui est un peu mystérieuse en nous, etc. Donc on peut parler un peu comme ça. Mais c'est vrai que l'Esprit Saint est quelque chose d'un peu énigmatique dans la foi chrétienne pour beaucoup de gens.
3: Un peu d'exégèse, hein, vous parliez de vent, mais le mot hébreu qui désigne Esprit Saint dans la Bible signifie très concrètement le souffle, ce qui est insufflé dans les poumons. Alors que quand on regarde la traduction française Saint-Esprit ou anglaise Holy Ghost, on pourrait plus comprendre qu'il s'agit d'un fantôme, d'un esprit immatériel.
2: C'est le paradoxe du mot esprit, hein, ce qu'on appelle le polysémisme, c'est-à-dire le fait qu'il ait plusieurs sens. Comme la spiritualité, hein. Quelqu'un qui est spirituel, on pourrait dire, c'est soit quelqu'un qui est spirituel, c'est qu'il a de l'esprit, donc il nous fait rire, il a de l'humour, etc. Et un spirituel, c'est aussi quelqu'un qui est dans une religion et qui est proche de Dieu ou proche de
3: un chercheur
2: de lui-même, quelqu'un qui cherche. Donc on a toujours ce paradoxe. Alors évidemment, dans la Bible, c'est un tout petit peu plus précis, effectivement. Donc le souffle, l'haleine de Dieu qui est insufflée à Adam, c'est la roua, c'est donc effectué en hébreu. C'est le souffle. On pourrait remplacer dans la Bible le terme esprit par le terme souffle. Alors le souffle, c'est quelque chose qui est de notre respiration, et on pourrait presque dire que finalement l'Esprit Saint est une respiration, la respiration de Dieu qui effectivement nous atteint, et nous respirons l'Esprit Saint. Peut-être la meilleure manière de l'éprouver, c'est d'éprouver sa respiration, hein, dans beaucoup de religions.
3: Plus respiration que doigt de Dieu.
2: Oui, l'expression doigt de Dieu, je pense qu'elle veut dire qu'il nous touche particulièrement par l'Esprit Saint, puisque Dieu est invisible, Jésus est invisible aussi, et l'Esprit Saint est invisible. Par contre, celui-ci, on peut dire que c'est la manière dont Dieu nous touche, peut-être cette expression veut dire cela. Mais en fait, c'est l'intimité, l'Esprit, c'est l'intimité de la personne, une intimité qui rejoint l'intimité de Dieu pour les chrétiens. C'est-à-dire que Dieu fait partager son intimité par le don de l'Esprit Saint, par quelque chose qu'il donne, qui est l'Esprit Saint. Voilà, plus qu'un doigt, parce que le doigt de Dieu, ça fait plutôt ressembler Dieu à un personnage qui aurait des doigts. Enfin, c'est une image peut-être avec laquelle il faut être prudent.
3: Alors, l'expression l'Esprit Saint, comment on la retrouve dans l'Ancien Testament et dans le Nouveau?
2: C'est l'Esprit de Dieu, hein, donc il viendra Esprit Saint, effectivement, mais dans la Bible. Mais voilà, l'Esprit est à la première page de la Bible, hein, puisque le souffle est sur les eaux pendant la création. Le souffle de Dieu est sur les eaux pendant la création. Il est à la dernière page de la Bible, hein, dans l'Apocalypse. Donc l'épouse et l'Esprit disent « Viens ». Donc on est vraiment, il parcourt toute la Bible. Alors, dans l'Ancien Testament, il a des particularités, plus l'Esprit est à la fois l'Esprit de vie, l'Esprit de mort, etc. Et dans le Nouveau Testament, effectivement, il devient promesse. C'est-à-dire que dans le Nouveau Testament, Jésus dit à ses disciples « Je vous promets en gros l'Esprit Saint », pour dire très très vite. Et donc, il devient promesse de partage de la vie de Dieu et d'un souffle qui va qui va rendre capables les êtres humains de choses exceptionnelles. Alors, quand je dis exceptionnel, l'exceptionnel dans la Bible n'est pas de spectaculaire, hein. Quelque chose d'exceptionnel, c'est-à-dire d'être encore plus humain.
3: On en vient à la Pentecôte justement. Jésus parla souvent du Saint-Esprit à ses disciples, surtout quand il sut qu'il lui restait peu de temps avant de mourir. « Si vous m'aimez, gardez mes commandements, et moi je prierai le Père et il vous donnera un autre consolateur, afin qu'il demeure éternellement avec vous l'Esprit de vérité, et il sera en vous. » Évangile selon saint Jean. Que voulait-il dire par là?
2: Jésus donne un peu un testament à ses disciples, puisqu'il sait qu'il va mourir, hein, qu'il va être arrêté et mourir. Donc, il va donner un testament qui est un testament un peu particulier, puisque Jésus n'a rien en fait. Il ne possède qu'une tunique qui va être partagée par les soldats. Donc c'est un testament sur lequel on ne peut pas mettre grand-chose. Par contre, lui, il va dire... Il est rempli d'Esprit Saint, Jésus, et donc il va dire à ses disciples, c'est « Vous ne serez pas seuls, je vous enverrai l'Esprit qui est en moi, c'est l'Esprit du Père, l'Esprit de Dieu. »
3: Mais à ce moment-là, les disciples, ils avaient du mal à comprendre.
2: Je pense qu'ils n'ont sûrement rien compris d'ailleurs, c'est normal.
3: Le Saint-Esprit leur paraissait incroyable.
2: Oui, parce que dans la foi chrétienne, une des particularités de la foi chrétienne, c'est qu'on ne peut comprendre sans l'Esprit Saint. Or, l'événement qui va les faire comprendre et leur faire, disons, Ils ont vu après la mort de Jésus, ils ont vu leur maître ressuscité, nous en avons parlé ici, mais simplement ce qui va leur permettre de comprendre et de parler aux autres, c'est le jour de Pentecôte, le don de l'Esprit Saint.
3: 50 jours après la fête de Pâques.
2: C'est ça. Donc la cinquantaine, la Pentecôte, c'est un événement qui va être, on dit que c'est là que l'Église commence, mais c'est surtout, c'est bien sûr, c'est le fait de dire que les disciples qui étaient un peu peureux, qui ne comprenaient pas ce qui est arrivé en fait, comprendre au sens du cœur, au sens pas que de l'intelligence, hein, et qui leur langue va être déliée par le don de l'Esprit. C'est ça l'Esprit Saint, c'est quelque chose... Enfin, pour la foi chrétienne, on ne peut comprendre l'Esprit Saint sans l'Esprit Saint, si vous voulez. Donc c'est quelque chose qui est donné à chacun, mais pour la Pentecôte, c'est à partir de ce moment-là que la bonne nouvelle va être dite par les disciples. Jusque-là, ils n'ont pas parlé aux autres, à ceux qui ne sont pas disciples.
3: Alors je vais vous proposer différentes façons de parler de l'Esprit Saint que j'ai compilées pour les besoins de l'émission, et puis j'appellerai votre commentaire, on le fait assez souvent ici, hein. Alors pour certains, l'Esprit Saint est une force divine englobant tout et déterminant le cours des événements humains.
2: Voilà, je pense que l'Esprit Saint est beaucoup plus discret que ça, il est moins vertigineux, et puis il détermine pas les choses. Dans la foi chrétienne, il n'y a pas de détermination, c'est au contraire, l'Esprit Saint rend libre. Alors plutôt que force, je dirais un langage peut-être plus actuel, une énergie divine, quelque chose qui vient de Dieu effectivement, qui englobe tout peut-être, en tout cas qui vient sur les êtres et qui va leur permettre d'être plus libres. Mais voilà, il est plus discret, plus mystérieux et sa force n'est pas envahissante, elle n'est pas dominatrice. C'est un appel en fait, un appel de Dieu à la liberté, donc voilà. Je dirais énergie, et surtout pas qui détermine tout le cours des événements, mais qui aide plutôt à passer les événements, qui aide les personnes à vivre en fait.
3: Alors, autre conception répandue, l'Esprit Saint, donc pas comme une force impersonnelle, mais comme une personne, une sorte d'agent envoyé par Dieu pour accomplir sa volonté, en quelque sorte un des anges principaux.
2: Non, l'Esprit Saint n'est pas un ange, hein, puisque pour les chrétiens, pour la Bible, en tout cas, l'ange est le messager de Dieu. Hein. Donc l'Esprit Saint, il est parti de Dieu, il est divin lui-même. Hein. Ça, c'était les premiers conciles qui ont dit ça, parce que tout le monde n'était pas d'accord. Il a fallu beaucoup prier, beaucoup réfléchir et essayer de comprendre. Et donc, c'est pas un ange, fut-il le plus grand. L'Esprit Saint est Dieu, il est parti de Dieu, il est Dieu lui-même. On a dit personne à un moment donné, donc on dit encore comme ça dans la théologie catholique, mais c'est pour dire que le mystère de l'Esprit-Saint, c'est le mystère de la Trinité de Dieu, un Dieu en trois personnes, entre guillemets, c'est pas des personnes comme vous et moi. C'est une manière de dire que Dieu est en lui-même une relation entre trois, c'est-à-dire qu'en fait, il est lui-même partage entre le Père, le Fils et l'Esprit-Saint.
3: Voilà, vous m'amenez à ma conclusion. Hein. Je reviens à ce que je disais au tout début de l'émission. Il y a une certaine tension qui concerne l'Esprit Saint présenté. On entend cette expression comme le grand oublié. Puisque Jésus est le centre de notre foi, on peut facilement l'ignorer. En allant, si je vais à l'autre extrême, essayer d'utiliser l'Esprit en attendant de lui ce qu'il n'a jamais dit ou ferait. Tout ça, ce ne serait pas une question d'équilibre, vous le disiez à l'instant. L'Esprit Saint ne va pas sans le Christ et le Père et vice-versa.
2: C'est ça. Donc, il en va de la représentation qu'on peut avoir de Dieu. Et donc, l'alternative, ce n'est pas entre l'oubli ou l'utilisation de l'Esprit Saint, comme vous exprimiez là. En fait, ce que vous décrivez à la fin de la question sur le vice-versa est intéressant, parce que c'est justement ça, le vice-versa. Qu'on pourrait presque dire un peu la Trinité, c'est-à-dire en fait le fait que pour la foi chrétienne, Dieu n'est pas solitaire. C'est pas un Dieu qui est en surplomb au-dessus des hommes, des femmes.
1: On a un Dieu qui n'est pas solitaire, j'aime bien l'expression, un Dieu qui s'engage avec nous et l'Esprit Saint qui agit dans l'espace et le temps. Le temps va nous manquer. Justement, on va s'arrêter là pour aujourd'hui. Je rappelle votre livre, Roland Lacroix, vous qui êtes théologien, 50 questions à la foi chrétienne. C'est publié aux éditions Salvator. Merci, à bientôt. Et on va s'arrêter donc là pour aujourd'hui. Merci d'avoir été avec nous. Midi chez vous qui revient demain en Savoie et en Haute-Savoie. Pour la suite, c'est votre playlist chrétienne. Et puis juste après le journal de 13h, l'émission Pour bien comprendre, animée par Grégoire Gindre. Je vous souhaite de passer une bonne après-midi dans notre région. Je vous dis à demain et bien sûr, restez à l'écoute de RCF.
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2: Troisième et dernière étape du voyage apostolique du pape en Espagne. Léon XIV est arrivé tout à l'heure dans l'archipel des Canaries au large des côtes africaines. Une étape à la rencontre des migrants et de ceux qui les accueillent. Nous retrouvons notre envoyé spécial sur place juste après ces titres. Cette dimension migratoire dans le sillage de François est au cœur de ces deux derniers jours du voyage de Léon XIV. C'est une manière de donner aussi de la visibilité à ces îles souvent oubliées du continent. Nous entendrons à ce titre l'évêque des Canaries. Et puis à la une de ce journal également, le coup d'envoi de la Coupe du Monde de football aux États-Unis, au Canada et au Mexique. Un mondial qui pourrait se faire la vitrine des profondes divisions internationales, mais qui rappelle aussi que le foot abolit les rivalités. Éclairage à la fin de ce journal.
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2: Bonjour. Après Madrid et la Catalogne, le pape est donc arrivé dans l'archipel des Canaries, troisième et dernière étape de ce voyage apostolique en Espagne. Jusqu'à demain, Léon XIV va toucher une réalité profondément liée à ces îles au large de l'Afrique, celle de la migration. Le premier rendez-vous du Saint-Père sur le port d'Arguineguín, sur la côte sud de l'île de Grande Canarie, vient de commencer. Le pape Léon XIV est arrivé tout à l'heure dans ce port pour écouter les témoignages de migrants et acteurs caritatifs qui œuvrent pour leur accueil et leur intégration. Et parmi les officiels présents se trouvent notamment le roi d'Espagne, Felipe VI, et le Premier ministre, Pedro Sanchez. On retrouve tout de suite sur place notre envoyé spécial, Alexandra Sirgan. Bonjour Alexandra.
4: Bonjour Olivier, bonjour à tous.
2: C'est une rencontre historique qui vient de commencer, Alexandra.
4: Oui, Olivier, l'évêque des Canaries vient tout juste de prendre la parole pour accueillir et remercier le pape de sa venue dans l'archipel. C'est la première fois qu'un successeur de Pierre se rend ici, aux îles Canaries. Léon XIV vient aujourd'hui reprendre le flambeau de son prédécesseur, le pape François, qui avait annoncé à plusieurs reprises son intention de témoigner de la réalité migratoire espagnole. Un an après son élection, Léon XIV fait sienne cette problématique et vient aujourd'hui écouter les récits de ceux qui risquent leur vie pour arriver jusqu'ici, mais aussi les témoignages des secouristes maritimes qui leur portent assistance et des acteurs d'église qui les accueillent. Et ce port d'Arguineguín est fortement emblématique de l'ampleur de la crise migratoire qui a frappé l'archipel ces dernières années. Car en 2020, lors de la pandémie de Covid, des milliers de migrants clandestins furent entassés pendant des semaines sur un bout de bitume de ce port, rebaptisé alors le Quai de la Honte. Et c'est sur ce même bitume que plusieurs centaines de migrants sont aujourd'hui réunis pour échanger avec le pape. Des hommes, des femmes, des familles, ils viennent de Cuba, de Venezuela, mais aussi des côtes ouest africaines, Sénégal, Mauritanie, Maroc. Certains sont catholiques, d'autres musulmans, comme Ousmane, père de famille de 38 ans, venu de Gambie à bord d'un bateau avec son fils de 13 ans. Il m'a confié ce qu'il souhaiterait dire au pape Léon XIV. On l'écoute.
5: J'espère me faire comprendre et j'aimerais vraiment m'exprimer, pas seulement à mon nom, mais pour tous les migrants qui se trouvent dans la même situation que moi. Si le pape peut nous aider ou s'il peut nous considérer non pas en fonction de notre religion, mais parce que nous avons cette même croyance en Dieu et cette même humanité. Je crois que nous sommes tous pareils, peu importe que vous soyez blanc ou que je sois noir, c'est le même sang. Il est rouge, pour tous la même couleur. Nous pouvons donc vivre ensemble, unis. C'est écrit écrit ainsi dans la Bible et dans notre Coran. C'est pareil, vivre ensemble comme un seul peuple. J'aimerais donc que le pape nous considère et sache que nous ne sommes pas ici simplement pour perturber la communauté, mais nous sommes ici plutôt pour évoluer ensemble.
4: Se développer, s'intégrer, telle est la volonté d'Ousmane et des organisations caritatives qui l'accompagnent. Un processus qui est déjà lancé. D'ici quelques jours, Ousmane gagnera avec son fils la ville de Burgos, au nord de la péninsule ibérique, pour effectuer la prochaine étape de sa régularisation et de son intégration au sein de la société espagnole.
2: Et l'Espagne qui a annoncé sa volonté de régulariser 500 000 migrants à rebours des politiques migratoires beaucoup plus sévères d'autres pays européens. Merci Alexandra Sirgan, en direct d'Arguineguín aux Canaries. La deuxième étape de Léon XIV dans l'archipel, ce sera demain matin à Santa Cruz de Tenerife, autre île des Canaries. Après la Méditerranée, le pape a donc tourné son regard vers l'Atlantique sur cette route migratoire dangereuse que représente cet archipel des Canaries. La venue du souverain pontife sur cette terre d'accueil et de passage est aussi l'occasion de mettre en valeur un archipel qui se sent parfois abandonné par les autorités loin de l'Espagne continentale. Une rencontre avec un peuple plein d'humanité, c'est ce que nous a confié Monseigneur José Mazuelos, l'évêque des Canaries.
6: Cette attente se fait sur une terre qui se sent souvent abandonnée, marginale. Personne ne s'intéresse plus à cette terre. Les îles Canaries, c'est un peu comme l'Afrique, et que le pape vienne ici aujourd'hui est un honneur et une joie pour ce peuple. C'est pourquoi je peux vous dire que ce peuple, tout comme l'Église, se sent aimé par le Saint-Père. À présent, le quai de la honte est en train de se convertir en quai de l'espérance. Le pape va rencontrer aussi ceux qui jouent le rôle d'ange pour les migrants, à savoir les pêcheurs. Ils sont les promis à partir à la recherche des migrants pour le sauvetage en mer. Eux aussi sont ici avec la police nationale, la garde civile, la Croix-Rouge. Il y a une grande humanité. Les gens ici sont différents. Ils ont une humanité qui mérite d'être reconnue. C'est aussi cela que nous allons expérimenter dans ce port d'Arguineguín.
2: Monseigneur José Mazuelos, l'évêque des Canaries, interrogé par Salvatore Cernuzio, l'un de nos envoyés spéciaux. L'évêque des Canaries qui vient de prononcer quelques mots d'accueil du Saint-Père sur ce port d'Arguineguín où il se trouve en ce moment. Un responsable des gardes-côtes vient à présent aussi de prendre la parole pour remercier le pape de sa venue. Les autres rendez-vous de Léon XIV à suivre ce jeudi, c'est la rencontre tout à l'heure à la cathédrale Sainte-Anne de Las Palmas avec les évêques, les prêtres, les religieux, religieuses et agents pastoraux des Canaries. C'est à suivre à partir de 14h30, heure de Rome, et puis plus tard à 19h30, heure romaine toujours. Le Saint-Père célèbre la messe dans le stade de Las Palmas. Des prières en français, en anglais, en espagnol ou en wolof seront lues lors de la cérémonie, lors de la prière des fidèles. Tout cela est bien sûr à suivre en direct sur Vatican News et notre page Facebook. Au sommaire de l'actualité internationale, le Moyen-Orient toujours en ébullition avec ses nouvelles frappes américaines la nuit dernière sur l'Iran. Des frappes présentées par le président américain Donald Trump comme une réponse à la destruction d'un hélicoptère américain imputé à Téhéran. Trois personnes ont été blessées dans ces frappes américaines contre la région de la capitale. L'Iran qui a par ailleurs tiré en riposte plusieurs missiles sur des bases américaines de la région au Bahreïn, au Koweït ou encore en Jordanie. Les gardiens de la Révolution qui ont confirmé ce jeudi matin la fermeture totale et ce jusqu'à nouvel ordre du détroit d'Ormuz. Et puis Israël refuse l'entrée sur son territoire à une journaliste française de Radio France Internationale qui dénonce une entrave à la liberté de la presse. Cette journaliste a tenté d'entrer en Israël et de reprendre son travail de manière permanente, mais la recommandation du ministère a été acceptée et la journaliste a été expulsée, remise dans un avion pour la France, écrit le ministère de la diaspora israélien. Le coup d'envoi de la Coupe du Monde de football ce jeudi, une compétition co-organisée par les États-Unis, le Canada, le Mexique, avec pour la première fois 48 équipes et autant de réalités géopolitiques, comme la présence de l'Iran qui jouera en terre américaine mais repartira de suite à son camp d'entraînement au Mexique. Ce mondial pourrait se faire la vitrine de profondes divisions internationales. En ce mois de juin, le pape a choisi de consacrer son intention de prière aux valeurs du sport, justement, qu'il présente comme une école de fraternité et un instrument de paix. Un appel qui trouvera peut-être son écho sur les pelouses. C'est ce que nous explique Pascal Boniface, géopolitologue. Il est l'auteur de la géopolitique du sport.
7: Lorsque l'on pratique le sport, forcément, on doit laisser la haine au vestiaire. Le sport, c'est un affrontement, mais un affrontement qui est régulé, qui est arbitré et qui est pacifique, même s'il y a un vainqueur et un vaincu. Un enfant aura souvent connaissance d'un étranger à travers le sport. C'est le premier contact qu'il pourra avoir avec l'autre, avec celui qui n'est pas de son village, de son pays, sera certainement une vedette sportive qu'il admire sans regarder sa couleur de peau, ses convictions religieuses ou sa nationalité. Il ne faut pas nier la part de violence qu'il peut y avoir parfois de la part de certains hooligans, mais on a plutôt et on voit quand même très souvent des scènes de fraternisation entre supporters d'équipes différentes. On l'a vu au Qatar, on l'a vu pendant l'Euro 2016 en France, on l'a vu également en Russie. Là, bien sûr, la grande crainte de beaucoup, c'est que la police de Trump, notamment ICE, ne fasse des raids dans les stades pour faire des rafles de migrants illégaux et que Trump fasse son autopromotion, mais on aura aussi des scènes de fraternisation, même si la compétition se déroule sur l'ensemble d'un continent, ce qui allonge les distances et les transports.
2: Pascal Boniface, géopolitologue, directeur de l'IRIS, auteur de La géopolitique du sport. Il était interrogé par Cécile Mérieux. Un entretien à retrouver en intégralité sur notre site vaticannews.va. Ainsi s'achève ce journal. Prochain rendez-vous de l'information, ce sera bien évidemment à 18h. Vous serez accompagné par Marie Duhamel et nous vous ferons vivre la suite de ce voyage apostolique du pape en Espagne et en particulier aux Canaries. Excellent après-midi.
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8: L'Auvergne-Rhône-Alpes, première région hors Île-de-France, dès lors qu'il s'agit de transport ferroviaire. 220 000 passagers empruntent tous les jours les 1500 TER d'Auvergne-Rhône-Alpes. Un chiffre en hausse, plus 10% de trafic par rapport à l'année précédente. On pourrait donc se dire que tout fonctionne, tout va bien pour l'étoile ferroviaire régionale. Mais voilà, depuis 2018 et le nouveau pacte ferroviaire, les régions et la SNCF sont dans l'obligation de procéder à l'ouverture à la concurrence. Si des régions ont déjà bien avancé sur le sujet, l'Auvergne-Rhône-Alpes semble un petit peu à la traîne face à une réalité qui dépasse la simple collectivité. Le Sénat a publié fin mai une mission d'information sur, je cite, le bilan incertain de la concurrence ferroviaire sur les finances publiques. On en parle aujourd'hui sur RCF en Auvergne-Rhône-Alpes. Vous écoutez pour bien comprendre dans votre cuisine, votre voiture ou bien dans un TER, pourquoi pas dans les transports en commun. Je vous accompagne pendant une heure.
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8: On est ensemble pendant une heure, mais cette prochaine demi-heure, on va la passer avec Yves Crozet en ligne avec nous. Bonjour.
9: Bonjour.
8: Merci d'avoir accepté notre invitation en direct. Vous êtes économiste, professeur au laboratoire d'aménagement économie et transport de Lyon. On va évidemment parler de ce bilan incertain de la concurrence ferroviaire sur les finances publiques, pour reprendre les termes du Sénat. On parlera aussi, pourquoi pas, des SERM, le Service Express Régional Métropolitain. Mais d'abord, parlons concurrence ferroviaire, un processus obligatoire depuis la loi Nouveau Pacte Ferroviaire de 2018, qui impose donc la fin du monopole de la SNCF. Où en est-on, Yves Crozet, en région ?
9: Alors, on avance doucement, parce que certaines régions d'abord refusent la concurrence, comme en Occitanie ou en Aquitaine. La région Auvergne-Rhône-Alpes a été extrêmement prudente. La région la plus avancée, c'est la région sud, puisque un opérateur non SNCF, Transdev, opère désormais depuis un an les trains entre Nice et Marseille. Il y a eu quelques ouvertures à la concurrence aussi dans les régions Hauts-de-France, dans la région Normandie. Voilà, on va doucement. Il faut le rappeler que cette évolution a été décidée en 2018 pour une raison simple, c'est que les trains TER en France sont pour la collectivité les plus chers d'Europe. C'est-à-dire que la subvention que verse l'État et que versent les régions pour chaque train qui fait un kilomètre, la subvention en France est plus forte qu'au Luxembourg, où le niveau de vie est très élevé et où les trains sont gratuits.
8: Ouais. Ça veut dire qu'en région Auvergne-Rhône-Alpes, vous avez dit, la collectivité s'est montrée prudente, c'est-à-dire on est en phase de négociation. Comment ça se passe exactement ?
9: C'est-à-dire que pour l'instant, les trains sont encore tous opérés par la SNCF, ouais, et que la région va découper le réseau en un certain nombre de lots et ces lots vont être mis à l'ouverture à la concurrence. Et on va voir dans beaucoup de régions où des lots ont été mis à la concurrence. En fait, c'est la SNCF qui a gagné le marché. Donc, ce qu'il faut bien comprendre, c'est qu'on a le modèle allemand devant nous, puisqu'il y a 30 ans qu'en Allemagne, ils ont ouvert à la concurrence. Ce qui se passe 30 ans après, c'est que la compagnie ferroviaire allemande, l'équivalent de la SNCF, la Deutsche Bahn, elle a toujours plus de 80% du marché. Là, les nouveaux concurrents ont pris un certain nombre de lignes, souvent des petites lignes, et ils sont là simplement pour aiguillonner l'entreprise historique pour qu'elle améliore sa productivité. C'est exactement ce qui s'est passé à Marseille, puisque Transdev a dit à la région sud, on va opérer les trains Marseille-Nice, on va vous demander exactement le même niveau de subvention, mais on va doubler la fréquence. Donc, le tarif des trains n'a pas bougé pour les usagers, mais la région paye la même somme, mais il y a deux fois plus de trains.
8: Et comment on l'explique ça économiquement? Comment on arrive avec les mêmes subventions lorsqu'on est un concurrent de la SNCF à doubler la fréquence d'une desserte, tout simplement?
9: Parce que la SNCF, ayant été en monopole depuis 90 ans, un monopole, il a tendance à s'endormir. La quiet life, comme disent les Anglais. Donc, un monopole, il faut de temps en temps le stimuler. Et la SNCF a un problème classique, qui est les coûts de structure. C'est-à-dire que quand elle vend à la région Auvergne ou à une autre des services ferroviaires, elle vend le coût du conducteur, le coût du train, le coût de l'électricité, etc. Mais elle vend aussi les coûts de structure qui sont liés à l'importance des effectifs au siège à Paris, enfin à Saint-Denis, à Lyon, etc. Et ces coûts de structure, c'est 25 à 30% du coût total. Et donc c'est en cela que l'ouverture à la concurrence, on le voit très bien aujourd'hui en région parisienne, où y compris des lignes de métro vont être mises en concurrence pour la RATP, eh bien là, la SNCF ou la RATP ne peut plus dire à l'Île-de-France bah, « je vous demande des coûts de structure de 30%. » Et par exemple, Transdev, pour la région sud, a fixé ses coûts de structure aux environs de 5%.
8: Oui, donc c'est comme ça qu'on arrive effectivement à doubler la desserte. Rappelez-nous l'objectif de cette mise en concurrence à l'origine en 2018, lorsque cette décision est prise, c'est purement économique?
9: Oui, bah c'est une décision économique et c'est aussi, il faut pas oublier que le ferroviaire français était dans un mauvais état. Au début des années 2000, on a dit bah, ce ferroviaire, on va le faire gérer par les régions parce que l'État sait plus faire. Et dans un premier temps, bah, les régions, elles ont payé. Et beaucoup de régions ont dit, mais attendez, on paye pour la SNCF, mais le service n'est pas toujours de très bonne qualité. Vos auditeurs le savent. Il y a des trains en retard, il y a des lignes malades.
8: Les infrastructures sont vieillissantes aussi.
9: Voilà, les infrastructures sont vieillissantes. La ligne la plus fréquentée en France, si je ne tiens pas compte de l'Île-de-France, c'est la ligne Lyon-Saint-Etienne. Les utilisateurs de cette ligne, certains sans doute écoutent, ils savent qu'il y a même souvent des problèmes, des retards, des grèves de temps en temps. Et donc, les présidents de région ont dit, écoutez, il faut qu'on puisse mettre un aiguillon dans le dos de la SNCF pour qu'elle change. Et c'est exactement ce qui se passe dans les appels d'offres qui ont été gagnés par la SNCF, par exemple dans les Hauts-de-France. Les taux de régularité garantis, s'ils ne sont pas garantis, il y aura des pénalités. Les taux de régularité sont montés à 98%, alors qu'avant, elles s'engageaient pour moins de 90%. Et vous voyez que quand vous avez seulement un train sur 50 en retard, au lieu de un train sur 10, avec 90% de réussite, de régularité, ça change tout. Vous voyez, un taux de régularité de 90%, c'est mauvais. Parce que ça veut dire qu'un train sur 10, soit il est supprimé, soit il est en retard. C'est-à-dire une fois par semaine.
8: Très concrètement, ça a permis un coup de pied dans la fourmilière, pardonnez-moi l'expression.
9: Exactement. Alors, ce qui est drôle, c'est que le rapport du Sénat, qu'il faut saluer parce qu'il est de très bonne qualité, il est très riche, il fourmille, et il rappelle que la concurrence est une bonne chose, mais en même temps, à la lecture du rapport, on voit qu'ils sont typiquement français, c'est-à-dire qu'ils sont effrayés par leur propre audace. Avoir ouvert à la concurrence un service public, en France, ni à droite ni à gauche, on aime la concurrence. Le mot libéral en France, une insulte, quel que soit le côté où on se trouve. Et donc, ce rapport témoigne de cette espèce de frayeur. Au secours, la concurrence arrive. Mais non, ce n'est pas au secours. C'est heureusement, la concurrence arrive et les régions s'en saisissent, dans la plupart du cas, assez bien. Et elles sont obligées, bien sûr, d'étoffer leurs compétences pour être capable de challenger, comme on dit, l'opérateur, que ce soit la SNCF ou un autre.
8: Parlons-en effectivement de ce rapport, hein, cette mission d'information des sénateurs. Moi, je l'ai lu, parcouru, et j'ai pu quand même comprendre, vous l'avez mentionné, des inquiétudes de la part des sénateurs concernant cette mise en concurrence, dont on le rappelle, l'objectif était donc de stopper et d'éviter le monopole de la SNCF. Elles sont donc pas vraiment légitimes, ces inquiétudes. Qu'est-ce que vous en pensez?
9: Non, il y a des inquiétudes légitimes, ils le disent bien, il faut que les autorités organisatrices, que sont les régions, qu'elles montent en compétences, qu'elles montent en exigences, ça veut dire qu'il faut qu'elles se fassent aider par des bureaux d'études, ce qui se passe en ce moment en Auvergne-Rhône-Alpes, pour organiser l'appel d'offres, pour écrire le cahier des charges, voilà. Et vous parliez des CERM tout à l'heure, oui. Si on veut développer l'offre ferroviaire, il faut évidemment développer la régularité, la fréquence, où est-ce qu'on va investir plus de trains, où est-ce qu'éventuellement on va en enlever. Donc tout cela, les régions ont besoin de monter en compétences, et le rapport a raison de le dire. Ensuite, le rapport dit qu'il y a un risque sur les achats de matériel, mais ça, c'est pas nouveau, puisque ça fait maintenant 25 ans que les régions s'occupent des trains, et ça fait 25 ans que les régions commandent des nouveaux trains, et il n'y a jamais eu d'harmonisation. Et donc, telle région voulait des trains avec telle spécificité, tel autre avec tel autre, effectivement, il n'y a pas forcément d'homogénéité du parc. Ça, ce n'est pas lié à l'ouverture à la concurrence, c'est lié à la régionalisation qui a été décidée il y a 25 ans. Et puis après, le problème clé, c'est bien sûr celui de la billettique. Et donc, il faut absolument que les passagers puissent facilement trouver les billets. C'est le cas à Marseille, par exemple, aujourd'hui, entre Nice et Marseille, ce n'est pas compliqué d'acheter des billets. Donc là, il y a un problème d'intégration de l'achat de billets sur le site de la SNCF, qui va de toute façon rester l'entreprise dominante. Et c'est aussi une question qui existe pour les concurrents sur le secteur TGV, par exemple Trenitalia, entre Paris et Lyon.
8: À vous écouter, Marseille, en tout cas la région sud, fait vraiment office d'exemple sur cette mise en concurrence.
9: Oui, tout à fait, parce qu'ils ont pris la ligne la plus importante, Marseille-Nice, qui bien sûr passe par Toulon. Et sur cette ligne, aujourd'hui, la régularité est bonne, la fréquence est bonne et la fréquentation a beaucoup augmenté.
8: Donc on pourrait faire pareil avec un Annecy-Clermont en passant par Lyon et Saint-Etienne ?
9: Annecy-Clermont, c'est difficile parce qu'il faut qu'ils passent par Lyon, mais sur un Saint-Etienne-Lyon, oui, on pourrait faire ça. Et bien sûr, sur les lignes les plus fréquentées, Saint-Etienne-Lyon, Mâcon-Lyon, Lyon-Vienne, jusqu'à Valence, etc. Il y a souvent plusieurs régions qui sont en cause dans ces cas-là, mais il faut montrer sur certaines lignes qu'une autre façon d'opérer est possible et ça marche là où ça a été fait.
8: Une mise en concurrence qui permet de faire des économies à court terme. En tout cas, on parle de 20 à 30% de baisse de coûts. Quand je dis on, c'est bien la mission d'information du Sénat. Alors, on ne va pas rentrer dans le détail de baisse de coûts, mais globalement, ça veut dire qu'on a fait des économies, donc que le pari est réussi, au moins à court terme.
9: Voilà, le pari est réussi. Alors, bien sûr, ça ne change pas pour le passager. Juste un petit chiffre pour que vous compreniez. Quand vous prenez un TER aujourd'hui en France, chaque fois que vous faites 1 km, vous recevez 30 centimes de subvention. Ça veut dire que quand vous avez fait 100 km avec un TER, vous coûtez à la collectivité 30 euros, même si vous avez payé 20 euros.
8: Ah oui.
9: Voilà ce que ça… Parce que le train TER, c'est subventionné, c'est lourdement subventionné, et quand vous prenez des toutes petites lignes peu fréquentées, en gros, la subvention est de 1 euro par kilomètre. Vous faites 1 km, il y a 1 euro de subvention. Je rappelle que c'est le cas dans beaucoup de transports collectifs en France.
8: Et donc, c'est assumé parce que c'est une mission de service public de pouvoir avoir la desserte même de petites lignes.
9: Et puis pour une raison simple, c'est que les trains TER sont au tiers occupés. Parce qu'il faut mettre des trains en heure de pointe et là, tout le monde est serré. Mais en dehors des heures de pointe, les trains sont vides. Donc le taux de remplissage moyen des TER est entre 30 et 35%. C'est exactement comme une voiture. On dit, ah, une voiture, c'est stupide, il y a deux sièges vides à côté d'un siège occupé. C'est pareil dans les TER et c'est structurel. Parce que vous ne pouvez pas dire, je ne mets des trains qu'à 8 heures du matin, puis j'en mets pas après entre 9 heures et 11 heures. Donc structurellement, en Suisse, par exemple, qui est le meilleur système ferroviaire européen, le taux de remplissage des trains, c'est 30%. Donc, quand vous payez, eh ben vous payez votre siège occupé et les deux sièges vides, c'est la collectivité qui paye.
8: Est-ce qu'il n'y a pas de risque sur le long terme quand même de privilégier des lignes qui sont très fréquentées, cette ligne de Lyon-Saint-Etienne, en oubliant les plus petites lignes, je les mets entre guillemets, celles qui ont tout alors, simplement moins ça, de fréquentation?
9: Ça, c'est un vrai débat. Monsieur Philizot, le préfet Philizot est en train de préparer un rapport sur ce qu'on appelle les petites lignes. Là, on a par exemple petites lignes du côté de Bohain ou du côté de Feur, etc. Là, ce sont des lignes qui sont très peu fréquentées, qui coûtent très cher. En Bourgogne, Franche-Comté, on a la ligne des Hirondelles. Et beaucoup de régions, effectivement, se posent la question de savoir s'il est bien utile de maintenir des trains quand vous avez 10 à 15 personnes par train. Et qu'en plus, ce train est un train diesel, qui consomme entre 100 et 200 litres au 100. Et donc, du point de vue de l'environnement, c'est pas bon. Et qu'il existe des autocars, éventuellement d'ailleurs des autocars électriques, qui peuvent rendre le même service. Donc, n'oublions pas qu'il y avait plus de 40 000 km de voies ferrées en France en 1945. On n'en a plus que 28 000. Oui. 6 000 km de lignes ont été fermées depuis 30 ans, à bas bruit. On a fermé des lignes. Et donc, on pense que le ferroviaire, c'est la solution universelle. Non, le ferroviaire, c'est une très bonne solution là où il y a beaucoup de trafic. Exemple, pour rentrer dans Lyon, qu'on vienne du nord, du sud, de l'est ou de l'ouest, le ferroviaire est excellent. Et là, il faut le renforcer. C'est l'objectif des CERM. Mais oui. Mettre du ferroviaire là où vous avez très peu de passagers, pourquoi vous avez peu de passagers? Parce que 80% des ménages ont une voiture et qu'il existe du transport à la demande, il existe Blablacar, il existe du transport solidaire et que dans beaucoup de régions aujourd'hui, pour se déplacer, on prend sa voiture parce que tout simplement, ça permet d'aller du point A au point B sans rupture de charge, sans changer de système de transport. Donc voilà, c'est ça. Et donc vous avez raison, l'ouverture à la concurrence est aussi faite pour que les régions s'interrogent sur les lignes qu'elles ont intérêt à privilégier et des lignes qu'elles pourraient à terme abandonner ou remplacer par des autocars. Je vous rappelle qu'aujourd'hui, vous voulez prendre un train très tôt le matin de Belleville pour aller à Lyon. À 5 heures du matin, vous n'avez pas de train, parce que ça coûte trop cher. Donc vous avez seulement un autocar. Même chose si vous voulez aller de Chambéry à Lyon, très tôt le matin, le premier train, c'est un autocar. L'autre jour, je revenais d'Annecy. Au dernier moment, ils ont supprimé le train et on est arrivé en autocar. Parce que tout simplement, un train, ça coûte très cher par rapport à un autocar. Donc vous voyez, c'est pour ça que la France est effarouchée par cette idée de concurrence, parce que la France est obligée de regarder en face la question du coût du ferroviaire et de dire le ferroviaire, ça coûte cher. Là où c'est indispensable et où c'est vraiment de bonne qualité, il faut y aller, il faut mettre de l'argent, c'est indispensable. Et là où le ferroviaire n'a pas beaucoup de pertinence, peut-être qu'il faut arrêter les frais. Mais ça, vous voyez, politiquement, c'est difficile à dire.
8: Oui, parce que ça demande effectivement des prises de décision politique fortes, avec aussi, pour certains, évidemment, ça fait partie du service public, des missions de service public que doit assurer l'État et les collectivités. Yves Crozet, économiste, vous restez bien avec nous. Hein. On poursuit notre entretien dans un instant. On parlera aussi de ce rapport, toujours le même rapport, qui évoque une possible balkanisation du rail français avec cette mise en concurrence. Hein. Forcément, peut-être qu'il y aurait une désorganisation des correspondances si plusieurs acteurs de la mobilité sont présents dans les gares. On en parle juste après une pause musicale. Je vous propose d'écouter La Micheline. C'est signé Raphaël Lanader.

0: Voilà, c'était la Micheline de Elle, de pour le plus grand plaisir de notre auditrice qui écoute justement dans un train Marie Leno, que vous connaissez évidemment, et on la salue sur RCF en Auvergne-Rhône-Alpes. On est ensemble encore 30 minutes.
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0: Ça lui fera plaisir à Marie Leno, puisqu'on parle de train aujourd'hui avec Yves Crozet, économiste et professeur au laboratoire aménagement économie transport. Il est notre invité encore quelques minutes. On parle de la mise en concurrence du ferroviaire en région. Où en est-on? Quel bilan? Et surtout, est-ce que c'est vraiment profitable in fine à l'usager, hein, cette mise en concurrence, puisque on parlait peut-être, pourquoi pas, d'un revers de la médaille, d'une désorganisation du système ferroviaire aussi. Si Yves Crozet, les acteurs pourraient faire un petit peu ce qu'ils veulent, ou en tout cas ce qui les arrange, au détriment des usagers. Je pense par exemple aux correspondances particulièrement.
2: Alors, si les régions font bien leur travail, les problèmes de correspondance n'existent pas. Au contraire, ils s'améliorent, puisque les régions sont aussi en charge des autocars, ce qui était avant la charge des départements. Et en gérant les autocars, ben vous pouvez faire en sorte que le service d'autocar qui intervient après le train, voilà, vous sortez du train, il y a un autocar et l'autocar il attend, parce que si le train est en retard, parce que c'est la région qui organise tout. La difficulté, c'est plus sur les trafics interrégionaux. Par exemple, il faut que la région Bourgogne-Franche-Comté se mette d'accord avec la région Rhône-Alpes, prenant une ligne qui est aujourd'hui une ligne malade, la ligne Lyon-Paray-le-Monial-Moulins. Les abonnés, les utilisateurs de cette ligne sont absolument furieux. Les retards des trains sont quotidiens. Quand ils ne sont pas supprimés, il y a des travaux, etc. Et là, évidemment, il faut qu'il y ait une connexion entre les deux régions. Ça a été le cas il y a une dizaine d'années. Ils ont refait la ligne ferroviaire qui passe par le Rhône, puis ensuite la Loire et la Saône-et-Loire. Donc, ils se sont mis d'accord pour refaire la ligne. Mais maintenant, il y a des problèmes sur les travaux. Donc, parler de balkanisation, c'est vraiment exagéré.
0: C'est pas moi qui le dis, ce sont les sénateurs.
2: La SNCF va garder 80%, 90% des lignes.
0: Mais ça fait partie des inquiétudes des sénateurs, c'est pour ça que je me permets de vous poser la question. Hein.
2: Oui, tout à fait. Non, mais c'est une inquiétude des Français en général. Hein. On leur explique qu'effectivement, les tarifs, par exemple, les tarifs sont modulés par les régions. Donc maintenant, un TER en région Auvergne-Rhône-Alpes peut ne pas coûter le même prix qu'en Occitanie, où il y a des aides importantes qui sont faites pour avoir des tarifs plus bas.
0: Justement, sur ces tarifs, sur la billetterie, en tout cas sur l'endroit, le lieu, la plateforme sur laquelle on pourrait acheter nos billets de TER, est-ce qu'il en faut une unique, hein, plateforme nationale pour la vente de billets, comme certains le proposent, notamment encore une fois dans le rapport?
2: Oui, mais on peut considérer que la vente de billets, c'est une facilité essentielle. Une facilité essentielle, c'est quelque chose à laquelle tout le monde doit avoir accès, chaque opérateur doit avoir accès, et on le voit aujourd'hui sur la vente des billets des TGV, l'opérateur Trenitalia qui opère des trains entre Paris et Lyon, Lyon et Marseille, il fait aujourd'hui des pertes importantes, les taux de remplissage sont faibles, parce que pour acheter ces billets Trenitalia, il faut aller sur la plateforme Trenitalia. Tout le monde n'y va pas, et on préfère aller parce que c'est plus simple sur SNCF Connect. Donc dans le projet de loi en cours d'étude au Parlement, il y a cette idée que la SNCF pourrait être obligée de vendre les trains de ses concurrents sur son site. Voilà, c'est le cas déjà à Marseille, hein, puisque c'est opéré par la région. Donc la région a dit désolé, mais vous, on peut acheter les billets de train sur votre site.
0: Un autre sujet aussi, celui du financement, le financement des infrastructures. Qui finance aujourd'hui les rails, les chemins de fer, voilà. Et puis après, on parlera de la mise en concurrence. Qu'est-ce que ça peut changer?
2: Oui, alors le rail est financé par l'État. C'est une infrastructure publique. Mais ce rail est aussi financé par les utilisateurs, puisqu'il y a des péages ferroviaires. Oui. Alors, si vous regardez, il faut bien distinguer deux choses. Vous avez les LGV, qui ont été construites depuis une quarantaine d'années. Et là, il y a des péages qui couvrent les coûts. C'est-à-dire qu'aujourd'hui, vous prenez un train entre Paris et Lyon. En gros, chaque fois que vous faites un kilomètre, vous payez 3 à 4 centimes uniquement pour le péage. Et le reste, les 4 ou 5 centimes que vous payez en plus par kilomètre, c'est-à-dire que ça va vous faire au total à peu près 50 euros entre Paris et Lyon, ces 4 ou 5 centimes, c'est pour l'exploitant. Donc, l'infrastructure ferroviaire coûte très cher. Donc, pour le TGV, elle est payée par l'utilisateur, en tout cas pour les anciennes lignes. Pour les TER, c'est payé à moitié par l'État et à moitié par les régions. Et ce que paye l'utilisateur, c'est une partie seulement du coût d'exploitation. Et c'est pour cela que les TER sont très très fortement subventionnés.
0: Donc demain, si d'autres acteurs viennent à rentrer en concurrence avec la SNCF, ça ne changerait pas grand-chose de ce côté-là?
2: Non, parce que la SNCF est la gestionnaire du réseau et elle restera avec le monopole de la gestion du réseau. Donc le réseau qui alimente les trains Marseille-Nice est un réseau qui est géré par la SNCF,
0: SNCF Réseau. Ouais.
2: Donc on a bien un monopole de l'infrastructure. Il y a quelques petites lignes, toutes petites lignes en France, par exemple le train d'Épigny dans la région sud, qui est géré par la région et là, l'infrastructure appartient à la région, mais le réseau ferroviaire appartient à l'État et il est financé, chaque année, il y a à peu près 3 milliards de subventions de l'État uniquement pour le réseau.
0: Et on imagine que ça coûte effectivement très cher, hein, ça nécessite des investissements, une modernisation aussi des infrastructures ferroviaires. Il est proposé aussi, c'est une idée, hein, que les péages autoroutiers, cette fois, péages d'autoroute, hein, ou en tout cas une part de ces péages, pourraient financer les besoins, les investissements justement dans la régénération d'infrastructures ferroviaires. Qu'est-ce que vous pensez de cette idée, l'idée selon laquelle la voiture, en quelque sorte, finance le train ?
2: Alors déjà, il faut savoir que c'est le cas, c'est-à-dire qu'il existe des trains d'équilibre du territoire, des TET, c'est-à-dire des trains qui sont gérés par l'État, par exemple, mettons Lyon-Nantes, et ces trains ne sont pas rentables. Donc depuis maintenant plus de 20 ans, l'État a mis en place une taxe qui s'appelle la taxe d'aménagement du territoire, qui rapporte 1 milliard d'euros par an, et ces 1 milliard d'euros sont reversés directement à l'Agence de financement des infrastructures, notamment pour les infrastructures ferroviaires. Donc, ces mécanismes existent déjà. Il ne faut pas oublier qu'en moyenne, quand vous payez 10 euros de péage à l'autoroute, il y a 4 euros qui retombent d'une façon ou d'une autre dans la poche de l'État. Donc, le transfert est déjà massif. C'est d'ailleurs pour ça qu'on a fait la privatisation, parce que ça permet, notamment en imposant les bénéfices des sociétés privées, d'augmenter les recettes de l'État. Donc, il faut bien savoir que ce mécanisme existe déjà. La plupart des concessions arrivent à échéance dans la prochaine décennie. Là, qu'est-ce qu'on va faire des péages? Est-ce qu'on va les supprimer, comme en Espagne? Est-ce qu'on va les maintenir? Est-ce qu'on va les baisser? Si on les maintient, ben, il y a effectivement possibilité de récupérer. Est-ce qu'on récupère déjà? C'est-à-dire les 4 milliards d'euros par an, peut-être qu'on pourrait récupérer un peu plus s'il n'y a pas d'actionnaire privé. Peut-être qu'on pourrait récupérer 5 à 6 milliards d'euros par an. Et pourquoi pas s'en servir pour financer la régénération du réseau classique, pas du réseau de TGV, du réseau classique, qui, lui, a besoin de beaucoup d'argent. Le problème, c'est qu'il y a beaucoup de gens qui tapent à la porte pour récupérer l'argent des autoroutes. On voudrait s'en servir pour les SERM, on voudrait s'en servir pour la ligne nouvelle entre Toulouse et Bordeaux, on voudrait s'en servir peut-être, pourquoi pas, pour financer les prochains réacteurs nucléaires. Donc, c'est un petit peu comme Perrette et le pot au lait. On fait des châteaux en Espagne et tout le monde veut récupérer une somme dont on n'est pas sûr qu'elle va exister.
0: Ouais, en tout cas,
2: parce qu'un prochain gouvernement peut décider, comme en Espagne, de dire… Puisque les concessions sont finies, on lève les barrières et il n'y a plus de péage.
0: C'est une vraie probabilité, ça ?
2: C'est pas souhaitable, mais c'est exactement ce qui vient de se passer en Espagne, voilà, qui est un pays gouverné par un premier ministre socialiste. Voilà, il a arrêté les péages. Donc, ils ont maintenant un problème d'entretien. Mais on pourrait très bien dire, on met les péages pour les camions, mais pas pour les voitures. Madame Royal l'avait proposé. Donc, vous voyez, c'est 15 milliards de recettes totales du chiffre d'affaires des sociétés d'autoroutes. On n'est pas du tout sûr de les retrouver dans 10 ans.
0: Ce n'est pas souhaitable, évidemment, pour l'entretien. Ça l'est forcément plus pour l'usager qui utilise le péage.
2: Voilà, tout à fait.
0: Parce que ça fait des économies. En tout cas, merci beaucoup, Yves Crozet, d'avoir été en ligne avec nous dans Pour bien comprendre. Je rappelle que vous êtes économiste, un spécialiste des transports. Entretien à réécouter sur notre site internet rcf.fr. Dans un instant, on part en Drôme, retrouver Caroline Pratt qui nous présente une bonne idée d'application à installer sur son smartphone pour les plus sportifs d'entre nous, d'entre vous. Une appli de covoiturage, justement, pour se rendre sur des lieux d'événements sportifs. C'est un peu le blablacar du sport. C'est pour les trails, les marathons, les triathlons. Et on en parle dans une minute.
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0: Et on prend dès à présent la direction de la Drôme avec Caroline Pratt. Bonjour Caroline.
4: Bonjour Grégoire.
0: Un Drômois a mis en place une application pour encourager le covoiturage des sportifs en montagne.
4: Et oui, cette application, elle s'appelle Altio. Elle vient d'être créée par Nicolas Ramillon. C'est un habitant de Die, en Drôme. Et il est parti de ce constat. Tous les massifs, que ce soit le Vercors, la Chartreuse en Isère, les stations savoyardes, bref, tous depuis la Covid notamment et l'essor des sports de montagne connaissent une forte fréquentation et les parkings sont pleins. C'était déjà le cas, c'est déjà le cas en temps normal, on va dire, que ce soit au départ de randonnée ou en hiver au pied des pistes. Mais quand il y a en plus l'organisation d'un trail ou d'une course vélo par exemple, et bien là c'est encore pire. Alors pour vous faire simple, finalement Altio, c'est un peu le blablacar des sportifs en montagne, avec l'idée évidemment de réduire le nombre de voitures et de désengorger tous ces parkings.
0: Ouais, une bonne idée. Alors comment ça fonctionne cette application ?
4: Alors c'est assez simple, les organisateurs d'un trail, par exemple en Savoie, sollicitent Nicolas Ramillon. Lui, il envoie un QR code pour cet événement précisément. Et ensuite, tous les participants vont pouvoir proposer leur trajet. Je pars de Saint-Péray en Ardèche, j'arrive à Annecy pour tel trail, à telle heure. Eh bien, on connaît le principe du covoiturage. Ça sera pareil aussi pour une station de ski, par exemple au Longcours pour tout l'hiver, qui pourra avoir sa propre page. Et ensuite, tous les sportifs, les skieurs pourront proposer leur trajet à l'intérieur de cette page. En fait, l'idée, c'est que tous ces participants convergent, on le sait, le même jour, au même endroit, presque à la même heure. Parfois, ce sont des milliers de participants. Eh bien, il y en a bien quelques-uns qui peuvent partager leur trajet et leur voiture. Et
0: surtout s'ils viennent du même endroit, effectivement. Alors, comment ce Drômois, hein, un habitant de Die, je le rappelle, il a eu l'idée de ce système ?
4: Alors en fait, Nicolas Ramillon est lui-même un amoureux de la rando, du ski de fond, du trail. Et à chaque fois, il voit la même chose, il fait le même constat, des parkings remplis de voitures qui, elles, ne le sont pas. Et cette galère de plus en plus souvent pour trouver une place, en plus, qui gâche un peu la fête avant d'aller faire son sport. Alors l'idée, c'est donc de covoiturer, rendre la vie plus facile. Et d'ailleurs, avec les organisateurs d'événements, des petits avantages pourront être donnés aux personnes qui sont venues par Altio, comme des places prioritaires par exemple, ou des coupe-files pour récupérer son dossard. On sait que ça peut prendre parfois longtemps. Et puis selon lui, ça peut être aussi l'occasion de rencontrer d'autres participants. Et c'est vrai que quand on s'inscrit à un trail par exemple, on y va parfois seul, sans la famille, sans les copains, et bien covoiturer, et bien c'est déjà partager la même passion, vu qu'on va tous faire le même trail, et en plus rencontrer d'autres personnes sympas.
0: Oui, bah effectivement, on peut en parler aussi, le stress monte, ça fait toujours du bien. Est-ce que l'application va permettre aussi aux organisateurs de se rendre compte de l'impact des déplacements dans leurs activités ?
4: Oui, c'est effectivement en fait le deuxième versant d'Altio. Nicolas Ramillon fournira un bilan des mobilités avec le nombre de trajets proposés, combien de voitures évitées, combien de kilomètres ont ainsi été mutualisés et donc à la fin, combien de CO2 économisés. Vous retrouvez Altio sur covoit.altioapp.com.
0: Et vous, Caroline Pratt, vous êtes une usagère de Altio ?
4: Eh ben pas encore, parce qu'effectivement je connaissais pas et c'est tout nouveau, hein. Il a mis 6 mois à le mettre en place, mais là ça se lance. Mais pourquoi pas ? Parce que c'est vrai que c'est une vraie galère parfois de trouver des places de parking.
0: Effectivement, des parkings pleins et avec là-dedans des voitures vides. Voilà, il n'y a plus qu'à se mettre au trail aussi, ça c'est encore une autre affaire.
4: Oui, ça c'est plus dur.
0: Merci beaucoup en tout cas Caroline Pratt d'avoir été avec nous en direct des territoires Altio, donc l'application pour covoiturer en allant à des événements sportifs.
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0: Et peut-être un jour on se mettra au trail, on ne sait pas, juste avant qu'on parte. C'est le nom du titre de Juliette Armanet, Partir un jour sur RCF.

0: Voilà, c'était Juliette Armanet, ça fera plaisir à maman. Et ce titre, Partir un jour.
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0: Et c'est avec le pasteur de l'église protestante unie de Saint-Chamond. Bonjour Alain Pélissier.
2: Bonjour Grégoire.
0: Vous êtes en duplex depuis nos studios de Saint-Étienne. Et aujourd'hui, la question, jusqu'à quel âge pouvons-nous découvrir notre vocation pastorale? D'abord, je vais commencer par vous, votre petit témoignage, Alain Pélissier. À quel âge vous êtes senti appelé dans cette vocation pastorale, vous?
2: Ah bon, j'ai eu beaucoup de mal, en fait. Donc, j'ai commencé vers 23, 24 ans, en fait, en me disant, tiens, il se pourrait que cela puisse m'intéresser ou que je puisse être utile pour l'Église.
0: C'est pas très âgé, 23, 24 ans, quand même.
2: Non, mais ça l'est. Non, ça l'est pas, c'est vrai. Mais par rapport à ce qui se passait habituellement il y a 30 ans, où en fait la plupart des étudiants en théologie sortaient juste du bac pour ensuite poursuivre, alors que moi j'ai fait autre chose, quoi. J'ai fait la psychologie avant. Mmh. Voilà.
0: Et donc même ça fait 30 ans que vous êtes pasteur.
2: C'est ça.
0: C'est la 30e année.
2: Voilà.
0: Bon, bah
2: ça se fête. Hein.
0: Ça se fête, joyeux anniversaire, on va aller souffler des bougies ensemble.
2: Merci.
0: Jusqu'à quel âge, je ne vais pas donner votre âge aujourd'hui, mais jusqu'à quel âge on peut découvrir une vocation pastorale? Ça fait peut-être partie des questions que certains de nos auditeurs peuvent se poser. Est-ce qu'à 30, 35 ans, 40 ans, c'est un peu vieux maintenant pour devenir pasteur?
2: Eh ben non. Non, on peut. Même la plupart des pasteurs que l'on accueille aujourd'hui dans l'Église ont plutôt 40-50 ans. C'est à partir de 60 ans que ça commence un peu à être compliqué parce qu'il y a des études à faire et que donc, du coup, si vous commencez à 60 ans, vous avez 5 ans d'études, vous allez être pasteur à 65 ans, donc vous allez être pasteur un an de 65 à 66. Donc c'est un peu juste.
0: Parce qu'il y a une limite d'âge.
2: En fait, la limite d'âge, c'est vous prenez votre retraite lorsque vous avez vos années de cotisation. Donc, ça peut être un peu plus loin que 65 ans. Mais ceci dit, la limite d'âge que l'on a au niveau de notre constitution, c'est 70. Ouais. Donc là, 70 ans, on vous met officiellement à la retraite. On considère que vous n'avez pas suffisamment ou de punch ou de ouais. Voilà, pour tenir l'ensemble des fonctions liées au pasteur. Mais ceci dit, on peut commencer très tard, et la plupart aussi commencent très tard, sauf que ce qui se passe parfois, c'est que on se dit, tiens, pourquoi pas, mais ensuite vous devenez bénévole, aguerri dans une paroisse et pas pasteur. Parce qu'en fait, vous avez... Quand vous êtes pasteur, il y a votre conviction, votre appel intime, on va dire, voilà, en disant « tiens, j'ai la conviction que », mais il y a aussi la nécessité, de notre point de vue, que l'extérieur va légitimer votre envie, votre désir ou votre appel. L'extérieur, c'est-à-dire l'Église. Mmh. Et donc, à la fois ce parcours universitaire et puis ce parcours ecclésial, cette reconnaissance ecclésiale, tout ça, ça va prendre du temps. Et donc, fatalement, on ne devient pas pasteur du jour au lendemain.

0: les églises historiques.
1: Évidemment, mais on peut se sentir appelé donc à 45, 50 ans et il faut suivre à ce moment-là des études, il faut se
0: Oui, c'est
1: former.
0: ça. Vous faites 5 ans, ouais. Vous faites un master, 5 ans d'études. Mais après, avec aujourd'hui, puisque ça fait à peu près une vingtaine d'années qu'on a des pasteurs qui arrivent dans notre église qui ont 40-50 ans, il y a une difficulté parfois d'adaptabilité parce que il y a des choses qui ne sont pas marquées et qui vont de soi. Bon, je pourrais vous donner un tas d'anecdotes, j'en donne une, ou en fait, un nouveau pasteur que je reçois, parce que dans une précédente région, j'étais le responsable des pasteurs en Sud-Ouest. Et la personne fait son culte, voilà, avec donc la messe, on va dire, voilà, avec une prédication, un message qui était tout à fait intéressant. Et puis, à la fin, eh bien, au revoir, bon dimanche, et la personne s'en va. Et je dis, ah non, non, pas du tout. Le verre de l'amitié qui suit, ça fait aussi partie du culte. Quoi? Mais non, moi j'ai fini, c'est midi. Ah mais non, non.
1: Ah oui, effectivement.
0: Voir un petit peu peut-être. Oui, mais j'ai du monde à la maison. Ah ben oui, peut-être, mais non, ça marche pas comme ça, quoi. Et donc, effectivement, on n'est pas un salarié où on pointe de 8 heures à midi. Voilà. Donc, il y a des fois des questions d'adaptabilité, enfin bon, qui sont un peu compliquées. Mais c'est passionnant, sur le fond, en fait. Quand vous êtes pasteur, c'est que vous cherchez du sens
1: Oui.
0: et que vous essayez. Voilà. Et donc, cette question de sens, elle est toujours présente, quoi, quel que soit votre âge. Vous avez. Qu'est-ce que je veux faire, quoi? Est-ce que je veux gagner de l'argent? Est-ce que, je sais pas, j'ai un domaine de prédilection, le sport, les maths ou je sais pas quoi. Cette interrogation du est-ce que je peux faire quelque chose qui me correspond et est-ce que je peux être, enfin moi c'était ma question, de quelle manière je peux être utile à la vie et à la société, enfin c'est des grands mots mais c'est un peu ça quand même, eh bien de mon point de vue pour moi c'était ça, c'était la volonté d'essayer de partager une parole de vie avec mes contemporains et que peut-être là-dedans j'étais pas trop trop mauvais quoi, voilà, ou moins pire qu'ailleurs.
1: Évidemment, non, vous êtes très
0: Et
1: bon. Merci beaucoup,
0: oui,
1: Alain
0: avec
1: Pélissier,
0: plaisir.
1: d'avoir été avec nous aujourd'hui. On vous retrouve demain. Peut-on être protestant sans aller au culte? Voilà la question qu'on se posera demain avec vous, même horaire sur RCF en Auvergne-Rhône-Alpes.
0: Bon,
1: À demain.
0: entendu, merci.

0: Voilà ce solo de Parcells, un solo renversant pour terminer cette émission. Merci beaucoup de votre écoute et de votre fidélité. Merci à Benoît Lotz qui était à la réalisation. On se retrouve demain, même horaire sur RCF en Auvergne-Rhône-Alpes encore. Merci beaucoup à tous. Voilà, on finit en applause. Ça fait toujours plaisir. J'ai l'impression d'être sur scène en concert. Ça fait toujours plaisir. À demain.
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4: Bonjour à tous, nous sommes très heureux de vous accueillir sur RCF Notre-Dame pour cette nouvelle édition de notre émission Où va la vie ? Au micro, Frédéric Mounier. Chaque semaine, je vous accompagne au long de cette conversation consacrée aux questions éthiques d'aujourd'hui. Et chaque semaine, nous sommes en partenariat avec les facultés Loyola Paris, les facultés jésuites de Paris. Notre thème aujourd'hui, c'est le deuxième épisode d'une série de 3 épisodes d'Où va la vie consacrée à la transition écologique et plus particulièrement à la question des choix de transport, qu'il s'agisse de nos transports quotidiens, de notre temps libre pendant les loisirs le week-end ou plutôt du temps long des vacances, voire des longs déplacements professionnels à l'autre bout du monde. Eh bien, nous faisons déjà peut-être faire des choix, décider de priorités, peut-être vivre de façon plus sobre avec nos invités. Nous allons tenter d'y voir clair dans ces choix si difficiles à l'occasion de ce deuxième épisode de Où va la vie consacré à la transition énergétique. Avec nous, Dominique Coatanea, bonjour.
5: Bonjour.
4: Vous êtes enseignante-chercheur aux facultés de théologie Loyola Paris. Vous êtes par ailleurs présidente de l'Association œcuménique des théologiennes et théologiens pour l'étude de la morale. En duplex avec nous de Bretagne, Gabriel Paulet, bonjour.
6: Bonjour.
4: Vous êtes responsable de la transition écologique, mais dans un monde bien précis, puisqu'il s'agit des jésuites de la province d'Europe occidentale francophone. Nous allons découvrir dans un instant quel est le territoire couvert par cette fameuse province d'Europe occidentale francophone. Voilà notre thème aujourd'hui, face à la transition écologique, quel choix de transport ?
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4: Alors, Gabriel Paulet, vous êtes en duplex avec nous depuis la Bretagne. Vous êtes responsable, je le disais, de la transition écologique pour les jésuites de la province d'Europe occidentale francophone. Alors, on découvre que cette province d'Europe occidentale francophone, eh bien, elle couvre la France, la Belgique francophone, mais aussi, bien plus au sud, l'île Maurice. Alors, comment on fait quand on est jésuite et qu'on a des déplacements professionnels, des déplacements communautaires pour aller à l'île Maurice? Il n'y a pas de train pour aller à l'île Maurice, Gabriel Paulet. Quelle est votre préconisation?
6: Oui, alors effectivement, pour aller à l'île Maurice, il n'y a pas vraiment d'autre choix que de prendre l'avion, en tout cas quand on vient de France. Heureusement, c'est que c'est un petit nombre de jésuites qui sont amenés à faire ce trajet-là. La plupart des jésuites n'ont pas besoin de se rendre à l'île Maurice. Mais c'est vrai que c'est un grand défi, le fait que la province soit aussi étendue. Défi de manière générale pour les jésuites qui sont depuis leurs origines au XVIe siècle une congrégation qui est très internationale, les jésuites sont très encouragés à se déplacer.
4: Alors qu'est-ce qui fait que votre poste a été créé en quelque sorte? Qu'est-ce qui fait que le pilotage de la transition énergétique a fait l'objet d'un recrutement au sein de la Compagnie de Jésus pour cette province-là? Qu'est-ce qui fait que cette priorité a été érigée au sein de la Compagnie de Jésus, Gabriel Paulet? Rappelez-nous cet historique rapidement.
6: Oui, alors c'est le résultat d'une prise de conscience de l'importance des questions écologiques qui s'est faite au long cours de manière très liée à la préoccupation pour les plus pauvres, aux préoccupations de solidarité. et ça, l'attention s'est cristallisée, s'est renforcée avec l'encyclique Laudato Si du pape François en 2015. Et ça a mené quelques années plus tard à une grande priorité des jésuites, ce qu'on appelle une préférence apostolique universelle consacrée à la sauvegarde des raisons communes, qui a été adoptée en 2019. Donc ça, c'est à l'échelle du monde, de l'ensemble de la Compagnie de Jésus.
4: Et dans la Provence, vous utilisez ce beau terme, Gabriel Paulet, préférence apostolique universelle. On imagine que derrière ce vote, cette décision au sein de la Compagnie de Jésus, il y a eu des semaines et des mois de réflexion, de partage entre les compagnons, y compris forcément à l'échelle internationale.
6: Oui, tout à fait. Alors moi, je n'étais pas encore salarié des jésuites à ce moment-là, donc j'ai appris ça après. Mais on m'a expliqué qu'effectivement, il y avait eu tout un processus de concertation qui a impliqué chaque jésuite dans le monde pour aboutir au choix de ces quatre préférences apostoliques universelles, dont cette quatrième qui était une nouveauté sur la question écologique.
4: Alors, comment ça se passe concrètement? Je crois que vous avez publié des priorités, des sortes de fiches techniques, de modes d'emploi destinés à tous les jésuites pour leur dire, ça serait mieux de faire ça, de pas faire ça, de se transporter de telle façon. Comment vous travaillez, Gabriel Paulet?
6: Oui, alors ce point que vous évoquez, c'est ce qu'on appelle nos fiches éco-jésuites, qui sont des guides qui ont vocation à être des fiches très concises et en même temps assez riches pour mieux les enjeux écologiques et surtout ce qu'on peut faire chacun pour passer à l'action sur toute une série de sujets du quotidien, sur les déplacements dont on va parler aujourd'hui, sur d'autres, sur l'alimentation, la machine chauffée, de mieux expliquer les enjeux aux jésuites et puis à toute personne intéressée. On les a publiées, ces fiches, en se disant qu'en fait ça pouvait être utile à tous.
4: Donc voilà, ce qui est important, ce qui est utile aux jésuites peut l'être aussi pour chacun d'entre nous. Rappelez-nous, Gabriel Paulet, vous travaillez avec combien de communautés jésuites au sein de cette province francophone?
6: Il s'agit d'une trentaine de communautés.
4: Mmh. Qui regroupe combien de compagnons?
6: Qui regroupe un peu entre 350 et 400 jésuites. Ça dépend comment on compte, parce qu'il y a les jésuites qui sont strictement de la province, il y a ceux qui sont en visite, il y a beaucoup de jésuites étrangers, enfin d'autres provinces qui viennent étudier, par exemple,
4: au Cité Loyola. Et qui prennent l'avion pour venir.
6: Alors, pour un certain nombre d'entre eux, oui, parce qu'il y en a beaucoup qui viennent d'Inde, par exemple, ou d'Amérique du Sud, ou voilà, de loin.
4: Alors, qu'est-ce que vous leur dites? Soyons pratiques, Gabriel Paulet, par exemple, la question des voitures gérées par une communauté jésuite. Quelles sont vos préconisations en matière de voitures? J'ose pas dire de voitures individuelles, mais de voitures communautaires.
6: Oui, c'est tout à fait ça. On les appelle comme ça, des voitures de communauté, des voitures communautaires. Ce qu'on essaye de faire, et mes préconisations, c'est de réduire la flotte, le nombre de voitures. Il ne s'agit pas de ne plus utiliser de voiture du tout, mais de l'utiliser moins. Et si on l'utilise moins, on a besoin de moins de voitures. Et dans l'autre sens, on se rend compte aussi que quand on a moins de voitures et qu'on a un peu moins cet outil très facile à disposition, on est aussi amené à l'utiliser moins. Donc, moins de voitures, moins de kilomètres parcourus en voiture pour se resserrer sur les usages vraiment indispensables. Et pour un certain nombre d'usages actuels ou passés de la voiture, faire une transition pour utiliser plutôt le train pour les longs trajets et les transports en commun ou le vélo pour les trajets du quotidien toutes les fois où c'est possible.
4: Est-ce que vous avez dû, Gabriel Paulet, vous heurter à des réticences de la part des compagnons jésuites? Soyons francs entre nous.
6: Oui, je pense que comme pour toute personne, oui, il y a des réticences parce qu'il y a quand même chez les jésuites beaucoup de bonne volonté sur ces sujets, parce que beaucoup d'entre eux sont convaincus que c'est un enjeu très important sur lequel on doit agir. Et puis, c'est comme je vous le disais, une priorité de la compagnie. Et en même temps, ça demande des changements d'habitude tels que il y a des résistances. Certains se sentent démunis parce que vraiment, ils ont l'impression qu'ils ne peuvent pas faire autrement. D'autres ont parfois un peu l'impression qu'on parle de ce sujet trop souvent.
4: Ça peut être compliqué. Alors je me tourne vers Dominique Coataner. Je rappelle que vous êtes théologienne, enseignante-chercheure aux facultés de théologie Loyola Paris, donc vous travaillez avec des jésuites tous les jours. Ce que Gabriel Paulet est en train de nous décrire, ça vous paraît être une expérimentation prophétique? C'est-à-dire que chacun d'entre nous pourrions être amenés à en tirer profit, à faire des choix sur les déplacements indispensables, sur les changements d'habitude, Dominique Coataner?
5: Je voudrais remercier Gabriel de présenter les enjeux des quatre préférences apostoliques et notamment de la reconfiguration au niveau de la compagnie de cette quatrième préférence pour vraiment dire que les congrégations religieuses, les jésuites en particulier, mais beaucoup d'autres congrégations religieuses...
4: Oui, ce qu'on dit là n'est pas vrai que des jésuites.
5: Absolument, il y a beaucoup de congrégations ignatiennes, mais beaucoup d'autres, je pense aux franciscains notamment, qui sont engagés dans ces enjeux-là et qui... d'une certaine manière, disent à l'ensemble des acteurs apostoliques avec lesquels ils sont engagés et l'ensemble des fidèles chrétiens et non chrétiens d'ailleurs, au fond, c'est intéressant de voir comment on s'y prend communautairement, collectivement, et d'assumer les tensions, les résistances, mais de le vivre avec le poste de Gabriel, c'est-à-dire l'exigence d'un accompagnement. Parce qu'il me semble que ça fait aussi partie des imaginaires d'accompagnement, c'est-à-dire la justice sociale, c'est aussi aider ceux qui sont le plus en difficulté, et c'est ça les politiques publiques, mais dans un apostolat c'est la même chose, c'est-à-dire des compagnons vont être en difficulté pour rentrer dans cette nouvelle horizon.
4: C'est une mutation, une conversion. Pour utiliser un terme.
5: Oui, parce que c'est à la fois un enjeu qui est un enjeu porté pour l'ensemble de l'humanité, pour que ces conditions d'habitabilité de la planète soient meilleures pour tous, et que l'apostolat, c'est aussi de prendre sur soi ce qui est difficile pour tous, et de montrer...
4: Prendre sur soi ce qui est difficile pour tous.
5: Oui.
4: Est-ce que ça s'applique pas uniquement aux jésuites, ce que vous décrivez là, Dominique Coatanea ?
5: Non.
4: Tous ceux qui nous écoutent, ceux et celles qui nous écoutent, peuvent comprendre cela.
5: Oui, ça peut s'appliquer à l'ensemble, on pourrait dire, des familles, de la famille humaine et des petites cellules familiales que nous vivons, et des entreprises, pour dire que c'est un enjeu structurel. Et que du coup, qu'une compagnie aussi importante que les jésuites s'engage avec d'autres dans cet enjeu structurel, ça manifeste la gravité, on pourrait dire, de l'aventure pour l'humanité, mais aussi...
4: La gravité au sens de l'importance.
5: Exactement. Exactement. Et du coup, le poste de Gabriel, c'est un poste qui a été pris en charge par un jésuite précédemment, Xavier de Benazé. Et donc, ouvrir aussi et adjoindre les compétences des acteurs comme Gabriel qui sont formés à ces enjeux de transition, permet aussi on pourrait dire une mixité et une ouverture et un élargissement de l'apostolat.
4: Gabrielle Pollet, donc, qui est avec nous depuis la Bretagne en duplex. Je rappelle que vous êtes une femme, vous êtes une laïque et c'est vous qui pilotez la transition énergétique pour les communautés jésuites. Alors, comment ça se passe en pratique ? On parlait du parc des voitures communautaires. Jusqu'à quel point encouragez-vous, Gabrielle Pollet, l'électrification, le passage à la voiture électrique ou bien au covoiturage, ce qui, après tout, le covoiturage pour une communauté, c'est peut-être le béaba de la transition énergétique, non, Gabriel Pollet ?
6: Oui, alors, et merci parce que tout à l'heure, en fait, ça vient compléter. Je disais que l'important, c'était de réduire la flotte de voitures et le deuxième temps, c'est ça, c'est passer à l'électrique. J'imagine que ça résonne un peu avec ce qu'Aurélien Bigot avait dit par ailleurs.
4: Absolument. Dans notre premier épisode la semaine dernière, oui.
6: Voilà. Ce besoin à la fois de passer à l'électrique, oui, mais à condition avant ou en parallèle de réduire la flotte, parce qu'on ne pourra pas juste remplacer à l'identique l'ensemble de voitures. Mais une fois qu'on a réduit l'usage de la voiture à son minimum, oui, la voiture électrique, c'est vraiment la solution à mes yeux, et c'est ce à quoi j'encourage les communautés jésuites. Et c'est ce qui se fait peu à peu. Pour l'instant, on a encore une minorité de voitures électriques, mais la proportion est en train d'augmenter peu à peu. Mmh. Et quant au covoiturage, oui, tout à fait. Alors, ce n'est pas ce sur quoi j'insiste le plus, pour la raison suivante, les jésuites font déjà pas mal de covoiturage. Quand ils se déplacent, ça peut être assez souvent, par exemple, pour un week-end de communauté où la voiture est relativement pleine.
4: Oui, et donc, par nature, ils sont ensemble.
6: Voilà, pas toujours, mais quand même assez fréquemment.
4: D'accord. Et alors, soyons pratiques. La voiture électrique, vous encouragez l'achat neuf, l'achat d'occasion, vous encouragez la location. Quelle est votre stratégie, Gabriel Pollet, pour être tout à fait pratique ?
6: Oui, j'encourage, ce qui me semble le mieux, c'est l'achat d'occasion, effectivement. Parce que à la fois, ça permet de baisser beaucoup le coût de l'achat d'une voiture électrique. Je vais sans citer de marque, mais on trouve parmi les voitures électriques qui ont été les plus communes sur le marché ces dernières années, on en trouve quand même beaucoup sur le marché d'occasion. Ça reste un certain budget, bien sûr, mais c'est beaucoup moins cher qu'une voiture neuve. Et par ailleurs, ça baisse aussi, ça améliore aussi le bilan écologique de la voiture électrique, puisqu'une voiture électrique, plus elle roule, plus on compense son impact écologique. Et donc, si on peut acheter une voiture électrique qui a déjà eu une vie auparavant, c'est encore mieux.
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4: Nous abordons aujourd'hui le deuxième épisode de notre série de trois ouvres à la vie consacrée à la transition énergétique, plus particulièrement autour de la question des transports face à la transition écologique. Quel choix de transport? La semaine dernière, nous avons évoqué avec le chercheur Aurélien Bigot le cadre général de cette transition écologique en matière de transport. Et aujourd'hui, nous sommes en duplex depuis la Bretagne avec Gabriel Pollet qui pilote une transition énergétique bien particulière qui est celle qui est opérée par les communautés jésuites dans une logique tout à fait ignatienne. Gabriel Pollet a évoqué tout à l'heure cette préférence apostolique universelle qui a fait l'objet d'un vaste débat qu'on peut imaginer au sein de la Compagnie de Jésus. Et donc nous parlions avec elle de façon très très précise de la question du parc des voitures, voitures électriques, voitures d'occasion, covoiturage, etc. Alors revenons, si vous voulez bien, Gabriel Pollet, sur la question de l'avion. Quelles sont vos préconisations? Vous travaillez au sein d'un ordre religieux qui est, depuis sa naissance, international, qui voyage beaucoup. On a souvent l'image des religieux qui sont tout le temps dans les avions. Qu'en est-il en réalité et quelles sont vos préconisations, Gabriel Pollet, pour les jésuites et donc aussi un peu peut-être pour chacun d'entre nous?
6: Nous, ce qu'on a fait, c'est que quand je suis arrivée à mon poste, on a commencé par estimer le bilan carbone de la vie quotidienne des jésuites dans leur communauté. Et en cumulant tout ça, ça nous a donné le bilan carbone de la province jésuite dans son ensemble.
4: Et alors, quel a été le résultat? Est-ce qu'il était catastrophique? Est-ce que c'était peut mieux faire? Ou voilà, racontez-nous.
6: Il est pas catastrophique. Alors, les jésuites de la province ont un bilan carbone un peu inférieur, enfin relativement dans la moyenne, mais quand même un peu inférieur à la moyenne française ou belge, par exemple, ce qui est plutôt bon signe. Et c'est lié à leur vœu de pauvreté, le fait qu'ils aient quand même une vie matérielle un peu plus simple que dans le sens où ils achètent moins de vêtements, moins d'équipements numériques, par exemple. En revanche, ils se déplacent beaucoup, et c'est vrai que pour ce qui est des déplacements, ils ont un bilan carbone relativement classique, mais plutôt quand même un peu conséquent. Après, dans le bilan carbone, ce qui est le plus intéressant, le plus important, c'est pas tellement la photo à l'instant T, c'est l'évolution dans le temps.
4: Et nous, pour l'instant, on l'a fait que... Expliquez-nous.
6: Ce qui est important, l'utilité vraiment du bilan carbone, c'est de mieux comprendre d'où viennent nos émissions et mieux comprendre, par exemple, si est-ce que moi, dans mon style de vie, mes émissions de CO2, elles viennent plutôt de la manière dont je me déplace ou de mon alimentation ou du gaz que j'utilise pour mon chauffage, etc. Mmh. Donc ça, c'est une première utilité, c'est de comprendre d'où viennent nos émissions pour un peu mettre nos priorités au bon endroit. Et se rendre compte que, par exemple, le fait d'éteindre la lumière en sortant, bon, c'est indispensable, hein, c'est la base, mais c'est tout petit dans le bilan carbone, et il va falloir s'attaquer à d'autres postes plus importants si on veut réduire notre bilan carbone. Et ensuite, ce qui est très intéressant, c'est de suivre le bilan carbone au cours des années. Et par exemple, nous, on essaiera de le refaire dans 2-3 ans. Le but, c'est que ça soit un indicateur pour nous aider à vérifier que nos émissions baissent avec le temps.
4: D'accord. Donc, après le diagnostic, il faut passer à l'action. Je reprends ma question. Quelles sont vos préconisations en matière de transport en avion? Est-ce qu'il faut renoncer à l'avion? C'est ce qu'on entend. On rencontre tous les jours des gens qui disent « Moi, je ne prends plus l'avion ». Est-ce que c'est ça que vous dites aux jésuites, Gabriel Pollet?
6: Alors, je leur dis qu'il est indispensable de réduire très très fortement nos déplacements en avion parce que on sait bien que c'est une bombe climatique. On va devoir collectivement à l'échelle de l'humanité prendre beaucoup moins l'avion. Si j'évoquais le bilan carbone, c'est parce que un point qui a été très intéressant, c'est de voir que une bonne partie des vols de l'utilisation de l'avion par les jésuites concerne des courts courriers ou des moyens courriers. Il y a des longs courriers et en ce qui concerne les étudiants, soit les jésuites de notre province qui vont étudier à l'étranger plusieurs années ou ceux de provinces lointaines, j'évoquais l'Inde par exemple, qui viennent étudier à Paris. Dans ces cas-là, on n'envisage pas de réduire ces vols-là parce que ça fait vraiment partie de l'essentiel de la vie de la compagnie de permettre ça. Mais en revanche, on peut prêter attention au fait que pour ceux des jésuites qui viennent de province où on a un niveau de vie relativement élevé, on se rend compte qu'il peut y avoir une nécessité de faire plus attention à limiter ces vols. Vraiment au strict minimum.
4: Alors, soyons pratiques, Gabriel Pollet. Pour ceux des compagnons jésuites qui souhaitent se rendre à Rome pour des raisons professionnelles, pour aller voir la maison générale ou pour rencontrer les dicastères à Rome. Qu'est-ce que vous leur préconisez ?
6: Là, moi, ma préconisation, c'est vraiment d'y aller en train.
4: D'accord.
6: Et c'est en cours. Il y a maintenant beaucoup de jésuites qui font ce choix-là. Mm-hmm. Mais c'est vraiment... On est au milieu de cette transition. Elle n'est pas encore faite pour tout le monde. Et donc, il y a encore du travail. Ce qui est encourageant, c'est que, par exemple, le provincial des jésuites fait le choix du train, par exemple, pour ce trajet Paris-Rome, dès qu'il
4: oui.
6: le peut.
4: D'accord.
6: Voilà.
4: Mm-hmm. Voilà, donc ce que je retiens de votre travail, Gabriel Paulet, c'est qu'il faut d'abord faire un diagnostic et ensuite il faut accepter la progressivité. C'est-à-dire que vous ne demandez pas aux compagnons jésuites de faire la révolution, vous leur demandez de prendre les moyens d'une conversion et d'y réfléchir et de la mettre en œuvre. C'est bien ça votre optique ?
6: Oui, tout à fait, tout à fait. Et juste au sujet de l'avion, j'ai peut-être pas été très
4: Allez-y.
6: Suffisamment précise, mais il y a la question des non-courriers, où on peut agir un peu, mais à la marge. Et ensuite, pour moi, les questions à se poser, c'est vraiment, est-ce que ce trajet est indispensable quand, par exemple, on se déplace pour intervenir dans un colloque ou dans un certain nombre de cas, il y a des jésuites qui décident finalement de ne pas y aller ou d'intervenir en vidéo. Ça, je crois que c'est une réflexion qu'il faut vraiment avoir. Et quand on se déplace dans un pays voisin ou européen, dans la plupart des cas, c'est possible d'y aller. C'est beaucoup plus long, ça peut être plus cher, mais nous, on encourage vraiment à faire ce choix-là
4: D'accord.
6: les fois où c'est possible.
4: Alors, Dominique Coatanea, on a là un prototype intéressant. Jusqu'à quel point ce prototype est-il transposable dans nos vies quotidiennes, de laïcs, engagés, professionnels, engagés dans la vie associative? Sommes-nous appelés tous à ce discernement-là qui est à l'œuvre au sein de la Compagnie de Jésus, Dominique Coatanea?
5: Alors, je vais prolonger ce que Gabriel vient d'expliciter parce que je travaille donc aux facultés Loyola Paris qui appartiennent à la compagnie et que nous avons nous aussi engagé comme beaucoup d'autres universités. Et je crois que c'est important d'entendre que dans la société civile, les pôles universitaires sont engagés dans ce qu'on appelle la responsabilité sociale des universités. C'est une responsabilité, on pourrait dire, sociale et environnementale des universités. Former des jeunes pour aujourd'hui et pour demain, c'est former des jeunes qui ont dans leur ADN, on pourrait dire, d'enseignement, la perspective qu'il nous faut tous avoir une conscience vive de l'environnement, de l'écosystème dans lequel nous coexistons, nous cohabitons, et que nos choix énergétiques, nos choix, on pourrait dire, d'impact, on a vu avec le bilan carbone comment on en devient conscient, permet de prendre des décisions collectives. Et donc, l'université Loyola Paris est petite, mais on est en lien, par exemple, avec l'université Dauphine, avec la Sorbonne, etc. Toutes les universités aujourd'hui, sur le territoire français, sont engagées dans cette dynamique de responsabilité sociale et environnementale des universités.
4: Autrement dit, pour être précis, je suis invité à un colloque en Pologne, je suis invité à un colloque aux États-Unis. Je dois réfléchir avant, avec d'autres, sur quel est le mode de transport le plus adapté en raison de ma responsabilité écologique. C'est ça, Dominique Coatanea ?
5: Et aussi des critères que l'université invite tous les enseignants-chercheurs. Il n'y a pas de contrainte, mais il y a simplement une incitation qui peut être une incitation assez forte parce que certaines universités ont décidé collectivement, démocratiquement, par concertation, que les remboursements pour des trajets, Gabriel parlait de Paris-Rome, seraient remboursés s'ils étaient en train et ne seraient pas remboursés s'ils étaient en avion.
4: Ah oui.
5: Alors nous, à Loyola, c'est pas encore une mesure qui a été mise en route.
4: Mais on sent que ça va venir.
5: On est en train de travailler à la mise en œuvre de cette responsabilité avec une charte de responsabilité
4: sociale.
5: Et puis
4: après tout, un colloque, on peut y participer en vidéo également.
5: Absolument.
4: Voilà. Gabriel Paulet, on va arriver au terme de cette conversation tout à fait intéressante parce qu'elle touche non seulement les communautés religieuses ou universitaires, mais aussi, elle touche aussi les communautés familiales, les communautés professionnelles, ceux et celles qui nous écoutent. Je voudrais aborder avec vous un aspect peut-être collatéral qui ne touche pas exactement à la question des transports, mais qui touche cette histoire d'équilibre écologique. C'est au sein des communautés, quelles sont vos préconisations en matière d'alimentation, puisque l'alimentation, c'est aussi du transport, Gabriel Paulet?
6: Oui, tout à fait. Alors, et vous évoquiez tout à l'heure le fait que j'étais en Bretagne et je suis justement au centre spirituel de Penboc. Je suis de passage aujourd'hui pour les aider, pour travailler ensemble sur la question de l'alimentation. Alors, ce qui est important, un élément intéressant à avoir en tête, c'est que en ce qui concerne l'alimentation, c'est important de se fournir de la manière la plus locale possible, mais plutôt pour des raisons éthiques, parce que ça fait vivre un écosystème local, etc. Le transport, en fait, de nos aliments pèse assez peu dans le bilan écologique. Un peu, mais très peu.
4: Ça veut dire que j'ai encore le droit de manger des bananes qui viennent du bout du monde, Gabriel Paulet ?
6: Ben, disons que c'est pas, oui, pour moi, c'est plus important de faire en sorte qu'elles aient été cultivées de manière bio selon les règles du commerce équitable. Mm-hmm. Il faut quand même, pour un ensemble de raisons, c'est quand même complètement cohérent et important de chercher à s'approvisionner au plus près. Mais disons que ça ne suffit pas. Il y a un certain nombre de personnes qui pensent que acheter local suffit à acheter écologique, mm-hmm. alors qu'en fait, acheter bio, c'est vraiment extrêmement important pour cesser de polluer les écosystèmes, de mettre en danger notre santé et celle des agriculteurs. Il y a la question du bio et la question de la végétalisation de notre alimentation, c'est-à-dire mieux équilibrer les protéines animales et les protéines végétales, continuer à manger de la viande, mais moins souvent que ce qu'on s'est mis à faire ces dernières décennies, et en achetant de la viande de bien meilleure qualité, qui a été produite dans des meilleures conditions pour les bêtes, pour les éleveurs, pour les écosystèmes.
4: Vous voulez dire, Gabriel Paulet, que si les jésuites suivent vos préconisations en tout domaine, ils seront en bien meilleure santé, c'est bien ça ?
6: Oui, également, parce qu'il y a vraiment beaucoup de liens en matière d'alimentation, mais c'est valable aussi pour les transports dont on parlait juste avant. Il y a beaucoup de liens entre écologie et santé. Beaucoup de changements de pratiques que nous sommes appelés à faire pour protéger la maison commune sont aussi vertueux pour notre santé, et parfois on peut même présenter ces changements-là d'abord sous l'angle de la santé. Ça peut être plus tout à fait pertinent et plus encourageant.
4: Un grand merci à vous, Gabriel Paulet. Je rappelle que vous êtes responsable de la transition écologique pour les jésuites de la province d'Europe occidentale francophone qui va de la France, la Belgique, le Luxembourg jusqu'à l'île Maurice. Un grand merci pour cet appel au discernement et ces exemples tout à fait concrets que vous nous avez donnés pour vivre cette transition énergétique qui est le thème de cette série de 3 épisodes de Où va la vie ? Et je tiens à vous remercier parce que tout ce que vous nous avez expliqué, en fait, semble tout à fait transposable dans la vie familiale, dans la vie professionnelle, dans la vie des auditeurs et des auditrices qui nous écoutent. Un grand merci également à Dominique Coatanea, enseignante-chercheur aux facultés de théologie Loyola Paris. 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Un grand merci à notre réalisateur Cédric Coba, qui nous a accompagnés dans cette réflexion sur la transition énergétique en matière de transport. Et la semaine prochaine, je vous donne rendez-vous pour le dernier épisode de cette série de 3. Les 2 précédents, écoutez, vous pouvez les écouter, les réécouter quand vous voulez, où vous voulez. Si vous êtes à vélo, si vous êtes en voiture, en covoiturage, si vous êtes en train, et peut-être même, pourquoi pas, si vous êtes en avion, mais attention, surtout sur des longs courriers. Merci à vous tous et à la semaine prochaine.

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1: Très bel après-midi à toutes et à tous, à l'écoute de RCF Notre-Dame, il est 14h30. Comme chaque semaine, voici la messe pour les malades en direct depuis la basilique Notre-Dame des Victoires à Paris.

Nous sommes réunis au nom du Père et du Fils et du Saint-Esprit. Le Seigneur soit avec vous. Frères et sœurs, soyez tous les bienvenus dans cette basilique Notre-Dame des Victoires. Et nous accueillons aussi tous ceux qui nous suivent sur la radio Notre-Dame, que ce rendez-vous que nous avons tous les jeudis à 14h30, surtout de prière pour les frères et sœurs malades, soit aussi l'occasion de nous porter les uns les autres avec nos difficultés de nos vies, nos maladies, nos souffrances. Aujourd'hui, l'Église fait mémoire de saint Barnabé, apôtre. Barnabé était chypriote, il venait de Chypre, et il nous est connu surtout par les actes des apôtres. Après la Pentecôte, on le trouve dans la communauté de Jérusalem, puis à Antioche, où il introduisit Saül de Tarse, parmi les frères. Ils partirent ensemble pour évangéliser l'Asie mineure, mais après un différend, Barnabé regagna Chypre. Il a exercé un rôle capital dans l'essor missionnaire de l'Église. Bien sûr, nous pouvons nous confier à sa prière en priant les uns pour les autres et au début de cette Eucharistie, reconnaissant que nous sommes pécheurs.

Que Dieu Tout-Puissant nous fasse miséricorde, qu'il nous pardonne nos péchés et nous conduise à la vie éternelle. Amen. Avec confiance, prions. Seigneur Dieu, tu as demandé de mettre à part le bienheureux Barnabé, rempli de foi et d'Esprit Saint pour la conversion des nations païennes. Fais que l'évangile du Christ, qu'il a proclamé sans faiblir, soit annoncé fidèlement en parole et en acte, par Jésus-Christ, ton Fils, notre Seigneur, qui vit et règne avec toi dans l'unité du Saint-Esprit, Dieu, pour les siècles des siècles. Amen.

0: Lecture du livre des Actes des Apôtres. En ces jours-là, à Antioche, un grand nombre de gens devinrent croyants et se tournèrent vers le Seigneur. La nouvelle parvint aux oreilles de l'Église de Jérusalem, et l'on envoya Barnabé jusqu'à Antioche. À son arrivée, voyant la grâce de Dieu à l'œuvre, il fut dans la joie. Il les exhortait tous à rester d'un cœur ferme, attaché au Seigneur. C'était en effet un homme de bien, rempli d'Esprit Saint et de foi. Une foule considérable s'attacha au Seigneur. Barnabé partit alors à Tarse chercher Saül. L'ayant trouvé, il l'amena à Antioche. Pendant toute une année, ils participèrent aux assemblées de l'Église. Ils instruisirent une foule considérable. Et c'est à Antioche que, pour la première fois, les disciples reçurent le nom de chrétiens. Or, il y avait dans l'église qui était à Antioche des prophètes et des hommes chargés d'enseigner: Barnabé, Siméon appelé le Noir, Lucius de Cyrène, Manaën, compagnon d'enfance d'Hérode le Tétrarque, et Saül. Un jour qu'ils célébraient le culte du Seigneur et qu'ils jeûnaient, l'Esprit Saint leur dit: mettez à part pour moi Barnabé et Saül, en vue de l'œuvre à laquelle je les ai appelés. Alors, après avoir jeûné et prié et leur avoir imposé les mains, ils les laissèrent partir. Parole du Seigneur.
1: Nous rendons grâce

En ce temps-là, Jésus disait à ses apôtres, « Sur votre route, proclamez que le royaume des cieux est tout proche. Guérissez les malades, ressuscitez les morts, purifiez les lépreux, expulsez les démons. Vous avez reçu gratuitement, donnez gratuitement. Ne vous procurez ni or, ni argent, ni monnaie de cuivre à mettre dans vos ceintures, ni sac pour la route, ni tunique de rechange, ni sandales, ni bâtons. L'ouvrier, en effet, mérite sa nourriture. Dans chaque ville ou village où vous entrerez, informez-vous pour savoir qui est digne de vous accueillir et restez là jusqu'à votre départ. En entrant dans la maison, saluez ceux qui l'habitent. Si cette maison en est digne, que votre paix vienne sur elle. Si elle n'en est pas digne, que votre paix retourne vers vous. »

Je vais juste dire quelques petits mots sur cet apôtre Barnabé que justement le canon romain le met aussi dans les rangs des apôtres. Eh bien, Barnabé, cela signifie, donc ça vient de l'hébreu, bien sûr, Bar Anabéa ou Bar Navi. Hein, et ça veut dire fils de consolation ou fils de la prophétie. On le voit à un moment donné, quand on va parler de lui pour la première fois dans le livre des Actes des Apôtres, on disait de lui qu'il était un homme de réconfort. Il était reconnu comme un homme de réconfort. Donc ça veut dire que c'était un homme qui il consolait par sa manière de parler, sa manière d'être, sa manière certainement d'annoncer la parole de Dieu. Barnabé est aussi un simple et humble serviteur dans la vigne du Seigneur. Nous l'avons entendu. Vous voyez que ce sont plutôt les gens qui sont simples, des gens qui sont remplis, justement, qui sont remplis de joie en voyant l'œuvre de Dieu, en voyant comment la grâce de Dieu change les cœurs des gens. Et nous l'avons entendu dans la première lecture, hein, quand il arrive, envoyé donc par l'église de Jérusalem, il arrive à Antioche, quand il voit comment la grâce agit dans les cœurs de ses premiers disciples d'Antioche, il est rempli de joie. Il aurait pu dire, maintenant je vais travailler et je vais créer ma propre communauté, comme beaucoup de prêtres et d'évêques font, hélas. En disant, c'est ma communauté, regardez comment j'ai fait pour la changer, etc. En oubliant que tout d'abord, ils sont appelés, justement, nous sommes appelés à être des serviteurs. Et lui, il est véritablement un serviteur de la parole. Il va passer un temps certain, puisque c'est plus d'une année qu'il va rester à Antioche, il va revenir à plusieurs reprises, c'est un peu comme sa base de départ. Hein. Et là, il va continuer à affermir la foi, à enseigner, à être un témoin de la justice, de la vérité, de la bonté de Dieu, de l'amour du Seigneur. Et donc Barnabé était aussi un instrument de la grâce de Dieu. Comment est-ce qu'il est un instrument? Certes, vous me direz, c'est pas la manière d'annoncer, mais certainement il annonce cette parole venant de Dieu en désignant le Christ et en étant un peu comme Jean-Baptiste. Il désigne et puis il s'efface. Le but, il est là, hein, de tout évêque, tout prêtre et même diacre, quand il reçoit la mission de proclamer la parole, c'est de désigner toujours Jésus, d'amener les gens vers Jésus, mais surtout ensuite de s'effacer. Parce que trop souvent, quand on veut faire venir à nous les personnes, alors dans ce cas, on se trompe complètement. Saint Paul, il a des pages dans l'Épître aux Corinthiens, si je me souviens bien, où justement il dit, mais vous n'êtes pas à Apollos, vous n'êtes pas à Paul, vous n'êtes pas à Pierre, vous êtes tous au Christ. Et il me semble que Barnabé, c'est ce qu'il fait justement, il a cette simplicité d'être un passeur de la grâce, un instrument de la grâce de Dieu. Mais aussi, il se rend compte que la mission, elle est trop importante pour lui. Quand il voit le nombre de disciples, c'est-à-dire de personnes de bonne volonté qui étaient disposées à accueillir la parole du salut, et quand il s'aperçoit qu'il n'y arrive pas, il va appeler quelqu'un d'autre. Vous voyez, souvent, on peut avoir on peut avoir cette tentation, en tout cas, de dire c'est ma communauté, donc du coup, quitte à ce que je ne fasse pas bien mon boulot, j'appelle personne à l'aide. Tandis que Barnabé, lui, oui, il appelle. Et il appelle qui? Il appelle Saül de Tarse, celui-là même qu'il avait déjà introduit auprès des apôtres quand ils étaient à Jérusalem. Et voilà qu'il va devenir quelqu'un de proche avec Saül, puisque nous avons entendu de la fin de la première lecture d'aujourd'hui, l'Esprit Saint les met à côté, à part, tous les deux, pour qu'ils aillent en mission. Mais tout d'abord, Saül, il est comme un maillon dans cette grande chaîne des événements qui ont permis à Saul de Tarse de devenir Saint Paul, le grand apôtre ce qu'on appelle des gentils, autrement dit des païens. Et donc il est un maillon dans cette chaîne. C'est lui qui va le chercher, c'est lui aussi qui lui fait confiance. Et d'ailleurs l'Esprit Saint confirme cette confiance puisqu'il est envoyé comme second, Saul part en second au départ, dans la première mission d'évangélisation. Nous savons, je l'ai lu tout à l'heure, à un moment donné ils ont eu un différend. Je vous laisse découvrir quel est ce différend parce qu'il est bien écrit dans les Actes des Apôtres. C'est un différent, effectivement, suite à un cousin de Barnabé, celui-là qu'on suppose que c'est Marc l'évangéliste. Vous savez, saint Paul avait un caractère assez fort, ça c'est certain. Mais toujours est-il qu'on voit qu'à la fin des Actes des Apôtres, dans les écrits, il se réconcilie.
Très souvent, on a l'impression, ah ben Paul, il cassait les gens et donc du coup, ensuite, il ne réparait plus. Ben si, si, justement, on s'aperçoit qu'il faisait tout, je sens, pour retrouver cette communion. Et donc du coup, Barnabé, voilà, il

Alors, frères et sœurs, à nous, nous qui sommes là, est-ce que nous ne pouvons pas être des Barnabés à notre tour? Est-ce que nous-mêmes, par notre vie, par notre attention, est-ce que nous ne pouvons pas appeler d'autres personnes aussi à devenir justement des baptisés, c'est-à-dire des missionnaires dans l'Église? Est-ce que nous-mêmes, nous ne pouvons pas, par notre humilité et surtout par notre désir de suivre le Christ, être des témoins du Christ mort et ressuscité? Et voyez, si nous sommes remplis de l'Esprit Saint, nous avons ce parfum et cette lumière que nous avons à donner. Et Barnabé, il le fit par sa manière, mais il le fit d'une manière certaine. Alors nous aussi, frères et sœurs, demandons aujourd'hui la grâce. La grâce, peut-être par l'intercession de saint Barnabé, justement, la grâce de devenir des hommes et des femmes de consolation, surtout auprès de nos frères et sœurs malades, ceux qui souffrent, ceux qui ont le plus besoin de notre soutien. Et soyons aussi des consolateurs, même pour ceux qui ne connaissent pas le Christ. Pourquoi cela? Parce que, comme Jésus nous disait dans l'évangile de mardi dernier, « Tout ce que vous ferez de bon sera vu, et les gens rendront gloire à Dieu pour la lumière que vous leur apportez par le bien que vous faites. » Eh bien, que le Seigneur nous accorde cette grâce et que saint Barnabé intercède pour nous, afin que nous aussi, nous puissions devenir de plus en plus des hommes et des femmes de consolation. Amen.

Priez, frères et sœurs, que mon sacrifice, qui est aussi le vôtre, soit agréable à Dieu le Père Tout-Puissant. Que le Seigneur reçoive de vos mains ce sacrifice à la louange et à la gloire de son nom, pour notre bien et celui de toute l'Église. Par ta bénédiction, nous t'en prions, Seigneur, sanctifie les dons que nous t'offrons, qu'ils allument en nous, par ta grâce, le feu de cet amour qui poussait le bienheureux Barnabé à porter aux nations la lumière de l'Évangile. Par le Christ notre Seigneur. Amen. Le Seigneur soit avec vous.

Vraiment, il est juste et bon pour ta gloire et notre salut de t'offrir notre action de grâce toujours et en tout lieu. Seigneur, Père très saint, Dieu éternel et tout-puissant, tu n'abandonnes pas ton troupeau, pasteur éternel, mais tu le gardes par les bienheureux apôtres sous ta constante protection, pour qu'il soit dirigé par ceux-là même que tu as établi à sa tête comme pasteur au nom de ton Fils. C'est pourquoi, avec les anges et les archanges, avec les puissances d'en haut et tous les esprits bienheureux, nous chantons l'hymne de ta gloire et sans fin nous proclamons.

Toi, Père très aimant, nous te prions et te supplions par Jésus-Christ, ton Fils, notre Seigneur, d'accepter et de bénir ces dons, ces offrandes, sacrifices purs et saints que nous te présentons avant tout pour ta Sainte Église catholique. Accorde-lui la paix et protège-la, daigne-la rassembler dans l'unité et la gouverner par toute la terre. Nous les présentons en union avec ton serviteur, notre pape Léon, et notre évêque Laurent, et tous ceux qui gardent fidèlement la foi catholique reçue des apôtres. Souviens-toi, Seigneur, de tes serviteurs et de tes servantes, tout particulièrement de Nicolas Vélaïdon, qui offre cette Eucharistie en action de grâce. Souviens-toi aussi, Seigneur, de tous ceux qui sont ici réunis, dont tu connais la foi et l'attachement. Nous t'offrons pour eux, ou ils t'offrent pour eux-mêmes et tous les leurs, ce sacrifice de louange, pour leur propre rédemption, pour la paix et le salut qu'ils espèrent. Ils te rendent cet hommage à toi, Dieu éternel, vivant et vrai. Unis dans une même communion, vénérant d'abord la mémoire de la bienheureuse Marie, toujours vierge, mère de notre Dieu et Seigneur Jésus-Christ, et celle de Saint Joseph, son époux, des bienheureux apôtres et martyrs, Pierre et Paul, André, Jacques et Jean, Thomas, Jacques et Philippe, Barthélemy et Matthieu, Simon et Jude, Lin, Clé, Clément, Sixte, Cornet et Cyprien, Laurent, Chrysogone, Jean et Paul, Côme et Damien et de tous les saints, nous t'en supplions, accorde-nous par leur mérite, par leur prière et leur mérite, d'être toujours et partout fort de ton secours et de ta protection. Voici donc l'offrande que nous présentons devant toi, nous tes serviteurs et ta famille entière. Seigneur, dans ta bienveillance, accepte-la, assure-toi même la paix de notre vie, arrache-nous à la damnation éternelle et veuille nous admettre au nombre de tes élus. Seigneur Dieu, nous t'en prions, daigne bénir et accueillir cette offrande, accepte-la pleinement, rends-la parfaite et digne de toi, qu'elle devienne pour nous le corps et le sang de ton Fils bien-aimé, Jésus le Christ notre Seigneur. La veille de sa passion, il prit le pain dans ses mains très saintes et les yeux levés au ciel vers toi, Dieu son Père, ton Tout-Puissant. En te rendant grâce, il dit la bénédiction. Il rompit le pain et le donna à ses disciples en disant « Prenez et mangez-en tous, ceci est mon corps livré pour vous. »

De même, après le repas, il prit cette coupe incomparable dans ses mains très saintes. Et te rendant grâce à nouveau, il dit la bénédiction et donna la coupe à ses disciples en disant, « Prenez et buvez-en tous, car ceci est la coupe de mon sang, le sang de l'Alliance nouvelle et éternelle, qui sera versé pour vous et pour la multitude en rémission des péchés. Vous ferez cela en mémoire de moi. »

Voilà pourquoi nous, tes serviteurs et ton peuple saint avec nous, faisons mémoire de la passion bienheureuse de ton Fils, Jésus le Christ notre Seigneur, de sa résurrection du séjour des morts et de sa glorieuse ascension dans le ciel. Nous te présentons, Dieu de gloire et de majesté, cette offrande prélevée sur les biens que tu nous donnes, le sacrifice pur et saint, le sacrifice parfait, pain de la vie éternelle et coupe du salut. Et comme il t'a plu d'accueillir les présents de ton serviteur Abel le Juste, le sacrifice d'Abraham, notre Père, dans la foi, et celui que t'offrit Melchisédek, ton grand prêtre, offrant oblation sainte et immaculée, regarde ces offrandes avec amour et dans ta bienveillance, accepte-les. Nous t'en supplions, Dieu Tout-Puissant, qu'elles soient portées par les mains de ton Saint-Ange en présence de ta gloire sur ton autel céleste, afin qu'en recevant ici par notre communion à l'autel le corps et le sang très saint de ton Fils, nous soyons comblés de la grâce et de toute bénédiction du ciel. Souviens-toi aussi, Seigneur, de tes serviteurs et de tes servantes qui nous ont précédés marqués du signe de la foi et qui dorment dans la paix. Pour eux et pour tous ceux qui reposent dans le Christ, nous implorons ta bonté, Seigneur, qu'ils demeurent dans la joie, la lumière et la paix. Et nous, pécheurs, tes serviteurs, qui mettons notre espérance en ta miséricorde inépuisable, admets-nous dans la communauté des saints apôtres et martyrs, avec Jean-Baptiste, Étienne, Matthias et Barnabé, Ignace, Alexandre, Marcellin et Pierre, Félicité et Perpétue, Agathe, Lucie, Agnès, Cécile, Anastasie et tous les saints. Nous t'en prions, accueille-nous dans leur compagnie sans nous juger sur le mérite, mais en accordant largement ton pardon par le Christ notre Seigneur. Par lui, tu ne cesses de créer tous ces biens, tu les sanctifies, leur donnes la vie, les bénis et nous en fais le don.

Unis dans le même esprit, nous pouvons dire avec confiance la prière que nous avons reçue du Sauveur. Notre Père, qui es aux cieux, que ton nom soit sanctifié, que ton règne vienne, que ta volonté soit faite sur la terre comme au ciel. Donne-nous aujourd'hui notre pain de ce jour. Pardonne-nous nos offenses, comme nous pardonnons aussi à ceux qui nous ont offensés. Et ne nous laisse pas entrer en tentation, mais délivre-nous du mal. Délivre-nous de tout mal, Seigneur, et donne la paix à notre temps. Soutenu par ta miséricorde, nous serons libérés de tout péché, à l'abri de toute épreuve. Nous qui attendons que se réalise cette bienheureuse espérance, l'avènement de Jésus-Christ, notre Sauveur. Car c'est à toi qu'appartient le règne, la puissance et la gloire, pour les siècles des siècles. Seigneur Jésus-Christ, tu as dit à tes apôtres, « Je vous laisse la paix, je vous donne ma paix. Ne regarde pas nos péchés, mais la foi de ton Église. Pour que ta volonté s'accomplisse, donne-lui toujours cette paix et conduis-la vers l'unité parfaite, toi qui vis et règne pour les siècles des siècles. Amen. Que la paix du Seigneur soit toujours avec vous. Dans la charité du Christ, partagez un signe de paix.

Voici l'agneau de Dieu, voici celui qui enlève les péchés du monde. Heureux les invités au repas des noces de l'agneau. Seigneur, je ne suis pas digne de te recevoir. Bénis-moi.

Unissons nos prières. Ayant reçu de toi, Seigneur, le gage de la vie éternelle, nous te supplions humblement, accorde-nous de saisir un jour en plénitude ce que nous célébrons sous la forme du sacrement pour faire mémoire du bienheureux apôtre Barnabé, par le Christ notre Seigneur. Amen. Vous savez que demain, c'est la grande solennité du cœur sacré de Jésus. Les sœurs me disaient tout à l'heure qu'ici même, on commence déjà la solennité, puisqu'il y a les premières vêpres de la solennité du Sacré-Cœur, et suivi ensuite de la messe qui est à 19h, c'est ça? Ici, donc première messe du Sacré-Cœur, ici ce soir à 19h, puis demain, les messes aux heures habituelles, je pense. C'est ça. Je vous propose maintenant de prier pour nos frères et sœurs qui sont malades. Et nous allons prier par l'intercession aussi de Saint Barnabé. Dans ton amour, Seigneur notre Père, toi qui ne cesses de garder dans ta bonté sans borne ceux que tu as créés, regarde nos frères, nos sœurs malades, ceux qui souffrent, ceux qui sont dans la peine, dans l'anxiété, dans l'angoisse. Redresse-les par ta droite, raffermis-les par ta puissance. Apporte-leur le remède, guéris leurs souffrances. Visite-les, Seigneur, par l'intercession de Saint Barnabé, ton apôtre. Ils attendent de toi le soulagement, qu'ils aient le bonheur de l'obtenir par leur foi, par la prière de ton Église et par pure grâce de ta miséricorde. Nous te prions par Jésus, le Christ, notre Sauveur, qui vit et règne avec toi dans l'unité du Saint-Esprit, Dieu pour les siècles des siècles. Amen. Le Seigneur soit avec vous. Que Dieu Tout-Puissant vous bénisse et vous garde, le Père, le Fils et le Saint-Esprit. Allez dans la paix et la joie du Christ, nous rendons grâce à Dieu.

Sur RCF Notre-Dame, c'était la messe pour les malades en direct depuis la basilique Notre-Dame des Victoires à Paris. Dans quelques instants, pour poursuivre ce jeudi après-midi, le quatrième volet de notre halte spirituelle. Et puis comme chaque jour, nous serons à Lourdes à 15h30 pour la prière du chapelet.

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1: Quelle était la spiritualité de l'auteur Dostoïevski, auteur russe du 19e siècle? C'est ce que nous essayons de comprendre avec Marguerite Souchon. Bonjour.
2: Bonjour.
1: Vous êtes l'auteur du livre Le Dieu de Dostoïevski. Et je voudrais qu'on s'arrête sur une phrase qu'on entend régulièrement, qui est de Dostoïevski. Cette phrase, c'est « La beauté sauvera le monde ». C'est une phrase qui est extraite d'un de ses livres, « L'idiot ». Qu'est-ce qu'il veut bien nous dire? Parce qu'on l'entend, mais elle est sortie de son contexte. « La beauté sauvera le monde ». Elle est magnifique, mais qu'est-ce qu'il veut dire, lui, quand il l'écrit?
2: Alors, c'est une phrase, effectivement, qui est extrêmement célèbre, qu'on utilise vraiment à tort et à travers, parce que... Tout le monde l'interprète un peu à sa manière. Elle est très belle parce qu'elle est très mystérieuse aussi, cette phrase. Elle interroge un concept qui est celui de la beauté, elle interroge un concept qui est celui de la rédemption, elle interroge le monde entier. Voilà, c'est une phrase qui attire un peu tout le monde et en même temps, c'est assez difficile de savoir ce que Dostoïevski avait en tête. Alors, il y a un premier... Donc c'est une phrase, pardon, qui est extraite de l'idiot. Elle n'est jamais prononcée telle quelle dans le roman. Il n'y a jamais quelqu'un qui va dire à une assistance « La beauté sauvera le monde ». C'est un personnage qui est un jeune nihiliste révolté qui vient voir le personnage principal, donc le fameux l'idiot, le prince Mishkin, qui est une espèce d'avatar christique dans le monde terrestre, et qui lui dit, avec l'agressivité qui le caractérise, « Est-il vrai, prince, que vous avez dit un jour que c'est la beauté qui sauvera le monde ?» Donc en fait, on l'entend comme ça, prononcé avec agressivité par quelqu'un qui visiblement n'est pas d'accord. Alors il y a plusieurs niveaux de compréhension. Il y a un premier niveau très, très simple qui est que la beauté répond à une aspiration naturelle en l'homme. Tout le monde est attiré par ce qui est beau, on est attiré par les soleils couchants, le cœur de l'homme, si vous voulez, est touché par la beauté. Et pour Dostoïevski, la beauté est une des voies d'accès à Dieu, puisque c'est un signe de la splendeur divine. Elle fait connaître Dieu, la beauté de la création, c'est un moyen de salut. Et c'est entre autres pour cela d'ailleurs que les orthodoxes accordent autant d'importance aux icônes. Les icônes, ce sont ces peintures religieuses russes dont la conception, si je puis dire, et la mise en forme est extrêmement codifiée. Ça répond à des canons très très précis. Et en fait, leur harmonie parfaite est le signe sur Terre d'un au-delà parfait. Et leur harmonie donne à voir l'harmonie de l'autre monde. C'est une sorte de fenêtre, en fait, et d'esprit fait matière. Bon, à cette idée-là, c'est quand même facile d'objecter que le mal aussi peut être beau. D'ailleurs, un des personnages de Dostoïevski, Stavrogin, qui est le héros des démons, est décrit comme étant un jeune homme très beau. Et en même temps, c'est le nihiliste en chef, il fait des trucs horribles, il vient mettre le feu à son village d'enfance avec ses nouvelles théories, etc. Mais il est beau, il est espèce de c'est le signe noir par rapport au signe blanc. C'est une espèce d'antéchrist, d'ailleurs, qui prend l'apparence, justement, du beau, alors que, bon... Donc, c'est assez facile d'objecter que le mal peut être beau et qu'il y a même une espèce d'attirance pour la beauté du mal. Dans l'idiot, la beauté s'arrête pas du tout aux jolies fleurs et le héros éponyme, si j'ose dire, du roman, le prince Mishkin, parle de la beauté que lui-même a vue, la beauté avec un grand B, qu'il voit dans ses crises d'épilepsie. Il est épileptique, comme Dostoïevski lui-même, et vous avez un certain nombre de personnages d'ailleurs chez Dostoïevski qui sont frappés par ce mal, par l'épilepsie. Et le prince Mishkin fait partie de ces personnages et dans l'idiot, il décrit une crise d'épilepsie en expliquant que juste avant la crise, il passe de l'autre côté. Il voit quelque chose, il y a une lumière, il comprend une espèce d'harmonie supérieure. On soupçonne d'ailleurs Saint-Paul d'avoir été épileptique et que sa conversion ait aussi été au moment d'une crise. Et le prince Mishkin fait d'ailleurs le rapprochement, pas avec Saint-Paul, mais avec Mahomet, qui était épileptique aussi, et qui dit qu'à l'occasion d'une crise, il a visité toutes les demeures d'Allah. Et cette idée que l'épilepsie, voilà, vous fait passer de l'autre côté. Alors même que ça reste une maladie, ça reste quelque chose qui pourrissait la vie de Dostoïevski, il l'a transmise à son fils qui en est mort à 7 ans, c'est quelque chose qui est très, bon, plein de paradoxes pour lui. Et le prince Mishkin dit, qu'est-ce que ça peut faire que ce soit un état morbide? Qu'importe qu'il s'agisse d'un état de tension anormale, puisque le résultat, cet instant dont on se souvient et qu'on examine lorsqu'on est déjà en bonne santé, apparaît comme le plus haut point d'harmonie et de beauté. Il procure un sentiment inouï, insoupçonné jusqu'alors, de plénitude, de mesure, d'apaisement et de fusion par la prière avec la plus haute synthèse de la vie. À cet instant-là, avait-il confié un jour à Rogojine lors de leurs rencontres à Moscou, me devint intelligible cette extraordinaire parole de l'Apocalypse, « Il n'y aura plus de temps ». Donc en fait, la beauté est apocalypse au sens propre du terme, c'est-à-dire que c'est une révélation. C'est un dévoilement de la vérité et c'est cette beauté-là qui va sauver le monde. Donc c'est pas celle du beau Stavrogin, c'est pas celle du signe noir, etc. Et en même temps, l'homme est aussi attiré par cette beauté-là du mal et c'est exposé très bien dans les frères Karamazov, la beauté du mal, la beauté physique d'un homme mauvais, Stavrogin, ou la beauté d'un chef-d'œuvre du réalisme, donc une peinture représentant le Christ mort dont il est beaucoup question dans L'Idiot. Tout le monde est frappé par ce tableau. Et en même temps, c'est un tableau horrible qui représente le Christ dans son tombeau, qui est décharné, qui est nu, qui est bon. Si vous voulez, ça révèle cette beauté du mal et cette beauté du bien, révèle une espèce de fracture intérieure des hommes et leur double attirance pour deux attirances contraires, en fait.
3: En quoi la beauté sauvera le monde ? C'est quelle beauté qui viendra sauver le monde ?
2: C'est la beauté qui est dévoilement de la vérité, justement. Et cette beauté-là, elle est associée au Christ, qui, pour Dostoïevski, est le seul homme parfaitement beau. Il le dit d'ailleurs, c'est le seul, il est parfait, etc. Il dit, c'est le seul homme parfaitement beau. Il n'existe au monde qu'un être absolument beau, le Christ, dit Dostoïevski. De sorte que l'apparition de cet être, infiniment et immensément beau, est un infini miracle. Et donc pour lui, la beauté est clairement à rattacher au Christ.

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1: Est-ce que Dostoïevski appelle à la contemplation, à la beauté de la nature aussi? Est-ce qu'il estime que c'est la beauté peut conduire à Dieu? Ou est-ce que, quand il dit « elle sauvera le monde », ça veut dire qu'elle lui rappellera qu'il porte en lui un germe divin?
2: Alors, elle lui rappelle qu'il porte en lui un germe divin et que si l'homme est naturellement attiré par ce qui est beau, c'est parce qu'il a cette intuition des choses supérieures, de l'harmonie d'un autre monde. Et les hommes qui sont attirés par le mal, en fait, sont attirés par une sorte de beauté qui est travestie. C'est ce que Dimitri Karamazov appelle l'idéal de la Madone contre l'idéal de Sodome. Mais l'idéal de Sodome, c'est pas la laideur, c'est une espèce de beauté travestie. C'est une femme magnifique et belle qui vous attire par sa beauté, sa nature et sa pureté. Et puis en fait, vous êtes aussi attiré par une envie de sale, de souillure. Voilà, il y a un travestissement de la beauté qui vient révéler une fracture en l'homme qui est constitutive de l'homme chez Dostoïevski. Et le choix du Christ, le choix de la beauté, le choix du bien, c'est ça qui va le mettre sur la voie de sa propre humanité et donc de sa rédemption.
1: Mais justement, comment est-ce que les personnages de Dostoïevski vont discerner entre ces deux beautés, entre celle qui sauvera le monde et celle qui le coulera? Comment est-ce que les personnages de Dostoïevski font ce choix dont vous parlez?
2: Ils le discernent assez mal. Le prince Mishkin, qui est un personnage christique, clairement, arrive dans le roman et tout le monde se moque de lui. C'est pour ça qu'on l'appelle l'idiot. Je veux dire, c'est quand même paradoxal. Il représente le Christ et en fait, il se retrouve affublé de ce nom, de l'idiot, de cette caractéristique fondamentale. Parce que, d'ailleurs, même le lecteur le trouve un peu inadapté, un peu bizarre, un peu... Bon, on aurait envie que, représentant le Christ, il soit parfait, qu'il ait la classe, qu'il s'exprime bien. Et en fait, pas du tout. Il a cette espèce de ridicule, presque, de faiblesse. Et en fait, le lecteur se fait complètement entraîner par les autres personnages du roman, qui sont tellement empêtrés par le mal dans le monde. Ils sont tous soit un peu cupides, soit un peu alcooliques, soit un peu pervertis, soit un peu égoïstes, etc. Et en fait, ils sont tellement trempés dans un monde qui est mauvais que le bien leur apparaît comme une folie et comme quelque chose de ridicule. Et c'est un drame fondamental de l'humanité pour Dostoïevski qui est exposé dans ce livre.
1: Et comment est-ce que Dostoïevski va résoudre ce tiraillement entre le bien et le mal, entre le beau, le vrai beau, la beauté qui est celle qui nous conduit à Dieu, et puis cette beauté un peu malsaine qui, au contraire, va nous tirer vers le médiocre? Comment est-ce que lui-même, Dostoïevski, a réussi à résoudre ce tiraillement?
2: Eh bien, il le résout en proposant aux hommes de suivre le modèle du Christ, tout bêtement, et d'aller à sa suite. Il y a un personnage qui est complètement emblématique de ça, c'est Dimitri Karamazov, donc dans le dernier roman, Les Frères Karamazov. Dimitri, c'est quelqu'un qui est empêtré dans le mal dans le monde. Il est passionné comme tout, il est fougueux, il a bon fond. Mais, alors lui, en termes de péché originel, il en tient une sacrée couche. Il est fiancé à une fille qu'il a pourtant cherché à aider et en même temps à humilier. Et en même temps, il est amoureux d'une autre fille, qui est elle-même une fille bien et gentille, mais qui est une prostituée. Le père est d'ailleurs amoureux de la prostituée en question. Le frère est amoureux de la fiancée. Enfin bon, c'est un imbroglio pas possible. Et Dimitri Karamazov, il le dit que lui-même... tous les Karamazov ont une part d'ange et en même temps ils ont une part d'insecte. L'insecte, c'est l'animal voluptueux par excellence. Il vit que dans le présent, que dans la chair, que dans le matériel. Et donc Dimitri Karamazov, il est indécrottablement marqué par ça. Et pourtant, c'est lui qui finit à la fin du roman par faire une sorte de sacrifice métaphysique de lui-même. Il décide de prendre la faute du meurtre qu'il a pas commis, avec cette idée qu'il l'a pas fait, mais il aurait pu le faire, parce qu'on est tous coupables de tout envers tous. C'est ce dont on a parlé dans une émission précédente. Et donc, il prend sur lui la faute des autres, un peu comme le Christ, qui prend sur lui les fautes de l'humanité et qui meurt pour la rédemption. Dimitri Karamazov fait ce choix-là et choisit de prendre sur lui la faute, d'être envoyé au bagne. Et sa rédemption est là. Et Raskolnikov, dans Crime et Châtiment, fait la même chose. Bon, lui, il a commis le meurtre, il y a quand même une différence. Mais il accepte de l'assumer et de partir au bagne.
1: Merci Marguerite Souchon. On était avec Dostoïevski. À bientôt.
2: À bientôt.

0: Très bon après-midi à l'écoute de RCF Notre-Dame. Dans un instant, direction Lourdes pour la méditation du chapelet. 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

0: Notre-Dame de Lourdes, intercède pour moi pour demander au Sacré-Cœur de Jésus de guérir mon cœur souffrant et dans la peine, pour qu'il me donne sa paix, sa joie et son amour. Merci Notre-Dame de Lourdes.
1: Bonjour Sainte Vierge Marie, je déposais une prière pour ma mère. Elle souffre d'une maladie de héromagie.
2: Notre mère, Sainte Bernadette, tous les pèlerins prient pour Patrick, qui a fait un vilain AVC, qui retrouve la parole normalement. Merci, merci à vous tous. Merci Marie, merci Bernadette. Merci à tous les pèlerins. Merci à vous.
3: Au nom du Père et du Fils et du Saint-Esprit, chers frères et sœurs, soyez les bienvenus ici à Lourdes, où dans cette grotte de Massabielle, la Vierge Marie, l'Immaculée Conception, est apparue à Bernadette. Avec elle, nous méditerons les mystères lumineux du rosaire. Nous prions pour tous les pèlerins présents ici à Lourdes, mais aussi pour tous ceux qui nous suivent par la radio ou la télévision de KTO. Nous prions pour la paix dans le monde. Je crois en Dieu, le Père Tout-Puissant, Créateur du ciel et de la terre, et en Jésus-Christ, son Fils unique, notre Seigneur, qui a été conçu du Saint-Esprit, est né de la Vierge Marie, a souffert sous Ponce Pilate, a été crucifié, est mort et a été enseveli, est descendu aux enfers, le troisième jour est ressuscité des morts, est monté aux cieux, est assis à la droite de Dieu, le Père Tout-Puissant, d'où il viendra juger les vivants et les morts. Je crois en l'Esprit Saint, à la Sainte Église catholique, à la communion des saints, à la rémission des péchés, à la résurrection de la chair, à la vie éternelle. Amen. Prions aux intentions du pape Léon. Prions en communion avec l'Église espagnole, en communion aussi avec tous ceux qui préparent sa venue ici à Rome. Notre Père qui es aux cieux, que ton nom soit sanctifié, que ton règne vienne, que ta volonté soit faite sur la terre comme au ciel. Je vous salue, Marie, pleine de grâce. Le Seigneur est avec vous. Vous êtes bénie entre toutes les femmes. Et Jésus, le fruit de vos entrailles, est béni.
4: Sainte Marie, Mère de Dieu, priez pour nous pauvres pécheurs, maintenant et à l'heure de notre mort. Amen.
3: Je vous salue, Marie, pleine de grâce. Le Seigneur est avec vous. Vous êtes bénie entre toutes les femmes. Et Jésus, le fruit de vos entrailles, est béni. Je vous salue, Marie, pleine de grâce. Le Seigneur est avec vous. Vous êtes bénie entre toutes les femmes, et Jésus, le fruit de vos entrailles, est béni.
4: Sainte Marie, Mère de Dieu, priez pour
5: nous pauvres
4: pécheurs, maintenant et à l'heure de notre mort. Amen.
5: Gloria, Patri et Filio, et Spiritui Sancto, sic ut erat

0: Premier mystère lumineux, le baptême du Seigneur. Jésus vint de Nazareth, ville de Galilée. Il se fit baptiser par Jean dans l'eau du Jourdain. Des milliers de pèlerins viennent ici à Lourdes depuis l'extrémité du monde. Pèlerins, à la recherche de l'eau vive, ils nous rappellent notre baptême. Ici à Lourdes, le geste avec de l'eau est proposé. Boire, laver son visage, décider à nouveau d'être disciple de Jésus en portant le beau nom de chrétien. Prions avec Marie pour tous les orphelins, pour tous les enfants rejetés par leurs parents, pour tous ceux qui ne savent pas qui est leur Père. Que Marie les accompagne vers notre Père du ciel.
1: Notre Père.
2: Notre Père qui es aux cieux, que ton nom soit sanctifié, que ton règne vienne, que ta volonté soit faite sur la terre comme au ciel.
3: Donne-nous aujourd'hui notre pain de ce jour. Pardonne-nous nos offenses, comme nous pardonnons aussi à ceux qui nous ont offensés. Et ne nous laisse pas entrer en tentation, mais délivre-nous du mal.
2: Je vous salue, Marie, pleine de grâce. Le Seigneur est avec vous. Vous êtes bénie entre toutes les femmes, et Jésus, le fruit de vos entrailles, est béni.
3: Sainte Marie, Mère de Dieu, priez pour nous, pauvres pécheurs, maintenant et à l'heure de notre mort. Amen.
2: Je vous salue, Marie, pleine de grâce. Le Seigneur est avec vous. Vous êtes bénie entre toutes les femmes, et Jésus, le fruit de vos entrailles, est béni.
3: Sainte Marie, Mère de Dieu, priez pour nous, pauvres pécheurs, Amen.
2: Je vous salue, Marie, pleine de grâce. Le Seigneur est avec vous. Vous êtes bénie entre toutes les femmes, et Jésus, le fruit de vos entrailles, est béni.
3: Sainte Marie, Mère de Dieu, priez pour nous pauvres pécheurs, maintenant et à l'heure de notre mort. Amen.
2: Je vous salue, Marie, pleine de grâce. Le Seigneur est avec vous. Vous êtes bénie entre toutes les femmes, et Jésus, le fruit de vos entrailles, est béni.
3: Sainte Marie, Mère de Dieu, priez pour nous, pauvres pécheurs, maintenant et à l'heure de notre mort. Amen.
2: Je vous salue, Marie, pleine de grâce. Le Seigneur est avec vous. Vous êtes bénie entre toutes les femmes, et Jésus, le fruit de vos entrailles, est béni.
3: Sainte Marie, Mère de Dieu, priez pour nous, pauvres pécheurs, maintenant et à l'heure de notre mort. Amen.
2: Je vous salue, Marie, pleine de grâce. Le Seigneur est avec vous. Vous êtes bénie entre toutes les femmes, et Jésus, le fruit de vos entrailles, est béni.
3: Sainte Marie, Mère de Dieu, priez pour nous pauvres pécheurs, maintenant et à l'heure de notre mort. Amen.
2: Je vous salue, Marie, pleine de grâce. Le Seigneur est avec vous. Vous êtes bénie entre toutes les femmes, et Jésus, le fruit de vos entrailles, est béni.
3: Sainte Marie, Mère de Dieu, priez pour nous, pauvres pécheurs, maintenant et à l'heure de notre mort. Amen.
2: Je vous salue, Marie, pleine de grâce. Le Seigneur est avec vous. Vous êtes bénie entre toutes les femmes, et Jésus, le fruit de vos entrailles, est béni.
3: Sainte Marie, Mère de Dieu, priez pour nous, pauvres pécheurs, maintenant et à l'heure de notre mort. Amen.
2: Je vous salue, Marie, pleine de grâce. Le Seigneur est avec vous. Vous êtes bénie entre toutes les femmes, et Jésus, le fruit de vos entrailles, est béni.
3: Sainte Marie, Mère de Dieu, priez pour nous, pauvres pécheurs, maintenant et à l'heure de notre mort. Amen.
2: Je vous salue, Marie, pleine de grâce. Le Seigneur est avec vous. Vous êtes bénie entre toutes les femmes, et Jésus, le fruit de vos entrailles, est béni.
3: Sainte Marie, Mère de Dieu, priez pour nous, pauvres pécheurs, maintenant et à l'heure de notre mort. Amen.
0: Gloria, Patri et Filio, et Spiritui Sancto, sicut erat

0: Deuxième mystère lumineux, les noces de Cana. À Cana, en Galilée, il y eut un mariage auquel Marie et Jésus étaient invités. Marie dit à Jésus, « Ils n'ont plus de vin. » Combien sont nombreux autour de nous, ceux et celles qui ne peuvent pas faire la fête. Combien sont nombreux autour de nous, ceux qui célèbrent un mariage sans inviter Jésus, le Seigneur, à leurs noces. Prions avec Marie pour qu'ils entendent la Sainte Vierge dire à Bernadette de laver son visage avec l'eau de la source. Que ceux et celles qui sont tentés de briser l'alliance qui les unit entendent Marie dire aux serviteurs « Faites tout ce qu'il vous dira. Ne perdez pas le courage du pardon. Notre Père qui es aux cieux, que ton nom soit sanctifié, que ton règne vienne, que ta volonté soit faite sur la terre comme au ciel. » Je vous salue, Marie, pleine de grâce. Le Seigneur est avec vous. Vous êtes bénie entre toutes les femmes, et Jésus, le fruit de vos entrailles, est béni.
1: Sainte Marie, Mère de Dieu, priez pour nous pauvres pécheurs, maintenant et à l'heure de notre mort.
0: Je vous salue, Marie, pleine de grâce. Le Seigneur est avec vous. Vous êtes bénie entre toutes les femmes, et Jésus, le fruit de vos entrailles, est béni. Je vous salue, Marie, pleine de grâce. Le Seigneur est avec vous. Vous êtes bénie entre toutes les femmes, et Jésus, le fruit de vos entrailles, est béni.
1: Sainte Marie, Mère de Dieu, priez pour nous pauvres pécheurs, maintenant et à l'heure de notre mort.
0: Je vous salue, Marie, pleine de grâce. Le Seigneur est avec vous. Vous êtes bénie entre toutes les femmes, et Jésus, le fruit de vos entrailles, est béni. Je vous salue, Marie, pleine de grâce. Le Seigneur est avec vous. Vous êtes bénie entre toutes les femmes, et Jésus, le fruit de vos entrailles, est béni. Je vous salue, Marie, pleine de grâce. Le Seigneur est avec vous. Vous êtes bénie entre toutes les femmes, et Jésus, le fruit de vos entrailles, est béni. Je vous salue, Marie, pleine de grâce. Le Seigneur est avec vous. Vous êtes bénie entre toutes les femmes, et Jésus, le fruit de vos entrailles, est béni.
1: Sainte Marie, Mère de Dieu,
0: je vous salue, Marie, pleine de grâce. Le Seigneur est avec vous. Vous êtes bénie entre toutes les femmes, et Jésus, le fruit de vos entrailles, est béni.
1: Sainte Marie,
0: je vous salue, Marie, pleine de grâce. Le Seigneur est avec vous. Vous êtes bénie entre toutes les femmes, et Jésus, le fruit de vos entrailles, est béni.
1: Sainte Marie,
0: je vous salue, Marie, pleine de grâce. Le Seigneur est avec vous. Vous êtes bénie entre toutes les femmes, et Jésus, le fruit de vos entrailles, est béni.
1: Sainte Marie, Mère de Dieu,
0: Gloria Patri et Filio et Spiritui Sancto. Sic ut erat

0: Troisième mystère lumineux, l'annonce du royaume de Dieu. Heureux les pauvres de cœur, ceux qui ont faim et soif de justice, ils seront rassasiés. Notre soif de justice ne se traduit pas par la vengeance, mais par la compassion. Ce chemin est un chemin de lumière. Il allume l'espérance en tous ceux qui ont commis des fautes, en tous ceux qui sont esclaves de l'alcool, de la violence, de la pornographie, du mensonge. Prions avec Marie pour que ceux qui les entourent leur tendent la main et les accompagnent dans leur persévérance, dans le combat quotidien, vers la plus petite des victoires.
1: Notre Père qui es aux cieux, que ton nom soit sanctifié, que ton règne vienne, que ta volonté soit faite sur la terre comme au ciel.
2: Donne-nous aujourd'hui notre pain de ce jour. Pardonne-nous nos offenses, comme nous pardonnons aussi à ceux qui nous ont offensés. Et ne nous laisse pas entrer en tentation, mais délivre-nous du mal.
1: Je vous salue, Marie, pleine de grâce. Le Seigneur est avec vous. Vous êtes bénie entre toutes les femmes, et Jésus, le fruit de vos entrailles, est béni.
2: Sainte Marie, Mère de Dieu, priez pour nous pauvres pécheurs, maintenant et à l'heure de notre mort. Amen.
1: Je vous salue, Marie, pleine de grâce. Le Seigneur est avec vous. Vous êtes bénie entre toutes les femmes, et Jésus, le fruit de vos entrailles, est béni.
2: Sainte Marie, Mère de Dieu, priez pour nous pauvres pécheurs, maintenant et à l'heure de notre mort. Amen.
1: Je vous salue, Marie, pleine de grâce. Le Seigneur est avec vous. Vous êtes bénie entre toutes les femmes, et Jésus, le fruit de vos entrailles, est béni.
2: Sainte Marie, Mère de Dieu, priez pour nous pauvres pécheurs, maintenant et à l'heure de notre mort. Amen.
1: Je vous salue, Marie, pleine de grâce, le Seigneur est avec vous. Vous êtes bénie entre toutes les femmes, et Jésus, le fruit de vos entrailles, est béni.
2: Sainte Marie, Mère de Dieu, priez pour nous pauvres pécheurs, maintenant et à l'heure de notre mort. Amen.
1: Je vous salue, Marie, pleine de grâce, le Seigneur est avec vous. Vous êtes bénie entre toutes les femmes, et Jésus, le fruit de vos entrailles, est béni.
2: Sainte Marie, Mère de Dieu, priez pour nous pauvres pécheurs, maintenant et à l'heure de notre mort. Amen.
1: Je vous salue, Marie, pleine de grâce. Le Seigneur est avec vous. Vous êtes bénie entre toutes les femmes, et Jésus, le fruit de vos entrailles, est béni.
2: Sainte Marie, Mère de Dieu, priez pour nous pauvres pécheurs, maintenant et à l'heure de notre mort. Amen.
1: Je vous salue, Marie, pleine de grâce. Le Seigneur est avec vous. Vous êtes bénie entre toutes les femmes, et Jésus, le fruit de vos entrailles, est béni.
2: Sainte Marie, Mère de Dieu, priez pour nous pauvres pécheurs, maintenant et à l'heure de notre mort. Amen.
1: Je vous salue, Marie, pleine de grâce. Le Seigneur est avec vous. Vous êtes bénie entre toutes les femmes, et Jésus, le fruit de vos entrailles, est béni.
2: Sainte Marie, Mère de Dieu, priez pour nous pauvres pécheurs, maintenant et à l'heure de notre mort. Amen.
1: Je vous salue, Marie, pleine de grâce. Le Seigneur est avec vous. Vous êtes bénie entre toutes les femmes, et Jésus, le fruit de vos entrailles, est béni.
2: Sainte Marie, Mère de Dieu, priez pour nous pauvres pécheurs, maintenant et à l'heure de notre mort. Amen.
1: Je vous salue, Marie, pleine de grâce. Le Seigneur est avec vous. Vous êtes bénie entre toutes les femmes, et Jésus, le fruit de vos entrailles, est béni.
2: Sainte Marie, Mère de Dieu, priez pour nous pauvres pécheurs, maintenant et à l'heure de notre mort.
0: Gloria Patri et Filio et Spiritui Sancto, sic ut erat in principio, et nunc et semper, et in saecula saeculorum. Amen.
3: Quatrième mystère lumineux, la transfiguration. Comme Jésus priait sur la montagne où il se trouvait avec Pierre, Jacques et Jean, son visage resplendit comme le soleil. Ici, à la grotte de Massabielle, le visage de Bernadette s'illuminait à chaque apparition de la Vierge Marie. Nombreux parmi les pèlerins sont celles et ceux qui ont le cœur rempli

0: sanctifiée, que ton règne vienne, que ta volonté soit faite sur la terre comme au ciel. Je vous salue, Marie, pleine de grâce. Le Seigneur est avec vous. Vous êtes bénie entre toutes les femmes, et Jésus, le fruit de vos entrailles, est béni.
1: Sainte Marie, Mère de Dieu, priez pour nous, pauvres pécheurs, maintenant et à l'heure de notre mort.
0: Je vous salue, Marie, pleine de grâce. Le Seigneur est avec vous. Vous êtes bénie entre toutes les femmes, et Jésus, le fruit de vos entrailles, est béni. Je vous salue, Marie, pleine de grâce. Le Seigneur est avec vous. Vous êtes bénie entre toutes les femmes, et Jésus, le fruit de vos entrailles, est béni.
1: Sainte Marie, Mère de Dieu, priez pour nous, pauvres pécheurs, maintenant et à l'heure de notre mort.
0: Je vous salue, Marie, pleine de grâce. Le Seigneur est avec vous. Vous êtes bénie entre toutes les femmes, et Jésus, le fruit de vos entrailles, est béni. Je vous salue, Marie, pleine de grâce. Le Seigneur est avec vous. Vous êtes bénie entre toutes les femmes, et Jésus, le fruit de vos entrailles, est béni. Je vous salue, Marie, pleine de grâce. Le Seigneur est avec vous. Vous êtes bénie entre toutes les femmes, et Jésus, le fruit de vos entrailles, est béni.
1: Sainte Marie,
0: je vous salue, Marie, pleine de grâce. Le Seigneur est avec vous. Vous êtes bénie entre toutes les femmes, et Jésus, le fruit de vos entrailles, est béni.
1: Sainte Marie, Mère de Dieu, priez pour nous, pauvres pécheurs, maintenant et à l'heure de notre mort.
0: Je vous salue, Marie, pleine de grâce. Le Seigneur est avec vous. Vous êtes bénie entre toutes les femmes, et Jésus, le fruit de vos entrailles, est béni.
1: Sainte Marie, Mère de Dieu, priez pour nous,
0: je vous salue, Marie, pleine de grâce. Le Seigneur est avec vous. Vous êtes bénie entre toutes les femmes, et Jésus, le fruit de vos entrailles, est béni.
1: Sainte Marie, Mère de Dieu, priez pour nous, pauvres pécheurs, maintenant et à l'heure de notre mort.
0: Je vous salue, Marie, pleine de grâce. Le Seigneur est avec vous. Vous êtes bénie entre toutes les femmes, et Jésus, le fruit de vos entrailles, est béni.
1: Sainte Marie, Mère de Dieu, priez pour nous,
0: Gloria Patri et Filio et Spiritui Sancto, sicut erat in principio, et nunc et semper, et in saecula saeculorum. Amen. Cinquième mystère lumineux, l'Eucharistie. Jésus, ayant aimé les siens qui étaient dans le monde, les aima jusqu'au bout. Le partage du corps et du sang du Christ est offert par Jésus la veille de sa passion. Il en donne le sens par le lavement des pieds. Vous m'appelez Maître et Seigneur, vous avez raison car je le suis. Si donc moi, le Maître et le Seigneur, je vous ai lavé les pieds, ce que j'ai fait pour vous, faites-le vous aussi. Prions avec Marie, qu'elle ouvre nos yeux et notre cœur sur toutes les détresses des amis qui sont autour de nous, pour que nous sachions être comme elle, servantes et serviteurs des pauvres, des pécheurs, des personnes isolées, des malades. Que Marie ouvre nos yeux et notre cœur.
2: Notre Père qui es aux cieux, que ton nom soit sanctifié, que ton règne vienne, que ta volonté soit faite sur la terre comme au ciel.
3: Donne-nous aujourd'hui notre pain de ce jour. Pardonne-nous nos offenses, comme nous pardonnons aussi à ceux qui nous ont offensés. Et ne nous laisse pas entrer en tentation, mais délivre-nous du mal.

0: Je vous salue, Marie, pleine de grâce. Le Seigneur est avec vous. Vous êtes bénie entre toutes les femmes, et Jésus, le fruit de vos entrailles, est béni.
1: Sainte Marie, Mère de Dieu, priez pour nous pauvres pécheurs, maintenant et à l'heure de notre mort. Amen.
0: Je vous salue, Marie, pleine de grâce. Le Seigneur est avec vous. Vous êtes bénie entre toutes les femmes, et Jésus, le fruit de vos entrailles, est béni.
1: Sainte Marie, Mère de Dieu, priez pour nous pauvres pécheurs, maintenant et à l'heure de notre mort. Amen.
0: Je vous salue, Marie, pleine de grâce. Le Seigneur est avec vous. Vous êtes bénie entre toutes les femmes, et Jésus, le fruit de vos entrailles, est béni.
1: Sainte Marie, Mère de Dieu, priez pour nous pauvres pécheurs, maintenant et à l'heure de notre mort. Amen.
0: Je vous salue, Marie, pleine de grâce. Le Seigneur est avec vous. Vous êtes bénie entre toutes les femmes, et Jésus, le fruit de vos entrailles, est béni.
1: Sainte Marie, Mère de Dieu, priez pour nous pauvres pécheurs, maintenant et à l'heure de notre mort. Amen.
0: Je vous salue, Marie, pleine de grâce. Le Seigneur est avec vous. Vous êtes bénie entre toutes les femmes, et Jésus, le fruit de vos entrailles, est béni.
1: Sainte Marie, Mère de Dieu, priez pour nous pauvres pécheurs, maintenant et à l'heure de notre mort. Amen.
0: Je vous salue, Marie, pleine de grâce. Le Seigneur est avec vous. Vous êtes bénie entre toutes les femmes, et Jésus, le fruit de vos entrailles, est béni.
1: Sainte Marie, Mère de Dieu, priez pour nous pauvres pécheurs, maintenant et à l'heure de notre mort. Amen.
0: Je vous salue, Marie, pleine de grâce. Le Seigneur est avec vous. Vous êtes bénie entre toutes les femmes, et Jésus, le fruit de vos entrailles, est béni.
1: Sainte Marie, Mère de Dieu, priez pour nous pauvres pécheurs, maintenant et à l'heure de notre mort. Amen.
0: Je vous salue, Marie, pleine de grâce. Le Seigneur est avec vous. Vous êtes bénie entre toutes les femmes, et Jésus, le fruit de vos entrailles, est béni.
1: Sainte Marie, Mère de Dieu, priez pour nous, pauvres pécheurs, maintenant et à l'heure de notre mort. Amen.
0: Je vous salue, Marie, pleine de grâce. Le Seigneur est avec vous. Vous êtes bénie entre toutes les femmes, et Jésus, le fruit de vos entrailles, est béni.
1: Sainte Marie, Mère de Dieu, priez pour nous pauvres pécheurs, maintenant et à l'heure de notre mort. Amen.
0: Je vous salue, Marie, pleine de grâce. Le Seigneur est avec vous. Vous êtes bénie entre toutes les femmes, et Jésus, le fruit de vos entrailles, est béni.
1: Sainte Marie, Mère de Dieu, priez pour nous pauvres pécheurs, maintenant et à l'heure de notre mort. Amen. Gloria patri et filio, et Spiritui Sancto, sicut erat in principio, et nunc et semper, et in saecula saeculorum. Amen. Prions le Seigneur. Seigneur notre Dieu, toi qui donnes de vénérer en la Vierge Marie la Mère de l'Espérance, accorde-nous par sa prière et son aide de mettre toujours notre espérance dans les biens du ciel, tandis que nous accomplissons ici sur terre nos tâches temporelles et que nous obtenions un jour ce que nous attendons avec foi. Par Jésus-Christ, ton Fils, notre Seigneur, qui vit et règne avec toi dans l'unité du Saint-Esprit, Dieu pour les siècles des siècles.
2: Amen.
1: Je vais maintenant bénir tous les objets que vous tenez et chacun d'entre vous. Le Seigneur soit avec vous.
2: Et avec votre esprit.
1: Que Dieu Tout-Puissant vous bénisse, le Père, le Fils et le Saint-Esprit.
2: Amen.
1: Notre-Dame de Lourdes,
2: priez pour nous.
1: Ô Marie conçue sans péché,
2: priez pour nous qui avons recours à vous.
1: Sainte Bernadette,
2: priez pour nous.

0: C'est parfois le principe du direct, une fin inattendue. Celle du chapelet qu'on vient de vivre, elle était un petit peu précipitée. J'en suis désolé pour vous, c'est indépendant de notre volonté, vous le savez bien et vous nous en tiendrez par rigueur, j'en suis sûr. Chers auditeurs de RCF Notre-Dame, prochain rendez-vous avec la prière, c'est ce soir avec la prière monastique à 20h30. Dans 30 secondes, place à la musique et aujourd'hui aux nouveautés du disque avec du piano, de la guitare, ça me fait très plaisir, de la flûte aussi, de la harpe et de la voix, rien que les plus beaux instruments du monde. J'aurais peut-être ajouté la trompette, mais bon voilà, pourquoi pas. C'est Elisabeth Faramin qui rit à côté et qui a préparé cette émission et qui va nous enchanter pendant une heure. Restez bien avec nous. Soyez les bienvenus sur RCF Notre-Dame, il est 16h.
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0: Bonjour à toutes et à tous. Notre seul et unique fil conducteur aujourd'hui dans Tous Mélomanes, c'est la beauté. Laissez-vous surprendre et écoutez, abandonnez toute charge mentale, tous vos soucis et ne cherchez pas à réfléchir et à faire autre chose que de vous laisser transporter par la musique. Parce que c'est vrai, là, en cette mi-juin, on commence tous à être un petit peu fatigués quand même de l'année qui se termine et qui a été longue. Alors Elisabeth Faramin et moi-même, nous vous proposons une émission tout simplement de détente. Une émission plaisir, le bonheur de la grande, de la belle musique à écouter en voiture ou à la maison, en tout cas sur RCF Notre-Dame.
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0: Bonjour Elisabeth.
2: Bonjour Bertrand.
0: Merci de nous amener toutes ces belles musiques qui vont nous accompagner pendant une heure sur cette radio, la radio chrétienne RCF Notre-Dame. Et on va commencer tout de suite avec mon instrument préféré. Hein.
2: Ah, oui.
0: Voilà, mais le piano.
2: Avant,
0: voilà,
2: la guitare.
0: Avant la guitare même, ouais. Le piano avec le retour d'Arkady Volodos, 7 ans après son dernier album. Vous allez nous rappeler qui est Arkady Volodos.
2: Oui, alors hein. C'est un pianiste d'origine russe. Et là, il sort un album Schubert-Schumann qui a été enregistré en direct lors d'un récital à la Fondation Louis Vuitton à Paris. Alors, on sait qu'il donne très peu de concerts, il fait peu d'enregistrements. Il s'en explique, il y a une très longue interview dans le livret du disque. Il dit « J'ai besoin d'une longue pause après chaque concert pour me régénérer. C'est vital. Ces moments de déconnexion sont essentiels. Le silence, la nature, le temps passé avec ma famille. Tout cela nourrit ma musique autant que le travail sur l'instrument. »
0: Et il a un parcours atypique, cet homme.
2: Oui, dans le même ordre. Après, il y a une formation de chant, une direction d'orchestre. Il avait quand même commencé à apprendre le piano. Il s'est consacré sérieusement au piano seulement à partir de l'âge de 16 ans. Donc, formation au conservatoire de Moscou, puis à Paris, puis à Madrid.
0: Il a bien voyagé.
2: Voilà. Il n'a jamais participé aux grands concours internationaux de piano. Ouais. Il a été entendu par un directeur de label une fois qui a dit « Ah, bah tiens, vous auriez enregistré. » Il a commencé comme ça. Il est reconnu pour son extrême virtuosité et ses dons de transcripteur. Et il interprète essentiellement le répertoire romantique Schubert, Schumann, Brahms, Poulitz et Rachmaninoff aussi.
0: Alors, c'est un musicien qui privilégie l'enregistrement live.
2: Oui, parce que pour lui, c'est un moment de vérité, quelque chose de fragile et d'unique. En studio, dit-il, on ne retrouve jamais tout à fait cette magie. Et alors, il préfère attendre, il est très exigeant d'être totalement satisfait pour présenter une œuvre. Par exemple, il dit qu'il joue toutes les sonates de Schubert chez lui, mais il n'en a enregistré que 3.
0: Ah bon?
2: Voilà. Alors, pour lui, il trouve qu'il y a déjà beaucoup, beaucoup d'enregistrements. Et donc, il faut avoir quelque chose de personnel à dire avant d'ajouter une nouvelle version.
0: Ouais, c'est pas faux, hein.
2: Ben oui, car dans l'interprétation, dit-il, l'essentiel est d'avoir une vision. Alors, il nous propose ici sa vision des scènes d'enfant de Schumann et de la sonate en ré majeur Deutsch 850 composée par Franz Schubert dans une période heureuse pour Schubert en août 1825 à Kasten dans les Alpes salzbourgeois. Et on va écouter le dernier mouvement de cette sonate.

0: 9 minutes 30 de pure beauté au piano par Arkady Volodos qui vient de sortir un nouvel album chez Sony. Franz Schubert, cette sonate pour piano, c'est la numéro 17 en ré majeur, Deutsch 850. C'était le quatrième mouvement, Rondo Allegro Moderato. Vous êtes bien sûr RCF Notre-Dame. Au début, presque encore, de cette émission Tous Mélomanes avec Elisabeth Faramin, où on vous a demandé en début d'émission, si vous n'étiez pas là, de tout lâcher. Hein. Lâcher prise, là, vous ne réfléchissez plus à rien, vous écoutez juste la musique et vous vous laissez transporter. Et après le piano...
1: Sans s'endormir.
0: Ouais, sans s'endormir, mais il n'y a pas de raison, parce que quand la musique est belle, franchement, ça tient en haleine. Quoi. Alors, on va passer du clavier à la guitare.
1: Votre
0: la
1: corde.
0: Guitare en Pays Basque. Les
1: oui.
0: cordes frottées prennent la suite des cordes
1: tapées.
0: Allez, ça, c'est des cordes ouais, pincées. Allez, je mélange tout. Alors, qui est ce guitariste?
1: Alors, bah, il est français et c'est un album qui est très intéressant, vraiment. Alors, il s'appelle Arkaïdze Chambonnet et il a découvert par hasard, il y a 5 ans, une très intéressante pièce pour guitare, Portu Errota, d'un compositeur basque, Anton Larrauri, puis une œuvre plus importante du même compositeur, un triptyque basque qu'il a enregistré dans ce disque.
0: Alors lui-même,
1: il est basque. Alors du coup, ça a piqué sa curiosité et ça l'a incité à chercher d'autres compositeurs originaires de cette région et aussi des œuvres en lien avec le Pays basque. Et il dit, c'est comme ça que commence l'histoire de mon disque.
0: Ça va bien. Alors pour constituer son programme.
1: Voilà, alors pour le constituer, il a choisi de faire côtoyer des pièces méconnues et des pièces familières. Alors, il a choisi 9 compositeurs du 19e et 20e siècle, renommés comme Albéniz ou d'autres moins, des œuvres pour guitare et d'autres à l'origine pour la voix ou le piano, comme la célèbre Paloma, qui avait été écrite par le compositeur basque Sébastien Iradier pour voix et piano, et des compositeurs non guitaristes ou des compositeurs guitaristes.
0: Qu'est-ce que vous avez choisi de nous faire entendre, Elisabeth?
1: Écoutez, un air basque, une pièce du compositeur, du guitariste-compositeur espagnol, Antonio Jiménez Monron, qui est né au Pays Basque, non, qui n'est pas né au Pays Basque, pardon, qui est né en Andalousie, et qui est mort en Argentine. Il a fini sa carrière là-bas. Et il a eu, malgré sa cécité, il était aveugle, une carrière internationale de guitariste, et il a écrit pour la guitare cet air basque d'après un zortzico chanté. Et le zortzico, il faut savoir, c'est un rythme de danse originaire du Pays Basque, 5 temps avec rythme pointé. On va écouter.

0: Je ne sais pas vous, mais moi j'y suis totalement là, sur les plages de Saint-Sébastien, Pays Basque, en plein été, déjà en vacances ou presque, avec un cocktail à la main et les soucis loin derrière nous. Elle est belle cette musique, merci Elisabeth Farman nous l'avoir proposée sur RCF Notre-Dame. Antonio Jiménez Manjón, je ne sais pas si je... J'ai jamais fait l'espagnol, alors je ne saurais pas dire si à peu près, c'est à peu près ça. Dans cette musique interprétée à la guitare par Arkaitz Chambonnet, qui est donc basque lui-même. Et c'est à l'occasion d'un album qu'il vient de publier qu'on vous fait entendre cette musique qui s'appelle « Cordes basques ». Et c'est paru sur le label Ad Vitam Records, si vous voulez vous le procurer.
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0: Ah, on passe un bel après-midi ensemble dans Tous Mélomanes sur RCF Notre-Dame. Avec vous, Elisabeth, de la musique à foison, avec des nouveautés incroyables. Là, on va quitter le Pays Basque pour se rendre en plein cœur de l'Allemagne, oui. À Köthen,
2: oui.
0: Un endroit cher à Jean-Sébastien Bach.
2: Voilà, et c'est grâce à Paul Agnew et son ensemble Les Arts Florissants qui viennent de sortir leur troisième album de la série Une vie en musique. Et donc, ils nous emmènent à Köthen, où Jean-Sébastien Bach a connu l'une des périodes les plus heureuses de sa vie. J'y avais un prince bienveillant qui aimait et comprenait la musique, et je comptais passer le reste de ma vie à son service.
0: Alors,
2: il a écrit
0: prince,
2: ça plus tard.
0: Ouais, ouais. Et ce prince, c'est le prince Léopold,
2: oui.
0: Qui avait réuni pas mal de musiciens et de chanteurs autour de lui.
2: Mais des excellents, des virtuoses, voilà. Qu'il avait recrutés depuis Berlin.
0: Comme Bach, par exemple.
2: Voilà. Et alors justement, pour diriger, il avait recruté Bach, et Bach, pour la première fois, avait affaire à des vrais professionnels à son niveau. Donc c'était magnifique. En plus, le poste n'impliquait presque aucune composition pour l'Église. Et les pages écrites durant ces 6 années à Köthen, de 1717 à 1723, sont donc pour la plupart instrumentales, et pas les moindres, parce que vous avez les sonates et partitas pour violon seul, les suites pour violoncelle, le premier livre du clavier bien tempéré, et les concertos brandebourgeois.
0: Alors, au programme de l'album que vous nous présentez aujourd'hui, qu'est-ce qu'on
2: alors,
0: retrouve?
2: On entend dans la première partie une suite pour orchestre, un concerto brandebourgeois, et 2 préludes du clavier bien tempéré, et on va écouter au clavecin le prélude en do mineur BWV 847.

0: Il y en a vraiment pour tous les goûts dans Tous Mélomanes aujourd'hui sur RCF Notre-Dame. Deux salles, deux ambiances. Il y a trois minutes, on était au bord de l'océan Atlantique avec la guitare et le Pays Basque. Et là, on est repassé vraiment en Allemagne dans un tout autre style avec le clavecin de Benjamin Allard pour interpréter ce prélude pour clavecin en do mineur, BWV 847. BWV, ça veut dire que c'est du Jean-Sébastien Bach. Bravo. L'album s'appelle Cutten et on va continuer de le parcourir. Il est sorti chez Harmonia Mundi, Elisabeth Faramin. Oui.
1: Et donc en deuxième partie, et alors là étant enregistrée une cantate profane, une sérénade intitulée « Très illustre Léopold » qui a été écrite à l'occasion du 28e anniversaire du prince Léopold. Alors le livret de l'auteur est inconnu, c'est un poème qui célèbre les qualités et les bienfaits du prince. Et sur ce texte, Bach a composé une musique en 8 mouvements, dont 2 récitatifs, pour 2 solistes, une soprano et une basse, accompagnées par un orchestre. Alors on va écouter les 2 derniers airs, avec d'abord la basse seule, accompagnée par le basse. Puis les 2 solistes réunis avec l'orchestre pour le final. Et les paroles, je vous les cite, sont vraiment à la gloire du prince. Ça vaut la peine. Que ton nom aille avec le soleil et reste à jamais auprès des étoiles. Léopold, dans les frontières d'Anhalt, brillera dans la gloire princière. Et se termine par « Accueille-nous aussi, grand prince. Et ceux qui, en ton honneur, très humblement, se font entendre, que ta carrière soit heureuse, soit à ton peuple cette même bénédiction que nous déposons sur ta tête. »

0: C'est une cantate qui s'appelle Très illustre Léopold. Je vous passe le titre en allemand, hein. C'est plus compréhensible. Et c'est de Jean-Sébastien Bach, BWV 173. Ah, c'est une des pièces que l'on retrouve sur l'album qui vient de paraître chez Harmonia Mundi, qui s'appelle Cutten. Et je remercie encore Elisabeth Faramin de nous le faire découvrir sur RCF Notre-Dame. On passe à un autre album totalement différent. Hein. On change encore d'ambiance aujourd'hui.
1: On mélange deux instruments très différents.
0: Deux instruments qui sont
1: La flûte et la harpe.
0: Ah, c'est beau ça aussi.
1: Et oui,
0: ah, oui,
1: c'est un duo qui n'est pas très courant.
0: Et c'est pour de la musique française.
1: Oui, et c'est Juliette Huret, flûtiste, et Isabelle Moriti, harpiste, qui nous propose effectivement des duos de musique française. À la charnière du 19e et 20e siècle. Alors toutes deux, elles mènent une grande carrière internationale de concertistes et de chambristes, et en plus elles enseignent. Alors pour leur duo, flûte-harpe, elles ont élaboré un très beau programme associant des transcriptions d'œuvres connues de Fauré, la Sicilienne, nos Liberceuses par exemple, et de Bizet, l'Intermezzo de Carmen, Claude Debussy, la suite Bergamas, et aussi des œuvres originales à découvrir, comme une magnifique suite en duo de Jean Gras, et deux impressions d'Eugène Botza, une valse mélancolique par Clémence de Grandval que nous allons écouter.
0: Qui est Clémence de Grandval?
1: Alors Clémence de Grandval, elle est née en 1828 dans une famille musicienne. Alors elle a bénéficié d'une excellente formation musicale. Elle était pianiste, artiste lyrique, compositrice. Et malgré son mariage, elle a pu continuer à composer. Elle a publié, par contre, elle a publié sous plusieurs noms d'emprunt parce que, à cause de sa position sociale et qu'elle était femme.
0: Oui, voilà. Au 19e siècle, voilà. C'était pas évident.
1: Elle a acquis une très bonne notoriété. Et Camille Saint-Saëns écrivait, en évoquant les mélodies de Clémence de Grandval, elle serait certainement célèbre si leur auteur n'avait le tort irrémédiable auprès de bien des gens d'être une femme. Alors on va écouter cette valse mélancolique.

0: On peut faire confiance au bon sens et à la légitimité de Camille Saint-Saëns pour dire qu'elle avait vraiment du talent, oui. Clémence de Grandval, cette compositrice du 19e siècle qui a composé cette valse mélancolique, interprétée ici très joliment par Juliette Hurel à la flûte et Isabelle Moretti à la harpe. Très élégamment, oui, puisque l'album s'appelle Élégance. Et on vous le présente aujourd'hui dans Tous Mélomanes sur RCF Notre-Dame, entre autres avec d'autres choses. Mais on reste, Elisabeth Faramin, avec cet album, une autre œuvre.
1: Oui, parce que j'ai vraiment été très intéressée par toutes ces œuvres originales. Et là, c'est une œuvre originale que je vais vous proposer, écrite par le compositeur Eugène Bouzza.
0: Alors, qui est-il, Eugène Bouzza?
1: Il est né à Nice en 1905 et il a continué ses études musicales au Conservatoire de Paris en classe de violon. Il mène après ça une carrière internationale d'interprète pendant 6 ans. Il revient étudier la direction d'orchestre au Conservatoire. Puis, il dirige l'orchestre des Ballets Russes à Monaco. Avant de retourner à nouveau au Conservatoire pour étudier la composition, et là, il obtient carrément le prix de Rome en 1934.
0: C'est le must,
1: pour une cantate,
0: ça, hein,
1: oui.
0: Pour un chef, le prix de Rome, c'est,
1: oui,
0: c'est la consécration.
1: Donc, il part 4 ans à Rome. Et après, il revient. Et après avoir dirigé l'orchestre de l'Opéra Comique de Paris pendant 10 ans, il va terminer sa carrière à Valenciennes comme directeur de l'école de musique pendant 25 ans. Alors, il a une production prolifique. Et alors, bien que violoniste, il a beaucoup composé pour les instruments avant. Et alors là, dans l'album, on trouve un cahier, deux pièces réunies sous le titre « Deux impressions ». Et là, on va écouter la deuxième pièce, écrite donc pour flûte et harpe, intitulée « La danse d'Elke ». C'est un andantino indiqué souple et sans rigueur.

0: On a toujours l'impression d'être au bord de l'eau quand on entend de la harpe avec de la flûte, comme ça. Très, très belle interprétation. Ouais, on a l'impression d'entendre des gouttes d'eau aussi. Et c'est indiqué souple et sans rigueur, c'est vrai, dans cette danse d'Elke de Jen Bozza. Voilà. Félicitons encore Juliette Hurel à la flûte et Isabelle Moretti à l'harpe pour cet album qui s'appelle Élégance et qui vient de paraître chez Harmonia Mundi en 2026.
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0: Voilà, on est bientôt en vacances, on l'espère, hein, on est au mi-juin, on lâche tout, on lâche prise en écoutant tous mélomanes et RCF Notre-Dame. Avec vous, Elisabeth Farama, on a encore un petit quart d'heure de musique, alors faut en profiter. Le quatuor à cordes espagnol Quiroga, je ne sais pas si je prononce comme il faut, sort son 9e album. C'est quoi ce quatuor à cordes ?
2: Et bien, donc, ils sont espagnols. Donc, on repart en Espagne et même au Pays Basque parce qu'ils consacrent cet album au compositeur basque Juan Cristóstomo Arriaga. L'année du bicentenaire de la mort de ce compositeur avec l'enregistrement de ses 3 quatuors à cordes. Alors, Arriaga était né à Bilbao. C'était un enfant prodige. Il apprend le violon. Il commence à composer très jeune. À 9 ans, un quatuor à cordes. À 11 ans, un essai nocturne. À 13 ans, un opéra. Et son père, qui est organiste de renom, décide de l'envoyer étudier au Conservatoire de Paris quand il a 15 ans. Il est dans les classes de violon, harmonie et contrepoint. Alors là, ses professeurs remarquent son talent, sa maturité, sa rapidité d'apprentissage, son impressionnante technique et son désir effréné de composer. Ainsi, François-Joseph Fétis, qui était son professeur de composition et d'harmonie, en dira « Ses progrès tinrent du prodige, moins de 3 mois lui suffirent pour acquérir une connaissance parfaite de l'harmonie, et au bout de 2 années, il n'était aucune difficulté du contrepoint et de la fugue dont il ne se joua. » Arriaga avait reçu de la nature 2 facultés qui se rencontrent rarement chez le même artiste, le don de l'invention et l'aptitude la plus complète à toutes les difficultés de la science.
0: Encore un enfant prodige, donc.
2: Oui, mais malheureusement, il meurt de la tuberculose 10 jours avant son 20e anniversaire.
0: Alors, il n'avait même pas 19 ans quand il est mort. Enfin, même pas 20 ans. Alors, qu'est-ce qu'il a pu nous laisser
2: Il a quand même laissé pas mal d'œuvres, des œuvres pour piano, musique de chambre, pour orchestre, notamment une symphonie en ré mineur. Et de la musique vocale, profane et sacrée. Et, voilà. Et il a écrit les 3 quatuors à cordes qu'on entend dans cet album. La même année, il n'avait que 16 ans. On va écouter le 2e mouvement du quatuor numéro 3, un andantino intitulé « Pastorale ».

0: Il n'avait que 16 ans lorsqu'il a composé ce quatuor à cordes numéro 3, Juan Cristomo de Arriaga, qui est décédé avant même ses 20 ans. Ouais. Voilà, c'est un album qui lui rend hommage, Arriaga, intégrale des quatuors à cordes, qui est paru sur le label Cobra, et c'est par le quartet espagnol qui s'appelle Quiroga.
1: Le bicentenaire de sa mort.
0: Exactement. Elisabeth Farama, on termine cette émission avec un ensemble musical qui s'appelle l'Escadron Volant de la Reine, et qui est composé de chanteurs et d'instrumentistes, qui sortent un album restituant l'univers de la reine Christine de Suède, mais qui s'était installée à Rome.
1: Oui, parce qu'à 28 ans,
0: au XVIIe siècle,
1: après 10 ans de règne, elle a choisi d'abdiquer pour être libre. Alors elle s'est convertie au catholicisme, elle a voyagé en Europe et elle s'est installée définitivement à Rome en 1668. Elle a 42 ans, elle va se consacrer à la vie culturelle, intellectuelle, artistique. Elle s'intéresse aussi à l'ésotérisme.
0: C'est une femme vraiment originale,
1: Originale, indépendante, audacieuse. C'est une grande mécène. Elle parle en reine, mais agit en mécène. Son palais est devenu l'asile des esprits les plus brillants de Rome, dit un de ses contemporains. En effet, son palais devient un laboratoire pour la musique d'expérience musicale, où les compositeurs et les chanteurs inventent des formes nouvelles et des fêtes grandioses. Alors, pour tisser un lien entre toutes ces œuvres qu'elle a inspirées, nous avons imaginé une cérémonie pour ses funérailles, qui était le 23 avril 1689, écrite par toutes les mains qu'elle a de près ou de loin soutenues, expliquent les musiciens de l'ensemble. Alors, ils ont choisi le titre « Liberata », qui résume parfaitement la vie de cette reine, dont la devise était « Je suis née libre, j'ai vécu libre et je mourrai libérée ».
0: Alors, rapidement, pour qu'on ait le temps d'entendre un peu de musique, on retrouve dans cet enregistrement des musiciens dont elle a déniché et encouragé le talent.
1: Tout à fait, Corelli, Scarlatti, tout à fait Stradella. Oui, donc, on va écouter... L'album commence par une antienne anonyme, un requiem aeternam, chanté a cappella, et se termine aussi par une antienne anonyme, in paradisium.
0: C'est celle qu'on va écouter.
1: Oui, mais ce qui est, en plus précède l'air final qu'on va écouter aussi de l'album, composé par Giuseppe Corsi. Hélas, nous sommes malheureux, hélas, nous sommes dolents.

0: C'est un crime de couper cette musique, mais le temps nous presse malheureusement. Quête de sens nous attend bientôt dans quelques secondes. Voilà, Giuseppe Corsi est le compositeur de cette pièce qu'on vient d'entendre. Et juste avant, il y avait une antienne anonyme, In Paradisium. Ces musiques, vous les retrouverez sur l'album Christine de Suède, Liberata, paru chez Mirare. C'est une nouveauté que nous a présentée Elisabeth Faramin. Merci beaucoup Elisabeth pour cette dernière émission de la saison pour vous. Hein.
1: Mais oui, alors voilà. Bel été.
0: On vous retrouve à l'année prochaine. Demain dans Tous Mélomanes, un hommage au chef d'orchestre Michael Tilson Thomas qui nous a quittés il y a un peu plus d'un mois. Ce sera avec Olivier Glaser et Jean-Noël Régnier et Bruno Fuma. Merci à Nicolas Fournel pour la réalisation technique de cette émission. Enquête de sens prend la suite avec Marie-Ange de Montesquieu. Comment se libérer d'un héritage familial encombrant? Voilà la question à laquelle on va tenter de répondre sur RCF Notre-Dame par avance. Eh bien, je vous souhaite un très très bon week-end, déjà une très belle fin d'après-midi sur RCF Notre-Dame.
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1: Cancer, relations amoureuses, chaotiques, difficultés relationnelles en général, dépression, anxiété, manque de confiance en vous. Et si tous ces maux étaient dus au fond à votre héritage familial? N'est-ce pas lié complètement au hasard toute cette affaire-là? Comment, en gros, se libérer d'un héritage familial comblant ou trop encombrant? On en parle aujourd'hui dans cette émission en quête de sens sur RCF Notre-Dame avec mes deux invités. On commence par honorofemme Elisabeth Horowitz. Bonjour Elisabeth.
2: Bonjour Marie-Ange.
1: Ravie de vous revoir.
2: Ah oui.
1: Dans cette émission en quête de sens. Vous qui êtes toujours psychopraticienne, vous avez écrit, rappelons-le, de nombreux ouvrages de développement personnel, notamment en psychogénéalogie. Alors j'aurais dû prendre des cours d'articulation juste pour cette émission, parce que entre transgénérationnel, psychogénéalogie. Alors là, on est bien parti. Vous venez de publier Mon cœur généalogique, en lien en partie avec l'émission du jour, hein, comment l'histoire familiale influence notre vie sentimentale et sexuelle, qui est sortie chez Guy Trédaniel. On peut également mentionner celui qui a précédé sur l'héritage familial en règle générale, hein, une sorte de...
2: Oui, ça s'appelle Mon corps généalogique. Alors,
1: avant le cœur, c'était le corps.
2: C'était le corps, donc qui était davantage consacré à la santé, en fait.
1: Voilà, ce que j'ai évoqué en introduction, oui, à savoir les cancers et tout ça et tout ça.
2: Oui.
1: Toutes les maladies, voilà. C'est pas forcément lié qu'au hasard. Julien Sandrel est également avec nous. Bonjour Julien Sandrel.
3: Bonjour.
1: Alors, si vous avez vu La Chambre des Merveilles, c'est lui, à l'origine du livre, hein, qui a précédé le film. Bravo, Julien Sandrel. Vous qui êtes donc écrivain, un écrivain presque, vous êtes né écrivain presque, hein, d'une certaine façon. Hein.
3: Pas tout à fait. En tout cas, j'ai pas du tout fait ça pendant les 35 premières années de ma vie.
1: Oui, mais vous aimiez bien écrire quand même. Pas pour vous, mais
3: oui,
1: pour les autres.
3: Tout à fait.
1: Vous rêviez d'être metteur en scène.
3: Oui, en tout cas, quand on me posait la question quand j'étais enfant, qu'est-ce que tu veux faire quand tu seras grand, je disais écrivain ou metteur en scène.
1: Ouais.
3: Et après, j'ai absolument pas fait ça.
1: Bah non, vous avez travaillé et un jour, vous avez tout plaqué. Ça nous fait tous rêver, ce parcours. Et en vrai, sauf qu'on n'en est pas tous capables. C'est ça le problème. En tout cas, vous récidivez, vous revenez aujourd'hui avec cette fois un livre qui parle de vous.
3: Oui.
1: Ça a été difficile, on l'imagine, parce que c'est un roman, c'est pas une autobiographie. Julien Sandrel, vous qui êtes l'auteur de ce livre, Mes frères, nos fantômes et moi, une sorte de voyage à Naples, en Italie. Vous avez cherché presque par hasard au départ vos racines. Racontez-nous. Ça, c'est intéressant. On va soumettre ensuite le cas pratique à notre amie Elisabeth Horowitz.
3: Alors, ce n'est pas tout à fait par hasard, parce que c'est quand même quelque chose qui m'anime depuis maintenant pas mal d'années. Donc, c'est arrivé sur le tard, mais ça fait maintenant plusieurs années que je m'interroge sur mes origines italiennes. J'avais déjà tiré de ces interrogations un roman qui s'appelle Merci, Grazie, Thank You, qui était paru il y a quelques années. Et en fait, là, c'est la première fois que je l'aborde sous l'angle vraiment du récit personnel, puisque là, on est parti avec mes frères, donc à la recherche de la tombe de notre arrière-grand-mère dans la banlieue de Naples, notre arrière-grand-mère italienne Pasqualine. Et en fait, alors c'est pas tout à fait par hasard, mais quand même, c'est à la base une proposition d'une éditrice qui m'a appelé un jour et qui m'a dit en fait, donc je sors une nouvelle collection qui va s'appeler Paradis perdu, et le concept c'est d'envoyer un écrivain sur les traces d'un lieu qui est important pour lui et qu'il en tire un récit personnel de manière très libre. Moi j'étais jamais allé à Naples, donc c'était pas du tout la destination évidente. Moi je suis originaire de Hyères, j'ai grandi à Hyères, donc tout ce qui est reconnexion à mon enfance, ça aurait pu être Hyères.
1: Ouais.
3: En fait, dès qu'elle m'a parlé de ça, tout de suite j'ai pensé à Naples.
1: Vous êtes branché sur Naples,
3: hein. Oui, parce qu'en fait je me suis dit il y a quelque chose dans ma famille autour de Naples, notamment autour de d'un petit village qui s'appelle San Felice a Cancello, avec beaucoup de non-dits. On ne m'a jamais expliqué pour quelle raison est-ce que mon arrière-grand-mère serait enterrée à Naples, alors que je sais qu'elle est arrivée en France en 1922, qu'elle y a vécu la totalité de sa vie et qu'elle n'était jamais retournée à Naples, à part au moment où elle est morte, en 1969. Ouais. Donc il y avait tout un truc comme ça qui n'était pas du tout clair, et je me suis dit ça mérite d'être creusé, parce qu'il y a forcément une empreinte qui a été laissée de ce parcours d'immigration italienne de mes arrière-grands-parents et de mon grand-père dans ce que je suis aujourd'hui et dans ce que mes frères sont aujourd'hui aussi.
1: Oui, parce que c'est un voyage à plusieurs, en fait. Hein, on va le voir, Julien Sandrel. Alors, Elisabeth Horowitz, ce genre de récit, ce genre d'histoire, arrive beaucoup plus souvent qu'on l'imagine. Parfois, on tombe, vous savez, on pense, et tiens, j'aimerais bien partir en voyage à tel endroit, et puis on apprend, et on y revient, il y a quelque chose qui nous appelle. Sans être au courant du tout que, par exemple, notre arrière-grand-mère y a vécu de très bonnes années ou les pires années. Et alors, c'est assez étonnant quand même ce qui se passe. C'est quelque chose d'irrationnel, hein, de prime abord.
2: Oui, tout à fait. D'ailleurs, j'ai une anecdote à ce sujet parce que bon, j'ai eu habité à Bordeaux et puis à l'époque, je cherchais un appartement. Et puis, dans cette ville de 500 000 habitants, enfin même davantage à la métropole, l'agence immobilière me trouve un appartement dans une rue qui s'appelle rue Pomme d'Or. Et je découvre, alors à l'époque, je ne le savais pas, mais je découvre que mes arrière-grands-parents, enfin une partie des arrière-grands-parents, parce qu'on a tous 8 arrière-grands-parents, donc un des couples de ces arrière-grands-parents avait tenu un commerce dans cette rue. Donc, bien sûr, des décennies auparavant. Et je ne le savais pas. Alors, combien de chance pour... Donc, j'ai pris l'appartement véridique, en plus, avant de savoir tout ça. Et tout à fait véridique. Et en fait, combien de chance, voilà, sur... Il y a beaucoup de rues à Bordeaux. Et finalement, j'ai atterri là par le plus grand des hasards, si je puis dire. Mais vous voyez, même sans faire des milliers de kilomètres, on peut se retrouver dans des rues où nos ancêtres, enfin nos aïeux, ont vécu tout en l'ignorant totalement. Et finalement, c'est l'inconscient qui nous y mène.
1: Mais c'est étonnant. Et est-ce que, selon vous, alors parce que là, c'était une sorte de mise en bouche vers notre sujet, vous voyez.
2: Oui, c'est ça.
1: Est-ce que 90... Combien de pourcentage? Moi, j'aime bien les chiffres de temps en temps. Elisabeth Horowitz, qu'on le veuille ou non,
2: oui,
1: on dépend de notre héritage familial à combien de pourcents? Je pense que les auditeurs ont envie d'avoir la réponse avec vous.
2: 90%.
1: Ah oui, c'est ça.
2: Oui, tout à fait.
1: Julien Sandrel, ça vous parle?
3: Ah bah complètement. Quand on se construit en tant qu'individu, on est forcément entouré de sa famille, qu'on l'aime, qu'on la déteste, on est dans un cercle familial qui nous construit d'une façon ou d'une autre, et forcément, les peurs, les blocages, et puis les joies aussi des personnes qui nous entourent, les silences, comme tout ce qui est dit, tout ça contribue à nous forger, à forger notre caractère, à forger notre trajectoire de vie. Ça, j'en suis parfaitement convaincu, oui.
1: Ouais. Et votre famille vous est plus... comment peut-on dire? J'ai plus familière, c'est complètement idiot, mais... est-ce que ça va mieux depuis ce voyage, en fait? Et depuis ce livre
3: C'est quand même assez récent, parce que finalement, c'était l'année dernière j'ai fait ce voyage seulement.
1: C'est frais encore.
3: Ouais, c'est frais. Mais en tout cas, ce qui est certain, c'est qu'il y a des choses que j'ai comprises et qui se sont éclairées par rapport à notamment à certaines de mes peurs, personnellement.
1: Sans blague. C'est vrai?
3: Ouais, complètement. Moi, par exemple, j'ai, de manière totalement irrationnelle, une peur assez forte de l'effondrement. Donc j'ai peur que les choses s'effondrent autour de moi, que mon immeuble s'effondre, que ma vie s'effondre, que ma carrière s'effondre, que je suis hypochondriaque aussi, donc que ma santé s'effondre. Et en fait, c'est ce qui est assez fou, et finalement j'aurais pu y penser tout seul, mais c'est ce genre de choses qui sont tellement inconscientes qu'on ne les conscientise, je pense, que quand on y est confronté. Quand je suis arrivé à Naples, une des premières choses qu'on m'a dites, c'est... tu sais, en ce moment, ça tremble beaucoup. Et en fait, j'ai pris conscience qu'en fait, toutes les générations, jusqu'à mes arrière-grands-parents, donc de mes aïeux, ont grandi sur le sol de Naples, c'est-à-dire dans un endroit qui tremble tout le temps et où, effectivement, l'effondrement est une menace permanente. Et la solution que les gens trouvent à cette menace de l'effondrement, c'est le regroupement familial. C'est-à-dire qu'effectivement, on m'a expliqué encore aujourd'hui des personnes qui vivent dans le même immeuble et qui disent, eux, ils vivent au troisième, moi, je suis au premier. Et quand ça tremble, ils viennent passer la nuit chez moi parce que c'est moins risqué. Et donc, en fait, les familles vivent encore de manière extrêmement proche. Et je pense que c'est propre à Naples, justement. Donc, c'était vraiment quelque chose d'assez fort pour moi de constater ça.
1: Étonnant, je suis sûre qu'il y a des tas de choses à raconter autour de ça. Alors, Elisabeth Horowitz a fait une tête, mais alors je ne vous raconte pas. Les auditeurs...
2: Pourquoi?
1: Il y avait comme un truc qui s'éliminait dans vos yeux.
2: Oui, mais c'est vrai ça. Que les phobies, on peut avoir la phobie de l'eau quand certains membres de la famille se sont noyés, même si on l'ignore. On peut avoir
1: c'est intéressant,
2: bien sûr.
1: Dites.
2: On peut avoir la phobie du feu quand des membres de notre famille ont été brûlés. Oui, on peut avoir la phobie de certains éléments. C'est-à-dire des peurs irrationnelles que rien n'explique dans notre vie actuelle, mais effectivement qui sont de l'ordre du souvenir. Et c'est vrai que ça pose question quand même sur la transmission, parce que est-ce que c'est inscrit dans nos cellules? Enfin bon, on sait que les cellules contiennent l'ADN, donc de l'information.
1: Oui,
2: est-ce que tout ça est inscrit dans les cellules, ou est-ce que c'est une mémoire de style quantique, c'est-à-dire que l'information serait toujours disponible finalement, à un niveau quantique. En tout cas, on peut en vérifier les effets. Moi, tous les jours, quand j'avais mon cabinet de consultation, je vérifiais que les phobies et les peurs irrationnelles et même des hantises de l'anxiété permanente, ça peut être dû effectivement au vécu stressant des parents et des grands-parents, même des oncles et tantes parfois.
1: Parce que vous savez, alors là je vais être un peu trash au début de cette émission, je suis désolée, mais c'est vrai qu'on en parle beaucoup en plus aujourd'hui d'inceste. Sophie Chauveau était venue, que vous connaissez peut-être, qui a raconté, c'était une des premières il y a 6 ou 7 ans à parler de ça dans un livre. À quel point c'est complètement clanique cette histoire. Enfin, après, on va parler des cancers, mais c'est vrai que il y a une question qui se pose autour de ça. Parfois, c'est inconscient, c'est-à-dire de génération en génération. Il y a des familles où l'inceste se pratique de génération en génération, et les femmes ou les hommes cherchent, comme par hasard, se marient, épousent des personnes qui sont des prédateurs, ou des complices. Enfin, c'est complètement hallucinant, Elisa. Comment ? Mais c'est fou, quoi. On est dépassé par ça. C'est terrible, en fait, sans être fataliste. Mais je me pose beaucoup de questions autour de ça, par conséquent.
2: Oui, alors il y a le phénomène de répétition, effectivement, qui existe, qu'on peut constater. C'est vraiment, on va dire, le mécanisme fondamental de la généalogie, c'est la répétition. Cette répétition s'installe d'autant plus qu'il y a des secrets. C'est-à-dire quelque chose D'accord. qu'on ne connaît pas a davantage de chances de se répéter. Mais il y a aussi, dans les cas d'inceste, l'identification à l'agresseur. C'est-à-dire qu'on a été abusé et soi-même, on va abuser parce que n'ayant pas pu dénoncer l'agresseur ni s'en venger, on va s'identifier à lui, en fait.
1: D'accord.
2: C'est comme ça que ça se répète. Et je tiens aussi à préciser que En fait, l'agression sexuelle, ce n'est pas forcément de la sexualité, c'est surtout de la domination. C'est-à-dire qu'il y a aussi une hiérarchie à l'intérieur de la famille, et cette hiérarchie, en fait, elle va se transformer en prédation dans certains cas. Mmh. Et c'est comme ça que des membres de la famille qui ont été préférés peuvent se venger. Par exemple, si nos oncles et tantes ont été les préférés, ils vont avoir davantage de chances d'opportunité de se venger, en fait, ou de répéter cette domination par la prédation sur les neveux et nièces, par exemple.
1: D'accord.
2: Voilà, donc c'est de la domination.
1: Alors, sans parler forcément de... Sans forcément parler que de ce phénomène-là,
2: oui.
1: Julien, est-ce que vous avez découvert, par exemple, des secrets de famille à cette occasion ? Parce que vous avez parlé tout à l'heure de choses qui se transmettaient de façon très inconsciente. Est-ce que, des choses positives ou pas, peu importe, mais des choses que vous avez vraiment découvertes, comme une révélation, genre, ah ouais, dis donc, ceci explique cela.
3: Non, pas en tant que tel, ouais. Pas des secrets de famille du D'accord. style violence, inceste, etc. En revanche, ce qui est intéressant et fort, je trouve, c'est de constater à quel point, justement, on a aujourd'hui une façon de décoder la société, et heureusement, qui est très différente des générations précédentes. C'est-à-dire qu'il y a encore, malgré tout, malgré notre enquête avec mes frères, il y a encore énormément de zones d'ombre dans nos familles, dans notre famille, et notamment, par exemple, j'ai pas mal creusé là, le côté de mon arrière-grand-mère,
1: oui.
3: Mais du côté de mon arrière-grand-père, par exemple, je sais que j'ai forcément de la famille quelque part en Italie, parce qu'il y avait une sorte il y avait une sœur qui a été répudiée d'une certaine façon parce qu'elle était partie de manière illégitime avec un homme qui n'était pas accepté par la famille, etc. Et effectivement, ça ne rigolait pas. Et en fait, moi, je me suis beaucoup intéressé à la question de la transmission de la violence. Alors, moi, j'ai la chance d'avoir grandi dans un foyer qui n'était pas violent, mais mon roman précédent, qui s'appelle Le jour où Rosa disparut, traite des violences conjugales et puis des violences en général, intrafamiliales. Et effectivement, cette histoire de transmission de la violence, c'est quelque chose qui est extrêmement fort. Moi, ce que j'ai en tête comme statistique, c'est on estime que les enfants qui ont été victimes de violences dans leur foyer auront un tiers va devenir bourreau, un tiers va devenir ouais. victime, un tiers va réussir à s'en sortir, à peu près. Et moi, je pense que le cycle de cette violence n'est pas immuable, et je pense qu'il y a des solutions pour en sortir. Une des preuves majeures que la violence n'est pas totalement immuable, c'est qu'effectivement, l'immense majorité, 98% des victimes sont des femmes, et pour le coup, elles ne reproduisent pas les mécanismes de violence, pour la plupart en tout cas. Donc voilà, il y a des solutions, il y a des choses qui existent.
1: Et c'est pour ça qu'on est ensemble 52 minutes, hein, les amis.
3: Voilà.
1: Parce que sinon, on va s'enterrer.
3: Exactement. Voilà. Et donc, dans ce que j'ai pu découvrir sur ma famille, c'est qu'effectivement, bah oui, ces mécanismes de violence, et notamment de violence des hommes envers les femmes, ont existé dans toutes les générations de ma famille, de manière plus ou moins poussée, de manière plus ou moins dite. Mais en tout cas, c'est clair qu'aujourd'hui, quand on voit, quand on se rappelle de certaines situations, moi je me rappelle de situations, j'avais certains de mes arrière-grands-parents qui étaient encore en vie quand j'étais enfant, je voyais les relations entre mes arrière-grands-parents, je me disais qu'effectivement, ils n'avaient pas l'air de très bien s'entendre. Maintenant, je comprends qu'en fait, c'était des mariages qui étaient...
1: Plus ou moins arrangés.
3: Ouais. Maintenant, on dirait mariage forcé.
1: Donc,
3: effectivement, quand on prend conscience de choses comme ça, ça relativise tous les problèmes et toutes les choses qui peuvent être transmises. Et on se dit que finalement, alors, quand on a justement la chance de grandir dans un foyer qui n'est pas violent, etc., on est plutôt reconnaissant que justement, il y ait eu des générations qui aient brisé un certain nombre des problématiques des générations précédentes.
1: Ouais. Quand c'est possible, c'est quand même mieux, évidemment. Elisabeth Horowitz, on a beaucoup d'outils aujourd'hui. Est-ce que c'est... Je vous posais une question idiote, hein, mais en gros, est-ce qu'il faut savoir ? Est-ce qu'on a besoin de tout savoir sur... Parce que ça, c'est quand même... C'est vrai que c'est un sport national. Aujourd'hui, il faut... On dit beaucoup aujourd'hui qu'il faut accéder à ses racines, qu'il faut faire la transgénérationnelle. On n'a jamais autant parlé d'épigénétique, de psychologie transgénérationnelle, etc., etc. Il faut ou pas ?
2: Alors, je vais y répondre dans deux minutes. Je voulais revenir sur ce que Julien a dit. C'est vrai, moi, par synchronicité, il se trouve que mon ex-mari est italien. Et je me souviens que quand on s'est rencontrés, il y a très très longtemps, il y a 25 ans, on était à Venise, et je me souviens, pour parler du machisme italien et effectivement du fait que les femmes, c'est vraiment un pays vraiment patriarcale, parce que les femmes n'ont pas vraiment droit à la parole. Je me souviens, quand je me promenais donc à Venise avec mon mari, on croisait ses amis. Eh bien, il ne parlait qu'à lui. Moi, il ne m'adressait pas la parole, donc j'étais là, vraiment comme spectateur.
1: Comme un pot de fleurs, quoi.
2: Comme un pot de fleurs, comme spectateur, pour dire que cette tradition, en fait, de... Bon, les femmes au foyer, les femmes à la cuisine, etc. Alors, c'est vrai qu'il y a une certaine animation.
1: Sois belle et tais-toi.
2: Sois belle et tais-toi, sois très belle et tais-toi, parce que c'est vrai aussi que le côté esthétique compte énormément en Italie, et tant mieux, parce que les gens sont très, très bien habillés. Et c'est vrai, ce côté-là, c'est vraiment très plaisant.
1: C'est resté.
2: Ouais. Mais ça m'avait choquée à l'époque, que même des amis de notre âge ne m'adressent jamais la parole, en fait. Et ce n'est pas parce que j'étais française, mais de tradition, on n'adresse pas la parole aux femmes quand les hommes se croisent dans la rue. Voilà, c'est encore...
1: Et tout ça, tous ces petits éléments, bout à bout, ça laisse des traces, obligatoirement.
2: Bien sûr, puisque...
1: Dans les mariages, dans les choix des conjoints, des...
2: C'est cet état d'infériorité, en fait, qui est, je pense, la racine aussi... des conflits, de la honte, de l'humiliation.
1: Beaucoup de culpabilité.
2: Voilà,
1: chez les héritiers.
2: Voilà, et puis aussi d'une certaine violence intérieure, parce que malgré tout, il faut ravaler sa fierté, et puis il faut être complaisant, finalement.
1: C'est vrai que les personnes, les héritages, quand on a eu des grands-parents qui ont été mariés de force, en fait, un mariage arrangé, on disait jadis. Qu'est-ce qui se passe quelques générations après ?
2: Oui, alors
1: quatre figures un peu classiques mais qu'on voit beaucoup.
2: C'est vrai que jusqu'à présent, nos grands-mères et nos arrière-grands-mères, en France, n'avaient pas le droit de travailler sans l'accord de leur mari, n'avaient pas le droit d'avoir un compte en banque, je crois, jusqu'en 65 après, il y a eu. On peut dire que la bascule, ça a été 75, parce qu'il y a eu le droit à l'avortement, il y a eu le divorce, il y a eu donc beaucoup de liberté d'un seul coup. Mais c'est vraiment la bascule, voilà. Mais avant 1975...
1: C'est assez violent, hein. C'est vrai que c'était... On ne se rend pas compte, on est passé d'un monde à un autre, quoi.
2: Vraiment d'un monde à un autre, et effectivement...
1: Et tout ça laisse des traces, en fait.
2: Ça laisse des traces, parce que c'est la soumission. Moi, je me souviens aussi, quand j'étais jeune, j'avais pour objectif de plaire aux hommes, d'être toujours dans le consentement, de faire plaisir, d'apaiser, en fait, toutes les tensions, de me conformer. Bon, bien sûr, je suis de l'ancienne génération, mais on peut dire que moi, j'avais déjà, même sans que ce soit dit, mais implicitement, j'avais cette attitude-là, je m'en rends compte.
1: Et puis, il y a les places dans les familles. Alors, j'espère, est-ce que vous avez travaillé un peu, forcément, j'imagine, pour l'écriture de ce livre ? Entre les lignes, on ressent que oui, quand même, Julien Sandrel, la psychogénéalogie. Ou vous avez des notions depuis,
3: alors,
1: ou pas ?
3: Non, enfin, je ne peux pas dire que j'ai... en tout cas, je ne suis pas un spécialiste comme Elisabeth. Mais en tout cas, c'est vrai que c'est un domaine qui me passionne.
1: Ouais.
3: Parce qu'effectivement, l'ensemble de mes romans, en réalité, est traversé de ces relations entre les générations. La manière dont les choses se transmettent entre les parents, les enfants, entre les grands-parents,
1: ouais,
3: etc. Et c'est vrai qu'il y a... Enfin, je rebondis aussi sur ce que vous disiez tout à l'heure, sur les mécanismes de domination qui se transmettent comme ça. En fait, dans ma famille, ça a été vraiment très prégnant. Non pas des hommes sur les femmes, mais là, en l'occurrence, des locaux par rapport aux arrivants, donc aux migrants qui étaient les Italiens. Et c'est vrai que moi, dans ma famille, l'italianité a été totalement gommée. C'est-à-dire qu'effectivement, mon grand-père avait honte d'être italien,
1: ouais,
3: d'être napolitain. En plus, c'était encore pire qu'être italien, parce que les napolitains, c'était vraiment les plus pauvres des Italiens,
1: ouais,
3: quand ils sont,
1: ouais,
3: arrivés. Voilà. Et donc, effectivement, moi, la langue ne m'a pas été transmise, alors que tout le monde parlait l'italien, mais personne ne m'a jamais parlé italien, mais n'a jamais parlé italien à mon père non plus. Donc la langue a été stoppée. Mon nom, qui n'est pas Sandrel, parce que Sandrel, c'est un pseudonyme, mais mon nom, qui a consonance italienne, avec un double Z, une terminaison en O, il a toujours été prononcé par mon grand-père et par tout le monde dans ma famille à la française, alors qu'il savait très bien prononcer le mot pizza, mais par contre, notre nom, c'était Z, et c'était pas Z.
1: D'accord, ça allait loin, dis donc.
3: Ouais, et c'est allé jusqu'au choix des langues, par exemple. C'est-à-dire que moi, au collège, quand il s'est agi de choisir la deuxième langue...
1: Mais dites pas que vous avez pris allemand.
3: Non, j'ai pris espagnol, mais parce que j'ai évoqué la possibilité de prendre l'italien.
1: Oui.
3: On m'a dit, en fait, pourquoi tu vas prendre l'italien ? Ça ne sert à rien, ça n'est parlé qu'en Italie, donc ça n'a aucun intérêt. Autant prendre espagnol, qui est parlé dans plein de pays.
1: Oui.
3: Donc, en fait, non seulement elle ne m'a pas été transmise, mais on m'a quasiment empêché,
1: ouais,
3: de la prendre. Et pourtant, évidemment, à cette époque-là, moi, je suis un enfant des années 80, donc l'image de l'Italie avait déjà énormément évolué, avec la Dolce Vita. Enfin, l'Italie avait déjà commencé à devenir glamour,
1: ouais,
3: et ce que c'est aujourd'hui. Mais pour le coup, mon grand-père s'est tellement construit dans la honte de cette italianité que c'était très compliqué pour lui de la transmettre, quoi.
1: Une petite page de pub, on se retrouve juste après. Les amis, à tout de suite.
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1: Nous voilà de retour dans cette émission, les amis. Comment se libérer d'un héritage familial encombrant ? On en parle avec Julien Sandrel, qui est écrivain, qui vient de publier cet ouvrage « Mes frères, nos fantômes et moi », un voyage dans le passé, si je puis dire, à Naples, précisément, où il a cherché et trouvé en partie ses racines. Voilà, Julien Sandrel qui publie ce roman, je ne l'ai pas évoqué, aux éditions du Paradis Perdu. Et puis Elisabeth Horowitz, psychopraticienne, qui a écrit de nombreux ouvrages autour justement de ces questions liées à la psychogénéalogie, le symbolisme, la synchronicité. Et donc ces deux petits derniers, mon corps généalogique qui a précédé mon cœur généalogique, comment l'histoire familiale influence notre vie sentimentale, mais pas seulement, notre santé également. Tout ça chez Guy Trédaniel. Alors, réponse à ma question, je vous prie, Elisabeth Horowitz, maintenant, est-ce qu'il faut ?
2: Alors, est-ce qu'il faut rechercher ? Je dirais oui, bien sûr, puisque ce sont des connaissances très, très importantes à acquérir. Quand j'ai eu mon premier cabinet de consultation à Paris, je parle de ça il y a une trentaine d'années, je recevais dès la première séance donc des personnes en consultation pour toutes sortes de problématiques, et je leur demandais de monter leur arbre généalogique. Alors, bon, jusqu'aux grands-parents, voilà, c'était pas très loin.
1: On sait pas souvent.
2: Alors voilà, et je me rendais compte, en fait, je me suis tout de suite rendu compte qu'ils ignoraient beaucoup de choses quand je leur demandais de décrire les trajectoires socio-professionnelles, sentimentales, les troubles de santé, tous les événements importants, etc., les âges marqueurs, tout ça. Bon, voilà. Et je m'inclus aussi là-dedans, puisque moi-même, à l'époque, quand j'ai débuté, il y a plein de choses que j'ignorais concernant les membres de ma famille. C'est pour ça que cette enquête familiale, aller rencontrer les grands-parents, les oncles et tantes, les parrains, marraines, nos frères et sœurs s'ils sont plus âgés. Parce que, bien sûr, l'information est partagée entre tous. Hein. Il n'y a pas une personne qui connaît toute l'information sur tout ce qui s'est passé, bien sûr. Par rapport à la place que l'on occupe.
1: Alors ça, on va en parler. C'est très important.
2: Le rang de naissance, voilà. Et puis aussi les points de vue qui sont différents. Donc il faut croiser les informations dans tous les cas. On peut prendre par exemple la naissance de nos grands-parents, quelles sont les étapes clés, qu'est-ce qu'ils ont vécu, comment ils se sont rencontrés, l'âge qu'ils avaient lorsqu'ils ont eu leurs premiers enfants, leur deuxième enfant, etc. L'entrée dans la vie professionnelle, tous les événements marquants. Puis il y a des secrets aussi. Donc, moi, ce que je conseille, c'est... Enfin, je pense que l'enquête généalogique, elle est totalement incontournable, finalement. Parce que sinon, comment on peut faire des liens entre ce qui nous arrive et puis ce qui s'est passé avant soi?
1: Ça permet quoi? Ça permet de rectifier le tir, d'arrêter les schémas répétitifs, d'arrêter les...
2: Absolument, parce que c'est la conscience qui guérit. Donc, la conscience, elle se nourrit des informations, en fait.
1: Ouais.
2: Plus on a d'informations...
1: D'accord. C'est la conscience qui guérit, c'est important.
2: Mais tout à fait. Par exemple, dans l'ouvrage sur mon cœur généalogique, j'explique, par exemple, qu'il vaut mieux savoir si nos parents ont eu des relations extra-conjugales. Parce que imaginons que notre père a eu une maîtresse pendant 10 ans, nous l'ignorons, et puis si je suis un homme, je peux rencontrer une personne qui s'appelle, qui a le même prénom, ou qui a le même physique, mais j'ignore en fait que c'est une répétition.
1: Ça va mal se terminer, c'est ça probablement.
2: C'est-à-dire que moi ça m'oblige à revivre des choses que j'ignore totalement. Finalement, quel intérêt? Parce que c'est ça aussi, c'est que le manque d'informations, les non-dits, les secrets, nous pousse à... revivre des situations que l'on ignore, alors que si on les avait connues, bien finalement, on serait beaucoup plus libre.
1: Vous y croyez à ça ou pas, Julien Sandrel? Vous êtes convaincu qu'elle a raison, Elisabeth
3: Horowitz? Oui, complètement, complètement. En fait, c'est marrant parce que pour donc le roman dont je parlais tout à l'heure, qui s'appelle Merci, Gratier, Thank You, qui évoque aussi déjà cette transmission entre les générations, j'avais fait faire à mon héroïne le calcul du temps de la vie de sa grand-mère qu'elles avaient passé ensemble. Et en fait, le calcul aboutissait à, en réalité, même si j'ai passé une partie de mes vacances le mercredi chez ma grand-mère, etc., en fait, je ne connais que 2% de sa vie. 98% de sa vie, mais totalement inconnue.
1: Ouais.
3: Et en fait, ce qui est fou, c'est que souvent, quand on est enfant, quand on est adolescent, l'immense majorité, en tout cas c'est mon cas, ne pose pas de questions. C'est-à-dire qu'en fait, la relation avec ses grands-parents, quand elle est saine, en fait, on est plein d'amour et on est hyper content d'être ensemble. Et pour le coup, on pose pas vraiment de questions. C'est-à-dire qu'on se dit pas, raconte-moi ton enfance, raconte-moi quand tu avais 12 ans, etc.
1: Ouais.
3: Ça peut venir plus tard. Et donc moi, c'est venu quand j'ai commencé à écrire, en fait, où là, j'ai demandé à mon grand-père, qui était encore en vie à l'époque, de me raconter de manière un peu organisée, parce qu'il a toujours raconté plein d'anecdotes sur sa vie et sur la famille, mais je lui ai demandé de me raconter vraiment dans le plus de détails possible son enfance et puis sa vie, parce que je sentais qu'il y avait quelque chose d'important qui devait se transmettre. Et c'est marrant parce que j'avais acheté un dictaphone qui n'a jamais servi, parce qu'en fait, il a réfléchi et 2 jours après, il est revenu vers moi, il m'a dit « En fait, j'ai envie de l'écrire moi ». alors qu'il n'avait jamais écrit de sa vie. Et donc, en fait, on lui a donné une tablette. Et en fait, il a écrit comme ça,
1: avec un doigt
3: à la tablette, mais une quantité considérable, équivalente à un roman, en fait.
1: Incroyable.
3: Et en fait, tous les 15 jours, pendant un an et demi, il m'envoyait ce qu'il avait écrit. Donc, c'était un peu fouillis, un peu dans le désordre, etc. Mais c'est d'une richesse incroyable. Parce qu'effectivement, là, j'ai un matériau sur lequel je me suis appuyé évidemment pour ce livre-là, pour les livres précédents. Mais en fait, voilà, je me dis, c'est ce genre de matériau que j'ai envie de transmettre, notamment moi, à mes enfants.
1: Oui. Elisabeth Horowitz, est-ce que c'est vrai, par exemple, voyez, les familles, on l'a entendu ici et là, notamment dans cette émission Quête de sens, des confrères à vous, si je puis dire, qui parlaient de foyers, de cancers, qui sont parfois liés au secret. Est-ce que c'est vrai, c'est avéré ou pas ça?
2: Oui, c'est avéré. Je voulais.
1: Allez-y, rebondissez d'abord, mais je n'oublie pas ma question.
2: Rebondir sur ce que disait Julien. Ouais. Si je prends mon exemple personnel, pour les grands-parents, ne serait-ce que les grands-parents, on ne sait pas si loin, il y a plein de choses que j'ignorais. Moi, j'ignorais que ma grand-mère avait une sœur illégitime. Ma grand-mère maternelle avait une sœur illégitime. J'ignorais à l'époque que mon grand-père avait un frère qui était mort à 20 ans dans un accident d'avion. J'ignorais que ma grand-mère paternelle avait fait la maniaco-dépression, elle avait été internée à un hôpital psychiatrique, je l'ignorais. Oula. Et j'ignorais que mon grand-père paternel était décédé prématurément. Tout ça, je l'ignorais, bien sûr, et c'est très très important de le savoir. Alors, pas que pour moi, je prends mon exemple, mais c'est pour tous les patients. Et je l'ai su parce que j'ai osé en fait poser des questions, mais sinon, dans les familles, vous savez, au déjeuner, on ne parle de rien. On parle de la météo, on parle de la politique. Et finalement, j'ai passé les 25 premières années de ma vie en ignorant totalement ce qu'avaient vécu mes ascendants, même les oncles et tantes. Bon, c'est vrai que je n'osais pas poser de questions. Je me disais quel intérêt avant tout ça. Et puis finalement, je pense que c'est le premier système qu'on doit éclaircir, qu'on doit analyser.
1: Et la vie amoureuse, on a quand même fait un livre entier.
2: Oui.
1: Est très impactée. Particulièrement impacté par l'héritage familial.
2: Tout à fait. La vie amoureuse est très impactée parce que nos choix en fait sont souvent des non-choix dans la mesure.
1: C'est terrible de se rendre compte de ça. Allez-y, pardon.
2: Oui, c'est un petit peu terrible. D'où l'importance justement de bien connaître son histoire. Alors, effectivement, on va choisir en priorité, on va être attiré. Et là, je ne parle pas encore de mariage, mais tout simplement d'aventure ou de relations. On peut avoir des coups de cœur, c'est vrai, pour des personnes. Mais il y a toujours un lien avec notre famille. Alors, ça peut être le prénom de la personne, ça peut être son nom de famille, ça peut être sa date de naissance, ça peut être son métier, ça peut être son physique, tout simplement, s'il ressemble à certains membres de notre parenté. Donc il y a son lieu de résidence, etc. Donc moi-même, quand j'étais jeune, je sortais avec des garçons qui s'appelaient comme mon frère, qui s'appelait mon mari qui était italien avait le même prénom que le mari de ma cousine. Je m'inclus dans.
1: Et vont déduire quoi de ça?
2: Eh bien, c'est que justement, nous avons tendance à choisir des personnes qui font écho à notre histoire.
1: Et c'est bien ou c'est pas bien?
2: Je pense que c'est difficile d'y échapper parce qu'on va être attiré, parce qu'on a déjà connu. Par contre, là où ça peut poser problème, c'est quand on se marie. Parce que là, on va fixer en fait le retour vers les origines.
1: D'accord. Et quand c'est dramatique, c'est catastrophique, du coup.
2: Tant que, disons, ça reste une aventure, bon, on peut tous réaliser le fantasme de coucher avec nos frères et sœurs, de retrouver notre père s'il nous a manqué dans l'enfance, etc., en sortant avec quelqu'un qui a le même prénom, d'accord, ou un nom de famille qui ressemble. Mais ça, c'est un mécanisme relativement courant. C'est bien de s'en rendre compte quand même. Mais par contre, là, comme je disais, là où ça va poser problème, c'est quand on va fixer ce retour vers le passé. Et effectivement, après, il peut y avoir des conséquences. Donc, je déconseille de le faire.
1: Avant de le faire, en tout cas, se questionner sur le choix, en fait. On devrait se questionner sur les choix quand on se marie, finalement. Ça devrait faire partie des, on n'y pense pas, ça forcément de prime abord, quoi. De
2: on n'y pense pas.
1: Quel est le lien?
2: Quel est le degré de ressemblance avec ma famille d'origine?
1: Bah oui. On ne peut jamais faire ça.
2: On se pose pas la question, mais c'est pour ça que j'ai écrit l'ouvrage. Mais je pense que c'est très important. Alors il y a pas, c'est pas seulement sur ces points-là, mais c'est vrai que je pense que c'est très important de se dire, mais finalement, est-ce que cette personne ressemble et quel est le niveau de ressemblance finalement?
1: Vous avez trouvé des échos dans le passé de personnalités qui se rapprochent de vous, au fond, enfin, desquelles vous vous sentez proche maintenant en les ayant découvertes, Julien Sandrel ou pas? Vous voyez ce que je veux dire, des échos?
3: Oui, en fait, on parlait tout à l'heure de l'histoire de la peur de l'effondrement. En fait, c'est quelque chose qui remonte donc aux origines napolitaines, etc. Mais ensuite, c'est quelque chose qui s'est transmis, c'est-à-dire que plus proche de moi, justement, moi, j'ai en tête des effondrements vécus par mon père, vécus par mon grand-père, et donc par toute cette lignée d'hommes, en fait, de mon arbre généalogique, finalement.
1: Ouais.
3: Et c'est très intéressant pour moi d'être remonté jusque-là, parce que j'ai l'impression que maintenant que je sais, je vais réussir à mieux l'appréhender. C'est-à-dire à me dire, OK, en fait, c'est totalement irrationnel. Voilà d'où ça vient. Donc maintenant, il faut arriver à vivre avec et arriver à avancer, arriver à s'en détacher.
1: Mais c'est un peu difficile. Le risque aussi. Hein, ouais.
3: C'est difficile, parce qu'effectivement, quand c'est quelque chose qui est extrêmement ancré, et encore, enfin, on revient sur des mécanismes type violence, etc. Là, on n'est pas sur ce type de mécanisme-là. Donc c'est peut-être un peu plus facile, entre guillemets, de s'en détacher que des mécanismes où on reproduit le cycle de la violence et tout ça. Mais malgré tout, on voit que c'est quand même difficile au quotidien.
1: Ouais, c'est là où on rentre dans notre sujet. Voilà, comment se libérer d'un héritage familial encombrant. Comment faire pour ne pas, en fait, se faire dépasser par cet héritage familial? Parce qu'il est forcément encombrant, finalement, si j'ai bien compris, Elisabeth Horowitz.
2: Oui,
1: on ne peut pas s'en débarrasser. On peut en prendre conscience, on ne peut pas s'en débarrasser.
2: On ne peut pas s'en débarrasser dans la mesure où il y a quand même un certain nombre de personnes qui nous ont précédés et qui ont des trajectoires différentes, bien sûr. Et puis, il y a aussi le contexte socio-économique, c'est-à-dire que notre famille, effectivement, elle vit, on va dire, en vase clos, mais en même temps, elle est traversée par le contexte politique, les guerres mondiales, etc. Donc, tout ça va avoir des répercussions aussi. On ne peut pas dire qu'elle existe en elle-même. Donc, tout ce qui a trait de la violence, d'ailleurs, c'est souvent une répercussion, justement. Cette violence intrafamiliale est souvent une répercussion d'un problème de statut, de classe sociale,
1: d'accord,
2: de problèmes matériels, de problèmes d'argent, de honte sociale, de déclassement. Voilà, et puis les guerres mondiales aussi, ne serait-ce que la Deuxième Guerre mondiale, nos grands-parents et nos arrière-grands-parents sont concernés. Donc là aussi, ça a eu beaucoup de conséquences négatives.
1: Et les places dans la famille, c'est un énorme volet, un énorme sujet.
2: Un énorme volet parce qu'il y a une mémoire qui est liée à la place. Donc, c'est-à-dire que si par exemple, notre grand-mère était une enfant illégitime, eh bien, si elle était en première, c'était l'aînée, eh bien, toutes les aînées vont être moins bien considérées, vont avoir une anxiété qui est liée justement à ce problème de père inconnu et de place illégitime. Donc, effectivement, il y a une mémoire qui est liée à la place. C'est-à-dire, si on a été, en tant qu'aîné, le préféré ou la préférée, au contraire, si on a été mis à l'écart, alors c'est valable pour chaque place, hein, si on est l'enfant du milieu, si on est en troisième position, etc. Si on est né aussi comme enfant de remplacement,
1: après un deuil,
2: après le deuil d'un adulte ou même d'un enfant qui est décédé à la naissance, de même sexe ou de sexe opposé, effectivement. Il y a beaucoup de configurations possibles, finalement. Mmh. Et puis, il y a les écarts d'âge aussi qui vont jouer. C'est-à-dire qu'on peut avoir très peu d'écarts d'âge, mais on peut avoir 3-4 ans, même quelquefois une génération d'écart. Avec certains frères et sœurs, ça va poser des problèmes, là aussi.
1: Ça pose des problèmes de quoi?
2: Alors, par exemple, en tant que femme, si on a... imaginons, on est l'aîné, on a 15-20 ans avec une sœur, ça va poser des problèmes d'infertilité, parce que finalement, la sœur qui a 20 ans d'écart, hein, et se place comme notre enfant finalement, prend la place de l'enfant qu'on aurait pu avoir soi-même. Et c'est là qu'on va avoir une inhibition au niveau des capacités d'enfantement par la suite ou des problèmes à l'accouchement. Et d'ailleurs, quand certaines femmes venaient me consulter et me disaient « voilà, j'ai des problèmes d'infertilité, ça fait un an, deux ans, trois ans, j'essaie d'avoir un enfant », je disais « est-ce que vous avez un écart d'âge considérable avec un frère ou une sœur ?» Et là, la réponse était très souvent « oui, j'ai 12 ans, 13 ans, 14 ans, 20 ans d'écart ». Donc c'est la première cause, l'écart d'âge, un écart d'âge important est la première cause chez les femmes de difficultés pour enfanter plus tard.
1: Ah ouais. Alors, au niveau des places dans la fratrie, là il y a eu des correspondances Vous êtes intéressé à ça
3: Oui, bien sûr. En tout cas, moi, je suis l'aîné de ma fratrie.
1: D'accord.
3: Donc, nous, on est trois garçons, fratrie de trois garçons. Et donc, j'ai 6 ans d'écart avec mon premier frère et 9 ans avec l'autre.
1: C'est pas mal.
3: Et effectivement, j'ai pris conscience, finalement, assez récemment aussi, du fait d'avoir été le premier garçon de ma génération aussi, par rapport à mes 4 grands-parents. En réalité, j'étais vraiment le premier garçon. Je n'étais pas le premier enfant, mais j'étais le premier garçon. Et dans une famille italienne, en réalité, la pression de réussite sociale qui pesait sur moi était énorme. Et en fait, ça, j'en ai pris conscience que récemment.
1: Ouais.
3: J'ai toujours entendu, tout au long de mon enfance, tout au long de mon adolescence, des choses du genre « il faut que tu fasses mieux que la génération précédente ». Donc vraiment, on m'encourageait vraiment. Alors, c'était pas un truc ultra pressurisant au quotidien, mais effectivement, on était très contents que je sois excellente élève et que j'aille à chaque fois vers l'excellence, etc. Ce qui a fait notamment que j'ai pas fait des études de lettres. Parce qu'en fait, j'étais plutôt bon élève,
1: un
3: peu partout. J'ai toujours aimé les lettres, mais aussi les sciences. Et quand j'ai dû choisir entre les lettres et les sciences, on m'a dit « écoute, tu es bon en sciences, donc fais des sciences ».
1: Vous êtes casse-pied, parce que
3: c'est la voie royale.
1: C'est terrible.
3: Et donc j'ai fait des sciences. Et si j'avais choisi moi-même, probablement, je me serais plutôt orienté vers un parcours littéraire ou artistique. Mais après, je suis très heureux de tout ce que j'ai fait. J'ai rencontré ma femme pendant mes études scientifiques, donc tout va bien. Mais il n'empêche que, cette pression qui pesait sur moi de réussite scolaire, notamment, était extrêmement forte. Et finalement, aujourd'hui, j'ai encore du mal à m'en détacher. C'est-à-dire que je suis encore très scolaire dans la façon dont je regarde même les résultats, la manière dont mes livres sont accueillis, en termes de chiffres de vente, en termes de notations sur les sites de lecteurs, des choses comme ça, en fait, qui sont des choses qui sont importantes pour moi. Et qui probablement le sont peut-être moins pour d'autres, mais moi je me suis vraiment construit.
1: Vous portez ça en fait.
3: Voilà, je me suis construit avec ce truc de réussite scolaire, donc notation quoi.
1: Ouais, c'est étonnant. Et les cancers, on n'en a pas parlé encore.
2: Oui.
1: Ça, c'est vrai ou c'est pas vrai? On répond après, si vous le permettez, ce beau millésime signé Pascal Obispo. Mesdames et messieurs, à tout de suite.

0: L'histoire d'un millésime, Pascal Obispo. Alors, nous parlons d'histoire familiale. Comment s'en libérer? Comment se libérer surtout d'un héritage familial encombrant? On en parle avec mes deux invités. Elisabeth Horowitz, psychopraticienne spécialiste de la psychogénéalogie, qui a écrit notamment « Mon cœur généalogique ». Comment l'histoire familiale influence notre vie sentimentale chez Guy Trédaniel, et puis qui a succédé à Mon corps généalogique, et Julien Sandrel, écrivain, qui lui est issu d'une famille italienne et qui a justement écrit son histoire, sa découverte finalement de ses racines à Naples, Mes frères, nos fantômes, et moi, aux éditions du Paradis perdu. On parlait tout à l'heure ensemble de toutes ces enfin les impacts en tout cas, des choses parfois très inconscientes. Et on ne sait pas forcément ce qui va donner, par exemple, des cancers à répétition, des cancers massifs dans des familles en voie, ou bien des réactions, vous voyez, comme ça, des familles où il se passe des accidents de la route aussi. Il y a des familles avec des accidents tragiques qui se répètent, qui se répandent dans la famille et tout ça. Et on se demande d'où ça vient, quoi. Et là, c'est vrai que pour rompre le circuit, si j'ai bien compris la spirale, eh bien, il faut conscientiser. C'est ce que nous racontent Elisabeth Horowitz et Julien Sandrel, ici présents dans cette émission Quête de sens. C'est un peu ça. Alors, les familles à cancer, racontez-nous un peu, Elisabeth Horowitz, qu'est-ce qu'on dit là-dessus? Qu'est-ce qui est vrai, pas vrai? On dit que c'est ça. Moi, j'ai entendu dire que pas mal, hein, notamment dans cette émission Quête de sens, un de vos confrères qui disait qu'effectivement, ça pouvait arriver que les familles où il y avait beaucoup de cancers inexpliqués, enfin, massifs, hein, et pouvaient être liés à des secrets de famille, par exemple, à des abus inavoués. Alors, c'est ce qu'il disait.
1: Oui, alors, il peut y avoir plusieurs choses. Il peut y avoir des secrets, notamment des secrets sur la filiation. Hein, c'est-à-dire que, par exemple, une personne ignore que son géniteur, son père, le père qu'il a élevé, n'est pas le géniteur. Donc là, c'est des grands, grands secrets.
0: D'accord.
1: Les secrets sur la filiation, enfin, qui concernent la filiation.
0: Ça crée des dommages.
1: Ça crée des dommages très, très importants. Après, il peut y avoir d'autres secrets, mais disons que c'est les secrets majeurs. Il y a les secrets sur la filiation et concernant les abus. Puisque, comme on l'a mentionné tout à l'heure, le fait d'être abusé abolit toutes les frontières, abolit même l'ordre des générations, en fait. Et finalement, ça crée une telle confusion que je pense que c'est effectivement la base, une base pour après générer certains troubles de santé, notamment des cancers. Alors on sait qu'il y a la violence aussi intrafamiliale. Hein. On sait que les enfants qui n'ont pas été aimés, qui ont été délaissés, qui ont été donc abusés, qui ont été martyrisés, qui ont été insultés aussi, il y a une forme ensuite d'autodestruction. Hein. C'est-à-dire qu'ils perçoivent bien que personne ne les a aidés, on ne voulait pas d'eux. Donc ils obéissent finalement, c'est une forme de loyauté familiale. Et ils obéissent en ayant justement des accidents. La maladie, ça peut être une forme d'autodestruction aussi.
0: Ouais.
1: Hein, pour répondre justement à cette injonction familiale de ne pas exister.
0: Waouh, Julien Sandrel, quand on plonge, c'est quand même là, pour le coup, c'est un univers de connexion.

0: J'ai été abusé ou mon père a été abusé dans l'enfance
1: donc,
0: et donc je vais avoir un cancer.
1: Oui, c'est ça.
0: Donc du coup, il y a des choses qui se transmettent, qui peut-être conduisent au fait que je prends plus de risques que d'autres, etc.
1: Ouais.
0: Après, je trouve ça toujours quand même un peu dangereux et culpabilisant de dire, en vrai, si tu as un cancer, c'est parce qu'il y a des choses qui dans ta famille qui se sont passées, que toi, tu n'as pas réussi à contrôler. Je pense quand même qu'il y a aussi des prédispositions génétiques, etc. Et qui je suis pas sûr qu'on puisse non plus avoir la main sur tout ça.
1: Ouais.
0: Mais ce qui est certain, c'est que quand on connaît mieux ce qui s'est passé dans nos familles, au moins on peut conscientiser et probablement réduire certains comportements à risque.
1: Est-ce que oui, parce que j'allais parler d'épigénétique.
2: Mais... Oui, alors là-dessus, enfin, ce que je voulais dire, c'est que l'arbre généalogique, c'est pas seulement du passé. Notre arbre généalogique continue à exister. Nous avons toujours une famille et en ce qui concerne le cancer, nous pouvons réagir à des modifications à l'intérieur de nos groupes familiales qui se passent actuellement. Non, c'est pour ça. C'est pas seulement se dire oui, ça s'est déjà passé. Mais je pense qu'une question qu'il faut se poser par rapport à tous les troubles de santé, c'est qu'est-ce qui se passe en ce moment pour tous les membres de la famille. Est-ce qu'il y a des mouvements à l'intérieur de cette cellule familiale qui se marie, qui a rencontré quelqu'un, qui se sépare, qui divorce, est-ce qu'il y a un deuil, etc. Parce qu'on sait aussi que l'émergence du cancer, c'est très très souvent en réaction à la perte d'un des membres de la famille. Donc un décès familial, c'est très très souvent à la base justement du déclenchement de certains symptômes. Et ce que je voulais rajouter aussi, c'est ce qui est très important, c'est les âges marqueurs. C'est-à-dire qu'on peut avoir l'émergence d'un symptôme quand on arrive à un âge qui a été critique dans l'histoire de notre famille. Un exemple, imaginons mon père a eu une crise cardiaque à 55 ans. Et moi, j'arrive à 54 ans, et je commence à avoir aussi la tachycardie, un peu les mêmes troubles. Donc, on sait qu'il y a une espèce d'horloge interne, donc ça s'appelle le temps généalogique, la chronogénéalogie, qui va nous faire réagir. D'ailleurs, c'est assez étonnant. Ça a été mis en exergue aux États-Unis par une médecin qui s'appelle Joséphine Hilgard, qui avait noté donc, que les patients qui entraient à l'hôpital ne le faisaient pas au hasard. Et très souvent, lorsqu'ils arrivaient à des âges marqueurs, et notamment à l'âge qu'avaient leurs parents au moment de leur décès. Voilà, notamment en ce qui concerne les crises cardiaques, les cancers. Ce syndrome anniversaire a déjà été mis en exergue donc, il y a très longtemps. Et nous, on peut le constater régulièrement, bien sûr, pour nous-mêmes et pour les consultants. Donc voilà, il faut bien penser qu'il y a une action de l'arbre généalogique actuel et il y a aussi la réaction aux âges marqueurs.
1: Oui, effectivement, il faut être un peu prudent aussi. Vous avez raison de le dire, Julien Sandrel. Mais en fait, ce qu'il faut, c'est commencer par être très factuel, c'est-à-dire de questionner quand on se rend compte, quand on est dans un schéma, parce que parfois, tout va très bien. Mais en gros, l'idée, c'est alors ou de faire un voyage, comme vous l'avez fait aussi. C'est vrai que ça donne envie. Hein. Quand on vous lit, ça donne envie de partir chacun sur les traces de nos aïeux, quoi, d'un grand-père, d'un arrière-grand-père, dont on n'a pas trop entendu parler dans la famille. Et puis, après, il y a comme un fil qui se clique.
0: Oui, et qu'on a envie de continuer de tirer, d'ailleurs.
1: Ouais.
0: Effectivement, et moi, c'était d'autant plus fort que c'est un voyage que j'ai fait avec mes frères.
1: Ouais.
0: Parce qu'effectivement, quand j'ai commencé à réfléchir à ce voyage à Naples, je me suis dit que ça n'a aucun sens de le faire seul, puisqu'en réalité, cette histoire, c'est pas seulement la mienne, c'est aussi celle de mes frères. Et par ailleurs, il y avait une frustration en moi qui était justement quand même le fait d'avoir été l'aîné, d'avoir eu quand même 6 ans, 9 ans d'écart avec mes frères.
1: Ouais.
0: Ce qui fait que moi, je suis parti de la maison à 17 ans pour aller faire mes études. Et donc, en fait, il y a toute une part de leur adolescence que je n'ai pas vécue. Et c'est vrai qu'on s'est rendu compte quand on est parti ensemble l'année dernière, seulement 3 jours, que c'était la première fois qu'on partait comme ça, 2-3 jours, seulement tous les 3 en tant qu'adultes. Et c'était extraordinaire, parce qu'effectivement, les langues se sont déliées, on s'est dit des choses qui étaient hyper importantes et qu'on ne se serait pas dites si on n'était pas comme ça, dans cette configuration, seuls tous les 3. Quoi.
1: Ouais. On s'engueule, on se retrouve, on s'embrasse.
0: Voilà.
1: Et on se parle.
0: Tout à fait.
1: C'est une bonne idée, c'est une bonne suggestion. Hein, parce que c'est peut-être moins cher qu'une... Enfin, c'est complémentaire d'une thérapie psychogénéalogique. Voilà, en tout cas, merci infiniment les amis.
3: Nous allons remercier Marie-Ange de Montesquieu et ses invités. C'était en quête de sens, Marie-Ange, que nous retrouverons bien évidemment dès demain. Comme chaque jour sur RCF Notre-Dame.

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2: Aujourd'hui, nous sommes le 11 juin. Datant de 775, construite dans le style pré-roman, l'église abbatiale de Saint-Denis menaçait de ruines. Sous l'impulsion de son abbé, Suger, qui est également le ministre des rois Louis VI et Louis VII, est reconstruit dans un style nouveau la façade et le cœur de l'église. Le dimanche 11 juin 1144, en présence de Louis VII et de la reine, Aliénor d'Aquitaine, est consacré le nouveau chevet de l'abbatiale. Saint-Denis inaugure le Franciginum Opus, ou art à la française, car né au cœur de l'île de France, un art qui se répandra dans une bonne partie de l'Europe. Il sera rebaptisé à la Renaissance art gothique, c'est-à-dire Apennine des Goths, les barbares. La nef actuelle de Saint-Denis date du règne de Saint-Louis. Située sur une île de la baie de San Francisco, la prison d'Alcatraz offre un maximum de sécurité pour éviter les évasions. Et pourtant, l'impensable a lieu le 11 juin 1962 avec l'évasion de trois prisonniers.
3: Nous sommes dans la cellule d'un des frères Anglin. Ils ont eu l'idée ingénieuse de creuser un passage au fond de leur cellule. Ils ont fabriqué une perceuse à partir d'un moteur d'aspirateur. Et ils ont fait des trous dans le béton autour de la bouche d'aération pour l'agrandir. L'extinction des feux était à 21h30. C'est à ce moment qu'ils se sont évadés. Une fois la lumière éteinte et les fausses têtes installées, ils sont montés sur le toit. Ils avaient jusqu'à 6h30 le lendemain matin pour rejoindre le continent.
2: Extrait d'un documentaire de National Geographic. On n'a jamais retrouvé les trois prisonniers. La police estime qu'ils se sont noyés dans la baie. La prison d'Alcatraz fermera en 1963. 1942, en Afrique du Nord. L'Afrika Korps, mené par le général allemand Rommel, surnommé le renard du désert, veut prendre le canal de Suez. Passant l'offensive le 26 mai, les Allemands sont stoppés dans leur progression par des troupes françaises à Bir Hakeim en Libye.
4: Bir Hakeim est un ensemble de ruines perdues dans le désert, au croisement de plusieurs pistes. La position est tenue par les soldats de la 1ère brigade française libre. Son chef est le général Koenig, un légionnaire de 44 ans. Il bloque les Allemands pendant 2 semaines, assez pour permettre aux Britanniques de réorganiser leur propre ligne de défense. Le 11 juin, leur mission étant accomplie, le général Koenig ordonne d'évacuer la position et de rejoindre les lignes britanniques.
2: Cette résistance française à Bir Hakeim, qui se termine donc le 11 juin 1942, aura laissé le temps aux Anglais de se réorganiser et de gagner la première bataille d'El Alamein en juillet.
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2: À la page culture, disparaissait un 11 juin, en 2018, une grande dame de l'accordéon, Yvette Horner. Elle a remporté la Coupe mondiale de l'accordéon en 1948. Elle devient extrêmement populaire en accompagnant la caravane du Tour de France à 11 reprises. Elle aura vendu en 70 ans de carrière 30 millions de disques. Yvette Horner était née en 1922.

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1: Léon XIV est arrivé sur l'île de Gran Canaria avant-dernière étape de son voyage en Espagne au port d'Arniguin où des migrants sont aujourd'hui accueillis mais où ils étaient encore abandonnés eux-mêmes il y a presque 5 ans. Le pape a rappelé que la dignité humaine n'a pas de passeport, jetant une couronne de fleurs à la mer. Reportage. L'Espagne régule massivement les migrants mais se montre bien moins accueillante dans l'archipel des Canaries. Analyse à suivre. L'église, elle, est ultra mobilisée pour les accueillir et les intégrer. Un membre des JRS reviendra sur les liens qui se sont créés ces dernières années entre diocèse espagnol et diocèse d'Afrique de l'Ouest. L'église que le pape a encouragée tout à l'heure à la cathédrale Sainte-Anne, leur expliquant comment être des architectes avisés dans la construction de la civilisation de l'amour. Vous l'aurez compris, ce journal est en grande partie consacré au voyage du pape en Espagne.
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1: Bonsoir à tous. Le pape a donc entamé la dernière étape de son voyage apostolique. Il est arrivé ce midi à Las Palmas sur l'île de Gran Canaria. À peine arrivé, Léon XIV a rejoint ceux qu'il souhaite remettre au centre de l'attention mondiale, les migrants, poursuivant ainsi l'engagement du pape François, son prédécesseur. Et c'est au port d'Arniguin qu'il les a rencontrés en présence du Premier ministre espagnol, situé sur la pointe sud de l'île. Ce petit port de pêche traditionnel, devenu une marina moderne, prisée des touristes, était l'épicentre d'une crise migratoire sans précédent. C'était lors de la pandémie de Covid. Des migrants étaient alors abandonnés à eux-mêmes sur le bitume, ce qui lui a valu le nom de quai de la honte. 6 ans plus tard, les habitants de Gran Canaria espèrent changer le récit tragique qui mine l'archipel. Et ce midi, plus de 2000 personnes étaient au rendez-vous aux côtés du pape, parmi eux de nombreux migrants originaires des côtes ouest africaines. Un compte-rendu signé Alexandra Sirgan.
3: Une rencontre solennelle empreinte de douleur et d'espérance sur le quai du port d'Arniguin, ce port qui a vu tant de milliers de migrants désœuvrés accostés, épuisés par des journées et des nuits de voyage dans l'océan Atlantique. En mémoire de ceux qui ne sont plus, une minute de silence et de recueillement a été observée et un bouquet de fleurs déposé dans la mer. Plusieurs témoignages de ceux qui ont bravé tant d'obstacles pour arriver jusqu'aux Canaries ont été lus avec émotion au Saint-Père, comme celui d'Ayo, parti du Nigeria à l'âge de 22 ans.
4: L'embarcation sur laquelle je suis arrivée a atteint l'autre rive. Mais les souffrances ne sont pas arrêtées là. Pendant le voyage, je suis tombée enceinte d'un homme appartenant à la mafia. À mon arrivée en Espagne, on m'a enlevé mon bébé pour me forcer à me prostituer. On m'a très maltraitée. On m'a séparée de mon fils.
3: Ayo sera finalement prise en charge par l'Église, une Église qui doit se laisser interpeller et ne peut déléguer sa mission d'accueil, a souligné Léon XIV. Dans son discours, le pape appelle à un examen de conscience à tous les niveaux.
5: Par les nations d'origine qui doivent créer des conditions de paix.
6: Pour les pays d'origine qui doivent créer les conditions de paix, de justice et de développement, pour les pays de transit appelés à protéger et non à laisser les plus faibles aux mains des réseaux criminels, pour l'Europe qui ne peut proclamer la dignité humaine et s'habituer à ce que la Méditerranée et l'Atlantique soient des cimetières sans pierre tombale, pour la communauté internationale appelée à une coopération efficace et persévérante.
5: Par la communauté internationale. Llamada a una cooperación eficaz y perseverante.
3: Un nouvel appel à la coopération internationale qui fait écho avec celui lancé lundi au Parlement espagnol. L'Église locale espère que cette visite du Saint-Père transforme à jamais ce quai de la honte en quai de l'espérance.
1: Un reportage d'Alexandra Sirgan et le travail à faire est colossal au moins sur place. A contrario de nombreux pays d'Europe, l'Espagne vient de procéder à une régularisation massive de migrants ces derniers mois. Les Espagnols sont conscients de la nécessité économique et accueillent plutôt les migrants d'Amérique du Sud avec lesquels ils partagent le même bagage culturel. Mais ça n'est pas le cas de ceux qui arrivent aux Canaries. Là, la vis a été resserrée d'ailleurs. Moins 62% d'arrivées de migrants l'an dernier. Hubert Pérez nous explique pourquoi il est professeur émérite de sciences politiques à l'Université de Montpellier.
7: Le gouvernement espagnol a multiplié les moyens techniques pour rendre plus difficile, avec l'aide de Frontex, avec l'agence chargée de la surveillance des frontières à l'échelle européenne, rendre plus difficile l'accès à son territoire. Et d'autre part, il a multiplié les accords avec les pays subsahariens, avec la Mauritanie, avec la Gambie, avec le Sénégal, pour tenter de juguler les départs ou d'inciter ces pays à renforcer la surveillance des bateaux et des passeurs qui pouvaient pouvait amener ces immigrés aux Canaries. Une grande partie de ces entrées irrégulières sont le fait de jeunes migrants donc, qui se retrouvent dans une situation de très grande vulnérabilité. Alors, les gouvernements Sanchez successifs ont mis en place des programmes de répartition de ces mineurs arrivés de façon illégale, mais ça pose beaucoup de problèmes politiques. C'est un des thèmes qui participe dans une grande partie de l'opinion à une grande prudence et peut-être une certaine schizophrénie à l'égard de l'immigration.
1: Des propos recueillis par Augustine Asta. Les îles Canaries constituent donc l'une des principales routes migratoires entre l'Afrique et l'Europe. Et l'Église locale, face à l'ampleur des arrivées de ces dernières années, a développé une réponse dépassant les frontières nationales, comme nous l'explique le père Joseph Boides-Foustès. Il est membre du service jésuite aux migrants. On l'écoute.
8: Il y a cette défense des droits de l'homme, notamment à la frontière, mais aussi au travail. Et donc, l'Église est engagée à la frontière sud, veillant pour que les garanties soient présentes et que dans l'action policière, on garantisse les droits de l'homme et dont l'Église est engagée dans le travail digne, dans l'hébergement digne, dans cette formation, cette promotion et c'est crier à la société, faites gaffe, exclure, exploiter, c'est empêcher. Le dicaster pour le développement humain intégral a commencé à nouer des liens entre 26 diocèses africains et 5 diocèses espagnols. C'est le réseau ecclésial d'hospitalité atlantique. On a ces couloirs d'hospitalité, ce contact entre diocèses différents aux îles Canaries et à la péninsule, ça c'est beau, c'est très beau.
1: Des propos recueillis par notre envoyé spécial à Santa Cruz de Tenerife. Et c'est justement aux membres de l'Église que le pape s'est adressé après sa visite au port d'Arguineguín. Il s'est rendu à la cathédrale Sainte-Anne de Las Palmas pour encourager les évêques, les prêtres, diacres, religieux, religieux, séminaristes et agents pastoraux, canariens de souche ou d'adoption, tous pèlerins au bord de l'océan Atlantique. Léon XIV.
6: Il se dit que dans les yeux d'un insulaire, cette image de la mer qui a le goût de la patrie et du foyer reste gravée de manière indélébile dans ses pupilles et qu'elle nous manque cruellement lorsque nous sommes loin, à l'intérieur des terres. Ce sentiment correspond à une saine nostalgie de l'immensité du ciel et de la mer ouverte qui s'étendent à l'horizon sans limite ni frontière et à un cœur sensible prêt à dire adieu, la larme à l'œil, à ceux qui partent et à accueillir à bras ouverts ceux qui arrivent. Dans ce sens, la mer parfois peut être aussi synonyme de distance et de séparation, de défis et de chemin à parcourir. À ce propos, saint Augustin nous dit « Ainsi en est-il de celui qui voit de loin sa patrie, mais qui en est séparé par la mer. Il a beau voir le but où il doit diriger ses pas, les moyens lui manquent pour s'y transporter. Pareillement, nous voulons parvenir à cette patrie permanente. Entre elle et nous s'étend la mer du siècle présent. Afin de nous procurer le moyen d'y parvenir, celui-là est venu vers qui nous voulions aller. Et qu'a-t-il fait? Il a préparé un navire sur lequel nous pourrons traverser la mer. Personne, en effet, ne peut traverser la mer de ce siècle à moins que la croix de Jésus-Christ ne le porte. Telle est la première attitude qui nous guide pour naviguer sur les eaux de la vie et atteindre notre destination, la patrie céleste, embrasser la croix du Christ.
5: À la patria celestial, abrazar la cruz de Cristo.
1: Le pape Léon XIV invite ainsi à embrasser la croix du Christ pour être des architectes avisés dans la construction de la civilisation de l'amour. Autre conseil, cultiver une spiritualité eucharistique en approfondissant une spiritualité de l'unité ecclésiale dans l'amour, a-t-il dit. Un message à retrouver sur vaticannews.va. Et puis ce soir, en ce moment même, le pape rejoint le stade de Grande Canarie pour la célébration de la messe. Comme toujours, tous ces événements sont à suivre en direct sur notre site, notre chaîne YouTube ou notre page Facebook. À la une de l'actualité internationale, c'est ce soir qu'elle commence le mondial de football. La première des trois cérémonies d'ouverture aura lieu dans un peu plus d'une heure à Mexico, avant le tout premier match entre le Mexique et l'Afrique du Sud. À l'occasion de la Coupe du Monde, le pape consacre son intention de prière du mois de juin aux valeurs du sport. Au Soudan, des frappes de drones à El Obeid, dans la région du Kordofan, au centre du pays, ont fait 23 morts et 19 blessés. Selon l'ONG, les avocats de l'urgence, l'attaque revient aux paramilitaires des forces de soutien rapide. Il y aura de nouveaux bombardements ce soir. Ils seront les plus puissants. La menace de Donald Trump à l'Iran, formulée sur son réseau social et dans la presse, le président américain affirme vouloir prendre le contrôle d'infrastructures pétrolières iraniennes, dont le principal terminal, l'île de Karg. Et conséquence de la guerre au Moyen-Orient, la croissance mondiale devrait ralentir à 2,5% cette année, au plus bas depuis le Covid, annonce la Banque mondiale. Voilà, c'est la fin de ce journal. Merci de l'avoir suivi. Merci de votre fidélité aux ondes de Radio Vatican. Une excellente soirée à toutes et tous.
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9: L'Auvergne-Rhône-Alpes, première région hors Île-de-France, dès lors qu'il s'agit de transport ferroviaire. 220 000 passagers empruntent tous les jours les 1500 TER d'Auvergne-Rhône-Alpes, un chiffre en hausse, plus 10% de trafic par rapport à l'année précédente. On pourrait donc se dire que tout fonctionne, tout va bien pour l'étoile ferroviaire régionale. Mais voilà, depuis 2018 et le nouveau pacte ferroviaire, les régions et la SNCF sont dans l'obligation de procéder à l'ouverture à la concurrence. Si des régions ont déjà bien avancé sur le sujet, l'Auvergne-Rhône-Alpes semble un petit peu à la traîne face à une réalité qui dépasse la simple collectivité. Le Sénat a publié fin mai une mission d'information sur, je cite, « le bilan incertain de la concurrence ferroviaire sur les finances publiques ». On en parle aujourd'hui sur RCF en Auvergne-Rhône-Alpes. Vous écoutez pour bien comprendre dans votre cuisine, votre voiture ou bien dans un TER, pourquoi pas dans les transports en commun. Je vous accompagne pendant une heure.
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9: On est ensemble pendant une heure, mais cette prochaine demi-heure, on va la passer avec Yves Crozet en ligne avec nous. Bonjour.
11: Bonjour.
9: Merci d'avoir accepté notre invitation en direct. Vous êtes économiste, professeur au laboratoire d'aménagement, économie et transport de Lyon. On va évidemment parler de ce bilan incertain de la concurrence ferroviaire sur les finances publiques, pour reprendre les termes du Sénat. On parlera aussi, pourquoi pas, des SERM, le Service Express Régional Métropolitain. Mais d'abord, parlons concurrence ferroviaire, un processus obligatoire depuis la loi Nouveau Pacte Ferroviaire de 2018, qui impose donc la fin du monopole de la SNCF. Où en est-on, Yves Crozet, en région ?
11: Alors, on avance doucement, parce que certaines régions d'abord refusent la concurrence, comme en Occitanie ou en Aquitaine. La région Auvergne-Rhône-Alpes a été extrêmement prudente. La région la plus avancée, c'est la région Sud, puisque un opérateur non SNCF, Transdev, opère désormais depuis un an les trains entre Nice et Marseille. Il y a eu quelques ouvertures à la concurrence aussi dans les régions Hauts-de-France, dans la région Normandie. Voilà, on va doucement. Il faut le rappeler que cette évolution a été décidée en 2018 pour une raison simple, c'est que les trains TER en France sont pour la collectivité les plus chers d'Europe. C'est-à-dire que la subvention que verse l'État et que versent les régions pour chaque train qui fait un kilomètre, la subvention en France est plus forte qu'au Luxembourg, où le niveau de vie est très élevé et où les trains sont gratuits.
9: Ouais. Ça veut dire qu'en région Auvergne-Rhône-Alpes, vous avez dit, la collectivité s'est montrée prudente, c'est-à-dire on est en phase de négociation. Comment ça se passe exactement ?
11: C'est-à-dire que pour l'instant, les trains sont encore tous opérés par la SNCF, ouais, et que la région va découper le réseau en un certain nombre de lots, et ces lots vont être mis à l'ouverture à la concurrence. Et on va voir... Dans beaucoup de régions où des lots ont été mis à la concurrence, en fait, c'est la SNCF qui a gagné le marché. Donc, ce qu'il faut bien comprendre, c'est qu'on a le modèle allemand devant nous, puisqu'il y a 30 ans qu'en Allemagne, ils ont ouvert à la concurrence. Et ce qui se passe 30 ans après, c'est que la compagnie ferroviaire allemande, l'équivalent de la SNCF, la Deutsche Bahn, elle a toujours plus de 80% du marché. Là, les nouveaux concurrents ont pris un certain nombre de lignes, souvent des petites lignes, et ils sont là simplement pour aiguillonner l'entreprise historique pour qu'elle améliore sa productivité. C'est exactement ce qui s'est passé à Marseille, puisque Transdev a dit à la région Sud, on va opérer les trains Marseille-Nice, on va vous demander exactement le même niveau de subvention, mais on va doubler la fréquence. Donc le tarif des trains n'a pas bougé pour les usagers, mais la région paye la même somme, mais il y a deux fois plus de trains.
9: Et comment on l'explique ça économiquement ? Comment on arrive avec les mêmes subventions, lorsqu'on est un concurrent de la SNCF, à doubler la fréquence d'une desserte, tout simplement ?
11: Parce que la SNCF, ayant été en monopole depuis 90 ans, un monopole, il a tendance à s'endormir. La quiet life, comme disent les Anglais. Donc un monopole, il faut de temps en temps le stimuler. Et la SNCF a un problème classique, qui est les coûts de structure. C'est-à-dire que quand elle vend à la région Auvergne ou à une autre des services ferroviaires, elle vend le coût du conducteur, le coût du train, le coût de l'électricité, etc. Mais elle vend aussi les coûts de structure, qui sont liés à l'importance des effectifs au siège à Paris, enfin à Saint-Denis, à Lyon, etc. Et ces coûts de structure, c'est 25 à 30% du coût total. Et donc, c'est en cela que l'ouverture à la concurrence, on le voit très bien aujourd'hui en région parisienne, où y compris des lignes de métro vont être mises en concurrence pour la RATP, eh bien, la SNCF ou la RATP ne peut plus dire à l'Île-de-France, bah, je vous demande des coûts de structure de 30%. Et par exemple, Transdev, pour la région sud, a fixé ses coûts de structure aux environs de 5%.
9: Oui, donc c'est comme ça qu'on arrive effectivement à doubler la desserte. Rappelez-nous l'objectif d'être mise en concurrence à l'origine en 2018, lorsque cette décision est prise, c'est purement économique ?
11: Oui, bah c'est une décision économique et c'est aussi, il faut pas oublier que le ferroviaire français était dans un mauvais état. Au début des années 2000, on a dit ce ferroviaire, on va le faire gérer par les régions parce que l'État sait plus faire. Et dans un premier temps, les régions, elles ont payé. Et beaucoup de régions ont dit, mais attendez, on paye pour la SNCF, mais le service n'est pas toujours de très bonne qualité. Vos auditeurs le savent. Il y a des trains en retard, il y a des lignes malades.
9: Les infrastructures sont vieillissantes aussi.
11: Voilà, les infrastructures sont vieillissantes. La ligne la plus fréquentée en France, si je ne tiens pas compte de l'Île-de-France, c'est la ligne Lyon-Saint-Étienne. Les utilisateurs de cette ligne, certains sans doute écoutent, ils savent qu'il y a même souvent des problèmes, des retards, des grèves de temps en temps. Et donc, les présidents de région ont dit, écoutez, il faut qu'on puisse mettre un aiguillon dans le dos de la SNCF pour qu'elle change. Et c'est exactement ce qui se passe dans les appels d'offres qui ont été gagnés par la SNCF, par exemple dans les Hauts-de-France. Les taux de régularité garantis, s'ils ne sont pas garantis, il y aura des pénalités. Les taux de régularité sont montés à 98%, alors qu'avant, elles s'engageaient pour moins de 90%. Et voyez que quand vous avez seulement un train sur 50 en retard, au lieu de un train sur 10, avec 90% de réussite, de régularité, ça change tout. Vous voyez, un taux de régularité de 90%, c'est mauvais. Parce que ça veut dire qu'un train sur 10, soit il est supprimé, soit il est en retard. C'est-à-dire une fois par semaine.
9: Très concrètement, voilà, ça a permis un coup de pied dans la fourmilière, pardonnez-moi l'expression.
11: Exactement. Ce qui est drôle, c'est que le rapport du Sénat, qu'il faut saluer parce qu'il est de très bonne qualité, il est très riche, il fourmille, il rappelle que la concurrence est une bonne chose, mais en même temps, à la lecture du rapport, on voit que ils sont typiquement français, c'est-à-dire qu'ils sont effrayés par leur propre audace. Avoir ouvert à la concurrence un service public, en France, ni à droite ni à gauche, on aime la concurrence. Le mot libéral en France est une insulte, quel que soit le côté où on se trouve. Et donc, ce rapport témoigne de cette espèce de frayeur. Au secours, la concurrence arrive. Mais non, c'est pas au secours. C'est heureusement, la concurrence arrive et les régions s'en saisissent, dans la plupart du cas, assez bien. Et elles sont obligées, bien sûr, d'étoffer leurs compétences pour être capables de challenger, comme on dit, l'opérateur, que ce soit la SNCF ou un autre.
9: Parlons-en effectivement de ce rapport, hein, cette mission d'information des sénateurs. Moi, je l'ai lu, parcouru, et j'ai pu quand même comprendre, vous l'avez mentionné, des inquiétudes de la part des sénateurs concernant cette mise en concurrence, dont, on le rappelle, l'objectif était donc de stopper et d'éviter le monopole de la SNCF. Elles sont donc pas vraiment légitimes, ces inquiétudes. Qu'est-ce que vous en pensez ?
11: Non, il y a des inquiétudes légitimes, ils le disent bien. Il faut que les autorités organisatrices, que sont les régions, qu'elles montent en compétences, qu'elles montent en exigences. Ça veut dire qu'il faut qu'elles se fassent aider par des bureaux d'études, ce qui se passe en ce moment en Auvergne-Rhône-Alpes, pour organiser l'appel d'offres, pour écrire le cahier des charges. Voilà. Et vous parliez des CERM tout à l'heure. Oui. Si on veut développer l'offre ferroviaire, il faut évidemment développer la régularité, la fréquence, où est-ce qu'on va investir plus de trains, où est-ce qu'éventuellement on va en enlever. Donc tout cela, les régions ont besoin de monter en compétences, et le rapport a raison de le dire. Ensuite, le rapport dit qu'il y a un risque sur les achats de matériel, mais ça, c'est pas nouveau, puisque ça fait maintenant 25 ans que les régions s'occupent des trains, et ça fait 25 ans que les régions commandent des nouveaux trains Il n'y a jamais eu d'harmonisation. Et donc, telle région voulait des trains avec telle spécificité, telle autre avec telle autre. Effectivement, il n'y a pas forcément d'homogénéité du parc. Et ça, ce n'est pas lié à l'ouverture à la concurrence. C'est lié à la régionalisation qui a été décidée il y a 25 ans. Et puis après, le problème clé, c'est bien sûr celui de la billettique. Et donc, il faut absolument que les passagers puissent facilement trouver les billets. C'est le cas à Marseille, par exemple, aujourd'hui, entre Nice et Marseille. Ce n'est pas compliqué d'acheter des billets. Et donc là, il y a un problème d'intégration de l'achat de billets sur le site de la SNCF. Il va de toute façon rester l'entreprise dominante. Et c'est aussi une question qui existe pour les concurrents sur le secteur TGV, par exemple Trenitalia, entre Paris et Lyon.
9: À vous écouter, Marseille, en tout cas la région sud, fait vraiment office d'exemple sur cette mise en concurrence.
11: Oui, tout à fait, parce qu'ils ont pris la ligne la plus importante, Marseille-Nice, qui bien sûr passe par Toulon. Et sur cette ligne, ben, aujourd'hui, la régularité est bonne, la fréquence est bonne et la fréquentation a beaucoup augmenté.
9: Donc on pourrait faire pareil avec un Annecy-Clermont en passant par Lyon et Saint-Etienne ?
11: Annecy-Clermont, c'est difficile parce qu'il faut qu'ils passent par Lyon, mais sur un Saint-Etienne-Lyon, oui, on pourrait faire ça. Et bien sûr, sur les lignes les plus fréquentées, Saint-Etienne-Lyon, Mâcon-Lyon, Lyon-Vienne, jusqu'à Valence, etc. Il y a souvent plusieurs régions qui sont en cause dans ces cas-là, mais il faut montrer sur certaines lignes qu'une autre façon d'opérer est possible. Et ça marche là où ça a été fait.
9: Une mise en concurrence qui permet de faire des économies à court terme. En tout cas, on parle de 20 à 30% de baisse de coûts. Quand je dis « on », c'est bien la mission d'information du Sénat. Alors, on ne va pas rentrer dans le détail de baisse de coûts, mais globalement, ça veut dire qu'on a fait des économies, donc que le pari est réussi, au moins à court terme.
11: Voilà, le pari est réussi. Alors, bien sûr, ça ne change pas pour le passager. Juste un petit chiffre pour que vous compreniez. Quand vous prenez un TER aujourd'hui en France, chaque fois que vous faites 1 km, vous recevez 30 centimes de subvention. Ça veut dire que quand vous avez fait 100 km avec un TER, vous coûtez à la collectivité 30 euros. Même si vous avez payé 20 euros.
9: Ah oui.
11: Voilà ce que ça. Parce que le train TER, c'est subventionné, c'est lourdement subventionné. Et quand vous prenez des toutes petites lignes peu fréquentées, en gros, la subvention est de 1 euro par kilomètre. Vous faites 1 km, il y a 1 euro de subvention. Je vous rappelle que c'est le cas dans beaucoup de transports collectifs en France.
9: Et donc, c'est assumé parce que c'est une mission de service public, de pouvoir avoir la desserte même publique. De petites lignes.
11: Et puis, pour une raison simple, c'est que les trains TER sont au tiers occupés. Parce qu'il faut mettre des trains en heure de pointe, et là, tout le monde est serré. Mais en dehors des heures de pointe, les trains sont vides. Donc, le taux de remplissage moyen des TER est entre 30 et 35%. C'est exactement comme une voiture. On dit « une voiture, c'est stupide, il y a deux sièges vides à côté d'un siège occupé ». C'est pareil dans les TER et c'est structurel. Parce que vous ne pouvez pas dire « je ne mets des trains qu'à 8 heures du matin, puis je n'en mets pas après entre 9h et 11h ». Donc structurellement, en Suisse par exemple, qui est le meilleur système ferroviaire européen, le taux de remplissage des trains, c'est 30%. Donc quand vous payez, eh bien vous payez votre siège occupé et les deux sièges vides, c'est la collectivité qui paye.
9: Est-ce qu'il n'y a pas de risque sur le long terme quand même de privilégier des lignes qui sont très fréquentées, cette ligne de Lyon-Saint-Etienne, en oubliant les plus petites lignes, je les mets entre guillemets, celles qui ont tout alors, simplement moins de fréquentation?
11: Ça, c'est un vrai débat. Le préfet Philizot est en train de préparer un rapport sur ce qu'on appelle les petites lignes. Là, on a par exemple petites lignes du côté de Bohain ou du côté de Feur, etc. Là, ce sont des lignes qui sont très peu fréquentées, qui coûte très cher. En Bourgogne, Franche-Comté, on a la ligne des Hirondelles. Et beaucoup de régions, effectivement, se posent la question de savoir s'il est bien utile de maintenir des trains quand vous avez 10 à 15 personnes par train. Et qu'en plus, ce train est un train diesel, qui consomme entre 100 et 200 litres au 100. Et donc, du point de vue de l'environnement, ce n'est pas bon. Et qu'il existe des autocars, éventuellement d'ailleurs des autocars électriques, qui peuvent rendre le même service. Donc, n'oublions pas qu'il y avait plus de 40 000 km de voies ferrées en France en 1945. On n'en a plus que 28 000. Oui. 6 000 km de lignes ont été fermées depuis 30 ans, à bas bruit. On a fermé des lignes. Et donc, on pense que le ferroviaire, c'est la solution universelle. Non, le ferroviaire, c'est une très bonne solution là où il y a beaucoup de trafic. Exemple, pour rentrer dans Lyon, qu'on vienne du nord, du sud, de l'est ou de l'ouest, le ferroviaire est excellent. Et là, il faut le renforcer. C'est l'objectif des CERM. Mais mettre du ferroviaire là où vous avez très peu de passagers. Pourquoi vous avez peu de passagers? Parce que 80% des ménages ont une voiture. Et que il existe du transport à la demande, il existe Blablacar, il existe du transport solidaire, et que dans beaucoup de régions aujourd'hui, pour se déplacer, ben on prend sa voiture parce que tout simplement, ça permet d'aller du point A au point B sans rupture de charge, sans changer de système de transport. Donc voilà, c'est ça. Et donc vous avez raison, l'ouverture à la concurrence est aussi faite pour que les régions s'interrogent sur les lignes qu'elles ont intérêt à privilégier et des lignes qu'elles pourraient à terme abandonnés ou remplacés par des autocars. Je vous rappelle qu'aujourd'hui, vous voulez prendre un train très tôt le matin de Belleville pour aller à Lyon. À 5 heures du matin, vous n'avez pas de train. Ça coûte trop cher. Donc, vous avez seulement un autocar. Même chose, si vous voulez aller de Chambéry à Lyon, très tôt le matin, le premier train, c'est un autocar. L'autre jour, je revenais d'Annecy. Ben, au dernier moment, ils ont supprimé le train et on est arrivé en autocar. Parce que tout simplement, un train, ça coûte très cher par rapport à un autocar. Donc, vous voyez, c'est pour ça que la France est effarouchée par cette idée de concurrence, parce que la France est obligée de regarder en face la question du coût du ferroviaire et de dire, ben, le ferroviaire, ça coûte cher. Là où c'est indispensable et où c'est vraiment de bonne qualité, il faut y aller, il faut mettre de l'argent, c'est indispensable. Et là où le ferroviaire n'a pas beaucoup de pertinence, ben, peut-être qu'il faut arrêter les frais. Mais ça, vous voyez, politiquement, c'est difficile à dire.
9: Oui, parce que ça demande effectivement des prises de décision politiques fortes, avec aussi, pour certains, évidemment, ça fait partie du service public, des missions de service public que doit assurer l'État et les collectivités. Yves Crozet, économiste, vous restez bien avec nous. Hein. On poursuit notre entretien dans un instant. On parlera aussi de ce rapport, c'est toujours le même rapport, qui évoque une possible balkanisation du rail français avec cette mise en concurrence. Hein. Forcément, peut-être qu'il y aurait une désorganisation des correspondances si plusieurs acteurs de la mobilité sont présents dans les gares. On en parle juste après une pause musicale. Je vous propose d'écouter La Micheline. C'est signé Raphaël Lanader.

0: Voilà, c'était la Micheline de Elle, de pour le plus grand plaisir de notre auditrice qui écoute justement dans un train, Marie Leno, que vous connaissez évidemment, et on la salue sur RCF en Auvergne-Rhône-Alpes. On est ensemble encore 30 minutes.
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0: Ça lui fera plaisir à Marie Leno, puisqu'on parle de train aujourd'hui avec Yves Crozet, économiste et professeur au laboratoire aménagement, économie, transport. Il est notre invité encore quelques minutes. On parle de la mise en concurrence du ferroviaire en région. Où en est-on? Quel bilan? Et surtout, est-ce que c'est vraiment profitable in fine à l'usager, hein, cette mise en concurrence? Puisque on parlait peut-être, pourquoi pas, d'un revers de la médaille, d'une désorganisation du système ferroviaire aussi. Si Yves Crozet, les acteurs pourraient faire un petit peu ce qu'ils veulent, ou en tout cas ce qui les arrange, au détriment des usagers. Je pense par exemple aux correspondances particulièrement.
2: Alors, si les régions font bien leur travail, les problèmes de correspondance n'existent pas. Au contraire, ils s'améliorent, puisque les régions sont aussi en charge des autocars, ce qui était avant la charge des départements. Et en gérant les autocars, ben vous pouvez faire en sorte que le service d'autocar qui intervient après le train, voilà, vous sortez du train, il y a un autocar et l'autocar il attend, parce que si le train est en retard, parce que c'est la région qui organise le tout. La difficulté, c'est plus sur les trafics interrégionaux. Par exemple, il faut que la région Bourgogne-Franche-Comté se mette d'accord avec la région Rhône-Alpes. Prenons une ligne qui est aujourd'hui une ligne malade, la ligne Lyon-Paray-le-Monial-Moulins. Les abonnés, les utilisateurs de cette ligne sont absolument furieux. Les retards des trains sont quotidiens. Quand ils ne sont pas supprimés, il y a des travaux, etc. Et là, évidemment, il faut qu'il y ait une connexion entre les deux régions. Ça a été le cas il y a une dizaine d'années. Ils ont refait la ligne ferroviaire qui passe par le Rhône, puis ensuite la Loire et la Saône-et-Loire. Donc, ils se sont mis d'accord pour refaire la ligne. Mais maintenant, il y a des problèmes sur les travaux. Donc, mais parler de balkanisation, c'est vraiment exagéré.
0: C'est pas moi qui le dis, ce sont les sénateurs.
2: La SNCF va garder 80%, 90% des lignes.
0: Mais ça fait partie des inquiétudes des sénateurs, c'est pour ça que je me permets de vous poser la question. Hein.
2: Oui, tout à fait. Non, mais c'est une inquiétude des Français en général. Hein. On leur explique qu'effectivement, les tarifs, par exemple, les tarifs sont modulés par les régions. Donc maintenant, un TER en région Auvergne-Rhône-Alpes peut ne pas coûter le même prix qu'en Occitanie, où il y a des aides importantes qui sont faites pour avoir des tarifs plus bas.
0: Justement, sur ces tarifs, sur la billetterie, en tout cas sur l'endroit, le lieu, la plateforme sur laquelle on pourrait acheter nos billets de TER, est-ce qu'il en faut une unique, hein, plateforme nationale pour la vente de billets, comme certains le proposent, notamment encore une fois dans le rapport?
2: Oui, mais ça c'est, on peut considérer que la vente de billets, c'est une facilité essentielle. Une facilité essentielle, c'est quelque chose à laquelle tout le monde doit avoir accès. Chaque opérateur doit avoir accès. Et on le voit aujourd'hui sur la vente des billets des TGV. L'opérateur Trenitalia, qui opère des trains entre Paris et Lyon, Lyon et Marseille, il fait aujourd'hui des pertes importantes. Les taux de remplissage sont faibles. Parce que pour acheter ces billets Trenitalia, il faut aller sur la plateforme Trenitalia. Tout le monde n'y va pas. Et on préfère aller parce que c'est plus simple sur SNCF Connect. Dans le projet de loi en cours d'étude au Parlement, il y a cette idée que la SNCF pourrait être obligée de vendre les trains de ses concurrents sur son site. Voilà, c'est le cas déjà à Marseille, hein, puisque c'est opéré par la région. Donc la région a dit voilà, désolé, mais vous, on peut acheter les billets de train sur votre site.
0: Un autre sujet aussi, celui du financement, le financement des infrastructures. Qui finance aujourd'hui les rails, les chemins de fer, voilà, et puis après on parlera de la mise en concurrence. Qu'est-ce que ça peut changer?
2: Oui, alors le rail est financé par l'État, c'est une infrastructure publique, mais ce rail est aussi financé par les utilisateurs puisqu'il y a des péages ferroviaires. Oui. Alors si vous regardez, il faut bien distinguer deux choses. Vous avez les LGV, qui ont été construites depuis une quarantaine d'années. Et là, il y a des péages qui couvrent les coûts. C'est-à-dire qu'aujourd'hui, vous prenez un train entre Paris et Lyon. En gros, chaque fois que vous faites un kilomètre, vous payez 3 à 4 centimes uniquement pour le péage. Et le reste, les 4 ou 5 centimes que vous payez en plus par kilomètre, c'est-à-dire que ça va vous faire au total à peu près 50 € entre Paris et Lyon, eh bien, ces 4 ou 5 centimes, c'est pour l'exploitant. Donc, l'infrastructure ferroviaire coûte très cher. Donc, pour le TGV, elle est payée par l'utilisateur, en tout cas pour les anciennes lignes. Pour les TER, c'est payé à moitié par l'État, et à moitié par les régions. Et ce que paye l'utilisateur, c'est une partie seulement du coût d'exploitation. Et c'est pour cela que les TER sont très, très fortement subventionnés.
0: Donc demain, si d'autres acteurs viennent à rentrer en concurrence avec la SNCF, ça ne changerait pas grand-chose de ce côté-là?
2: Non, parce que la SNCF est la gestionnaire du réseau et elle restera avec le monopole de la gestion du réseau. Donc le réseau qui alimente les trains Marseille-Nice est un réseau qui est géré par la SNCF.
0: SNCF Réseau. Ouais.
2: Donc on a bien un monopole de l'infrastructure. Il y a quelques petites lignes, toutes petites lignes en France, par exemple le train d'Épigny dans la région sud, qui est géré par la région et là, l'infrastructure appartient à la région, mais le réseau ferroviaire appartient à l'État et il est financé, chaque année, il y a à peu près 3 milliards de subventions de l'État uniquement pour le réseau.
0: Oui, on imagine que ça coûte effectivement très cher, hein. Ça nécessite des investissements, une modernisation aussi des infrastructures ferroviaires. Il est proposé aussi, c'est une idée, hein, que les péages autoroutiers, cette fois, péages d'autoroute, hein, ou en tout cas une part de ces péages, pourraient financer les besoins, les investissements justement dans la régénération d'infrastructures ferroviaires. Qu'est-ce que vous pensez de cette idée, l'idée selon laquelle la voiture, en quelque sorte, finance le train ?
2: Alors déjà, il faut savoir que c'est le cas, c'est-à-dire qu'il existe des trains d'équilibre du territoire, des TET, c'est-à-dire des trains qui sont gérés par l'État, par exemple, mettons Lyon-Nantes, et ces trains ne sont pas rentables. Donc depuis maintenant plus de 20 ans, l'État a mis en place une taxe qui s'appelle la taxe d'aménagement du territoire, qui rapporte 1 milliard d'euros par an, et ces 1 milliard d'euros sont reversés directement à l'Agence de financement des infrastructures, notamment pour les infrastructures ferroviaires. Donc, ces mécanismes existent déjà. Il ne faut pas oublier qu'en moyenne, quand vous payez 10 euros de péage à l'autoroute, il y a 4 euros qui retombent d'une façon ou d'une autre dans la poche de l'État. Donc, le transfert est déjà massif. C'est d'ailleurs pour ça qu'on a fait la privatisation, parce que ça permet, notamment en imposant les bénéfices des sociétés privées, d'augmenter les recettes de l'État. Donc, il faut bien savoir que ce mécanisme existe déjà. La plupart des concessions arrivent à échéance dans la prochaine décennie. Là, qu'est-ce qu'on va faire des péages? Est-ce qu'on va les supprimer, comme en Espagne? Est-ce qu'on va les maintenir? Est-ce qu'on va les baisser? Si on les maintient, ben, il y a effectivement possibilité de récupérer ce qu'on récupère déjà. C'est-à-dire les 4 milliards d'euros par an. Peut-être qu'on pourrait récupérer un peu plus s'il n'y a pas d'actionnaires privés. Peut-être qu'on pourrait récupérer 5 à 6 milliards d'euros par an. Et pourquoi pas s'en servir pour financer la régénération du réseau classique, pas du réseau de TGV, du réseau classique, qui lui a besoin de beaucoup d'argent. Le problème, c'est qu'il y a beaucoup de gens qui tapent à la porte pour récupérer l'argent des autoroutes. On voudrait s'en servir pour les CERM, on voudrait s'en servir pour la ligne nouvelle entre Toulouse et Bordeaux, on voudrait s'en servir peut-être, pourquoi pas, pour financer les prochains réacteurs nucléaires. Donc, c'est un petit peu comme Perrette et le pot au lait. On fait des châteaux en Espagne et tout le monde veut récupérer une somme dont on n'est pas sûr qu'elle va exister.
0: Ouais, en tout cas,
2: c'est... Parce qu'un prochain gouvernement peut décider, comme en Espagne, de dire bah, « puisque les concessions sont finies, on lève les barrières et il n'y a plus de péage ».
0: C'est une vraie probabilité, ça?
2: Bah, ce n'est pas souhaitable, mais c'est exactement ce qui vient de se passer en Espagne, voilà, qui est un pays gouverné par un premier ministre socialiste. Voilà, il a arrêté les péages, donc ils ont maintenant un problème d'entretien. Mais on pourrait très bien dire bah, « on met les péages pour les camions, mais pas pour les voitures ». Madame Royal l'avait proposé. Donc, vous voyez, c'est 15 milliards de recettes totales du chiffre d'affaires des sociétés d'autoroutes. On n'est pas du tout sûr de les retrouver dans 10 ans.
0: Ce n'est pas souhaitable, évidemment, pour l'entretien. Ça l'est forcément plus pour l'usager qui utilise le péage.
2: Voilà, tout à fait.
0: Parce que ça fait des économies. En tout cas, merci beaucoup, Yves Crozet, d'être venu, d'avoir été en ligne avec nous, hein, dans Pour bien comprendre. Je rappelle que vous êtes économiste, un spécialiste des transports. Entretien à réécouter sur notre site internet rcf.fr. Dans un instant, on part en Drôme, hein, retrouver Caroline Pratt qui nous présente une bonne idée d'application à installer sur son smartphone pour les plus sportifs d'entre nous, d'entre vous, hein. Une appli de covoiturage justement pour se rendre sur des lieux d'événements sportifs. C'est un peu le blablacar du sport. C'est pour les trails, les marathons, les triathlons. On en parle dans une minute.
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0: Et on prend dès à présent la direction de la Drôme avec Caroline Pratt. Bonjour Caroline.
4: Bonjour Grégoire.
0: Un Drômois a mis en place une application pour encourager le covoiturage des sportifs en montagne.
4: Et oui, cette application, elle s'appelle Altio. Elle vient d'être créée par Nicolas Ramillon. C'est un habitant de Die, en Drôme. Et il est parti de ce constat. Tous les massifs, que ce soit le Vercors, la Chartreuse en Isère, les stations savoyardes, bref, tous depuis la Covid notamment et l'essor des sports de montagne connaissent une forte fréquentation et les parkings sont pleins. C'était déjà le cas, c'est déjà le cas en temps normal, on va dire, que ce soit au départ de randonnée ou en hiver au pied des pistes. Mais quand il y a en plus l'organisation d'un trail ou d'une course vélo par exemple, et bien là c'est encore pire. Alors pour vous faire simple, finalement Altio, c'est un peu le blablacar des sportifs en montagne, avec l'idée évidemment de réduire le nombre de voitures et de désengorger tous ces parkings.
0: Ouais, une bonne idée. Alors comment ça fonctionne cette application ?
4: Alors c'est assez simple, les organisateurs d'un trail par exemple en Savoie sollicitent Nicolas Ramillon, lui il envoie un QR code pour cet événement précisément et ensuite tous les participants vont pouvoir proposer leur trajet. Je pars de Saint-Péray en Ardèche, j'arrive à Annecy pour tel trail à telle heure, et bien on connaît le principe du covoiturage. Ça sera pareil aussi pour une station de ski par exemple au long cours pour tout l'hiver qui pourra avoir sa propre page et ensuite tous les sportifs, les skis pourront proposer leur trajet à l'intérieur de cette page. En fait, l'idée, c'est que tous ces participants convergent, on le sait, le même jour, au même endroit, presque à la même heure. Parfois, ce sont des milliers de participants. Eh bien, il y en a bien quelques-uns qui peuvent partager leur trajet et leur voiture. Et
0: surtout s'ils viennent du même endroit, effectivement. Alors, comment ce Drômois, un habitant de Die, je le rappelle, il a eu l'idée de ce système ?
4: Alors en fait, Nicolas Ramillon est lui-même un amoureux de la rando, du ski de fond, du trail. Et à chaque fois, il voit la même chose, il fait le même constat, des parkings remplis de voitures qui, elles, ne le sont pas. Et cette galère de plus en plus souvent pour trouver une place, en plus, qui gâche un peu la fête avant d'aller faire son sport. Alors l'idée, c'est donc de covoiturer, rendre la vie plus facile. Et d'ailleurs, avec les organisateurs d'événements, des petits avantages pourront être donnés aux personnes qui sont venues par Altio, comme des places prioritaires par exemple, ou des coupe-fil pour récupérer son dossard. On sait que ça peut prendre parfois longtemps. Et puis selon lui, ça peut être aussi l'occasion de rencontrer d'autres participants. Et c'est vrai que quand on s'inscrit à un trail par exemple, on y va parfois seul, sans la famille, sans les copains, et bien covoiturer, et bien c'est déjà partager la même passion, vu qu'on va tous faire le main trail, et en plus rencontrer d'autres personnes sympas.
0: Oui, bah effectivement, on peut en parler aussi, le stress monte, ça fait toujours du bien. Est-ce que l'application va permettre aussi aux organisateurs de se rendre compte de l'impact des déplacements dans leurs activités ?
4: Oui, c'est effectivement en fait le deuxième versant d'Altio. Nicolas Ramillon fournira un bilan des mobilités avec le nombre de trajets proposés, combien de voitures évitées, combien de kilomètres ont ainsi été mutualisés et donc à la fin, combien de CO2 économisés. Vous retrouvez Altio sur covoit.altioapp.com.
0: Et vous, Caroline Pratt, vous êtes une usagère de Altio ?
4: Eh ben pas encore, parce qu'effectivement je connaissais pas et c'est tout nouveau, hein. Il a mis 6 mois à le mettre en place, mais là ça se lance. Mais pourquoi pas ? Parce que c'est vrai que c'est une vraie galère parfois de trouver des places de parking.
0: Effectivement, des parkings pleins et avec là-dedans des voitures vides. Voilà, il n'y a plus qu'à se mettre au trail aussi, ça c'est encore une autre affaire.
4: Oui, ça c'est plus dur.
0: Merci beaucoup en tout cas Caroline Pratt d'avoir été avec nous en direct des territoires Altio, donc l'application pour covoiturer en allant à des événements sportifs.
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0: Et peut-être un jour on se mettra au trail, on ne sait pas, juste avant qu'on parte. C'est le nom du titre de Juliette Armanet, Partir un jour sur RCF.

0: Voilà, c'était Juliette Armanet, ça fera plaisir à maman. Et ce titre, Partir un jour.
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0: Et c'est avec le pasteur de l'église protestante unie de Saint-Chamond. Bonjour Alain Pélissier.
2: Bonjour Grégoire.
0: Vous êtes en duplex depuis nos studios de Saint-Étienne. Et aujourd'hui, la question, jusqu'à quel âge pouvons-nous découvrir notre vocation pastorale? D'abord, je vais commencer par vous, votre petit témoignage, Alain Pélissier. À quel âge vous êtes senti appelé dans cette vocation pastorale, vous?
2: Ah bon, j'ai eu beaucoup de mal, en fait. Donc, j'ai commencé vers 23, 24 ans, en fait, en me disant, tiens, il se pourrait que cela puisse m'intéresser ou que je puisse être utile pour l'Église.
0: C'est pas très âgé, 23, 24 ans, quand même.
2: Non, mais ça, c'est... Non, ça l'est pas. C'est vrai. Mais par rapport à ce qui se passait habituellement il y a 30 ans, où en fait la plupart des étudiants en théologie sortaient juste du bac pour ensuite poursuivre, alors que moi j'ai

0: qu'on accueille aujourd'hui dans l'Église ont plutôt 40-50 ans. C'est à partir de 60 ans que ça commence un peu à être compliqué parce qu'il y a des études à faire et que donc, du coup, si vous commencez à 60 ans, vous avez 5 ans d'études, vous allez être pasteur à 65 ans, donc vous allez être pasteur un an de 65 à 66. Donc c'est un peu juste.
1: Quelle limite ?
0: Alors, en fait, la limite d'âge, c'est vous prenez votre retraite lorsque vous avez vos années de cotisation. Donc, ça peut être un peu plus que 65 ans. Mais ceci dit, la limite d'âge que l'on a au niveau dans la Constitution, c'est 70. Ouais. Donc là, 70 ans, on vous met officiellement à la retraite. On considère que vous n'avez pas suffisamment ou de punch ou de pour tenir l'ensemble des fonctions liées au pasteur. Mais ceci dit, on peut commencer très tard, et la plupart aussi commencent très tard, sauf que ce qui se passe parfois, c'est que on se dit, tiens, pourquoi pas, mais ensuite, vous devenez bénévole aguerri dans une paroisse et pas pasteur. Parce qu'en fait, vous avez... Quand vous êtes pasteur, il y a votre conviction, votre appel intime, on va dire, voilà, en disant, tiens, j'ai la conviction que, mais il y a aussi la nécessité, de notre point de vue, que l'extérieur va légitimer votre envie, votre désir, votre appel. L'extérieur, c'est-à-dire l'Église. Et donc, à la fois ce parcours universitaire et puis ce parcours ecclésial, c'est trop qu'on est ecclésial, tout ça, ça va prendre du temps. Et donc, fatalement, on ne devient pas pasteur du jour au lendemain dans les églises historiques.
1: Évidemment, mais on peut se sentir appelé donc à 40-50 ans et il faut suivre à ce moment-là des études, il faut se former.
0: Oui, c'est ça. Vous faites 5 ans, ouais, vous faites un pasteur, 5 ans d'études. Mais après, avec des... aujourd'hui, on... puisque ça fait à peu près une vingtaine d'années qu'on a des pasteurs qui arrivent dans notre église qui ont 40-50 ans, il y a une difficulté parfois d'adaptabilité parce que il y a des choses qui ne sont pas marquées et qui vont droit. Bon, je pourrais vous donner une petite anecdote, j'en donne une. Ou en fait, un nouveau pasteur que je reçois, parce que dans une précédente région, j'étais le responsable des pasteurs en sud-ouest. Et la personne fait son culte, voilà, avec donc la messe, on va dire, voilà, avec une prédication, un message qui était tout à fait intéressant. Et puis, à la fin, eh bien, au revoir, bon dimanche, et la personne s'en va. Et je lui dis, ah non, non, pas du tout. Le verre de l'amitié qui suit, ça fait aussi partie du culte. Quoi ? Mais non, moi j'ai fini, c'est midi. Ah mais non, non. Voir un petit peu peut-être. Oui, mais j'ai du monde à la maison. Ah ben oui, peut-être, mais non, ça ne marche pas comme ça, quoi. Et donc, effectivement, on n'est pas un salarié où on pointe de 8h à midi. Voilà. Donc, il y a des fois des questions d'adaptabilité, enfin bon, qui sont un peu compliquées. Mais c'est passionnant, sur le fond, en fait. Quand vous êtes pasteur, c'est que vous cherchez du sens et que vous essayez. Voilà. Et donc, cette question de sens, elle est toujours présente, quoi, quel que soit votre âge. Vous avez. Qu'est-ce que je veux faire, quoi ? Est-ce que je veux gagner de l'argent ? Est-ce que, je ne sais pas, j'ai un domaine de prédilection, le sport, les maths ou je ne sais pas quoi. Cette interrogation du est-ce que je peux faire quelque chose qui me correspond et est-ce que je peux être, enfin moi c'était ma question, de quelle manière je peux être utile à la vie et à la société, enfin c'est des grands mots mais c'est un peu ça quand même, eh bien de mon point de vue pour moi c'était ça, c'était la volonté d'essayer de partager une parole de vie avec mes contemporains et que peut-être là-dedans, j'étais pas trop, trop mauvais, quoi. Voilà. Ou moins pire qu'ailleurs.
1: Évidemment, non, vous êtes très bon. Merci beaucoup, Alain Pélissier, d'avoir été avec nous aujourd'hui. On vous retrouve demain. Hein. Peut-on être protestant sans aller au culte ? Voilà la question qu'on se posera demain avec vous, même horaire sur RCF en Auvergne-Rhône-Alpes. Bon. À demain.
0: Entendu. Merci.

0: Et voilà ce solo de Parcells, un solo renversant pour terminer cette émission. Merci beaucoup de votre écoute et de votre fidélité. Merci à Benoît Lotz qui était à la réalisation. On se retrouve demain, même horaire sur RCF en Auvergne-Rhône-Alpes encore. Merci beaucoup à tous. Voilà, on finit en applause. Ça fait toujours plaisir. J'ai l'impression d'être sur scène en concert. Ça fait toujours plaisir. À demain.
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5: Bonjour, c'est toujours avec grand plaisir que je vous retrouve, c'est Au Happy Day.
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Réjouissez-vous et jubilez comme cette foule en liesse que nous entendons, car voici au Happy Day, le programme musical consacré au gospel et à la soul music. Et en ouverture, vous aurez peut-être été étonné d'entendre l'hymne national américain, le Star Spangled Banner. Mais quelle interprétation c'était Miss Aretha Franklin, enregistrée en 1992 lors de la convention nationale démocrate qui soutenait à l'époque ce candidat Bill Clinton, qui sera élu contre le président Bush père en 1992 donc. Pourquoi Aretha Franklin dans le Star Spangled Banner en ouverture de notre programme cette semaine et non pas un gospel en micro-sillon comme c'est la tradition? Eh bien parce que je vous propose en deux volets d'évoquer l'Amérique à son anniversaire, ses 250 ans, l'Amérique, America 250, tel sera le titre de nos deux émissions sur deux semaines donc, pour célébrer ou pour évoquer du moins les 250 ans de l'Amérique qui, rappelons-le, ont été fondés officiellement le 4 juillet 1776. Le Star Spangled Banner a été interprété très souvent par des artistes africains-américains lors des conventions démocrates. C'était le cas d'ailleurs récemment pour soutenir la candidate Kamala Harris. Il y a eu Stevie Wonder, John Legend, Patti LaBelle, Pink et The Chicks qui seront venus soutenir Kamala Harris et son ticket Tim Walz. Donc l'Amérique chantée dans des chansons, dans des chants qui tous portent ce mot America dans leur titre, tel est notre fil conducteur cette semaine. Alors voici pour commencer un groupe vocal des années 50 et 60, les Drifters, et ils nous chantent un morceau intitulé Only in America, il n'y a qu'en Amérique.

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1: Le groupe vocal The Drifters, enregistré ici en 1963 sur le label Atlantique, avec Rudy Lewis en chanteur soliste à cette époque et qui nous chantait, qui nous vantait les mérites de l'Amérique. Only in America, il n'y a qu'en Amérique que l'on a des opportunités pour accéder en haut de l'échelle sociale. Vous pouvez être pauvre en arrivant et finir un millionnaire. Enfin, c'était un morceau à la gloire donc des États-Unis dans ces années 60. Glorification de l'American Dream, le rêve américain. Alors voici, pour suivre, un gospel qui est intitulé « Jesus, Children of America ». Les enfants de Jésus, de l'Amérique, à titre qui nous rappelle les liens qui unissent les États-Unis et la religion chrétienne, les références à celle-ci étant omniprésentes dans les institutions les plus diverses. Ces Jesus Children of America, ces enfants de l'Amérique consacrés à Jésus, se rencontrent dans les nombreuses églises et chapelles des nombreuses dénominations chrétiennes qui parsèment le pays. Ce sont les Dixie Hummingbirds qui interprètent ici ce gospel pris sur un tempo vif avec le soutien de l'excellent guitariste du groupe Howard Carroll. Les Hummingbirds, originaires de Caroline du Sud, ont compté parmi les meilleurs quartets masculins de l'histoire du gospel autour de leur leader, Ira Tucker. Un enregistrement réalisé pour la firme Peacock en 1973 dans l'album We Love You Like a Rock, qui comportait aussi ce morceau qui avait été enregistré avec Paul Simon. Voici donc les Dixie Hummingbirds dans Jesus, Children of America.

0: Les Dixie Hummingbirds, menés par leur chanteur leader Ira Tucker et surtout par leur formidable guitariste Howard Carroll en 1973. C'était la grande époque des Dixie Hummingbirds où, je vous disais, ils enregistraient un morceau qui s'appelait Loves Me Like a Rock avec le grand Paul Simon, qui lui d'ailleurs est toujours en activité aussi. America 250, c'est une émission en deux volets que je vous propose cette semaine dans Oh Happy Day, donc un premier volet. Alors aux USA, comme dans d'autres pays à travers le monde, il est de tradition d'élire chaque année la femme considérée comme la plus parfaite parmi tant d'autres, la Miss. Spectacle devenu quelque peu affligeant en ce 21e siècle, souvent décrié, mais pratique toujours d'actualité en de nombreux endroits. Le concours est toujours vivace en Amérique. C'est un spectacle populaire qui rythme les années depuis la création du concours en 1952. Pour notre sujet ici, dans Oh Happy Day, où nous évoquons les 250 ans de l'indépendance des USA au travers d'artistes africains-américains du gospel et de la soul, voici une version noire de Miss Amérique avec une composition intitulée Miss Black America. Interprétée par son auteur, Curtis Mayfield, un artiste dont la voix a compté tout au long de sa carrière depuis ses enregistrements avec le groupe The Impressions dans les années 60 et en particulier sa chanson phare People Get Ready. Dans le morceau qui nous intéresse ici, Miss Black America, la musique est précédée par un petit dialogue entre un père, Curtis lui-même, et sa fille, Sharon, qui était réellement la fille de Curtis, petite fille à l'époque. Et il dit ceci, « Tell me of all your dreams, what most do you hope to be when you become a big girl ?»« Dis-moi de tous tes rêves, qu'est-ce que tu voudrais devenir quand tu seras une grande fille ?» Et elle répond, « Daddy, I would like to be Miss Black America. » »« Papa, je voudrais être Miss Amérique Noire. » Les aspirations d'une petite fille noire qui, elle aussi, rêve de devenir Miss America. Un enregistrement extrait du premier album solo de Curtis Mayfield, publié en 1970, album qui contenait aussi la chanson qui reste un des plus grands succès de sa carrière, « Move On Up ». Voici donc Miss Black America.
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1: Miss Black America, enregistrée par Curtis Mayfield en 1970 dans son premier album solo qui s'appelait tout simplement Curtis et qui, je vous disais, contenait aussi ce qui sera un de ses plus grands succès, la chanson Move On Up. Donc nous évoquons, nous célébrons les 250 ans de l'Amérique cette semaine dans Happy Day et la semaine prochaine aussi on a un second volet. Alors pour suivre dans ce premier volet consacré à cette évocation de l'Amérique en gospel et soul music, voici le Godfather of Soul and Funk lui-même, le parrain de la soul et de la funky music, le très talentueux James Brown, qu'on avait surnommé aussi The Hardest Working Man in Show Business, l'homme qui travaillait le plus dans le show business. Ses succès ont été nombreux, entre ses débuts avec Please, Please, Please en 1956 et ce qui sera son dernier grand succès en 1985, la chanson phare de la bande-son du film Rocky IV, Living in America, un titre qui a toute sa place dans notre diptyque radiophonique, mais que nous écouterons dans notre second volet la semaine prochaine. Bien avant Living in America, Brown enregistre en 1970 une chanson intitulée Hey America, chanson qui, malgré son rythme rouleau compresseur, très funky, est en fait un chant de Noël, la composition apparaissant dans certaines éditions sous le titre Hey America, It's Christmas Time, et qui a été publiée en ouverture d'un album tout entier axé sur le thème de Noël. Contrastant parfois avec ses shows super énergiques et dévastateurs et son aspect un peu rustre, James Brown était un apôtre de la non-violence qui a su, par exemple, calmer la colère d'une foule lors d'un concert donné à Boston le lendemain soir de l'assassinat de Martin Luther King le 5 avril 1968. Il a su, ce soir-là, trouver les mots pour ramener le calme, on s'en souvient aujourd'hui, de ce concert comme du soir où Brown a sauvé Boston. Donc voici ce morceau enregistré en 1970 où il raconte que Noël arrive et qu'il faut bien s'entendre les uns avec les autres. C'est sur le thème un peu de la fraternité, même ce « Hey America ».

Une hymne à la fraternité chantée ici par James Brown dans ce morceau sur tempo vif intitulé « Hey America, it's Christmas time ». Il nous dit à un moment « Luttons ensemble, soyons ensemble, Amérique ». Je veux dire vous, vous, vous et vous, chacun d'entre vous, commençons une nouvelle année ensemble, blanc ou noir, bleu ou vert, ou même toi, l'homme que je n'ai jamais vu. Unissons-nous, aimons-nous les uns les autres. Hey, Amérique, c'est le temps de Noël, Dieu nous l'a donné, célébrons-le. Voilà quelques paroles traduites de ce Hey, America, enregistré par James Brown en 1970. Alors pour clore ce premier volet où j'évoque l'Amérique en chanson à l'occasion du 250e anniversaire de la Déclaration d'indépendance des États-Unis, signée, rappelons-le, le 4 juillet 1776, je ne pouvais pas faire l'impasse sur cette composition intitulée tout simplement America, figurant dans la célèbre comédie musicale et film à succès West Side Story. L'œuvre de Leonard Bernstein, donnée au théâtre en 1957, tournée pour le cinéma en 1961, met en scène la rivalité entre un groupe de jeunes blancs américains de bon ton et une bande de jeunes émigrés portoricains. La chanson America, sans conteste la chanson phare du film, souvent reprise, est chantée par la troupe des portoricains, en particulier les jeunes filles, qui vantent les mérites de vivre en Amérique. Le texte de la chanson est quelque peu ironique cependant et critique, et ce « I like to live in America » J'aime vivre en Amérique est à prendre avec une pincée de sel, car tout n'y est pas rose ni facile pour ces communautés d'émigrants. Pour rester dans le ton de Oh Happy Day, je ne vous propose pas l'original de ce chant, bien sûr, mais une reprise plus soul par une belle palette d'artistes africains-américains venus d'horizons musicaux différents. Nathalie Cole, qui vient du monde pop jazz, Patti LaBelle de la soul et Sheila E. du R&B. Cet extrait d'un album titré The Songs of West Side Story, paru en 1996. C'est avec ce morceau que nous allons refermer ce premier volet, donc ne manquez pas d'être à l'écoute la semaine prochaine du second volet consacré aux 250 ans de l'Amérique. Nous nous retrouverons donc la semaine prochaine pour un nouveau numéro de Oh Happy Day. La réalisation technique était assurée par Mathieu Goualard.

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Eh bien oui, bonjour à tous, voilà, eh ben, c'est sympa de brancher le poste, hein, de se mettre un petit peu les pieds sur le canapé, ou alors quand on est dans les embouteillages ou ailleurs, eh bien un petit moment pour se changer l'esprit, eh bien on monte à bord du bus de Coast to Coast, et là on voyage. Ah, c'est bien de voyager, hein. On dit toujours, les voyages forment la jeunesse et préparent la vieillesse. Bon, enfin, c'est des dictons anciens. Enfin, bon, en attendant, moi, j'ai toujours un grand plaisir de vous raconter chaque semaine une nouvelle aventure de mon bus sur les États-Unis, sur les routes américaines. Bienvenue à bord. Eh bien voilà, vous avez peut-être reconnu le petit générique, la Sony Pictures Home, Hollywood Las Vegas, encore d'une grosse maison de production. Bien, alors maintenant, je vais vous mettre un générique d'une série télévisée. Qui n'a pas vu ça? Je vais vous laisser écouter la musique de cette série et après, je vous donnerai des informations qui vont certainement vous rappeler quelque chose.

Alors, vous avez trouvé, bien sûr, qui n'a pas vu Josse Randall avec sa Winchester canon sciée au nom de la loi, quand il est avec un regard vraiment très, très agressif et puis il arrache la feuille de recherche du bandit. Hein, c'est vraiment une jolie série américaine. 94 épisodes, 26 minutes. Steve McQueen, c'est Josse Randall. L'action se situe en 1870. Quant à sa Winchester canon sciée, eh ben elle avait un nom. Elle s'appelait Marest Leg, traduit un peu en français, on peut dire jambe de jument. Longueur 50 cm, poids 1,5 kg. Bon, ben, quand il faut sortir ça d'un étui. Mais ce qui était bien avec ce fusil-là, c'est que vous aviez la puissance d'une Winchester et puis la maniabilité d'un revolver. Et si vous êtes amateur de western, si vous avez vu, il était une fois dans l'Ouest, tout au début du film, eh ben, vous verrez, il y a un cow-boy de couleur qui, lui, a une Winchester canon sciée sur le côté, bien avant qu'il reçoive quelques pruneaux là où ça devait arriver. Comme il dit Charles Bronson, il y avait trois caches-poussières. Dans les caches-poussières, il y avait trois hommes, et dans les trois hommes, il y avait trois balles. Bon, et ben voilà, comme ça, le film est démarré, on sait à quoi s'en tenir. Et voilà la petite intro de Money, le célèbre morceau de Pink Floyd, bien sûr que tout le monde connaît. Bien, tant qu'on est à la ville du jeu, la ville de l'argent, la ville des hôtels, des casinos, et bien nous on va faire un petit peu le tour du propriétaire, puisque je vais vous faire découvrir tous les plus beaux hôtels et les plus beaux casinos qui ont marqué l'histoire de cette ville qui est complètement dingue. Hein. Je vous propose de démarrer tout de suite avec McCoy Moore, Sunshine State. Sunshine State, et bien, je vous en dirai plus après.

0: Et bien voilà, un nouvel artiste à prêter attention pour ses concerts ou ses CD. Là, ça date du 13 mars 2026, c'est tout frais, tout frais. Sunshine State, voilà, McCoy Moore. Ah ben, Sunshine State, vous savez peut-être où ça se trouve, hein, c'est le dénominatif d'un État, c'est la Floride. Avec cette grande ville connue de tout le monde, c'est Miami. Mais savez-vous quelle est la ville d'État ? Hein ? Eh bien non, c'est pas Miami, voilà. Non, eh bien c'est Tallahassee. Et la Floride, ils sont rentrés dans l'Union le 3 mars 1845. Eh ben ça fait du bien, un petit peu la plage, le soleil. Ben nous on va retourner à un endroit où il fait chaud. Eh bien c'est dans le Nevada, notamment à Las Vegas. Et là je vais vous parler de tous les endroits qui sont vraiment assez surprenants, notamment les 4 casinos historiques de Las Vegas. Alors, vous avez le Golden Gate Hotel and Casino, qui était le premier casino à Downtown, Las Vegas. Vous avez le El Cortez and Casino sur Fremont Street, c'est une rue vraiment mythique de Las Vegas. Le Golden Nugget dans le vieux Las Vegas, donc dans le Downtown. Et puis vous avez le Flamingo, qui existe toujours, sur le Strip, c'est-à-dire la grande avenue. Ben, je vous propose de continuer avant de se mettre en jambe et de découvrir un petit peu tous ces endroits assez insolites et assez extraordinaires, de retrouver un bel artiste appelé Ty Myers, voilà, Can't Hold Me Down, voilà, enregistré le 6 décembre 2024. Encore un bel artiste qui va nous faire découvrir sa belle musique country.
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Eh bien, moi, je ne vous dirai qu'une chose. Tyemeyer, j'adore. Ça casse complètement le rythme de la country. Un autre style, c'est vraiment superbe. C'est vraiment un artiste à découvrir. Can't Hold Me Down, voilà, enregistré en 2024. Alors, Las Vegas, Nevada, eh bien, c'est surnommé la ville qui ne dort jamais. Alors, elle est célèbre pour ses casinos, ses spectacles, ses boîtes de nuit. Cette ville est située au cœur de l'État du Nevada. Elle est une destination incontournable. Mais parmi tous les casinos, certains se distinguent par leur histoire, leur empreinte indélébile sur la culture de la ville. Alors, on va découvrir, avec toutes ces émissions, celle-ci puis celle d'après, les quatre casinos historiques de Las Vegas. Alors, en effet, ces établissements ont contribué à son statut de capitale mondiale du jeu. Ils symbolisent l'évolution de la ville, de ses modestes débuts à son rang actuel de métropole du divertissement. C'est vrai que ce qui se passe à Las Vegas reste à Las Vegas. Et si vous cherchez des concerts, des divertissements, décidez ça, eh bien, vous trouvez tout ce que vous voulez.

on va continuer avec un nouveau venu dans le monde du rock'n'roll, puisque nous sommes à Las Vegas, et bien Billy and the Signbirds, give me a call, donne-moi un appel. Ben voilà, on va donner un appel pour qu'ils en fassent encore un peu plus. C'est comme les bonbons de chez Cadbury ou les petits gâteaux, on ne peut pas les faire plus longs. Ben, nous, on aimerait bien que ça soit un petit peu plus long.

0: Et bien voilà, avec des groupes comme ça, Billy and the Sideburns, Give Me a Call, enregistré en 2024, et bien le monde du rockabilly n'a pas d'inquiétude à se faire. La voie est ouverte pour des nouveaux talents pendant encore très très longtemps, je le souhaite bien entendu.
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0: Alors, endroit mythique de chez Mythique, bien sûr, vous avez le Golden Gate Hotel and Casino, le premier casino downtown, c'est-à-dire dans la vieille ville. Alors lui, c'est pas simplement le plus ancien casino de la ville, de Las Vegas, c'est un véritable pionnier. En effet, il a ouvert la voie en devenant le premier établissement d'hébergement à offrir des commodités modernes, comme le téléphone. Ah ben oui, c'était moderne ça. L'histoire de la vallée de Las Vegas ne peut être contée sans mentionner le rôle précurseur qu'a joué ce casino. Alors depuis sa création en 1906 sous le nom de Hotel Nevada, le Golden Gate Hotel and Casino raconte une histoire passionnante. Alors c'est un véritable élément central de la ville. Il a contribué à plusieurs traditions. Parmi elles, eh bien celle de l'offre de cocktails de crevettes à 50 cents en 1959. Ben oui, parce qu'en 1959, manger des crevettes ou des pâtes de crabe ou autre chose en plein milieu du désert, eh ben c'était une prouesse technique. D'ailleurs maintenant, si vous aimez les fruits de mer, quel restaurant, quel endroit, quel buffet ne propose pas des fruits de mer? Je vous garantis qu'il vous ait pas de risque d'intoxication. Mais là, en 1959, eh ben on offrait des cocktails de crevettes. Eh ben c'était un exploit. Alors les partenaires fondateurs italo-américains de San Francisco l'ont baptisé Golden Gate Hotel en 1955. Ah, il a joué un rôle clé dans la transformation de la ville. On compte par exemple le pavage de la rue Fremont, c'est une rue mythique à Las Vegas, et ça c'était en 1925, et la mise en place du premier panneau extérieur électrique en 1927, ce panneau que tout le monde connaît, Welcome to Fabulous Las Vegas. Alors les années suivantes, il a aussi participé à la relance du jeu en 1931. Et bien voilà, comme quoi c'est une nouvelle aventure.
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0: Et oui, The Coyote, voilà, ça c'est une des grandes radios de Las Vegas, Nevada, qu'on a bien sûr systématiquement, dès que vous louez une voiture, on ne peut pas y échapper. Bon, il y a tous les styles de musique que vous aimez, bien sûr, mais là, bon, le Coyotes, c'est les Coyotes, bien sûr, ça c'est vraiment très très connu. Allez, et bien sur cette radio Coyotes, il passe aussi du bluegrass. Et bien moi, je vous en proposais avec des nouveaux venus, Crandall Quick, West Virginia Moonlight, enregistré en 2025, vous allez voir, ça c'est très sympa également.

0: c'est vraiment du bon travail. Quant à notre Golden Gate Hotel and Casino, eh bien voilà, lui, il est idéalement situé près du Strip, c'est-à-dire le Las Vegas Boulevard. Il offre une vue splendide sous les écrans LED géants. Bah oui, ça fait partie de la ville de Las Vegas, hein. Alors, l'hôtel comporte un parking gratuit, comme dans beaucoup d'endroits, un service de voiturier, un accès Internet au débit gratuit, des bars, salons, des jeux d'argent, des services de bagagerie, un distributeur ou des distributeurs de billets. Bah oui, il faut bien jouer. Une réception ouverte 24/24. Enfin, tout ça, ça fait partie des commodités qu'on trouve dans tous les hôtels. Les chambres rénovées offrent une combinaison de modernité et d'élégance. Ah oui, ça, c'est pas mal. En effet, si elle reflète plus de 100 ans de l'histoire de l'hôtel, eh bien, c'était mis au goût du jour. Hein. Alors, il y a des débats sur son ancienneté par rapport au El Cortez, Hotel Casino. Cependant, le Golden Gate Hotel and Casino a commencé à opérer un casino dès les premières années et a repris une activité de jeu en 1931. Alors, il est considéré par beaucoup comme le plus ancien de Las Vegas aux États-Unis. Et voilà, The Golden Gate Hotel and Casino. Et là maintenant, je vous propose de retrouver une nouvelle artiste, Mackenzie Carpenter, All In Already, voilà, encore une nouveauté.
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Eh bien voilà, you welcome Miss Mackenzie Carpenter, all in all ready. En 2026, eh ben, j'aime beaucoup cette jeune artiste et la country prend des nouveaux airs. Eh ben, c'est très bien, ça évolue. Eh ben, tant mieux pour nous et pour nos oreilles.

Voilà, je vous propose de quitter momentanément l'effervescence, la lumière, la musique qu'il y a sur le strip à Las Vegas, et puis de retrouver un truck stop motel où on va pouvoir passer une nuit bien tranquille. Voilà. Nous allons finir avec John Duke Logan. Ah, ça c'est un bel artiste qui malheureusement nous a laissé au mois d'août 2013. Lui, c'est un chanteur, il joue de l'harmo. Et si vous aimez la série Roseanne, une série américaine, eh bien, dans cette série, ben, c'est lui qui joue de l'harmo pour les riffs qu'on peut entendre un peu partout, quoi. C'est John Duke Logan, voilà. Malheureusement trop tôt disparu, grand artiste, interprète et puis conteur-compositeur et puis qui faisait des musiques. Il a joué avec des tas d'artistes. Voilà, Coast to Coast, eh bien, j'ai le plaisir de vous proposer cette émission chaque semaine. Vous êtes donc les bienvenus à bord. Et puis, vous pouvez retrouver l'émission, si le cœur vous en dit, avec le site RCF et puis le podcast. La finalisation de l'émission est faite avec grand talent par Antoine Honora. Merci Antoine de ton savoir-faire. Et moi, je vous donne rendez-vous la semaine prochaine pour encore un petit tour à travers les casinos de Las Vegas. Merci de m'écouter. Bye bye et stay tuned.

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1: Bonjour et bienvenue dans Génération Laudato Si. Cette semaine, je vous retrouve en Dordogne, au centre orthodoxe de Sainte-Croix, pour découvrir les secrets d'une pratique millénaire, le jeûne. 3 semaines par an, le centre Sainte-Croix organise des retraites jeûne et spiritualité qui rassemblent plusieurs dizaines de participants. Alors, pourquoi jeûner aujourd'hui? Quel lien entre jeûne et spiritualité? Et est-ce que jeûner pourrait changer notre rapport à la création qui nous entoure? Pour répondre à ces questions, je retrouve tout de suite le père Philippe Dautet, prêtre orthodoxe et fondateur du centre Sainte-Croix, et le docteur Michel Solon, médecin accompagnateur des sessions de jeûne. C'est parti!
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1: Père Philippe, bonjour.
2: Bonjour.
1: Docteur Michel Solon, bonjour.
3: Bonjour mademoiselle.
1: Je suis très heureuse de vous retrouver tous les deux ici, chez vous, Père Philippe, au centre Sainte-Croix. On est vraiment dans un îlot de verdure dans la nature, c'est très agréable. Alors on se retrouve actuellement à l'extérieur du centre, on se balade un petit peu dans le centre ensemble, sur un des sentiers où marchent justement des jeunes jeûneurs qui viennent ici en retraite. Et un peu plus loin, derrière nous, on voit des bâtiments de la retraite, la salle à manger, et puis l'église un peu au loin. Père Philippe, vous êtes prêtre orthodoxe, et c'est vous qui avez fondé ce centre spirituel, Sainte-Croix. Et on imagine donc que vous-même, vous pratiquez le jeûne assez souvent ?
2: Oui, je pratique le jeûne strict une semaine par an avec Dr Michel Solon. Et puis, tous les ans, nous avons le jeûne de carême de Pâques, donc 40 jours en régime végétalien. Donc, pas de viande, pas de charcuterie, pas de laitage, pas d'œufs, pas de poisson en régime végétalien. Et c'est un grand bénéfice que nous en tirons. Et puis, nous avons un jeûne un peu moins pratiqué, mais quand même de 40 jours avant Noël.
1: Docteur Michel Solon, comment est-ce que vous avez rencontré le Père Philippe ?
3: Eh bien, j'ai rencontré le Père Philippe par l'intermédiaire d'un paroissien, de Sainte-Croix, un couple d'ailleurs, qui était venu jeûner à la bergerie dans notre séjour de jeûne en Touraine. Et à la fin de la semaine, le couple me dit, Gabriela, pour dire son nom, et elle me dit, il faut absolument venir parce que il y a un aspect qu'on a découvert avec vous, c'est l'aspect d'accompagnement santé dans le cadre du jeûne. Et donc je suis venu, on s'est rencontrés et immanquablement, c'est comme si on se connaissait depuis longtemps déjà. Et nous collaborons maintenant dans l'organisation des jeûnes.
1: Alors en quelques mots, docteur Solon, comment est-ce que vous-même vous avez découvert les bienfaits du jeûne ?
3: Moi j'ai découvert le jeûne il y a 10 ans. Il y a 10 ans, j'ai eu l'occasion de faire un premier jeûne. J'étais médecin, j'étais réservé parce que le corps médical dans son ensemble sur ce sujet est très timide et a tendance à considérer que c'est quelque chose qui ne serait pas médical parce que manquant de retour, ça c'est la considération française, c'est très différent à l'international. Donc je me suis dit, je romps avec cette directive quelque part psychologique, inconsciente, hein, et je décide de faire l'expérience du jeûne. Bien m'en a été, parce qu'en fait, j'ai découvert très vite, après une semaine, qu'une semaine c'était trop court. 3 mois plus tard, j'ai fait 14 jours. Et quant au 14e jour, dans les montagnes de la Drôme, sans avoir mangé pendant 15 jours, je peux finir les 500 derniers mètres d'une montée à 2000 mètres en pouvant presque faire un sprint, alors que et à l'âge que j'avais déjà, je me suis dit, il s'est passé quelque chose dans ma physiologie qui nécessite au moins qu'on s'y intéresse et que je m'y intéresse.
1: Père Philippe, alors ça fait 4 ans, je crois, que le docteur Solon vous accompagne dans vos retraites. Quel est le rôle exactement de chacun, en quelques mots, durant ces retraites ?
2: Donc d'abord, c'est l'expérience du jeûne. Donc c'est accompagné médicalement, comme il a été dit. Et puis ensuite, c'est accompagner aussi la manière dont les personnes vivent le jeûne. Donc le docteur Solon propose aussi beaucoup d'étirements et puis de participation du corps pour que justement il y ait un certain drainage du corps à ce moment-là. Et puis nous développons aussi le sens spirituel du jeûne, c'est-à-dire quels sont les bénéfices et comment à l'occasion d'une semaine de jeûne ou de 2 semaines de jeûne, il y a une ouverture du regard, une autre manière d'approcher la réalité qui peut se développer et qui peut être tout à fait fondamental pour le bascule de la vie de la personne.
1: Alors on continue d'avancer à travers la propriété du centre Sainte-Croix. Il y a devant nous l'église. On voit quelques pieds de vigne aussi en face de nous. C'est vraiment un cadre magnifique. Père Philippe, est-ce que c'est important d'avoir un cadre comme celui-ci pour s'essayer aux jeunes ?
2: C'est toujours plus sympathique d'être en pleine campagne que d'être en ville, ça c'est clair. Donc le fait d'être dans un environnement naturel, avec le chant des oiseaux, avec le calme, c'est un moment de repos aussi, parce que c'est très important qu'il y ait du repos, de ressourcement. Et donc nous avons un cadre privilégié pour le ressourcement. Hein.
1: Eh bien, c'est pas un hasard, bien sûr, si des sessions de jeûne sont proposées ici, dans ce centre orthodoxe. On va justement essayer de comprendre tous les liens entre le jeûne, le respect de la création et notre relation à Dieu. Je vous propose qu'on aille s'installer dans une salle du centre pour continuer la discussion.
3: Avec plaisir.
1: Allons-y. Bon, merci. C'est parti, on vous suit, Père Philippe.
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1: Alors, on va d'abord essayer de comprendre avec vous, docteur Solon, les mécanismes du jeûne. En résumé, jeûner, c'est chercher à diminuer notre apport en sucre pour que notre corps se mette à brûler les graisses. Jeûner, c'est un peu comme si on changeait de carburant, en fait.
3: Alors, changer de carburant, changer de ressource nutritive, hein, parce que la ressource nutritive ordinaire, quand vous mangez, est une ressource qui va contenir les trois ressources alimentaires, glucides, protéines, lipides. Et vous posez la question du sucre là. Dans le jeûne tel que nous le faisons, qui est un jeûne méthode Boehringer, il y a très peu de sucre. Et il y a du jus le matin et il y a du bouillon le soir. Ne rentrons pas dans le jeûne à partir du sucre seulement. Mm-hmm. Disons que là, c'est les gens qui jeûnent le décident eux-mêmes. C'est une décision très importante sur leur propre décision. Et ils décident de ne pas avoir l'alimentation ordinaire. Ils rompent avec une habitude ancrée, quelqu'un qui ne l'a jamais fait la première fois. C'est étonnant. Il a toutes les dispositions physiologiques pour le faire, mais il ne l'a jamais fait. Mmh. Et donc, c'est une découverte là. Et donc, c'est ne plus manger, décider de ne plus manger et de voir les effets que cela peut avoir.
1: Alors, on comprend qu'il y a plein de manières de jeûner différentes, en tout cas on l'imagine. Est-ce que vous pourriez nous parler des spécificités du jeûne que vous proposez dans le cadre de ces retraites ?
3: Alors, dans le cadre de ces retraites, le jeûne que nous faisons est un jeûne qui est... Les caractéristiques, c'est qu'il va y avoir un temps de jeûne. Il y a, avant le jeûne, une préparation, une descente alimentaire.
1: Combien de jours ?
3: De 15 jours. Et au début du jeûne, une purge pour vider l'intestin. Et puis, fait partie du jeûne aussi, la réalimentation qui se fait en symétrie de ce qu'avait été la descente alimentaire. Voilà comment ça se passe. Et qu'est-ce qui se passe à l'intérieur ? À l'intérieur, c'est un jeûne de type Boehringer. Vous avez d'autres jeûnes, hein, des jeûnes où on ne boit que de l'eau et où, en fait, on en reste là, on fait ce qu'on peut, on s'allonge, on marche, on va... Alors que nous avons, nous... un séjour, j'optimise ma santé avec jeûne. C'est-à-dire qu'il y a un contenu, il y a un ensemble de choses. Pour rester sur la question de la simple ressource qui passe par la bouche, on a le jus le matin, un jus qui est fait avec des légumes et des fruits et qui est composé de manière à ce que quand on le goûte, ce jus, on ait les cinq saveurs. Mmh. Cinq saveurs, acide, piquant, salé, amer, sucré. Que les cinq soient là, et quelque part, je viens moi-même corriger souvent, en attendant que la personne qui fait des jus devienne compétente, ce qui advient à bout d'un moment, pour que les cinq saveurs soient présentes.
1: Ce jus, c'est
3: le matin. Voilà. Et puis le soir, c'est un bouillon de légumes. Un bouillon de légumes qui est légèrement épaissi, hein, qui n'est pas clair, qui n'est pas un bouillon clair. Salé ad libitum, selon ce que la personne sait pour elle, ressent pour elle ce qui est nécessaire. Donc, ça, c'est le jeûne méthode Boehringer, qui a été développé par le docteur Boehringer en Allemagne dans les années 1920, par différence au jeûne à l'eau, d'autres types de jeûne. Et puis aussi des choses qu'on appelle jeûne aussi, par différence, c'est le jeûne intermittent, qui pourrait s'appeler aussi bien alimentation intermittente, mais que collectivement et de manière globale, dans la médiatisation générale, on a préféré dire jeûne, qui peut-être vient porter une petite confusion entre le jeûne tel que je viens de décrire là, et ce jeûne qui est moitié du jeûne, moitié de l'alimentation. Mmh. Donc on l'appelle comme on veut, d'une certaine manière.
1: Donc dans le cadre de cette émission, on parle bien du jeûne Boehringer.
3: Méthode Boehringer.
1: Père Philippe, jeûner, c'est évidemment pas seulement ne pas manger. Qu'est-ce qu'on fait pendant une retraite de jeûne ici à Sainte-Croix ?
2: Il y a des offices auxquels ils peuvent participer, il y a des temps de méditation aussi auxquels ils peuvent participer. Et puis, il y a avec le docteur Michel Solon des marches, avec le fait qu'il s'applique aussi à marcher lentement, justement, être présent, à revenir dans son corps. Tout ça est extrêmement pédagogique et thérapeutique.
1: Docteur Michel Solon, concrètement, quel est le profil et l'état de santé des personnes qui participent à ces retraites ? Est-ce que ça vous arrive, par exemple, de refuser certaines demandes ?
3: Ça n'est pas ouvert seulement à des gens en bonne santé, dites soi-disant en bonne santé, et pour une semaine seulement. C'est-à-dire toute personne, dans la mesure où on utilise un bilan sanguin complet qui évalue la situation, et les personnes... on décide de s'ouvrir auprès du médecin qui va les accompagner, s'ouvrir sur leur état de santé, donne leur situation. Mmh. Et puis ensuite, c'est une chose très importante, c'est la pesée. C'est la pesée, c'est l'équilibre taille-poids, et surtout de pouvoir, grâce à notre balance à impédance, que j'utilise maintenant depuis très longtemps, depuis 5-6 ans.
1: Qu'est-ce que c'est une balance à impédance ?
3: Une balance à impédance, c'est une balance qui va vous définir tous les compartiments corporels. Le comportement, le poids total, bien sûr, les MC, ça c'est facile, toutes les balances le font. Mais en plus, grâce au micro-courant qui passe dans la balance, eh bien, on va trouver la masse grasse, la masse maigre, et devant cette masse maigre, la masse maigre squelettique. Et donc, on va avoir un...
1: Calculer ça chez les personnes.
3: On va savoir où en est la personne. Ça, c'est une caractéristique de sécurité et qui fait que peut-être même quelqu'un qui aurait commencé à jeûner et qui, parce qu'elle elle est mesurée en cours de jeûne, avec une évolution, d'arrêter le jeûne comme il était et de transformer la situation en une alimentation.
1: Et de transformer. Voilà,
3: ou par un arrêt du jeûne. Ça peut aussi se faire dans la sécurisation. Masse maigre qui diminue trop ou une masse grasse qui était bonne au départ, mais qui devient vraiment trop faible et qu'il faut donc arrêter le jeûne. Donc c'est sécurisé de cette manière.
1: Alors, pour encore mieux comprendre ce qu'est une semaine de jeûne et ce que cela peut apporter aux participants, je vous propose de nous immerger dans une de ces sessions au Centre Sainte-Croix. C'est un reportage de Violaine Attiman.
4: En cette fin d'après-midi au Centre Sainte-Croix, le temps de repos prend fin dans quelques minutes. Les participants à une semaine de jeûne vont se retrouver autour de Marie-Laurence Vella pour prendre part au cercle d'écoute, rendez-vous quotidien pour partager sur la journée qui vient de s'écouler.
5: 9 là, 10... 11, il manque deux personnes. Anne ?
6: Eh bien, nous voilà au terme de notre cinquième journée de jeûne. Je vais proposer maintenant à la personne qui souhaite commencer son partage. Le groupe est à l'écoute.
4: Infirmière de formation, Marie-Laurence est accompagnée d'un médecin pour encadrer médicalement les 13 jeûneurs qui participent à cette session de 6 jours. Son rôle de coordinatrice vise à tout mettre en œuvre pour permettre à chacun d'optimiser cette expérience si singulière de reconnexion à soi-même.
6: L'objectif, c'est déjà de faire une grande pause dans sa vie. Nous nous nourrissons de beauté, de nature, de mouvement, d'intériorité, puisque nous favorisons au maximum le retour à soi, le silence en soi, l'écoute de son corps, de ses sensations, de ses besoins. Après une semaine de jeûne, on peut constater qu'on a retrouvé une meilleure mémoire, qu'on cherche moins ses mots et qu'on a de nouveau une bonne lucidité. Si en arrivant, on était fatigué, stressé, tendu pour mille raisons. Donc ça, c'est un atout énorme du jeûne. Le jeûne a toujours fait partie de tout temps, de toutes les démarches de spiritualité, de toutes les grandes religions. Et les jeûneurs, après leur expérience à Sainte-Croix, sont enthousiastes parce qu'ils disent, ils ressentent véritablement combien la nourriture spirituelle, cet enseignement, vient compléter la démarche.
4: Parmi les jeûneurs, on rencontre Isabelle. Elle n'est pas novice, elle a déjà effectué plusieurs fois 3 semaines de jeûne. Et si cette pratique l'aide à se soigner et stabiliser une maladie, ses bienfaits vont au-delà de la sensation physique.
7: Aujourd'hui, le jeûne m'apporte, oui, un bien-être intérieur, une désintoxication du corps, un renouveau. J'aime bien venir à Sainte-Croix. Nous avons la méditation, nous avons l'enseignement sur le sens de la spiritualité du jeûne. C'est très réconfortant. Je me sens mieux en présence avec Dieu, une certaine sensibilité.
4: Au Centre Sainte-Croix, le jeûne est une privation qui paradoxalement nourrit. Reconnexion, redécouverte intérieure, paix intérieure, un havre de paix dans un petit paradis de Dordogne.
1: Docteur Sanlon, je vous vois sourire. Isabelle nous dit qu'elle ressent un bien-être intérieur, un renouveau dans le cadre de ses retraites de jeûne. Pourquoi est-ce que nos corps réagissent ainsi ?
3: Alors, pour vous répondre rapidement, je voudrais vous dire qu'elle explique privation, mais en fait, c'est une décision. C'est une décision de ne pas manger, c'est pas une privation. C'est ça la grande différence entre le jeûne et la famine.
1: Et pour le mental, ça change tout.
3: Et bien entendu, pour le mental, ça change tout. Et c'est une décision qui... C'est parce que la décision est là qu'aussi, il y a une décision de participer, de ne pas subir quelque chose. On subit pas un manque, on décide d'organiser des choses. Et l'explication, elle est physiologique. Cette amélioration, elle est constatée, ce qui est merveilleux, et on ne le fait pas, on devrait le faire. C'est la prise de photo individuelle en début de jeûne et en fin de jeûne, il y a une clarification du visage, la peau devient mieux. Les gens disent souvent « j'ai les mains plus douces », et c'est énorme. Et quant aux pathologies, les pathologies, quand elles sont présentes, elles sont l'occasion de faire des grands, grands progrès, notamment en pathologie ostéo-articulaire d'inflammation bénigne, qui ne sont pas des maladies trop lourdes, il y a toujours un progrès. Alors, ça n'est pas le jeûne qui guérit. Le jeûne accompagne, crée un état particulier où le médicament est un meilleur et beaucoup plus efficace sur un terrain qui n'est pas saturé, surchargé. Et finalement, c'est un collaborateur des médicaments, quelles que soient les méthodes de médicaments.
1: Est-ce que les bienfaits sont durables d'un jeûne comme celui-ci d'une semaine, par exemple ?
3: Eh bien, il y a un impact. Un impact de la semaine de jeûne qui est réel, qui va contribuer, pour les personnes qui ne sont pas malades, à être en meilleur état, à optimiser leur santé quelque part. Et puis pour quelqu'un qui aurait une maladie chronique, ou, eh bien ça va lui donner des outils supplémentaires, souvent pour, d'ailleurs pour modifier, améliorer sa manière de manger, sa manière de vivre, sa manière de bouger après.
1: Mais alors pour bien comprendre, vous nous dites que le jeûne donc, a un effet sur nos corps, à la fois parce qu'on l'autorise, parce qu'on accepte cette démarche. Donc en fait, le mental a un rôle hyper important. Mais en quelques mots, de manière très schématique pour celles et ceux qui nous écoutent, comment est-ce que le corps se transforme ? Qu'est-ce que fait le jeûne à notre corps qui nous fait tant de bien ?
3: Eh bien, exactement ce qui va se passer, c'est qu'il était habitué à une forme de carburant. Le carburant qui est utilisé dans la vie courante, c'est un carburant avec le glucose. Mmh. Et en réalité, à partir du moment où nous sommes en jeûne de la manière dont je vous ai expliqué là, eh bien, vous n'avez plus de ressources de glucose. Et donc, vous avez un comburant, un carburant de remplacement qu'on appelle le corps cétonique, qui trouve sa source dans les matières grasses. Voilà. Et donc, il y a un switch métabolique, c'est-à-dire qu'à un moment donné, les cellules sont habituées à avoir le carburant glucose, et à un moment donné, c'est le carburant corps cétonique qui va apparaître. Voilà. Et ces corps cétoniques proviennent de la matière grasse, ce qui fait qu'effectivement, les matières grasses et les lipides qui sont dans la graisse de la personne deviennent la ressource de carburant. C'est le dîner, l'alimentation se fait sur la ressource en matière grasse du corps. Mmh. Voilà. Mmh.
1: Père Philippe, outre les bienfaits physiques, Isabelle explique dans ce reportage qu'elle se sent mieux dans sa relation à Dieu. Comment est-ce que vous pourriez l'expliquer ?
2: D'abord, des personnes se sentent mieux dans la relation avec elles-mêmes, déjà. Ensuite, il y a le fait d'une hygiène du corps, mais d'une hygiène de la psyché aussi. Donc, il est important, effectivement, c'est une décision, mais il est important de ne pas se répéter qu'on jeûne. C'est important de vivre pleinement ce qui est donné dans la confiance et dans le constat chaque jour que ça va mieux, que le jeûne stimule les défenses immunitaires, qu'il y ait une régénération, que l'esprit devient plus clair, que dans les échanges, il y a quelque chose qui circule mieux. Donc, il y a plein de petits signaux qui font que les gens ressentent un mieux-être. Et donc, pour moi, je trouve cette expérience fondamentale parce que les personnes, à l'occasion du jeûne, s'aperçoivent qu'on peut d'abord avoir un mode alimentaire qui va être différent, un rapport à la nourriture qui va être différent, un rapport à soi-même qui va être différent, un rapport à l'autre qui va être différent, et que ça peut être, puisque les effets du jeûne, bien sûr, ils vont durer peut-être quelques semaines, comme ça, mais il peut y avoir des effets durables par rapport au fait qu'on a découvert une autre manière de se vivre et de vivre une relation avec les autres. Et ça va avoir un impact énorme. Il y a des gens qui ont changé leur vie grâce à une expérience du jeûne. Parce que là, évidemment, on est en situation, on n'est pas dans des discours. On vit quelque chose, et puis il y a la marche aussi, et puis il y a l'activité, et puis il y a la relation avec les autres. Tout ça, ça fait toute une ambiance et qui, tout d'un coup, peut faire revisiter notre manière de vivre et notre rapport à l'existence qui peut avoir des effets vraiment durables avec des gens qui changent leur perspective de vie.
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1: Père Philippe, docteur Michel Solon, nous sommes ensemble au centre Sainte-Croix en Dordogne, chez vous, Père Philippe, pour parler ensemble du jeûne et des richesses encore méconnues qui se cachent derrière cette pratique. Père Philippe, Bartholomée Ier, le patriarche orthodoxe de Constantinople, a le premier parlé de péché écologique, c'est il y a presque 30 ans. Après lui, le pape François a repris cette notion de péché contre la création. Est-ce que, selon vous, jeûner peut nous aider à mieux éviter ces péchés contre la création ?
2: Qu'est-ce qu'on appelle péché ? Péché, dans les racines hébraïques, rata et grec, amartia, ça veut dire manquer la cible. Donc, péché, ça veut dire rompre avec le vivant, manquer la cible, manquer la communion qui est proposée avec le vivant. Et donc le jeûne, effectivement, nous réconcilie avec le vivant, nous réintroduit dans notre corps, puisqu'on est obligé d'investir plus son corps, nous réintroduit dans les rythmes du corps aussi, et finalement nous réconcilie avec toute la dimension biologique. Il faut rappeler quand même que la biologie, elle est intelligente. La biologie, c'est 13,8 milliards d'années. Et donc le vivant est intelligent et on retrouve à travers le jeûne, l'expérience de l'intelligence du vivant. Donc il y a une réconciliation, donc on sort du péché dans le sens où on s'était éloigné, on avait fait une rupture avec le vivant, et donc c'est d'où cette terminologie qui est religieuse, mais qui dit en fait comment le contemporain, par un mode de vie qui est stressant, un mode de vie qui est bousculé, perd le contact avec les rythmes, perd le contact avec la respiration du vivant, et que là, le jeûne, c'est une manière de s'arrêter, de se retrouver avec soi-même, d'expérimenter quelque chose dans son corps, et de retrouver le contact avec la vie à l'intérieur, et par là, de découvrir que la vie vaut la peine d'être vécue si on est dans ce rapport de réconciliation avec le vivant en nous.
1: Est-ce que justement cette réconciliation intérieure qu'on vit peut permettre après, dans la suite, de mieux s'émerveiller, d'avoir davantage de gratitude, d'être davantage en capacité de voir la beauté de la création ?
2: Tout est disposé dans les sessions de jeûne, tout est disposé. Docteur Michel Solon nous emmène nous promener dans la forêt et puis nous invite à écouter les oiseaux, à regarder les feuilles pousser. Voilà, donc il y a toute une rééducation, c'est dire que nous avons à nous émerveiller et que, en fait, c'est important de se nourrir de beauté, que c'est très important pour la santé intérieure et que c'est un ensemble. La dimension thérapeutique n'est pas simplement une dimension médicale, c'est aussi toute une disposition intérieure, c'est un état d'esprit, et c'est dans tout cela que nous sommes entraînés par le docteur Michel Solon vers le fait d'une médecine globale et qui intègre tous les plans et qui aide les personnes à prendre leur santé en responsabilité. Parce que, comme il aime à le dire, en fait, un médecin accompagne quelqu'un vers la guérison, mais ne guérit pas malgré la personne.
1: Docteur Michel Solon, toujours sur ces enjeux d'écologie intégrale, est-ce que vous diriez que jeûner peut être une manière de retrouver un pouvoir d'agir dans sa vie, et puis quand on revient dans le monde, peut-être de vivre plus sobrement, plus en accord avec la création qui nous entoure ?
3: Tout à fait. La pédagogie fondamentale est liée à ce fait que la nourriture, c'est une nourriture qui vient de l'intérieur. La matière grasse, elle est de l'intérieur de soi. D'habitude, la nourriture, elle vient de l'extérieur. Donc, quelque part, il y a immanquablement, au bout de quelques jours, un mouvement naturel que le vivant applique de venir chercher sa nourriture à l'intérieur. Et cette question du vivant qui reprend sa place dans un monde des écrans, de la vitesse, c'est fondamental. C'est presque une hygiène fondamentale de retrouver cette possibilité-là.
1: Père Philippe Dautet, est-ce que, pour le dire simplement, pour vous, jeûner, ça permet de changer le monde aujourd'hui ?
2: Et ça permet déjà de changer son rapport au vivant, de revenir vers une qualité de pleine présence, de savourer l'instant présent, de savourer la vie, et par là, d'ouvrir sur une dimension autre que la dimension de l'être. On parlait de la question de Dieu tout à l'heure, eh bien, ça nous rapproche de la dimension de l'être, et donc de la dimension de celui qui est plus grand que nous en nous-mêmes, de Dieu qui est présent là, et nous étions absents, et par le jeûne, nous revenons à nous-mêmes, revenons vers l'intimité, alors nous découvrons Dieu au cœur de notre intimité, comme l'a dit très bien saint Augustin, Dieu est plus intime à nous-mêmes que nous-mêmes. Et donc, réconciliation avec le vivant, c'est réconciliation avec celui qui est la vie au cœur du vivant. Donc, nous avons cette articulation entre le vivant que nous pouvons découvrir à travers toute la beauté de la création, et puis Dieu qui est l'auteur du vivant et celui qui fait vivre toutes choses. Et donc, il y a toute la dimension spirituelle qui s'articule naturellement. Il n'y a pas besoin de faire un prêche. Mais ce qui est très beau dans le jeûne, c'est avant tout une expérience. Et dans cette expérience, les gens se rendent compte par eux-mêmes, ils s'ouvrent à une dimension qu'ils ont expérimentée. Comme ils l'ont expérimentée, ils savent que c'est vrai, ça a été vrai pour eux à un moment du jeûne. Et par là, ils peuvent s'y référer. Ce n'est pas quelque chose qu'ils ont compris intellectuellement du dehors, c'est quelque chose qu'ils ont vécu du dedans. Et par là, c'est une ouverture, encore une fois, qui peut être décisive pour eux.
1: cette expérience. Tout le monde n'ose pas la vivre aujourd'hui. Alors, Père Philippe Dautet, docteur Michel Solon, qu'est-ce que vous pourriez dire à nos auditeurs qui nous écoutent et qui n'osent pas jeûner parce qu'ils ont peur, ils hésitent, ils n'osent pas franchir le cap? Qu'est-ce que vous pourriez leur dire?
3: On a eu l'occasion d'avoir des personnes qui venaient avant qu'il y ait l'accompagnement spirituel et qui, à la fin du jeûne, dans leur débrief, expliquaient qu'il y avait quelque chose de riche, de chaleureux, comme une présence intérieure et qui correspond à une qualité fondamentale qui semblait, de mon point de vue, c'était pas, on n'avait pas l'expérience spirituelle, l'entrée spirituelle dans le jeûne, mais quelque chose qui les ouvrait à plus grand. Et très vite, ils sont devenus capables de prières qu'ils ne priaient pas avant, etc. Et quand ils sont venus à Sainte-Croix, ils ont dit, mais voilà, ce qui se vient, se mettre, se dégage, se dévoiler dans le cœur de moi-même, au cœur de moi-même, ce qui se dévoile là, est quelque chose qui est en lien avec le divin, pourrait-on dire. Et il y a deux manières après de le faire, par la méditation, sans avoir la nourriture du rituel liturgique, mais le rituel liturgique, dans son intelligence première, et notamment avec les pères du désert, il était de nourrir cette réalité-là, qui ne passait pas par la caboche, par le cerveau, d'une certaine manière, mais qui passait par l'être entier, notamment par le vivant de l'être.
1: Alors, Père Philippe, il faut oser, mais ce n'est pas facile. Comment on fait pour oser quand on a peur du jeûne?
2: Eh bien, comment on fait pour oser, c'est là où le sens de ces semaines-là. C'est-à-dire, effectivement, on ne va pas conseiller aux gens de se lancer par eux-mêmes chez eux, parce qu'il y a des situations différentes. Peut-être que les gens, ils ont des nourritures très carnées, etc. On ne peut pas se lancer comme ça. Et ils ont raison d'avoir un peu de prudence. Donc ça, c'est très bien. Donc justement, c'est une bonne proposition de venir une semaine. Et de venir une semaine, accompagnement médical, sécurisé, avec le fait que tout est sous contrôle, si je puis dire, parce que tout est regardé pour voir si on ne perd pas des protéines, on ne perd pas du muscle, etc. Et puis d'expérimenter qu'effectivement, si on passe la semaine, il n'y a pas eu de catastrophe, et au contraire, on va mieux. Donc, parce qu'on a expérimenté cela, on pourra se permettre après de jeûner 2 jours, 3 jours chez soi, de faire du jeûne intermittent, etc., de demander conseil au médecin qui a été le référent. Et par là, on entre dans une expérience qui est vraiment magnifique et qui peut changer la vie, vraiment.
1: Merci beaucoup, Père Philippe Dautet, docteur Michel Solon, de nous avoir accueillis ici à Sainte-Croix pour parler de la manière dont le jeûne peut transformer notre rapport au vivant, aux autres, à soi-même et à Dieu. Merci beaucoup à Stéphanie Tesson et à Laurent Sarraoui pour la préparation de cette émission. Et merci à Raphaël Ferreira pour les moyens techniques. Et moi, je vous dis à la semaine prochaine.
8: Rendez-vous dans quelques instants pour la prière monastique.

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Retrouvons à présent la prière du soir. Prions avec les moines cisterciens de Tamier en Savoie.

0: Dieu notre Père, vienne ton royaume sur la terre comme au ciel. Vienne le jour où l'étoile du matin se lèvera en nos cœurs. Vienne le jour où nous te verrons face à face, toi notre Père, Jésus notre Seigneur et notre frère, et l'Esprit qui habite en nos cœurs pour les siècles des siècles.
1: Amen.

0: Lecture de la lettre de Saint Paul, apôtre, aux Colossiens. Puisque vous avez été choisis par Dieu, que vous êtes ses fidèles et ses bien-aimés, revêtez votre cœur de tendresse et de bonté, d'humilité, de douceur, de patience. Supportez-vous mutuellement et pardonnez si vous avez des reproches à vous faire. Agissez comme le Seigneur. Il vous a pardonné, faites de même. Par-dessus tout cela, qu'il y ait l'amour. C'est lui qui fait l'unité dans la perfection. Et que dans vos cœurs règne la paix du Christ, à laquelle vous avez été appelés pour former en lui un seul corps.
1: Ne mesurons pas notre désir. Dieu est le maître de l'impossible. Prions-le en toute confiance. Que tous les enfants venus au monde en ce jour naissent à la joie de connaître ton nom et découvrent ton amour. Que tous les hommes qui se sont affrontés en ce jour trouvent la force du pardon et s'acheminent vers la réconciliation. Que tous ceux qui ont connu en ce jour l'échec et la déception trouvent dans un regard fraternel le courage de l'espérance. Que tous nos frères appelés près de toi en ce jour reçoivent de ta miséricorde la joie du royaume, le bonheur qui n'aura pas de fin.

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1: Quelle était la spiritualité de l'auteur Dostoïevski, auteur russe du 19e siècle? C'est ce que nous essayons de comprendre avec Marguerite Souchon. Bonjour.
2: Bonjour.
1: Vous êtes l'auteur du livre Le Dieu de Dostoïevski. Et je voudrais qu'on s'arrête sur une phrase qu'on entend régulièrement, qui est de Dostoïevski. Cette phrase, c'est « La beauté sauvera le monde ». C'est une phrase qui est extraite d'un de ses livres, « L'idiot ». Qu'est-ce qu'il veut bien nous dire? Parce qu'on l'entend, mais elle est sortie de son contexte. « La beauté sauvera le monde ». Elle est magnifique, mais qu'est-ce qu'il veut dire, lui, quand il l'écrit?
2: Alors, c'est une phrase, effectivement, qui est extrêmement célèbre, qu'on utilise vraiment à tort et à travers, parce que... Tout le monde l'interprète un peu à sa manière. Elle est très belle parce qu'elle est très mystérieuse aussi, cette phrase. Elle interroge un concept qui est celui de la beauté, elle interroge un concept qui est celui de la rédemption, elle interroge le monde entier. Voilà, c'est une phrase qui attire un peu tout le monde et en même temps, c'est assez difficile de savoir ce que Dostoïevski avait en tête. Alors, il y a un premier... Donc c'est une phrase, pardon, qui est extraite de l'idiot. Elle n'est jamais prononcée telle quelle dans le roman. Il n'y a jamais quelqu'un qui va dire à une assistance « La beauté sauvera le monde ». C'est un personnage qui est un jeune nihiliste révolté qui vient voir le personnage principal, donc le fameux l'idiot, le prince Mishkin, qui est une espèce d'avatar christique dans le monde terrestre, et qui lui dit, avec l'agressivité qui le caractérise, « Est-il vrai, prince, que vous avez dit un jour que c'est la beauté qui sauvera le monde ?» Donc en fait, on l'entend comme ça, prononcé avec agressivité par quelqu'un qui visiblement n'est pas d'accord. Alors il y a plusieurs niveaux de compréhension. Il y a un premier niveau très, très simple qui est que la beauté répond à une aspiration naturelle en l'homme. Tout le monde est attiré par ce qui est beau, on est attiré par les soleils couchants, le cœur de l'homme, si vous voulez, est touché par la beauté. Et pour Dostoïevski, la beauté est une des voies d'accès à Dieu, puisque c'est un signe de la splendeur divine. Elle fait connaître Dieu, la beauté de la création, c'est un moyen de salut. Et c'est entre autres pour cela d'ailleurs que les orthodoxes accordent autant d'importance aux icônes. Les icônes, ce sont ces peintures religieuses russes dont la conception, si je puis dire, et la mise en forme est extrêmement codifiée. Ça répond à des canons très très précis. Et en fait, leur harmonie parfaite est le signe sur Terre d'un au-delà parfait. Et leur harmonie donne à voir l'harmonie de l'autre monde. C'est une sorte de fenêtre, en fait, et d'esprit fait matière. Bon, à cette idée-là, c'est quand même facile d'objecter que le mal aussi peut être beau. D'ailleurs, un des personnages de Dostoïevski, Stavrogin, qui est le héros des démons, est décrit comme étant un jeune homme très beau. Et en même temps, c'est le nihiliste en chef, il fait des trucs horribles, il vient mettre le feu à son village d'enfance avec ses nouvelles théories, etc. Mais il est beau, il est espèce de c'est le signe noir par rapport au signe blanc. Hein. C'est une espèce d'antéchrist, d'ailleurs, qui prend l'apparence justement du beau, alors que bon... Donc, c'est assez facile d'objecter que le mal peut être beau et qu'il y a même une espèce d'attirance pour la beauté du mal. Dans l'idiot, la beauté s'arrête pas du tout aux jolies fleurs et le héros éponyme, si j'ose dire, du roman, le prince Mishkin, parle de la beauté que lui-même a vue, la beauté avec un grand B, qu'il voit dans ses crises d'épilepsie. Il est épileptique, comme Dostoïevski lui-même, et vous avez un certain nombre de personnages d'ailleurs chez Dostoïevski qui sont frappés par ce mal, par l'épilepsie. Et le prince Mishkin fait partie de ces personnages et dans l'idiot, il décrit une crise d'épilepsie en expliquant que juste avant la crise, il passe de l'autre côté. Il voit quelque chose, il y a une lumière, il comprend une espèce d'harmonie supérieure. On soupçonne d'ailleurs Saint-Paul d'avoir été épileptique et que sa conversion ait aussi été au moment d'une crise. Et le prince Mishkin fait d'ailleurs le rapprochement, pas avec Saint-Paul, mais avec Mahomet, qui était épileptique aussi, et qui dit qu'à l'occasion d'une crise, il a visité toutes les demeures d'Allah. Et cette idée que l'épilepsie, voilà, vous fait passer de l'autre côté. Alors même que ça reste une maladie, ça reste quelque chose qui pourrissait la vie de Dostoïevski, il l'a transmise à son fils, qui en est mort à 7 ans, c'est quelque chose qui est très, bon, plein de paradoxes pour lui. Et le prince Mishkin dit, qu'est-ce que ça peut faire que ce soit un état morbide? Qu'importe qu'il s'agisse d'un état de tension anormale, puisque le résultat, cet instant dont on se souvient et qu'on examine lorsqu'on est déjà en bonne santé, apparaît comme le plus haut point d'harmonie et de beauté. Il procure un sentiment inouï, insoupçonné jusqu'alors, de plénitude, de mesure, d'apaisement et de fusion par la prière avec la plus haute synthèse de la vie. À cet instant-là, avait-il confié un jour à Rogojine lors de leurs rencontres à Moscou, me devint intelligible cette extraordinaire parole de l'Apocalypse, il n'y aura plus de temps. Donc en fait, la beauté est apocalypse au sens propre du terme, c'est-à-dire que c'est une révélation. C'est un dévoilement de la vérité et c'est cette beauté-là qui va sauver le monde. Donc c'est pas celle du beau Stavrogin, c'est pas celle du signe noir, etc. Et en même temps, l'homme est aussi attiré par cette beauté-là du mal et c'est exposé très bien dans les Frères Karamazov, la beauté du mal, la beauté physique d'un homme mauvais, Stavrogin, ou la beauté d'un chef-d'œuvre du réalisme, donc une peinture représentant le Christ mort dont il est beaucoup question dans L'Idiot. Tout le monde est frappé par ce tableau. Et en même temps, c'est un tableau horrible qui représente le Christ dans son tombeau, qui est décharné, qui est nu, qui est bon. Si vous voulez, ça révèle cette beauté du mal et cette beauté du bien. Révèle une espèce de fracture intérieure des hommes et leur double attirance pour deux attirances contraires, en fait.
3: En quoi la beauté sauvera le monde ? C'est quelle beauté qui viendra sauver le monde ?
2: C'est la beauté qui est dévoilement de la vérité, justement. Et cette beauté-là, elle est associée au Christ, qui, pour Dostoïevski, est le seul homme parfaitement beau. Il le dit d'ailleurs, c'est le seul, il est parfait, etc. Et il dit, c'est le seul homme parfaitement beau. Il n'existe au monde qu'un être absolument beau, le Christ, dit Dostoïevski. De sorte que l'apparition de cet être

0: Elle sauvera le monde, ça veut dire qu'elle lui rappellera qu'il porte en lui un germe divin.
1: Alors elle lui rappelle qu'il porte en lui un germe divin et que si l'homme est naturellement attiré par ce qui est beau, c'est parce qu'il a cette intuition des choses supérieures, de l'harmonie d'un autre monde. Et les hommes qui sont attirés par le mal, en fait, sont attirés par une sorte de beauté qui est travestie. C'est ce que Dimitri Karamazov appelle l'idéal de la Madone contre l'idéal de Sodome. Mais l'idéal de Sodome, c'est pas la laideur, c'est pas le lait, c'est une espèce de beauté travestie. C'est une femme magnifique et belle qui vous attire par sa beauté, sa droiture et sa pureté. Et puis en fait, vous êtes aussi attiré par une envie de sale, de souillure. Voilà, il y a un travestissement de la beauté qui vient révéler une fracture en l'homme qui est constitutive de l'homme chez Dostoïevski. Et le choix du Christ, le choix de la beauté, le choix du bien, c'est ça qui va le mettre sur la voie de sa propre humanité et donc de sa rédemption.
0: Mais justement, comment est-ce que les personnages de Dostoïevski vont discerner entre ces deux beautés, entre celle qui sauvera le monde et celle qui le coulera? Comment est-ce que les personnages de Dostoïevski font ce choix dont vous parlez?
1: Ils le discernent assez mal. Le prince Mishkin, qui est un personnage christique, clairement, arrive dans le roman et tout le monde se moque de lui. C'est pour ça qu'on l'appelle l'idiot. Je veux dire, c'est quand même paradoxal. Il représente le Christ et en fait, il se retrouve affublé de ce nom, de l'idiot, de cette caractéristique fondamentale. Parce que, d'ailleurs, même le lecteur le trouve un peu inadapté, un peu bizarre, un peu... Bon, on aurait envie que, représentant le Christ, il soit parfait, qu'il ait la classe, qu'il s'exprime bien. Et en fait, pas du tout. Il a cette espèce de ridicule, presque, de faiblesse. Et en fait, le lecteur se fait complètement entraîner par les autres personnages du roman, qui sont tellement empêtrés par le mal dans le monde. Ils sont tous soit un peu cupides, soit un peu alcooliques, soit un peu pervertis, soit un peu égoïstes, etc. Et en fait, ils sont tellement trempés dans un monde qui est mauvais que le bien leur apparaît comme une folie et comme quelque chose de ridicule. Et c'est un drame fondamental de l'humanité pour Dostoïevski qui est exposé dans ce livre.
0: Et comment est-ce que Dostoïevski va résoudre ce tiraillement entre le bien et le mal, entre le beau, le vrai beau, la beauté qui est celle qui nous conduit à Dieu, et puis cette beauté un peu malsaine qui, au contraire, va nous tirer vers le médiocre? Comment est-ce que lui-même, Dostoïevski, a réussi à résoudre ce tiraillement?
1: Eh bien, il le résout en proposant aux hommes de suivre le modèle du Christ, tout bêtement, et d'aller à sa suite. Il y a un personnage qui est complètement emblématique de ça, c'est Dimitri Karamazov. Donc, dans le dernier roman, Les Frères Karamazov, Dimitri, c'est quelqu'un qui est empêtré dans le mal dans le monde. Il est passionné comme tout, il est fougueux, il a bon fond. Mais, alors lui, en termes de péché originel, il en tient une sacrée couche. Il est fiancé à une fille qu'il a pourtant cherché à aider et en même temps à humilier. Et en même temps, il est amoureux d'une autre fille, qui est elle-même une fille bien et gentille, mais qui est une prostituée. Le père est d'ailleurs amoureux de la prostituée en question. Le frère est amoureux de la fiancée. Enfin bon, c'est un imbroglio pas possible. Et Dimitri Karamazov, il le dit que lui-même... tous les Karamazov ont une part d'ange et en même temps ils ont une part d'insecte. L'insecte, c'est l'animal voluptueux par excellence. Il vit que dans le présent, que dans la chair, que dans le matériel. Et donc Dimitri Karamazov, il est indécrottablement marqué par ça. Et pourtant, c'est lui qui finit à la fin du roman par faire une sorte de sacrifice métaphysique de lui-même. Il décide de prendre la faute du meurtre qu'il n'a pas commis, avec cette idée qu'il ne l'a pas fait, mais il aurait pu le faire. Parce qu'on est tous coupables de tout envers tous. C'est ce dont on a parlé dans une émission précédente. Et donc, il prend sur lui la faute des autres, un peu comme le Christ qui prend sur lui les fautes de l'humanité et qui meurt pour la rédemption. Dimitri Karamazov fait ce choix-là et choisit de prendre sur lui la faute, d'être envoyé au bagne, et sa rédemption est là. Et Raskolnikov, dans Crime et Châtiment, fait la même chose. Bon, lui, il a commis le meurtre, il y a quand même une différence, mais il accepte de l'assumer et de partir au bagne.
0: Merci Marguerite Souchon. On était avec Dostoïevski. À bientôt.
1: À bientôt.

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1: Bonsoir, c'est Marie-Leïla Koussa. Je vous retrouve dans quelques instants avec mon invité pour parler de Saint-Antoine, le saint des mille miracles pour un objet perdu ou une situation difficile. Et vous, l'avez-vous déjà prié? Nous vous attendons au 01 56 56 44 00.

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1: Bonsoir à tous, il est 21h, bienvenue sur RCF Notre-Dame, 21h lors du coup d'envoi de votre libre antenne. Et c'est de Saint-Antoine que nous allons parler ce soir. Connu pour sa proximité avec les plus pauvres et sa profonde confiance en Dieu, c'est le saint patron du Portugal, des marins, des naufragés, des prisonniers, des pauvres ou des vieillards. Il est fêté le 13 juin et souvent invoqué pour obtenir une protection, pour retrouver un objet perdu, demander de l'aide dans des moments plus difficiles, ou bien même pour rencontrer l'âme sœur. Et vous, l'avez-vous déjà invoqué ? Comme chaque soir, vous le savez, vous avez la parole, alors appelez-nous au 01 56 56 44 00, c'est Valérie qui est là pour vous accueillir ce soir. Venez partager vos témoignages, poser vos questions, nous parler de vos expériences. Et nous sommes aussi sur YouTube, vous le savez, vous pouvez réagir en direct sur notre chat. Soyez tous les bienvenus. Pour en parler ce soir, j'ai la joie d'accueillir le père Sébastien Naudin. Bonsoir mon père.
2: Bonsoir.
1: Merci beaucoup d'être avec nous. Vous êtes le curé de la paroisse Saint-Antoine de Padoue, dans le 15e arrondissement de Paris.
2: C'est tout à fait ça.
1: Et c'est une église qui a été construite en 1935 et qui est donc placée sous l'invocation de Saint-Antoine de Padoue. Et ça va être la fête ce week-end.
2: Ça va être une grande fête, samedi.
1: Samedi, ça tombe le 13.
2: Toujours fêté le 13 juin.
1: Pourquoi le 13 ?
2: Pourquoi le 13 ? Bah, parce que c'est le jour où Saint-Antoine est entré au ciel, hein, avec Dieu. Et donc c'est le 13 juin qu'il est honoré, fêté, célébré par beaucoup de monde venant de Paris, mais au-delà de Paris, hein, parfois même de province aussi, qui viennent... Il y a sûrement d'autres églises Saint-Antoine plus proches d'eux, mais voilà, beaucoup de monde ce jour-là.
1: Saint-Antoine est donc fêté le 13 juin. Pourquoi est-ce que c'est important de fêter son saint patron, Père Naudin ?
2: Je crois que c'est dans la... cette fête et de fêter un saint patron, c'est l'occasion peut-être de revenir de mieux le connaître, de ce qui a traversé sa vie, ce qui a été important dans la vie du saint ou de la sainte, peut-être nous aider aussi à le rendre actuel, présent dans nos vies. Dans nos vies, dans l'Église aussi, et puis d'être renouvelé dans la joie de croire, dans la joie de la foi aussi, parce que c'est une fête de fêter son saint patron.
1: Ouais. Mieux le connaître, on va peut-être commencer par ça, oui. Parce que pas tout le monde connaît saint Antoine. Qui est-il, ce portugais,
2: ouais, on va commencer portugais, par ça. Oui, tout à fait. Donc, Antoine s'appelait, il est né sous le prénom de Fernando. Donc, il est né au Portugal, à Lisbonne. Et il a grandi dans une famille de chevaliers. Il était plutôt voué à être...
1: Une famille aisée, alors.
2: Une famille aisée, oui. Ouais. Famille donc plutôt de militaires, de soldats, mais il est entré très vite avant d'être franciscain, il est rentré comme il a été ordonné prêtre dans la vie de chanoine, donc à Lisbonne et à Coimbra. Et là, il rencontre, il a le désir d'aller évangéliser au Maroc, en Afrique du Nord, de partir pour annoncer l'évangile. Et il part, avant de partir, donc, il rencontre des franciscains, parce qu'il a eu écho de martyrs franciscains au Maroc. Et donc, il fait connaissance avec des franciscains et il entre dans l'ordre des franciscains. Et il part en bateau et il lui arrive quand même une grosse catastrophe, c'est-à-dire qu'il échoue en Sicile et est très gravement malade. Il revient au Portugal, puis il ira en France. On parle de Saint Antoine de Lisbonne. Mm-hmm. On peut parler aussi de Saint Antoine de Brive, parce qu'il a vécu à Brive.
1: D'accord.
2: Nous étions en pèlerinage il y a peu de temps à Brive-la-Gaillarde. Et il y a donc Saint Antoine, il fête là cette année depuis. Ils vont fêter sur cette année 2026-2027 les 800 ans du passage de Saint-Antoine à Brive. Il va rester 5 à 6 ans en France, autour de Brive, Limoges, Montpellier, Toulouse. Il va rester très longtemps pour prêcher l'Évangile. Il est mandaté aussi pour vis-à-vis des cathares, donc il est mandaté par le pape pour redonner souffle, vigueur à l'Église et donner des raisons à l'Église locale de retrouver l'élan de la foi et puis après il partira donc sur l'Italie et pour Padoue. Il restera très peu de temps, en fin de compte, en Italie.
1: Les Italiens l'ont bien adopté.
2: Oui, ça, ils l'ont très bien adopté.
1: Il a été canonisé moins d'un an après sa mort, proclamé docteur de l'Église en 1946. Oui. Est-ce qu'on peut en savoir un petit peu plus, justement, sur...
2: Alors oui, donc c'est un grand prédicateur, Saint Antoine, grand prédicateur. Ses sermons ont été publiés. Beaucoup prêché, à des couvents, lors de d'ordination, et beaucoup prêché, beaucoup. Il est à Brive, il est dit que ou même Montpellier, il pouvait prêcher devant 20 000 personnes. C'était donc une voix forte et puis avec de la profondeur aussi, avec une grande force de persuasion, une grande force de conviction qui émanait de lui, qui sortait de son cœur. Donc un grand amour de l'Évangile, de l'Église. Docteur de l'Église, oui, qui est par sa prédication, par...
1: Oui. Une belle figure de saint à découvrir à l'occasion de sa fête, justement ce 13 juin. Il va y avoir une messe, bien évidemment, dans votre paroisse, à Saint-Antoine de Padoue, dans le 15e. Oui. Vous nous en direz bien évidemment un petit peu plus. Oui. Comment est-ce que Saint-Antoine entre dans votre vie? Comment est-ce que vous le découvrez, le rencontrez?
2: Moi, je le découvre quand je deviens curé de Saint-Antoine. Je ne le connaissais pas beaucoup auparavant. Pas non plus.
1: Il y a 6 ans.
2: Donc, il y a 6 ans. Ouais. J'avoue que je n'ai pas tellement lu ses sermons parce que même les frères franciscains de Brive nous disaient c'est un Français un peu du 13e siècle, donc c'est un peu compliqué. C'est pas très simple, même s'ils ont été publiés, ils sont republiés, mais retravaillés, mais c'est quand même un français un peu difficile. Ce qui m'a permis de connaître Saint Antoine, c'est qu'il y a 4 ans, via Hosanna, qui m'a demandé d'écrire des neuvaines sur Saint Antoine. Mm-hmm. Et donc, je l'ai écrit 3 neuvaines de suite, 3 années de suite. Et ça m'a donné l'occasion de lire quelques ouvrages. Il y a un franciscain qui est décédé, mais qui a écrit une biographie, qui est le père Strapazon, un Italien, et qui a écrit une. Voilà, une bon, puis. Voilà, donc j'ai pu. Ça m'a forcé à mieux le connaître. Hein, et puis,
1: il est très populaire, mais finalement, on ne le connaît pas aussi bien que ça.
2: Oui, ouais. C'est ça, il faut creuser un peu et rendre ces sermons un peu, c'est un peu compliqué, les rendre un plus populaires, c'est un peu difficile. Donc, c'est sûr que, axer plutôt sur l'aspect, l'amour des pauvres, l'amour de la simplicité, ouais. De l'humilité, voilà, ce sont peut-être des vertus qui sont peut-être plus à creuser. Mm-hmm. Vous disiez tout à l'heure que saint Antoine pouvait nous aider à retrouver les objets perdus, mais il nous aide surtout à retrouver la foi. Je crois que c'est ça qui est le plus fort.
1: Ouais.
2: Et c'est ça qui est très beau. Davantage, ouais.
1: Saint Antoine, est-ce que vous l'invoquez? Est-ce que vous avez déjà reçu des grâces? Est-ce que il a une place dans votre vie, tout simplement dans votre vie spirituelle? 01 56 56 44 00 pour nous en parler. Et puis vous évoquiez juste avant de démarrer l'émission, Père Sébastien, c'est 13 mardis de Saint Antoine.
2: Oui.
1: De quoi s'agit-il?
2: Oui, alors le mardi, parce que c'est pourquoi le mardi déjà? C'est parce que c'est le jour où il semble que, enfin, il nous est dit que saint Antoine est enterré un mardi, et donc c'est le lieu, le moment de voilà, le jour de dans la semaine pour venir le prier, venir l'invoquer. Mm-hmm. Donc nous, à Saint-Antoine, beaucoup de monde viennent le mardi, beaucoup de personnes viennent le prier le mardi dans l'année. Et les 13 mardis, les 13 mardis, le 13 juin, donc c'est une occasion, depuis cette année, nous avons commencé au mois de mars. Donc il y avait une demande de prière. On a commencé le 17 mars et nous avons terminé mardi avant-hier.
1: Juste, ouais.
2: Et donc, on donnait un petit livret comme ça à chacun. Il y a des personnes, des paroissiens, bien sûr, l'ont gardé, mais ceux qui venaient un jour l'ont pris et puis ils sont peut-être pas revenus les autres fois. Voilà, donc on priait, on faisait une intention de prière devant la statue de Saint-Antoine pendant ces 13 mardis aux deux messes qu'on célébrait, qu'on célèbre le mardi.
1: Et beaucoup de personnes, donc vous avez dit, Père Sébastien, venaient donc à cette occasion,
2: oui,
1: pour beaucoup. Prier saint Antoine.
2: Oui.
1: Qu'est-ce qu'il demande en général? Pourquoi?
2: Qu'est-ce qu'il demande? Je pense qu'il se confie beaucoup. Il confie des personnes, des êtres chers, une situation, la situation de leur famille, de leur métier, des difficultés, mais aussi des joies. Il vient de rendre grâce pour. Pour des l'âme sœur, pour un mariage, pour une union, pour
1: ça vous arrive, vous, en tant que curé à Saint-Antoine, d'avoir des,
2: ouais,
1: des j'ai... récits très concrets?
2: Oui, j'ai deux récits, deux témoignages,
1: ouais.
2: Oui, alors ils sont pas arrivés à Saint-Antoine, mais voilà, mais c'est pas, mais grâce à la prière, à l'intercession de Saint-Antoine,
1: ouais.
2: Il y a une cheftaine guide de la paroisse qui avait perdu ses lentilles de contact dans la tente, et donc la tente était pas si bien rangée que ça, et donc elle était désespérée parce qu'elle retrouvait plus ses lentilles de contact, les lentilles de vue, et elle a prié, elle a invoqué saint Antoine et elle a retrouvé ses lentilles de contact. Et bon, elle me l'a raconté après, et alors que c'était c'était le bazar monstrueux dans la tente.
1: C'est tout à fait improbable.
2: Ouais. C'était improbable de retrouver deux lentilles de contact dans une tente au milieu de plein d'affaires. Donc ça, c'est... Voilà. Et puis, plus récemment, une personne, une paroissienne, a retrouvé ses, ses cartes bleues, ses papiers qu'elle pensait avoir perdus et qu'elle avait perdu sur le marché en face de l'église. Voilà. En invoquant saint Antoine, elle a retrouvé ce portefeuille avec l'argent, l'espèce aussi qu'il y avait. Et les cartes étaient toutes présentes.
1: Ouais, de belles histoires. Et vous avez très certainement, vous aussi, de belles histoires à nous raconter, de beaux témoignages à partager. 01 56 56 44 00 pour nous rejoindre. Vous le savez, vous avez la parole. Ce soir, c'est votre émission de Libre Antenne. N'hésitez pas à nous rejoindre. Je salue ceux qui sont avec nous sur YouTube et réagissent en direct sur notre chat. Je salue Jean-Michel, Jean-Paul, Geneviève, ainsi que Sandrine et Nicolas. Mathieu également est avec nous. Bonsoir à vous tous et merci beaucoup de nous suivre. C'est Jean-Michel qui nous dit qu'il a été baptisé dans la chapelle de son église de Nîmes et plus précisément dans la chapelle de Saint-Antoine de Padoue. Et il aime beaucoup Saint-Antoine. Jean-Michel, n'hésitez pas à nous appeler pour nous en dire un petit peu plus si vous le souhaitez. Nicolas qui nous dit que pour le coup, il ne connaît pas trop Saint-Antoine et qu'il ne le prie donc pas. C'est Sandrine qui nous dit qu'elle n'aime pas trop déranger les saints. Alors ça sera peut-être une question qu'on évoquera plus tard. Geneviève qui nous dit qu'elle a... Alors, je ne sais pas si j'ai toute l'histoire là, parce que c'est... Saint-Antoine ne m'a jamais déçu lorsque je me suis appuyée sur lui. Et elle a une totale confiance en lui. Ça, c'est un beau témoignage.
2: Oui.
1: Il ne déçoit jamais, Saint-Antoine.
2: Oui. Déçoit jamais, oui. Il a une grande... C'est vrai que beaucoup de personnes me témoignent de sa fidélité, de sa fidélité, la fidélité de Saint-Antoine auprès d'eux, envers eux, qu'ils l'invoquent ou qu'ils le prient, ça c'est sûr, mais une grande fidélité, un grand attachement aux personnes. C'est vrai que c'est ce qu'on peut... un grand respect des personnes, un grand attachement à vouloir le meilleur pour eux, la sainteté, la joie d'être aimé. Ça, c'est les grandes clés de la vie de Saint-Antoine, qu'il a beaucoup développé, auquel il a beaucoup témoigné et pris part aussi à faire que ces personnes qui puissent se sentir aimé, se sentir debout, relevé, redressé.
1: On parle de Saint-Antoine ce soir. Venez nous en dire plus, est-ce que vous l'avez déjà invoqué? Jean-Paul l'évoque, lui, pour lui qui dit qu'il est tête en l'air, pour toutes ces occasions où on a besoin de lui. Un grand merci à vous tous, 01 56 56 44 00 pour nous rejoindre. On écoute tout de suite Saint-Antoine de Voces Paschales.
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0: Voces Pachales, Saint-Antoine. Saint-Antoine porte nos cris jusqu'au Seigneur. 01 56 56 44 00. Nous avons le Père Sébastien Audin de Saint-Antoine de Padoue, dans le 15e arrondissement de Paris, qui est avec nous. On découvre un peu Saint-Antoine et puis on attend vos témoignages. Est-ce que vous l'avez déjà invoqué? Est-ce que ça a marché? Venez nous en dire un peu plus ce soir, 01 56 56 44 00. On accueille Raphaël qui nous appelle de Bordeaux. Bonsoir Raphaël.
1: Bonsoir Marie-Léla, bonsoir Père Sébastien. Oh. Voilà, alors, bon, moi je vais être honnête avec vous, je ne prie jamais Saint-Antoine de Padoue, et je n'ai jamais prié de saint. Voilà. Je prie la Vierge Marie, je prie le Seigneur Dieu, le Seigneur Jésus parfois. Voilà, ça me suffit. Et moi, ce qui m'intrigue, c'est que est-ce que prier tel ou tel saint, est-ce que c'est une affaire d'appel? Mm-hmm. Un peu comme on reçoit l'appel de la prêtrise, par exemple. Est-ce qu'on est appelé par Dieu à prier tel ou tel saint?
0: Père Sébastien.
2: Oui, bah pour répondre à Raphaël, je dirais que c'est plutôt une question alors d'appel, bon, je dirais appel, j'irai pas jusque-là, mais peut-être de proximité. J'ai peut-être plus de proximité vers tel ou tel saint ou sainte, du fait de son histoire, du fait de sa vie, de ce qu'il a traversé, de ce qu'il a vécu ou ce qu'elle a vécu. Et donc je suis davantage touché par sa vie, et c'est par cela que je vais appeler à découvrir quelle est sa vie et comment le rencontrer, comment le prier, comment il peut m'aider à vivre ma vie de chrétien, comme lui ou elle a vécu sa vie de chrétien, par ses engagements, par sa vie, par...
0: Le père Sébastien disait juste avant, il pouvait aussi nous aider dans notre foi, genre quand on avait des moments où on n'y croyait plus trop, notamment.
2: Oui, tout à fait. Donc, c'est plutôt une proximité, spirituelle, hein, d'élan, de vie spirituelle, d'éléments qui vont nous toucher et qui vont nous permettre de faire grandir en nous la foi, l'envie de prier. Mais c'est un saint ou une sainte que l'on prie, que l'on connaît, c'est un exemple ou un exemple de modèle de vie de sainteté, mais pour nous-mêmes. Le saint ou la sainte va s'effacer pour que le Christ grandisse en nous. Mm-hmm. Hein, et comme Saint-Antoine a su aussi s'effacer, disparaître pour que le Christ grandisse dans le cœur de ceux qu'il rencontrait.
0: D'accord. Merci beaucoup Raphaël, merci d'avoir été avec nous ce soir.
1: Merci beaucoup mon père.
3: Merci.
0: J'ai envie de poursuivre avec Mathieu qui est sur le chat et qui demande, est-ce que Saint-Antoine peut nous aider à trouver la voie pour vivre nos rêves?
2: Je pense que il peut nous donner des clés, des éléments pour vivre notre vie, hein, d'aujourd'hui. Alors vivre nos rêves, mais vivre notre vie. Saint-Antoine peut nous donner des clés, des éléments, et nous aider dans la prière à peut-être affermir tel ou tel, consolider, fortifier tel ou tel aspect, tel ou tel peut-être élan ou initiative ou intuition que l'on peut avoir dans sa vie, et qui peut-être Saint-Antoine peut les confirmer, les nous dire continue, poursuit, c'est le bon chemin, c'est la bonne route.
0: Merci Mathieu pour votre question et nous allons accueillir Baptistine. Baptistine qui nous appelle de Corse. Bonsoir Baptistine.
3: Oui, bonsoir Marie-Léla. Oui. Bonsoir Monsieur l'Abbé. Oui, bonsoir. Donc moi, je suis née avec Saint-Antoine, bien sûr, fille de pêcheur. Ah. Mes grands-pères paternels s'appelaient Antoine parce qu'ils venaient de Florence. Et grand bateau, ils vendaient la soie, ensuite ils se sont installés à Marseille, ensuite ils ont débarqué à Ajaccio. Donc mon petit-fils s'appelle Antoine. Mmh. Et on a toujours fêté, vous savez qu'en Corse, les saints, on les emmène le souverain en procession.
2: Oui.
3: Alors j'ai dit aux confrères, il n'y a pas que les saints et les anges, hein, il y a du travail, il faut aider le prêtre, pour les baptêmes, pour les communions, pour le catéchisme. Bon, ils s'y mettent à peine cette année, c'est très bien.
0: Mmh.
3: Donc Saint-Antoine a prié. Eh bien écoutez, Saint-Antoine, moi je voyais toute petite, les frères, ils avaient des claquettes, et surtout je regardais à church, comme on disait chez nous en Corse, à church. C'est-à-dire, lorsque mon frère, il allait, Marie-Laïla et varia un peu, il allait, ma mère l'emmenait chez le coiffeur, elle disait, non, moi, je ne veux pas avoir la coupe comme Saint-Antoine au bol. Donc, à church, ça veut dire Marie-Laïla.
0: Oui.
3: Et comme si on vous met un bol à la racine, ah, comme les coiffeurs, les coiffeuses, comme moi, l'ex-coiffeur, coiffeuse, on met comme un bol à la racine de la tête. Et donc, ils avaient la couronne. Et ils étaient très humbles, on leur donnait beaucoup de choses, ils fréquentaient la famille. Voilà, moi j'ai connu bien après Saint-François d'Assise, un peu plus lorsque je suis montée à Sartène. Mais toute petite, j'ai connu Saint-François, Saint-Antoine, je veux dire. Mm-hmm. Donc Fernando.
2: C'est Fernando, voilà. Oui. Fernando. Oui, c'est ça.
3: Il s'appelait Fernando, oui.
0: Et il y aura une belle procession ce week-end, vous allez participer
3: Oui, je vais vous dire. Ses parents, dommage, ils voulaient le faire être dans la magistrature, magistrat ou évêque. Donc, il a été se baptiser, il a entendu cette voix de lorsqu'on l'a baptisé de Jésus qu'il appelait. Et il est fort en tout, je dirais, à ceux qui écoutent et ceux qui vont parler. Pas seulement chercher les objets, non. Parce qu'il était près de la Bible, près de l'Évangile. Il priait tous les jours. Et à 15 ans, il est parti de chez lui. Lorsqu'on arrive, monsieur l'abbé a chassé, lorsqu'il était à l'église, a chassé sur le parvé de l'église, parce qu'il a vu le démon qui lui apparaît, il était en face. Une simple croix, il a chassé. Et la mule qui se met à genoux, Marie-Laïla, parce qu'ils avaient perdu une hostie, il la trouvait pas, Saint-Antoine était avec la mule, et la mule s'est mise à genoux juste au pied d'eux. Et après, monsieur ne croyait pas. Donc il a dit, eh ben, venez avec moi. Il a prié avec les poissons, toutes les têtes des poissons se sont toutes levées, et le jeune, le pied était coupé. C'est des témoignages hein, pour que les gens comprennent que c'est... On ne croit pas Saint-Antoine, c'est dommage. Après, je vais répondre à Marie-Laïla.
0: Oui.
3: Le pied était coupé, il a remis en place. Et le cœur était manqué, je ne sais pas. Il était ouvert, manqué le cœur. Il était dans une malle, il a remis le cœur. Voilà, sur ce, il y a beaucoup de... Moi, j'ai commencé à faire la 13e, et ça va être la 13e jusqu'à le chapelet de 13. À samedi, ça sera 13, avec tous les grâces qu'il a fait. Et Marie-Laïla, vous m'avez posé une question. Alors, je vais terminer là-dessus,
0: oui.
3: Si vous permettez. Donc, samedi, il y a la procession, bien sûr. Chez nous, on garde tous ces trucs-là, comme disait Papa Francesco. Il y a la procession, on sort le saint avec la confrérie. Ils mettent les lys partout, des bouquets. Ensuite, lorsqu'on le rentre, les fleurs sont bénies, le prêtre annonce il ne faut pas sauter sur le saint et il faut attendre que les confrères vous donnent les fleurs, parce que tout le monde se jette dessus. Et pour le prêtre et pour vous, Marie Légla, parce qu'il faut continuer, c'est des témoignages. Il était très, très riche, il est parti à 15 ans. Donc, c'est ça.

joyeux, le dernier couplet, veille sur nous. Ça aussi, c'est vers sur nous. C'est pour tous les gens qui vont vous téléphoner et pour tout la radio Notre-Dame. Merci.

0: chant joyeux. Lorsqu'on
1: Merci
0: demande
1: beaucoup.
0: quelque chose,
1: Merci.
0: Monsieur l'abbé, c'est avec Jésus, avec cette force, si on le trouve.
1: Ouais.
0: Un gros bisou à Barbara.
1: Merci.
0: Elle ne peut pas comprendre ce que je veux dire. Bonne
1: Merci,
0: soirée
1: Baptiste.
0: À l'union de prière.
2: Merci.
1: On a envie de vous rejoindre dans le beau sud et la Corse ce week-end pour fêter Saint-Antoine. Mais ça va être aussi la fête à Paris, avec un très beau programme tout au long de la journée.
2: Oui.
1: Père Sébastien.
2: Oui.
1: Une messe à midi avec le nonce apostolique.
2: Voilà.
1: Une projection, un film, Saint-Antoine
2: oui.
1: de Padoue, pour le
2: oui.
1: découvrir.
2: Oui, pour le découvrir et aider à le découvrir davantage.
1: Et puis, également, une dévénération de la relique.
2: Alors, nous avons le père Strapazon, donc franciscain, qui était à Padoue, nous a légué il y a déjà, je crois, plusieurs 10-20 ans, une vingtaine d'années, aller à donner à la paroisse une relique de Saint-Antoine de Padoue.
1: 01 56 56 44 00 pour nous rejoindre, nous parler de Saint-Antoine et nous dire quelle place il a dans votre vie. Est-ce que vous le priez? Est-ce que ça marche ou pas? Marie-Jeanne, qui nous appelle de Metz et qu'on n'a pas pu rappeler, qui nous dit qu'elle prie Saint-Antoine et que ça marche. Merci Marie-Jeanne pour votre appel. On aura peut-être l'occasion de vous avoir un peu plus tard dans la soirée. Lily de Paris, qui également prie Saint-Antoine parce que sa mère priait toujours Saint-Antoine. Dès qu'elle perdait quelque chose, elle faisait une prière, mon bon Saint-Antoine, et ça marchait tout le temps. Merci à vous tous pour vos appels, 01 56 56 44 00. Pour nous rejoindre, c'est Ahmed qui est avec nous. Bonsoir Ahmed.
3: Bonsoir Marinella, et bonsoir au père Sébastien.
2: Oui, bonsoir.
1: Bonsoir Ahmed.
3: Alors voilà, moi je voudrais savoir, est-ce que chaque saint a une spécialité et combien de spécialités il y a?
1: Oh. Et quand est-ce que, quand on les prie et que ça ne marche pas aussi, pourquoi?
3: Ben, disons que la question supplémentaire, si j'ai le droit, est-ce que ça marche à chaque fois, à partir du moment où on est vraiment épris d'avoir quelque chose, de retrouver, je ne sais pas, un objet ou une personne ou je ne sais quoi, pour n'importe quel saint, est-ce qu'à chaque fois qu'on prie avec ferveur, est-ce que ça marche à chaque coup?
1: Merci, Ahmed, pour votre question. Yeah. Oui. Est-ce qu'on a une spécialité? Parce que c'est vrai
2: oui,
1: que
2: là... Oui, une spécialité. Saint-Antoine, c'est la je ne sais pas si on peut dire la spécialité, c'est quand même le saint... comme je pouvais dire un peu tout à l'heure, c'est de la proximité, de la proximité, de la bonté de Dieu, hein, de la présence de Dieu dans notre vie. Et saint Antoine a beaucoup prêché, insisté, mais pas uniquement en parole, hein, par des actes aussi. Tout à l'heure, notre auditrice de Corse citait un certain nombre de miracles en faveur de la foi, bien sûr, pour renouveler, pour consolider, fortifier la foi à ceux à qui il était envoyé, mais vers qui il était envoyé, mais aussi de leur faire du bien, hein, de montrer, de manifester la bonté de Dieu. Saint Antoine a guéri. Beaucoup fait des miracles de guérison auprès de personnes, de réconciliation aussi, de démarches de réconciliation dans les familles, dans les couples. Il a beaucoup œuvré pour ça. Donc c'est voilà. Donc par la parole, mais aussi par les actes, hein, par des gestes, et pour montrer, manifester la bonté de Dieu, hein, la bonté de l'amour de Dieu pour les hommes.
1: Ahmed.
3: Oui, alors pour finir, comment peut-on savoir, lorsque on a prié et puis que ça a marché, est-ce que c'est vraiment le saint qui a permis ça, ou est-ce que c'est de toute façon même quelqu'un qui n'aurait pas prié, il aurait eu son vœu d'une certaine manière
2: exaucé.
3: Exaucé. comment on peut savoir quelle est la part de Dieu ou du saint et quelle est la part du hasard?
2: Il n'y a pas de part de hasard, mais je pense qu'il y a la part de Dieu, ça c'est sûr, et que le saint ou la sainte a certainement œuvré davantage parce qu'on s'est tourné vers elle, on s'est ou vers lui pour le demander, son intercession, son aide, son appui. Mais c'est Dieu qui agit à travers...
3: Mais dans les mathématiques, on dit on fait la preuve par neuf. Là, on ne peut pas faire de preuve.
2: Mm-hmm. Ah non. Non, il n'y a pas... on peut difficilement prouver hein, qui intervient. C'est la communion des saints. Hein,
3: Alors, pour finir absolument, ça fait deux fois que je le dis, mais c'est la dernière. Et, combien il y a de saints en tout?
1: Combien de spécialités? Alors ça c'est
2: je ne peux pas compter, je ne sais pas combien il y a de saints et saintes. De toute façon, nous sommes tous il y a les saints et saintes connus, reconnus par l'Église, mais il y a tous ceux qui sont inconnus, enfin pas reconnus, mais qui sont saints et saintes. Et là, c'est des milliers, des milliers, des milliers, des centaines de milliers de personnes.
1: Un grand merci Ahmed pour votre appel ce soir 01 56 56 44 00 pour nous rejoindre. C'est la libre antenne d'RCF Notre-Dame ce soir. Nous parlons de Saint-Antoine. Il est fêté le 13 juin prochain et c'est l'occasion donc de le découvrir. Tout de suite, c'est l'hymne de Saint-Antoine de Padoue du couvent Saint-Antoine de Bastia. On retourne en Corse et on se retrouve juste après. On accueillera Odile.
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0: le chœur du couvent Saint-Antoine de Bastia qui nous chante ce soir cet hymne à Saint-Antoine de Padoue. Saint-Antoine que nous fêtons ce samedi 13 juin et c'est l'occasion pour nous d'en parler ce soir avec vous. Est-ce que vous avez déjà invoqué Saint-Antoine? Est-ce que vous avez déjà eu une réponse peut-être inattendue à votre demande? Une réponse peut-être tout court 01 56 56 44 00 pour témoigner ce soir. Et c'est Odile que nous accueillons, Odile qui est près de Lyon. Bonsoir Odile.
1: Bonsoir. Alors c'était pour vous dire, un matin je me réveille et je veux mettre ma montre et je m'aperçois que le fond du boîtier, enfin de la montre, n'était plus là. Alors j'ai été dans tout l'appartement pendant près d'une heure à chercher. Et puis au bout d'un grand, je sais pas, peut-être au bout d'une heure, je me suis dit, mais je vais appeler, je vais prier Saint-Antoine. Alors j'ai prié en lui disant qu'il me montre où se trouvait ce boîtier. Enfin, le fond de la montre. Parce que, bon, ça... Et puis je devais partir une semaine après, je devais partir pour faire du bénévolat. Et tout le long du trajet, il y avait « tu devrais t'arrêter à tel endroit » parce que j'allais rejoindre ma sœur voilà, à Tassin. Et « tu devrais t'arrêter à tel endroit, près d'un parc ». Et effectivement, j'avais été dans ce parc avec ma sœur une semaine avant. Il y avait eu un gros orage et tout. Bon. Puis je me dis « oh non, mais c'est des histoires ». Et puis le soir, quand je prends le bus de nouveau, tu devrais t'arrêter à tel arrêt pour aller dans le parc. Alors, ben, je l'ai fait. Je me suis dit, ben, c'est peut-être Saint-Antoine. Alors, j'ai fait le trajet où je m'étais arrêtée avec ma sœur. Et puis, comme il y avait eu de l'orage, je me suis assise à l'endroit même. Et puis, au bout d'un moment, j'ai vu une petite chose argentée. Je dis, non, mais ça, c'est n'importe quoi, c'est sale, c'est tout. Et puis, j'allais repartir. Et puis je me suis dit, non, il faut que je... Alors je me suis baissée et j'ai ramassé. Et c'était le fond de ma montre que j'ai lavée en rentrant. Voilà, et vraiment, j'ai été mettre un cierge à la statue de Saint-Antoine parce que c'était vraiment une réponse à la prière parce qu'il m'a travaillé pendant toute la journée. Il fallait que je m'arrête à cet endroit-là. Et après, j'ai repris le bus à un autre endroit. Et je suis arrivée chez ma sœur. Alors là, c'est une première fois. Et une autre fois, ma sœur me téléphone affolée en me disant « J'ai perdu ma carte d'identité, c'est grave. » Alors je lui dis « Mais appelle Saint-Antoine, prie Saint-Antoine. » Elle le fait et une heure après, je crois, je ne sais plus exactement, elle me répond « Ça y est, Saint-Antoine m'a retrouvée, ma carte d'identité dans la maison. » Voilà. Et donc, du coup, j'ai été remettre un cierge à Saint-Antoine, mais c'était à quelques mois de différence. Donc, je crois vraiment, vraiment que Saint-Antoine, quand on l'invoque de tout notre cœur, eh bien, il prie, et puis le Seigneur répond.
0: Voilà. Amen. Merci beaucoup, Odile. Merci pour ce beau témoignage. 01 56 56 44 00 pour nous appeler ce soir. Et c'est Jean-Michel que nous accueillons. Jean-Michel qui nous appelle de Paris. Bonsoir Jean-Michel.
2: Bonsoir Marie-Léla.
0: Très heureuse de vous entendre.
2: Moi aussi, très heureux de vous parler. Moi, comme vous l'avez dit, j'ai été baptisé dans une chapelle qui était dédiée à Saint-Antoine dans l'église de ma paroisse.
0: Ah oui.
2: Parce qu'ils faisaient froid, ils avaient mis les fonds baptismaux dans la chapelle qui était chauffée et c'était à côté de la statue de Saint-Antoine et de Saint-Expédie d'ailleurs. Il y avait Saint-Expédie, Saint-Antoine. Et donc, mon père, qui était à la fraternité franciscaine, comme moi d'ailleurs maintenant, me parlait beaucoup, beaucoup, beaucoup de Saint-Antoine. J'ai été élevé un peu dans l'amitié de Saint-Antoine. Et Antoine de Padoue, c'était un prêtre portugais qui était un très grand prédicateur. Hein, et il avait voulu aller donc en Italie pour rencontrer les franciscains. Et quand il est arrivé là-bas, je crois que c'était à Padoue, je ne sais plus très bien, mais il a frappé au couvent des franciscains. Et on lui a dit, écoutez, il n'y a pas de place. Il n'y a qu'une place comme aide-cuisinier. Hein, alors, il dit, mais moi, je suis prêtre. Et bon, je serai cuisinier. Alors, il a accepté. Comme ça lui a permis de revêtir l'habit des franciscains. Et pendant plusieurs mois, il est resté à la cuisine, à faire la vaisselle, faire les petits travaux de la cuisine. Et un jour, il devait y avoir une grande prédication dans ce couvent et il n'y avait aucun prêtre qui était disponible. Alors il y en a un qui a dit, mais après tout, frère Antoine, il est prêtre. Il pourra célébrer la messe, il pourra peut-être dire quelques mots. Bon, je ne sais pas ce qu'il va dire, mais enfin. Il a fait un sermon tellement magnifique que tout le monde est venu lui demander pardon. Et Saint-François l'a rencontré, il est devenu très ami avec Saint-François d'Assise. Et il a dit simplement à Saint-François, est-ce que tu me permets de posséder quelques livres, parce que les franciscains, ils n'avaient rien, et ils avaient dit, j'ai besoin pour étudier, pour pouvoir prêcher. Et François lui a dit, oui, je te permets, mais à condition que tu n'oublies pas notre règle de la sainte pauvreté. Et donc, frère Antoine a pu continuer ses études, et François d'Assise l'aimait tellement qu'il l'appelait mon évêque. Et alors un jour, il a été envoyé en France. Il était, c'est mon père qui m'a raconté ça, il était donc responsable d'un couvent, et il avait un bréviaire. Un bréviaire, à l'époque, c'était quelque chose de très rare, un livre, à l'époque. C'était copié à la main, ça avait beaucoup de valeur. On lui avait prêté un bréviaire, parce qu'il n'avait rien à lui, il était franciscain, il n'avait aucune propriété. Et donc, un jour, un voleur lui a volé son bréviaire. Et il a prié, dit la légende, là, pour retrouver son bréviaire, et le voleur est venu lui rendre le bréviaire. Et c'est pour ça qu'on prierait Saint-Antoine pour retrouver les objets volés. Voilà. C'est assez joli. Un jour, on raconte qu'il se trouvait aussi dans une ville en Italie, il prêchait et les gens ne l'écoutaient pas. C'était une ville portuaire, il s'est approché du port, la mer, et il a dit, écoutez, vous ne m'écoutez pas, mais les poissons, vous m'écoutez. Il a appelé les poissons, qui sont tous venus, ils ont sorti en fait de l'eau, et ils ont écouté Saint-Antoine. Et Saint-Antoine, après, il leur a permis de retourner dans la mer, et il a dit aux gens, voyez, les poissons m'écoutent, et vous ne m'écoutez pas. Voilà, et bien entendu, tout le monde a écouté Saint-Antoine. Voilà, c'était quelques petites histoires sur Saint-Antoine. Oui. C'était un très, très grand saint, et très, très humble en même temps, extrêmement humble. Oui. C'est pour ça qu'on le représente avec l'enfant Jésus dans ses bras, sur un livre, parce que vraiment, j'étais un prédicateur extraordinaire.
0: Et toutes les églises, pratiquement, ont une statue de Saint-Antoine.
3: Quasiment, il n'y en a pas. Je pense que c'est très, très rare une église qui n'a pas de statue de Saint-Antoine.
2: C'est amusant, parce que Saint-Antoine disait, ben, il ne faudrait pas les supprimer et prendre les églises. Et c'est lui qui rapporte le plus, parce qu'on dès qu'on perd un objet, on va mettre des sous dans le tronc. Voilà, c'est lui qui rapporte le plus, donc c'est dans son tronc. Mais c'est un très grand saint et c'est un saint merveilleux.
0: Et Jean-Michel, est-ce que vous l'invoquez de temps en temps? Est-ce que vous...
2: Moi, tout le temps.
0: Tout le temps.
2: Tout le temps. Je l'ai même dans ma chambre, une petite statuette qui me vient de mon père. Il était hydropique d'ailleurs, il était très gros Saint-Antoine, mais on le représente comme un jeune homme très mince, il était très malade en fait, mais bon. Voilà, mais c'est vraiment un saint extraordinaire. Alors, ce qui est amusant, c'est que moi, j'ai passé une partie de ma matinée à l'hôpital Saint-Antoine à Paris, mais ce n'est pas le même Saint-Antoine.
3: Ah non, c'est...
2: Ce n'est pas du tout le même. Mais c'est un grand Saint-Antoine aussi, mais c'est dedans. Voilà.
0: Eh bien, merci beaucoup, Jean-Michel.
2: Très heureux de vous parler. C'est formidable.
0: Mais oui, on est très heureux de vous entendre aussi. Merci. Merci beaucoup, Jean-Michel, d'avoir appelé. 01 56 56 44 00 pour nous rejoindre. Père Sébastien Naudin, qu'est-ce que vous avez envie? Comment est-ce que vous avez envie de réagir à ces témoignages? Odile, qui par
3: oui.
0: deux fois prie Saint-Antoine, ça marche, elle sent qu'elle est travaillée. Jean-Michel.
3: Oui, donc on a vu à travers ces deux témoignages d'Odile et de Jean-Michel, cette proximité, hein, cette bonté. Qui émanait

0: très important. Et peut-être revenir sur le témoignage de Jean-Michel sur le fait de la statue portant Jésus dans ses bras, l'enfant
1: oui,
0: Jésus,
1: oui.
0: hein, qui marque l'abandon aussi, l'abandon et la confiance, hein, la confiance très forte, la confiance en Dieu que saint Antoine avait. Et que peut-être Jésus a reconnu en lui pour ainsi se laisser porter par saint Antoine comme étant quelqu'un de fidèle dans cette confiance, hein, dans une confiance de rechercher la confiance en Dieu et de mettre sa confiance. Saint Antoine a toujours, je pense, a toujours mis sa confiance dans le Seigneur.
1: 01 56 56 44 00 pour nous rejoindre et témoigner ce soir à la libre antenne autour de Saint-Antoine qui est fêté le 13 juin. Nous allons accueillir Nicole qui nous appelle de Lorraine. Bonsoir Nicole.
2: Bonsoir à tous. Voilà, je vais être relativement brève. Je vais vous parler d'une histoire ancienne et d'une toute récente. Mm-hmm. D'abord, je suis une ingrate vis-à-vis de Saint-Antoine, parce que je ne pense à lui que quand j'ai besoin de lui. Voilà. Donc, autrement, j'y pense moins. Mais bon, je viens à ma petite histoire. La première, c'est que maman avait perdu dans son jardin une magnifique croix avec des perles, des petites perles qui lui venaient de sa grand-mère, je crois. Et catastrophée, elle rentre à la maison, elle me dit j'ai perdu ma croix. Et puis le temps a passé, la terre a été retournée plusieurs fois, des légumes ont été plantés, enfin bref. Et je lui dis tu sais, on pourrait peut-être prier saint Antoine, hein, puisqu'en principe il nous fait retrouver les objets perdus. Donc je me suis mise à prier saint Antoine. Et quelle ne fut pas ma surprise, quelques jours, ou enfin, je ne peux plus dire le laps de temps qui s'est passé, je retrouve dans un coin du jardin, je ne sais plus, c'était sous un groseillier, je ne sais plus, un objet brillant, et c'était la croix de maman. Alors imaginez la joie avec laquelle je suis rentrée et que je lui ai donné cette petite croix. Mm-hmm. Donc c'était vraiment une fois dont je me souviens très bien. Et tout récemment, il y a une semaine, j'ai perdu une ordonnance qui m'avait été donnée, importante, et avec laquelle il y avait un billet de 50 euros. Et je l'ai cherché pendant des heures et des heures et des heures. Et en descendant de l'étage, je dis, Saint-Antoine, il faut que tu fasses quelque chose, j'ai besoin de toi. Hein. Surtout que l'ordonnance ne m'appartenait pas. Je dis, il faut que tu fasses quelque chose. Donne-moi un indice, fais quelque chose. J'étais à peine arrivée en bas, au rez-de-chaussée, que j'ai pensé à un endroit où j'étais allée et où j'aurais pu éventuellement laisser cette ordonnance. Donc, je suis retournée à l'endroit et l'ordonnance était à l'endroit, alors que je n'y pensais pas du tout.
1: Oui.
2: Alors,
1: merci Saint-Antoine.
2: Oui, alors je n'ai pas fait de chantage, je n'ai pas dit Saint-Antoine, si tu me fais retrouver l'objet, non.
1: Mais on peut le remercier ce soir, on lui rend grâce alors, hein, vous qui ne le faites pas.
0: De belles occasions de remercier Saint-Antoine.
2: Donc un grand, grand merci à Saint-Antoine et j'invite tous les auditeurs qui ont perdu quelque chose de l'invoquer, tout simplement. Il y a des signes qui nous sont donnés et qui nous envoient.
1: Un grand merci.
2: C'est à nous de les trouver.
1: Merci beaucoup, Nicole. Merci d'avoir été avec nous ce soir. Faites comme Nicole, appelez-nous au 01 56 56 44 00. Saint-Antoine de Padoue est à l'honneur ce soir. Vous l'avez déjà invoqué et vous souhaitez témoigner. Appelez-nous au 01 56 56 44 00, c'est Valérie qui vous accueille au standard.

Merci à vous tous pour votre fidélité et votre participation. Il est bientôt 22h, vous le savez. Merci de nous avoir choisis. Surtout, vous ne bougez pas. On se retrouve dans quelques instants. À tout de suite.

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3: Il est 22h, merci d'être avec nous sur RCF Notre-Dame. Comme chaque soir, vous avez la parole et ce soir, nous parlons de Saint-Antoine, l'un des saints les plus populaires pour un objet perdu, pour un enfant ou toute autre cause. Saint-Antoine est-il un compagnon dans votre vie? Venez en parler au 01 56 56 44 00. Nous sommes ensemble jusqu'à 22h30 et nous avons ce soir le père Sébastien Naudin qui est le curé de la paroisse Saint-Antoine de Padoue dans le 15e. On se retrouve juste après les laudes de Saint-Antoine de Padoue. C'est l'ensemble vocal Fonandre et bien évidemment ce sont les laudes de Francis Poulenc.
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0: Francis Poulenc et les Laudes de Saint-Antoine de Padoue. Saint-Antoine de Padoue qui est à l'honneur ce soir. Émission autour de ce saint avec le Père Sébastien Naudin de Saint-Antoine de Padoue. Peut-être pour ceux qui nous rejoignent à l'instant, qui se demandent, mais c'est qui Saint-Antoine? Et en plus, Saint-Antoine de Padoue, c'est un Italien. Qu'est-ce qu'il a fait? Pourquoi on le prie aujourd'hui? Pourquoi est-ce qu'il est encore prié aujourd'hui? Quel est son héritage un peu spirituel, finalement, encore aujourd'hui? Il a des choses à nous dire, Saint-Antoine, Père Sébastien Naudin.
1: Oh oui, il a encore des choses à nous dire. Saint-Antoine est né au Portugal, à Lisbonne, puis il est décédé en Italie, à Padoue, en passant quelques années, beaucoup marché, un pèlerin qui a traversé une grande partie de l'Europe, au moins l'Europe du Sud, qui a beaucoup marché, beaucoup... En peu de temps, parce qu'il est en peu d'années. Et
0: il est passé par Brive, il y est resté quelques années.
1: Ouais. Oui, Brive, et puis toute la région, Limoges, Montpellier, Toulouse. Donc il est beaucoup prêché, vécu aussi pour implanter à Brive, il a implanté donc la famille franciscaine, couvent franciscain, il a implanté la vie franciscaine donc dans cette région, enfin dans cette partie de la France, pour constituer des couvents, pour constituer des fraternités à ce moment-là. Mm-hmm. Voilà, donc beaucoup d'implantations, beaucoup de fondations de couvents grâce à Saint Antoine et à ce à sa fougue, à sa ferveur. Mmh. De la même manière aussi, il est parti en Italie pour aider, aussi soutenir la vie franciscaine, la vie religieuse. Mmh. Ce qu'il a fait au Portugal, mais très vite ailleurs que dans son propre pays. Un missionnaire aussi. Il avait ce souhait de faire connaître l'Évangile hors de son pays.
0: Il a été proclamé docteur de l'Église, oui, en 1946.
1: 46, oui, docteur de l'Église, beaucoup par ses écrits, ses prédications, ses sermons qui ont été beaucoup appréciés, beaucoup entendus, écoutés, relus, médités pendant de nombreuses années, qui ont servi à encourager, à fortifier la foi des hommes et des femmes de son temps, et puis d'une autre aussi, même s'il faut parfois un peu les traduire et les adapter à notre langue, à notre français d'aujourd'hui.
0: Oui. Jean-Paul qui est sur le chat et qui nous dit « Mon beau-père adorait Saint-Antoine de Padoue et le nombre 13 ». Ouais, pourquoi pas?
1: Oui, 13, c'est le 13 juin, c'est le jour, ouais, de sa mort, donc il n'y a rien de...
0: Et on le fête donc ce samedi, et notamment à Saint-Antoine de Padoue, chez vous, votre paroisse, dans le 15e, Père Sébastien Naudin. Ça commence très tôt, dès le matin, 8h30, on ouvre l'église.
1: On ouvre l'église, on va prier les laudes et les litanies de Saint-Antoine. Et à 9h30, il y aura une première messe à l'hôtel de Saint-Antoine, près de la statue. Parce qu'il y a, là, il y a moins de monde, ce qu'on ne pourrait pas faire pour les deux autres messes. Parce que là, il faut être vraiment dans la nef. Mais c'était un souhait. Il y a eu un hôtel dans cette petite chapelle, près de sa statue. Et voilà, donc au moins une fois dans l'année, on peut célébrer la messe le 13 juin. C'est très bien ainsi.
0: Oui, la messe à l'hôtel donc de Saint-Antoine, puis une messe solennelle à midi, une autre... le soir, 19h, avec le curé émérite de Saint-Antoine de Padoue, le père Jérôme Anjou pour les Parisiens. Il y en aura plein d'autres en région parisienne, des processions aussi partout en France. On entendait Baptistine en parler. En Corse, il y aura également plein de belles propositions autour de Saint-Antoine. 01 56 56 44 00 pour témoigner ce soir. C'est Cathy qui nous rejoint, Cathy de Montauban. Bonsoir Cathy.
2: Bonsoir au père Sébastien.
1: Oui, bonsoir.
2: Et à tout le monde. Alors moi, j'aurais une question à poser, entre autres. Ce qu'il y a, c'est que on a tendance à évoquer Saint-Antoine lorsqu'on perd quelque chose de matériel. Mais ça peut être aussi au niveau, comment dire, santé,
0: de la foi.
2: Voilà, oui. Tout à fait. Oui. Voilà, et la foi aussi. Moi, je dis toujours, ma prière, elle est courte et rapide. C'est Saint-Antoine, rentre pas à toi. Voilà, comme ça, on résume la situation. Mais ce que je veux dire, c'est que ça soit Saint-Antoine, alors voilà la question que je voudrais poser, que ça soit Saint-Antoine ou d'autres saints, comment vous dire, est-ce que c'est vraiment les saints qui font le, ou est-ce que c'est le Seigneur qui accorde et quel que soit le saint qu'on évoque et qu'on oublie parfois, parce qu'on a la mémoire sélective, qu'on oublie de remercier pour ce qu'il nous accorde, et que des fois, on ne sait pas écouter. On demande, mais des fois, la réponse n'est pas celle que l'on souhaite. Est-ce que ce n'est pas le Seigneur lui-même qui fait tout ?
0: Très intéressant. Merci pour votre question, Cathy.
1: Oui, bah, moi, pour répondre à cette question, moi, je dirais que le Seigneur se sert des saints et des saintes pour nous donner sa réponse. Et ce sont des intermédiaires, hein, voilà, c'est pas les saints ou saintes qui nous font retrouver les choses, mais voilà, peut-être le Seigneur passe par eux pour Saint Antoine, c'est peut-être celui qui nous fait retrouver les objets matériels et spirituels, les biens spirituels. Vous avez entièrement raison de que Saint Antoine, il se servait peut-être de cela, de ce don, de cette prière pour nous dire que le plus important c'était de retrouver la foi, hein, de retrouver les convictions perdues, hein, face au découragement, face à l'inquiétude, voilà, de retrouver la paix, de retrouver la joie, de retrouver la foi, c'est ça aussi qui importe.
0: Oui, qui est important. Et puis on les sollicite beaucoup, mais il ne faut pas oublier de les remercier. C'est ce que vous disiez aussi, Cathy.
1: Tout à fait.
2: Je peux rajouter quelque chose, s'il vous plaît. Pourquoi a-t-on besoin, c'est pas une critique, hein, loin de là, hein. Pourquoi a-t-on besoin de support
1: Ce sont des compagnons, hein, qui nous sont donnés, c'est des frères et sœurs dans la foi qui nous sont donnés, par nous-mêmes, par nos propres forces, par nos propres, j'ai du mal à vivre ma prière par mes propres forces, hein, par mes seules forces. Et donc, ce sont des compagnons, des aides, des appuis qui me sont donnés par Dieu, hein, que j'ai pas forcément choisi. Je racontais tout à l'heure que, en arrivant à Saint-Antoine, j'ai découvert ce saint. J'ai appris à le connaître, j'apprends encore à le connaître.
0: À cheminer avec lui.
1: Oui, c'est ça. Ouais. Oui, comme un compagnon, à le découvrir, à le prier, à le remercier. Là, vous voyez, ça fait 6 ans que je suis à cette paroisse. Je suis très étonné du nombre de personnes qui viennent le 13 juin. Je raconte souvent que j'étais auparavant à la paroisse Saint-Joseph des Nations. Et pour le 19 mars, il y avait beaucoup moins de monde beaucoup moins de monde présent que pour le 13 juin. Et pourtant, Saint-Joseph, c'est un grand saint. Voilà, c'est... Moi, ça me dépasse, ça me pose des questions, souvent. Et c'est... Voilà, mais il faut essayer de comprendre qu'est-ce que Dieu veut dire par ça.
2: Permettez-vous de vous poser une question ?
0: Allez-y, Cathy.
2: Puisque je vous entends quand vous dites que c'est le support est important. Quoi, oui, on a besoin d'avoir un support. Pourtant, Dieu, on ne le voit pas et on le croit et on n'a pas de support. Mais comment vous dire ? Qu'attendez-vous de Saint-Antoine de Padoue, vous-même ?
1: Qu'est-ce que j'attends ?
2: En tant que prêtre.
1: Ah oui, qu'est-ce que j'attends comme de Saint-Antoine ?
2: Et après,
1: comme
2: en tant que comment ? Oui.
1: Ben, qu'est-ce que j'attends de moi qu'il m'apprenne la confiance, hein, qu'il m'apprenne la confiance, la fidélité, la persévérance. Voilà, ça, il peut m'apprendre ça. Il m'apprend ça.
0: Donc, merci beaucoup, Cathy, qu'il nous apprenne la persévérance, la confiance, la fidélité. Waouh. Beau programme. 01 56 56 44 00. C'est Marie-Hélène qui est avec nous depuis Toulouse. Bonsoir Marie-Hélène.
3: Bonsoir Marie-Hélène Lacoussa et Père Sébastien.
1: Oui, bonsoir.
3: Je vous téléphone parce que j'avais 15 ans. J'étais en voiture avec mes parents et mes deux sœurs. Et on est descendu de la voiture à un arrêt d'autoroute. J'avais mis mon sac à bain sur le toit de la voiture. On est reparti et je me suis aperçue dans la voiture que j'avais perdu mon sac à main. J'ai pleuré tout le long du chemin et j'ai demandé à Saint-Antoine de le retrouver. Toute ma famille disait bon, c'est perdu. Pourtant, j'avais des choses précieuses dans mon sac à main de jeune fille, d'adolescente. J'avais des lettres d'amis très chers. J'avais un petit calepin. J'avais vraiment, pour moi, c'était très précieux ce sac à main avec ses lettres. Et on rentre à la maison et quelques jours après, je retrouve dans la boîte aux lettres mon sac à main. C'était donc Saint-Antoine qui m'avait permis de faire ce geste avec cette personne qui m'avait donné le sac à main renvoyé. J'étais très heureuse et j'ai remercié beaucoup Saint-Antoine. Et une autre chose que je voulais vous dire, c'est que dans les Fioretti, on dit que Saint-Antoine, c'est pas par hasard si dans les statues on le décrit avec un petit Jésus sur son bras et un bréviaire, bien sûr, il était en train de prier dans un monastère en Italie. Il était dans un monastère et il y avait Saint François et tout ça, pas très loin. Et il y a un moine qui passe dans le couloir et qui voit la porte entrouverte de Saint François et une lumière. Et alors il jette un coup d'œil et là il voit une apparition du petit Jésus sur le bois de bras de Saint-Antoine. C'est pour cette raison-là que ce miracle, c'est pas par hasard si on dit que Saint-Antoine, il est toujours avec sur son bras un petit Jésus. C'est parce que c'est l'enfant Jésus apparu à Saint-Antoine. Voilà, je voulais vous le signaler parce que quand même, c'est dans les Fioretti et c'est un des livres très anciens qui parle de la vie des moines. Voilà, je vous souhaite une très bonne soirée.
0: Merci beaucoup Marie-Hélène. Et c'est la deuxième fois que vous appelez ce soir Marie-Hélène ?
3: Oui, j'ai déjà appelé il y a 2 mois à peu près.
0: Eh bien, merci beaucoup d'avoir renouvelé cette expérience. Merci beaucoup d'avoir été avec nous ce soir. La libre antenne, elle est faite pour vous. 01 56 56 44 00. N'hésitez pas donc à nous appeler et on attend vos témoignages ce soir autour de Saint-Antoine. Est-ce que vous le priez? Est-ce que vous l'avez déjà invoqué? Est-ce que ça a marché? 01 56 56 44 00. Laetitia nous appelait pour nous dire que elle l'avait prié et qu'elle avait eu voilà, un beau témoignage, un beau retour. Et c'est Marie-France qui est avec nous. Bonsoir Marie-France.
4: Bonsoir.
0: Bonsoir Marie-France, bonsoir, bienvenue.
4: Bonsoir. Oui, bonsoir.
0: Parce que c'est la première fois cette fois-ci pour vous.
4: Oui, oui.
0: Eh bien, soyez la bienvenue Marie-France.
4: Merci. Donc, ben, écoutez, moi,
0: est-ce que ce serait possible de couper le poste qui est derrière vous Marie-France pour qu'on vous entende mieux? Et puis vous pourrez réécouter l'émission en replay après sur notre site rcf.fr. Nous retrouver aussi sur YouTube, la chaîne de Radio Notre-Dame.
4: D'accord.
0: Voilà.
4: Bien. Bon. Alors, écoute, moi, j'ai eu la chance d'aller au Portugal il y a 2 ans, à Lisbonne.
0: Oui.
4: Et j'ai pu visiter la maison de Saint-Antoine. Et voilà. Et il y avait eu un incendie dans leur maison, quelques années avant. Et sa chambre était restée intacte, avec une photo de Saint-Antoine.
0: D'accord, intéressant.
4: Oui. Oui.
0: Et donc, vous, voilà. Vous connaissiez déjà un peu Saint-Antoine avant de vous y rendre?
4: Oui. Je l'invoque et puis je prie beaucoup Saint-Antoine.
0: Oui.
4: Tous les objets perdus. Et je dis, oh mon bon Saint-Antoine, heureusement que je t'ai, parce que sinon je ne sais pas comment je referais pour retrouver mes affaires.
0: Merci beaucoup Marie-France pour votre témoignage ce soir. Merci de nous avoir appelés et au plaisir de vous retrouver une prochaine fois sur notre antenne. Ça fait plaisir, ça fait chaud au cœur tous ces témoignages, Père Naudin.
1: Tout à fait. Et donc là, cette chambre, parce qu'il reste la chambre, par contre, la maison des parents d'Antoine, de Fernando, était très proche de la cathédrale de Lisbonne. Bon, cette maison n'existe plus. Et maintenant, il reste une chambre possible. Et donc, il y a une église qui s'est construite au-dessus de cette chambre. Donc, on peut la visiter, on descend un petit escalier et on va se rendre dans cette chambre où Saint-Antoine a vécu. Qui est devenu un peu sa maison, la maison de Saint-Antoine, mais c'est voilà, elle n'existe plus comme telle, et donc une très belle église, toute proche de la cathédrale de Lisbonne.
0: Pour ceux qui ont envie donc d'en savoir un petit peu plus sur Saint-Antoine, d'aller sur ses pas, direction Lisbonne, le Portugal, Brive, que vous avez évoqué en début d'émission, et puis l'Italie. Évidemment. Pour ceux qui ne peuvent pas forcément se déplacer, est-ce qu'il y a des lectures peut-être à nous conseiller?
1: Alors, il y a des lectures. Je citais tout à l'heure le père Strapazon, qui est un franciscain italien du couvent de Padoue, et qui a écrit plusieurs livres de biographies plus ou moins longues, mais qui se lisent plutôt facilement, et ça reste de bonne qualité. C'est plutôt bien. Le père Strapazon, je crois qu'il a prié 15 jours dans la collection Prier 15 jours. Il a fait un livre dans cette collection-là, et puis une biographie aussi un peu plus épaisse. Mais il y a d'autres auteurs qui ont écrit aussi sur ça.
0: Pour les plus jeunes, est-ce qu'il y a des...
1: Alors je crois qu'il y a une bande dessinée.
0: Ouais.
1: Oui. Il y a une bande dessinée sur Saint-Antoine. Et donc... Et puis le film aussi.
0: Le film Saint-Antoine de Padoue. Il sera d'ailleurs projeté samedi 14h30. Dans votre paroisse, dans le 15e, Saint-Antoine de Padoue. On a eu beaucoup de témoignages ce soir, surtout pour des appels à l'aide, un peu « j'ai perdu mes clés, j'ai perdu mon sac à dos ». Mais vous parliez de cette confiance, de cette persévérance aujourd'hui,
1: oui,
0: quand on est prêtre, notamment, et oui, peut-être prêtre aussi, pourquoi pas particulièrement à Paris. Comment on fait justement pour vous parler de fidélité, de confiance? Comment est-ce que vous vous faites, Père Sébastien Nodin?
1: Je dirais que, ce que je vis, par l'exemple, par le témoignage, la prière de Saint Antoine, c'est de vivre, de pas forcément rêver de choses incroyables, de pas forcément attendre de grands événements, mais de vivre cette confiance au jour le jour, hein, et de vivre chaque situation qui me sont données de vivre, mmh, dans la confiance, dans ma confiance en Dieu, ma confiance dans le Christ qui sait donner ce dont j'ai besoin, qui sait ce qui me donner ce m'apporter ce qu'il y a de mieux, de beau, de grand, mmh, de saint, pour m'aider à me soutenir dans cette vocation de prêtre. Voilà, c'est cette confiance qui est renouvelée, qui est toujours nouvelle, qui est toujours toujours actuelle, de chaque jour, mm-hmm, hein, de chaque moment. Je découvre ça, hein, de Saint Antoine, et je voilà, ça m'aide à vivre chaque jour dans la confiance, dans la... Je reprends un peu ce qu'on nous disait là, notre dernier témoignage là,
0: ouais,
1: sur le fait que l'enfant Jésus est dans les mains, dans les bras de Saint Antoine. C'est un peu cet abandon, hein, de Saint Antoine. C'est un double abandon, l'abandon de Jésus qui se donne, qui se montre à Saint Antoine. Il choisit Saint Antoine pour ce et Saint Antoine qui est un compagnon de qui est un ami de Jésus et qui voilà, nous invite à l'être aussi, et qui m'invite aussi à l'être, toujours davantage.
0: Et qui nous invite tous,
1: oui,
0: à l'être également,
1: oui,
0: pour se mettre sous la protection de Saint Antoine, pour terminer cette émission, peut-être une prière. Père Sébastien Nodin, comment est-ce que vous aimeriez conclure?
1: Je vais conclure par cette prière que l'on a dite au cours de ces 13 mardis, qui est assez courte, qui est de Saint Antoine. Hein. Bon, pas sûr à 100%, mais uh-huh, je pense que elle vient de lui. Et puis je vais donner l'intention qui a été dite ce dernier mardi, et puis je dirai la prière après, qui est très courte.
0: Uh-huh.
1: Alors nous avons demandé, par l'intercession de Saint Antoine, la prière pour demander l'esprit de prière. Saint Antoine, grand saint, qui avait toujours été uni à Dieu, obtenez-moi de ne pas perdre de vue la présence de Dieu au milieu de mes occupations. Aidez-moi à offrir mon travail et mes prières à Dieu et à le faire par amour pour lui. Jésus miséricordieux, viens et reste avec nous, pardonne-nous nos péchés et donne-nous la paix. Éloigne de nos cœurs tout doute et toute crainte. Affermis en nous la foi, en ta passion et en ta résurrection, afin que par ta grâce, nous méritions la vie éternelle. Amen.
0: Amen. Un grand merci. Père Sébastien Nodin, d'avoir été avec nous ce soir. Vous êtes le curé de l'église Saint-Antoine de Padoue, dans le 15e arrondissement de Paris. Vous allez donc célébrer sa fête, la fête de Saint-Antoine de Padoue, ce samedi 13 juin. Rendez-vous dès 8h30 au 52 boulevard Lefebvre. Merci infiniment d'avoir été avec nous ce soir. Merci à vous tous également pour votre fidélité, vos participations toujours nombreuses à notre émission. Un grand merci à notre équipe qui permet la réalisation de l'émission. Valérie qui vous a accueilli au standard tout au long de la soirée. Jean-Paul pour la réalisation, Denis pour la préparation. Et demain, on se retrouve Comme toujours, à 21h, demain nous parlerons du cœur immaculé de Marie. D'ici là, je vous souhaite une très bonne soirée à notre écoute. Surtout, portez-vous bien et très bonne nuit à tous.

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0: Dieu notre Père, vienne ton royaume sur la terre comme au ciel. Vienne le jour où l'étoile du matin se lèvera en nos cœurs. Vienne le jour où nous te verrons face à face, toi notre Père, Jésus notre Seigneur et notre frère, et l'Esprit qui habite en nos cœurs pour les siècles des siècles.
1: Amen.

0: Lecture de la lettre de Saint Paul, apôtre, aux Colossiens. Puisque vous avez été choisis par Dieu, que vous êtes ses fidèles et ses bien-aimés, revêtez votre cœur de tendresse et de bonté, d'humilité, de douceur, de patience. Supportez-vous mutuellement et pardonnez si vous avez des reproches à vous faire. Agissez comme le Seigneur. Il vous a pardonné, faites de même. Par-dessus tout cela, qu'il y ait l'amour. C'est lui qui fait l'unité dans la perfection. Et que dans vos cœurs règne la paix du Christ, à laquelle vous avez été appelés pour former en lui un seul corps.
1: Ne mesurons pas notre désir. Dieu est le maître de l'impossible. Prions-le en toute confiance. Que tous les enfants venus au monde en ce jour naissent à la joie de connaître ton nom et découvrent ton amour. Que tous les hommes qui se sont affrontés en ce jour trouvent la force du pardon et s'acheminent vers la réconciliation. Que tous ceux qui ont connu en ce jour l'échec et la déception trouvent dans un regard fraternel le courage de l'espérance. Que tous nos frères appelés près de toi en ce jour reçoivent de ta miséricorde la joie du royaume, le bonheur qui n'aura pas de fin.

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1: Aujourd'hui, l'année 1429, avec de nombreux défenseurs de la ville d'Orléans qui meurent lors de la journée des harengs. Charles VII est couronné à Reims et Jeanne d'Arc entre dans l'histoire. Invité, Valérie Toureille, auteur du livre « Les compagnons de Jeanne d'Arc, images d'une société militaire à la fin du Moyen-Âge », un livre qui sort chez Talendier.

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1: Aujourd'hui, 1429.
0: Bruno Fuma.
1: Mais que s'est-il passé pendant ces 12 mois ? De nombreux défenseurs de la ville d'Orléans meurent lors de la journée des harengs. Charles VII est couronné à Reims et Jeanne d'Arc entre dans l'histoire. Invité Valérie Toureille, auteur du livre « Les compagnons de Jeanne d'Arc, images d'une société militaire à la fin du Moyen-Âge », un livre qui sort chez Talendier.
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1: Afin de définir la défense de l'Europe face à la menace de l'Empire ottoman, débute le 6 janvier le congrès de Lutsk, réunissant les puissances du Nord et de l'Est de l'Europe. Ce congrès va durer 13 semaines et parmi les décisions prises, la restauration du royaume de Lituanie et l'amélioration des relations entre le Danemark et la Ligue hanséatique. L'objectif principal de ce rendez-vous, la sécurité en Europe, n'a pas été réalisé. Le 12 février, de nombreux défenseurs de la ville d'Orléans meurent à Rouvray dans une expédition pour s'emparer d'un convoi de ravitaillement, des harengs, destinés aux Anglais. À la suite de cette journée dite des harengs, la ville d'Orléans cesse de recevoir des secours jusqu'à l'arrivée de Jeanne d'Arc. Une disparition le 20 février, celle de Jean de Médicis, fondateur de la puissante dynastie des Médicis de Florence. C'est l'arrière-grand-père de Laurent le Magnifique. Héritière du royaume de Navarre depuis 1413 à la mort de sa sœur aînée, Blanche Première est couronnée reine de Navarre à Pamplune le 18 mai avec son époux Jean II. Le nouveau règne sera une période de paix pour la Navarre. Et la mort de Blanche, son mari Jean usurpera le trône de Navarre jusqu'à sa mort au détriment de ses enfants.
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1: Au début du 15e siècle, Charles VI est roi de France. Atteint de crise de folie, sa santé provoque au cœur de la guerre de Cent Ans un conflit entre Armagnac et Bourguignon. Le 25 octobre 1415, la France connaît l'une des plus grandes défaites de son histoire face aux Anglais, à Azincourt. En 1418, son fils, le dauphin Charles, est dans l'obligation de quitter Paris envahi par les troupes bourguignonnes. Et le 10 septembre 1419, lors d'une rencontre à Montereau entre le dauphin Charles et le duc de Bourgogne Jean sans peur, eh bien ce dernier est assassiné. Et pour le successeur du duc de Bourgogne, Philippe le Bon, un seul coupable, le dauphin Charles. Philippe va alors s'associer au roi d'Angleterre, Henri V, et la reine de France, Isabeau de Bavière, pour écarter le dauphin Charles de la succession de la couronne de France. Elle sera cédée à Henri V à la mort de Charles VI. C'est le traité de Troyes signé le 21 mai 1420. Henri V meurt en 1422, quelques semaines avant Charles VI. Henri VI d'Angleterre, 9 mois, est proclamé roi de France le 22 octobre 1422, Charles faisant la même chose le 30 octobre. 7 ans vont passer, l'épopée de Jeanne d'Arc, et Charles VII est sacré roi de France à Reims en présence de Jeanne. Nous sommes le 17 juillet 1429.
2: Dans cette sainte ville, bénie de la main de Dieu notre Père Tout-Puissant, nous te sacrons Charles de Valois, souverain, seigneur et roi de notre grand royaume de France, à charge pour toi de défendre la foi de notre sainte mère l'Église, et ce, tant que Dieu te prêtera vie.
1: Le sac de Charles VII vu par Luc Besson. De son côté, Henri VI est sacré à Notre-Dame de Paris le 16 décembre 1431. Les rois d'Angleterre se prétendront rois d'Angleterre et de France jusqu'en 1801.
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1: 1429, le 8 mai, les Anglais lèvent le siège de la ville d'Orléans qu'ils tenaient depuis 6 mois, la ville étant sauvée par l'arrivée de renforts dont Jeanne d'Arc. Cet événement, véritable tournant de la guerre de Cent Ans, a marqué notre histoire. Valérie Toureille, bonjour.
3: Bonjour.
1: Vous publiez chez Talendier « Les compagnons de Jeanne d'Arc, images d'une société militaire à la fin du Moyen-Âge ». Pourquoi vous intéressez à ces compagnons de Jeanne d'Arc ?
3: En fait, l'ambition de ce livre, c'était d'aborder Jeanne d'Arc de manière indirecte ou sous un angle inédit à travers son environnement militaire. Donc, j'ai identifié 10 hommes de guerre avec des profils à la fois différents et complémentaires. Et on peut dire que chacun, à leur manière, éclaire la société de Jeanne d'Arc, l'histoire politique et militaire dans laquelle elle s'est inscrite.
1: Vous le disiez, ils sont très différents. Ont-ils quand même des points communs, ces différents compagnons de Jeanne d'Arc ?
3: Ma foi, ce qui les rassemble, c'est d'être des capitaines au service de Charles VII et d'avoir servi Jeanne. Voilà. Pour le reste, ils sont assez différents.
1: Valérie Toureille, je vous propose d'évoquer 3 compagnons de Jeanne d'Arc. Et pour commencer, le premier d'entre eux, Robert de Baudricourt. Cela peut paraître surprenant qu'une jeune bergère soit reçue par un seigneur.
3: C'est vrai, et en même temps, ça n'est pas si étonnant au Moyen-Âge. Il n'y a pas ces clivages sociaux infranchissables tels qu'on les connaîtra dans les siècles suivants. Au Moyen-Âge, au fond, on peut encore approcher un seigneur, on peut même approcher un roi. Jeanne d'Arc elle est plutôt connue par sa famille, en fait. Hein, Robert de Baudricourt a déjà traité avec son père, qui, avec d'autres notables du village, avait cherché à trouver une forme de protection pour la communauté. Donc, c'est une famille qu'il connaît. Pour autant, il méprise évidemment à la fois ses paysans et encore plus, je dirais, cette petite paysanne, même s'il la reçoit malgré tout, au regard de sa témérité et de sa volonté.
1: Il va quand même lui permettre de rencontrer Charles VII.
3: Oui, mais il faudra quand même qu'elle franchisse un certain nombre d'épreuves et d'examens.
1: Baudricourt va rester en Lorraine et ne pas suivre Jeanne dans son périple, donc il suit ça de loin.
3: C'est vrai, au fond, on a le sentiment d'abord qu'il est assez rétif. Il va falloir le solliciter à plusieurs reprises pour qu'il accepte. Bon, vraisemblablement, c'est sur ordre hein, qu'il accepte aussi d'envoyer Jeanne auprès du dauphin. On ne le sent pas particulièrement investi dans la mission de Jeanne d'Arc. En tout cas, c'est mon ressenti. Et Baudricourt va rester effectivement très attaché à la Châtellenie et à cette région.
1: Autre compagnon, un prince de sang, il s'agit de Jean d'Alençon. Il ne peut pas participer à la libération d'Orléans, mais il accompagnera Jeanne dans beaucoup de combats. Comment définiriez-vous leur relation?
3: Alors là, on a des relations beaucoup plus privilégiées. En tout cas, c'est les sources qui en témoignent et le témoignage aussi de Jean d'Alençon. C'est assez inexplicable parce que là, je dirais, le gouffre est encore plus grand entre cette jeune paysanne et ce prince des fleurs de lys. Il y a une connivence qui va naître assez tôt. Il racontera qu'il l'a croisée, enfin, il est venu à sa rencontre, hein, plus précisément à Chinon, que c'est là d'ailleurs, la voyant eh bien, s'entraîner à courir à la lance, qu'il va lui apprendre à chevaucher aussi. Chevaucher comme un chevalier, j'entends, hein, pas à monter à cheval, il sait le faire déjà. Donc, très vite, entre les deux figures, entre les deux personnages plutôt, il va se nouer ce qu'on pourrait appeler une amitié. Elle s'engage d'ailleurs même auprès de son épouse pour lui garantir qu'elle prendra soin du prince d'Alençon.
1: Valérie Toureil, troisième compagnon de Jeanne d'Arc, que je souhaiterais aborder avec vous, c'est Guillaume de Flavy que vous désignez comme le

0: puis dire, bourguignons, fond sur la petite troupe. Et en fait, elle envoie ses hommes se protéger. Elle est la dernière avec une petite troupe derrière elle à battre retraite. Mais c'est trop tard, en fait, parce que le capitaine donc de la place, Guillaume de Flavy, ferme la herse et Jeanne et plusieurs de ses hommes se retrouvent prisonniers à l'extérieur.
1: Et ça lui sera fortement reproché.
0: Oui, mais en même temps, le risque de perdre la ville était grand aussi.
1: Jeanne d'Arc est donc faite prisonnière devant Compiègne, puis après son procès, elle est condamnée au bûcher et exécutée le 29 mai 1431. Mais la guerre n'est pas terminée, elle va se poursuivre jusqu'en 1453. Valérie Touré, il y a un procès de réhabilitation de Jeanne d'Arc va avoir lieu en 1456. Quel va être le rôle des compagnons de Jeanne d'Arc dans ce nouvel épisode?
0: Il va être assez limité parce qu'au fond, un certain nombre d'entre eux déjà sont morts. Certains vont pouvoir témoigner. C'est le cas de Dunois, c'est le cas de Raoul de Gaucourt, c'est le cas de Jean d'Alençon, de Jean d'Aulon. Richemont, le connétable qu'elle a croisé aussi dans son aventure et qu'elle a d'ailleurs ramené à la tête de l'armée. Il a été évincé pendant longtemps et le sera même encore après. Richemont, donc, qui est le frère du duc de Bretagne, refuse de participer à cette procédure de réhabilitation. Les plus beaux témoignages sont ceux de Dunois, du bâtard d'Orléans et de Jean d'Alençon.
1: Pour vous, quel est le compagnon qui vous a le plus marqué parmi les dizaines que vous présentez dans votre livre?
0: C'est difficile à dire.
1: Ils sont tous
0: particuliers. Il y a trois belles figures, on va dire, de chevaliers qui se distinguent quand même du lot. C'est le bâtard d'Orléans, Dunois, que je viens d'évoquer, mais aussi Jean d'Alençon. Et puis un petit capitaine, moins connu, mais qui s'est battu avec ses propres moyens pour protéger le Maine, c'est Ambroise de Loret.
1: Valérie Toureil, votre livre a comme sous-titre « Image d'une société militaire à la fin du Moyen-Âge ». Quelle est cette image ?
0: En fait, elle est diverse à travers ces différentes figures où l'on peut croiser à la fois celle d'un connétable, celle d'un petit capitaine comme Ambroise de Loret, celle d'un bâtard qui deviendra un prince. On a là une galerie très hétérogène. Mais au-delà de cette hétérogénéité, ce qui est intéressant, c'est de voir qu'au moment où Jeanne rassemble ces hommes qui combattaient presque de manière autonome, même s'ils se sont rassemblés pour la défense d'Orléans. Cette armée évolue vers une armée qui devient professionnelle sous l'impulsion du connétable que je viens de citer, du roi évidemment, qui est à la manœuvre. Et on assiste en fait à la fin de la guerre de Cent Ans, une sorte de retournement, c'est-à-dire que le roi reprend en main l'appareil militaire, met au pas tous ces capitaines qui avaient combattu de manière un peu autonome, parfois un peu mercenaire et vivant sur le pays avec brutalité, il faut le reconnaître, finit par les faire rentrer dans le rang pour devenir, au fond, des capitaines obéissants. Et c'est comme ça qu'apparaît cette armée permanente, cette nouvelle armée royale, dans laquelle, au fond, les chevaliers sont devenus des soldats.
1: C'est une période de bascule, en fait.
0: Tout à fait.
1: Valérie Touré, je rappelle le titre de votre livre, Les Compagnons de Jeanne d'Arc, image d'une société militaire à la fin du Moyen-Âge. Il est sorti chez Talendier. Un très grand merci à vous.
0: Merci à vous.

On se retrouve jeudi prochain pour un nouveau numéro de Cette année dans l'histoire sur RCF et Radio Notre-Dame. Très belle soirée à toutes et à tous. Dans un instant, la rediffusion du magazine Je pense donc j'agis avec Melchior Gormand.

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1: 90 minutes sur le terrain, des milliards d'euros en dehors. Ce soir, c'est le début de la Coupe du Monde du foot en Amérique. Et derrière les exploits sportifs, ce sport est devenu une mécanique économique d'une efficacité redoutable. Droits télé, négociés à prix d'or, des contrats de sponsoring internationaux, des investisseurs étrangers, des paris sportifs et des transferts records. Bref, le ballon rond pèse aujourd'hui bien plus lourd qu'un simple divertissement. Et c'est vrai que cette transformation, elle s'est opérée en quelques décennies seulement, d'un sport populaire ancré dans les territoires, le foot est devenu une industrie capable de mobiliser des audiences gigantesques et surtout des flux financiers assez considérables. Les plus grands clubs sont désormais des marques internationales, les joueurs des actifs hautement valorisés et les grandes compétitions des événements médiatiques suivis aux quatre coins du globe à l'instar de la Coupe du Monde. Alors c'est particulier hein, parce que d'un côté il y a cette passion intacte de millions de supporters, les moments de communion collective, et puis de l'autre, des enjeux économiques et des salaires assez extraordinaires qui questionnent sur ce qu'est au fond ce sport. Vous allez entendre ce matin dans Je pense donc j'agis, deux économistes qui ont fait du ballon rond un véritable objet d'étude. Et comme chaque matin, vous avez la parole sur le terrain avec vos témoignages et vos réactions. Est-ce que le foot est devenu trop business à vos yeux ou est-ce le prix à payer pour voir ce sport se développer? Est-ce que les fameux salaires parfois astronomiques des joueurs vous choquent ou alors vous les considérez comme une conséquence assez logique du succès du foot? Et selon vous, est-ce que ce sport reste avant tout une passion populaire ou alors c'est un peu devenu une industrie comme une autre? 01 56 56 44 00, vos témoignages par mail à direct@rcf.fr et vous nous regardez en vidéo sur la chaîne YouTube de Radio Notre-Dame.
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1: Et pour discuter avec nous jusqu'à 11h, nos deux invités, Luc Arondel, bonjour.
2: Bonjour.
1: Merci beaucoup d'être avec nous.
2: Je vous en prie.
1: Vous êtes économiste, directeur de recherche au CNRS et chercheur à Paris School of Economics. Et puis Richard Duhautois également avec nous. Bonjour Richard.
3: Bonjour.
1: Vous êtes économiste et chercheur au CNAM. Si vous êtes avec nous tous les deux, c'est parce que vous avez publié il y a quelques jours « Food Business, les 30 glorieuses » aux éditions Odile Jacob. Vous allez suivre la Coupe du Monde, Richard Duhautois?
3: Évidemment.
1: Vous êtes un fan de foot?
3: Oui, je suis un fan de foot. Je joue depuis 50 ans même.
1: Oui.
3: Je suis licencié à la Fédération et là, je joue dans une équipe de plus de 55 ans dans le district du Val-de-Marne.
1: Voilà, donc une passion intacte.
3: Intacte, exactement.
1: Malgré cette économie du foot qui nous impacte ce matin dans Je pense. Donc,
3: oui, après on en discutera plus.
1: Absolument. C'est tout l'objet, je vous invite pour ça.
3: Profondément, et peut-être que c'est pas aussi, simple que ce que vous avez dit au début.
1: Luc Arondel, même question pour vous.
2: Même question, oui, je suis un passionné de foot depuis très longtemps. J'ai commencé à jouer à l'âge de 7 ans, mais contrairement à Richard, j'ai un genou qui a cédé, donc je me suis arrêté à 58 ans. C'est déjà c'est une belle carrière.
1: Mais en tout cas, voilà, vous allez suivre la Coupe du Monde.
2: Ah oui, bien sûr. Oui.
1: Comme énormément de Français, on peut facilement l'imaginer. Alors, dans mon introduction, vous avez entendu, j'ai essayé de poser un peu le décor d'une économie qui est ultra présente autour du football, malgré un sport qui est très populaire. Il y a beaucoup de supporters encore. C'est un peu ça le foot en ce moment, d'après vous, Richard Duhautois? C'est un peu une ligne de crête?
3: Oui, c'est à la fois en effet peut-être une industrie comme vous avez dit, et en même temps c'est un sport populaire qui transcende les cultures, les religions, et même aux États-Unis, contrairement à ce qu'on entend assez souvent, le foot s'est développé il y a très très longtemps, à la fin du 19e siècle. Il y a eu des championnats professionnels dans les années 20, qui se sont arrêtés à cause de la grande crise, de la grande dépression de 1929, et aussi des médias qui relayaient pas trop le soccer à cette époque, mais plutôt le baseball. Mais en effet, je pense que le sport est vraiment populaire dans le monde entier.
1: Oui.
3: Et en effet, tout ce qu'on entend sur le business, sur les problèmes de la FIFA, sur le comportement d'Infantino, ça n'empêche pas tous les supporters de regarder la Coupe du Monde.
1: Luc Arondel, alors c'est ça qui est un petit peu justement particulier dans le foot, c'est que c'est le sport le plus suivi à travers le monde. Hein. Il n'y en a pas d'autre pareil, c'est impossible.
2: Le plus populaire de la planète.
1: Le plus populaire. Ce n'est pas un sport de niche. Et pour autant, on a quand même les meilleurs joueurs du monde dans certaines équipes. On a quand même beaucoup de regards qui sont posés sur une petite niche, justement, de joueurs.
2: Alors justement, je pense que c'est une des raisons pour lesquelles on a une vue biaisée complètement de l'économie du foot. Parce que vous disiez effectivement que c'est le sport le plus populaire de la planète. Ça génère beaucoup d'argent. Si on met en relation, en parallèle, la passion de tous ces supporters par rapport à l'argent que ça génère, finalement, c'est assez peu d'argent.
1: Oui.
2: Je prends un exemple. La finale au Qatar, ça a été suivi par 1,5 milliard de personnes. Bon, et voilà, et ça a généré un peu plus de 6 milliards de dollars, ce qui fait qu'effectivement, si vous rapportez ça au nombre de supporters, ça ne fait pas beaucoup d'argent par supporter.
1: Ouais.
2: Voilà. Et donc, je pense que c'est une vue biaisée. Alors, effectivement, le fait que vous dites c'est une niche, parce qu'on a ce qu'on a en tête, c'est le football en Europe, c'est aussi les superstars, c'est aussi les transferts. Des grands joueurs, mais tout ça ce n'est qu'une partie du football, c'est-à-dire qu'il faut mettre ça en relation avec tout ce qui se passe à côté, c'est-à-dire les salaires médians, les salaires moyens, oui. etc., le nombre de transferts qui sont payants par rapport au nombre de transferts gratuits, et ce qu'on s'aperçoit c'est que finalement c'est une toute partie une toute petite partie du football.
3: D'ailleurs je rajouterais que donc c'est une statistique qui est un petit peu ancienne, qui a quelques années maintenant, qui date de 2017, mais je pense que ça n'a pas beaucoup changé. C'est qu'il y a un peu moins de 50% des footballeurs professionnels dans le monde qui gagnent moins de 1000 dollars par mois.
1: Ah oui.
3: Voilà. Donc nous, on est, comme Luc le disait, on est focalisé sur le Big Five, du moins le Big Four bientôt. Oui. Et même par rapport aux transferts, en fait, il y a 15% simplement de transferts payants dans le monde entier. 60% des joueurs qui bougent, c'est des joueurs libres. Et puis il y a 25% de prêts, à peu près. Et donc, dès qu'il y a un petit... Et parmi ces 15% de transferts payants, je pense qu'il y en a 1%. Si je me rappelle bien, qui dépasse le 10 millions d'euros. Mmh. Donc, vous voyez, on est focalisé un petit peu sur
1: les gros chèques.
3: Déjà sur l'Europe et en effet sur les hyperstars et les superstars.
1: Comme dans tout sport d'ailleurs.
3: Oui,
1: c'est le principe aussi de mettre en avant des joueurs qui sont peut-être plus compétents que d'autres, mais en tout cas, ça nous intéresse ce matin avec vous deux, Luc Arondel et Richard Duhautois. Vous êtes les auteurs de Foot Business, les 30 Glorieuses, aux éditions Odile Jacob. Et sur RCF Notre-Dame, vous avez toutes et tous la parole pour discuter avec nous au 01 56 56 44 00. On a Françoise, justement, qui aimerait réagir en direct. Bonjour Françoise.
4: Non, mais évidemment que je viens
1: bonjour.
4: D'entendre.
1: Bonjour.
4: Bonjour Melchior, c'est Françoise.
1: Oui, on vous écoute.
4: Écoutez Melchior, oui, moi ça toute cette économie, ça me dérange bien sûr. Moi je viens de subir une intervention de 4 mois, j'ai travaillé jusqu'à l'âge de 68 ans parce que j'étais seule et que j'avais perdu mon compagnon.
1: Oui.
4: On m'a demandé des dépassements d'honoraires qui n'en finissent plus, j'ai dû emprunter,
1: oui.
4: Melchior.
1: Mais et sur le foot, Françoise.
4: Mais sur le foot, mais ça me dérange tellement. Mais on a fait, moi j'étais jeune, on a fait du foot avec mes frères, mais jamais il y avait une économie telle que cette ampleur que ça a pris pendant ces 10 dernières années, c'est infernal. Mais au-delà de l'économie, et c'est pas l'émission, mais la dégradation.
1: C'est encore un autre sujet, ça, c'est lié aux supporters. Merci Françoise, en tout cas, on entend que cette économie autour du foot, en tout cas ce que vous pouvez en entendre dans les médias, vous choque particulièrement. Richard Duhautois, elle n'est pas seule, Françoise, à penser ça.
3: Oui, mais c'est ce que disait Luc tout à l'heure, il y a un décalage énorme entre ce que pensent les gens et la réalité économique du football.
1: Ouais.
3: Et en effet, on est tous sensibles aux biais cognitifs, et pour le foot, c'est comme c'est inversement proportionnel. Enfin, comme on dit dans le livre, en fait, le football, c'est un nain économique et un géant médiatique. Ouais. Donc on en parle tout le temps. Donc les gens, en effet, ont l'impression que tous les footballeurs gagnent des millions, ce qui est pas du tout
1: faux.
3: Ce qui est complètement faux. ont l'impression qu'ils ont une carrière qui dure 17 ou 20 ans, alors que la carrière moyenne, c'est entre 4 et 6 ans, et qu'un tiers des footballeurs ne jouent qu'une année au niveau professionnel, et après ils disparaissent, et que la formation est très difficile. En effet, c'est plus difficile de devenir footballeur professionnel plutôt que de passer un concours d'une grande école. Mais je peux vous donner quelques stats, si vous voulez. En U11, vous voyez, en moins de 10 ans en France, c'est le pic.
1: U11.
3: En U11, under 11.
1: Alors, voilà. Alors moi, je ne connais rien au foot. Je suis Formule 1 pour le coup, mais alors, il faut m'expliquer U11.
3: Donc, U11, c'est la catégorie d'âge, moins de 11 ans. Et en effet, c'est le pic des jeunes joueurs en France. Il y a 110 000 joueurs.
1: D'accord.
3: Parmi ces 110 000, il y en a 700 qui vont rentrer dans des centres de formation. Parmi ces 700, il y en a 90 qui vont sortir des centres de formation qui seront professionnels, 35 qui vont jouer en Ligue 1, 25 en Ligue 2, le reste un petit peu dans les championnats étrangers. Bon, quelques-uns vont se blesser et tout. Et parmi tous ces jeunes, il y en a un ou deux, je vois entre 0 et 5 pour être plus précis, qui seront footballeurs en équipe de France.
1: Donc vous voyez footballeurs professionnels.
3: Du moins non, qui ont des sélections en équipe de France. Non, il y en a à peu près 90 sur 110 000 qui deviendront. Donc ça fait des probabilités très très faibles. Donc il y a la difficulté de la formation, la difficulté, la concurrence envers ses coéquipiers, envers les adversaires, fait que c'est pas aussi facile que ça quand même, le football professionnel pour les joueurs.
1: Ce qui m'a marqué dans votre livre, Lucas Rondel, c'est aussi ce que vous mettez en avant. Alors évidemment, il y a tout cet aspect cet aspect économie du football, et on va bien sûr en reparler avec ces 30 glorieuses que vous évoquiez à partir des années 90 à peu près. On essaiera de comprendre pourquoi d'ailleurs, qu'est-ce qui s'est passé à ce moment-là. Mais c'est aussi tout ce que vous mettez en avant sur le mérite sportif, c'est-à-dire que ce sont des joueurs qui se sont battus pour en arriver là.
2: Comme disait Richard, c'est plus difficile de devenir footballeur professionnel et notamment de faire partie de l'équipe de France que de réussir à Polytechnique, ça c'est clair. Et c'est vrai que, alors par rapport à votre auditrice, effectivement, donc ça c'est la première chose. On entend beaucoup moins les gens se plaindre, par exemple, des gros salaires dans la culture, dans la musique, alors que finalement ça marche selon le même principe.
1: Donc ça, c'est pour les artistes, les chanteurs, les musiciens,
2: c'est la même économie. Et puis par rapport au mérite, justement, ça c'est une question intéressante. Est-ce que les footballeurs méritent leur salaire? À ce moment-là, il faut se tourner un petit peu vers l'éthique et vers la philosophie. Par exemple, John Rawls, qui a écrit des choses sur les inégalités, il a dit deux choses. On peut justifier les inégalités si les opportunités sont ouvertes à tous, et c'est le cas du foot. C'est beaucoup moins vrai pour les acteurs. Il y a beaucoup de fils d'eux, par exemple. Et puis c'est aussi le mérite, c'est en proportion du bien-être que vous fournissez aux gens. Et c'est vrai que quand on voit effectivement l'enthousiasme et le bien-être, l'enthousiasme autour des Bleus, etc., etc., on peut effectivement trouver une justification à ces gros salaires, même si effectivement le problème des inégalités au sein des footballeurs est peut-être un problème sur lequel il faut réfléchir.
1: Il est 10h15 exactement sur RCF Notre-Dame, et vous l'entendez ce matin à l'occasion du coup d'envoi de la Coupe du Monde, on parle justement de l'économie du foot avec nos deux invités, Luc Arondel et Richard Duhautois, et puis bien sûr vos réactions, vos témoignages, comme chaque matin au 01 56 56 44 00. Et vous nous regardez en vidéo sur la chaîne YouTube de Radio Notre-Dame, il y a un petit chat d'ailleurs YouTube, vous pouvez apporter vos commentaires.
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1: D'ailleurs, Richard Duhautois, je ne vous ai même pas demandé pourquoi vous avez fait ce livre. C'est pour casser ces clichés un petit peu?
3: Non, ça fait du moins. On s'est rencontrés il y a quelques...
1: Allez-y.
3: On s'est rencontrés il y a quelques années avec Luc. On avait une grande histoire d'amour.
1: Non,
3: c'est pas vrai. D'amitié. Ouais. Et on travaillait chacun sur des sujets particuliers. Moi, je faisais plutôt de l'économie du travail. Et Luc, je laisserai Luc décrire ce qu'il faisait. Et puis, on s'est rencontrés un petit peu à un moment peut-être de notre carrière où on a voulu peut-être faire des choses qui allaient avec notre passion.
1: Et donc le foot, notamment.
3: Et donc le foot
1: qui nous a réunis.
3: Et il nous a réunis. Et puis on a fait D'ailleurs, on a fait pas mal de avant ce bouquin, on en a fait aussi d'autres ensemble, voilà, qui sont un peu plus confidentiels.
2: Ouais. Un peu plus académiques.
3: Ouais, ouais. Un peu plus académiques.
1: Luc Arondel, ça correspond à ce que vous avez vécu.
2: Ça correspond à ce que il y a une quinzaine d'années, on a décidé de monter un séminaire autour de ça s'appelait football et sciences sociales à l'école normale supérieure, ce qui n'était pas forcément évident par rapport aux intérêts de cette institution. Mais effectivement, puis de fil en aiguille, on en est amené à s'intéresser à l'argent du foot. Donc on a fait d'abord un premier volume sur l'argent du foot en Europe. On en a fait un autre aussi sur les femmes, sur le football féminin. Et puis on a fait aussi quelque chose sur le football aux États-Unis, parce que ce qui est intéressant, c'est aussi de mettre en parallèle, de comparer effectivement les systèmes, les économies du foot qui sont complètement différentes. Et c'est intéressant de...
1: Voilà, d'un continent à l'autre. Ça a rien à
2: tout à fait. C'est vrai que l'actualité de la Coupe du Monde aux États-Unis, il y a beaucoup de choses qui sont dites sur l'économie du foot aux États-Unis qui sont assez assez critiquable. On va dire.
1: Dans un instant, on va entendre Patrick qui voudrait témoigner au 01 56 56 44 00. Juste avant, vous partez dans votre livre des années 90 pour essayer de comprendre comment c'est devenu ce sport ultra populaire et où il y a une économie quand même derrière. Qu'est-ce qui s'est passé dans les années 90, Richard Duhautois ?
3: Donc, bon, il y a déjà eu l'arrêt Bosman. Ah oui, pardon.
1: Parlez bien dans le micro.
3: Ouais, il y a eu l'arrêt Bosman en 95. L'augmentation simultanée des droits TV. Oui. Qui fait que, en effet, les footballeurs ont pu bouger librement et avec de l'argent qui était quand même distribué d'une façon nouvelle.
2: Tu peux peut-être dire ce que c'est que l'arrêt Bosman?
3: Ouais, l'arrêt Bosman, c'est un arrêt qui a été donné par la Cour de justice de l'Union européenne et qui autorise en fait la libre circulation des travailleurs comme dans le reste de l'Union européenne pour les footballeurs.
1: Voilà. Ouais. Et ça a été le point de départ, Luc Arondel.
2: Bah oui, il y a eu trois points de départ. Il y a eu l'arrêt Bosman. Effectivement, c'est la création de la nouvelle formule de la Ligue des Champions. Et puis aussi, c'est la création de la Première Ligue. Ça, c'est au niveau factuel. Et c'est ce que dit aussi. À côté de ça, il y a eu des facteurs un petit peu plus structurels. C'est-à-dire qu'effectivement, l'augmentation des droits télé. Et puis aussi, l'arrivée des milliardaires. Mais tout ça, c'est un petit peu lié. C'est-à-dire que je pense que la réforme des compétitions, le fait qu'effectivement, cette libre circulation de footballeurs, ça a sans doute aussi amélioré la qualité des matchs, etc. Et donc, les droits TV aussi ont enchaîné. Quoi. Donc, quelque part, tout ça, c'est ce qui s'est passé. C'est ce qu'on appelle la période post-moderne du foot. Quoi. C'est des années 90 jusqu'à aujourd'hui. On aura peut-être l'occasion d'en parler. Et voilà, donc c'est ce qu'on appelait, nous, les 30 glorieuses du foot.
1: Quand on part de ces années 90, on se concentre uniquement sur l'Europe, on va dire, justement, Richard Duhautois.
3: Bah, essentiellement sur l'Europe, mais en effet les petits pays qui sont un peu derrière le Big Five vont bénéficier aussi également de toute cette manne, mais finalement
1: le Brésil notamment.
3: Alors après, en effet, il y a les pays d'Amérique du Sud, mais c'est un peu plus complexe. Mais par exemple aux États-Unis, alors pour d'autres raisons que ce qu'on vient d'évoquer, l'attribution de la Coupe du Monde aux États-Unis en 94, la création du nouveau championnat, la MLS en 96, a fait que le football là-bas a décollé également. Mais quand même, c'est relativement, du moins quand on regarde les statistiques, les mouvements, les salaires, c'est quand même très très concentré sur l'Europe occidentale.
1: Voilà. On accueille Patrick qui voulait témoigner. Bonjour Patrick, soyez bienvenu sur RCF Notre-Dame.
5: Merci. Bonjour à tout le monde, aux auditeurs, à tous les footballeurs du monde, etc.
1: Et les supporters.
5: Oui. Disons que, bon, à mon avis, je vais essayer d'être authentique, mais bon, moi je vais pas regarder la Coupe du Monde de foot, c'est une entreprise à pognon. Moi j'ai travaillé dans le médico-social, j'ai vu des infirmières sous-payées qui sauvent des vies, et quand je vois des gens courir après un ballon, bon, ils touchent des milliards, ils peuvent s'acheter 4 Porsche par jour, je trouve que le sport est dévoyé, et puis c'est plus du sport à mon avis, c'est des entreprises avec, bon... Il y a une part de sport, évidemment, parce qu'il court à la force du mollet. Mais au bout, tous ces milliards, ça fout la trouille, quoi. Je me dis, mais dans quel monde on vit, quoi. Voilà, c'était tout.
1: Eh ben, Patrick, merci beaucoup. Vous allez quand même regarder la Coupe du Monde ou
5: De foot ?
1: Oui. Ah bah oui.
5: Ah non, alors ça, j'en ai rien à faire.
1: Ah bon, d'accord.
5: Je préfère regarder les infirmières travailler.
1: Merci beaucoup, Patrick, pour votre témoignage dans cette émission, Je pense, donc j'agis. Ça vous a fait rire, Richard Duhautois, ce témoignage.
3: Oui,
1: en fait, moi, je m'interroge sur ces comparaisons. De comparer des joueurs de foot qui sont payés à plusieurs millions avec le salaire d'une infirmière qui parfois est sous-payée.
2: Il n'y a pas
1: un écueil là-dedans.
3: Non, mais c'est ce qu'on disait tout à l'heure. C'est en effet, là, l'auditeur disait qu'ils sont tous payés des milliards qu'il y a des milliards. C'est pas du tout vrai. Donc,
2: c'est déjà des millions.
3: Il a dit des milliards. Hein, je crois.
2: Oui,
3: voilà, il a gagné des milliards. Qui s'achètent 4 Porsche par jour, c'est entièrement faux. Mais après. En effet, la question sur le reste de la société, que les infirmières soient sous-payées, c'est un réel problème également. Mais je pense
1: l'un n'empêche pas l'autre.
3: Voilà, rien n'empêche pas l'autre et il ne faut pas non plus se focaliser sur des choses fausses pour pouvoir justifier en fait ce qui se passe dans le reste de la société, quoi, en fait.
2: Ouais. Et puis la contribution fiscale de l'économie du football, ça permet aussi de payer des infirmières, donc faut pas non plus oublier ça. Et puis finalement, moi, ce que j'ai en tête, c'est le fait que voilà, c'est intéressant comme économie parce que c'est quand même si on peut critiquer effectivement les inégalités parmi les footballeurs, c'est quand même les footballeurs qui, on aura peut-être l'occasion d'y revenir, mais c'est quand même eux qui captent la grosse partie de l'argent qui est générée par le foot. Et donc finalement, est-ce que c'est vraiment si immoral que ça que les gens qui contribuent au jeu que ce soit eux qui captent leur... Parce qu'effectivement, les clubs de foot, c'est-à-dire les propriétaires des clubs de foot, ils font très peu d'argent avec le foot. Ouais.
1: Donc, ce qui peut être perturbant...
2: Pourquoi on critique ça, quand on est soi-disant de gauche?
1: Alors, je ne sais pas si c'est de gauche ou de droite, en tout cas, mais quand on entend les auditeurs et les auditrices ce matin, c'est plutôt... Mais c'est pas juste. C'est plutôt ça. Il y a un sentiment d'injustice ou d'inégalité, peut-être, Lucas Rondel.
2: Oui, mais alors comme on le disait tout à l'heure, déjà, le problème c'est que les gens, ils ont une vision complètement biaisée, c'est-à-dire qu'on a, on a en tête les joueurs de l'équipe de France, les stars, les mégastars, etc. Mais ce qu'il faut savoir, c'est que en moyenne, enfin, si on prend le salaire médian d'un joueur de Ligue 1, il gagne entre 50 et 60 000 euros, c'est ça, hein,
3: ouais.
2: Si tu me corriges si j'ai des bêtises. Il gagne entre 50 et 60 000 euros par mois, donc effectivement, c'est un petit peu d'argent. Alors après, c'est ce que disait Richard aussi, c'est-à-dire que les carrières sont relativement courtes. Donc ça veut dire que ça dure entre 5 et 6
3: entre
2: saisons.
3: 4 et 6 ans.
1: Bah, ouais, voilà, on ne va pas les plaindre non plus.
2: Non, on va pas. Non, mais d'accord, mais on a dit tout à l'heure aussi que il y en a très peu qui gagnent beaucoup d'argent.
1: Ouais.
2: Donc, et on disait aussi tout à l'heure que c'est quand même très, il y a quand même une sélection qui est très dure. Donc malgré tout, comme on le disait, ça suscite quand même, ça donne quand même beaucoup de bonheur aux gens.
3: Ouais. Et oui, puis ce qu'il faut savoir, c'est que c'est les footballeurs qui ont les carrières les plus longues qui sont les mieux payés. Mmh. Et c'est une grosse majorité qui ont des carrières très courtes et qui sont payés beaucoup moins que le salaire médian, même presque.
2: Oui, tout à fait.
3: Ouais. Donc,
1: ouais. J'aimerais qu'on écoute Franck, qui également voudrait témoigner. Ah oui, vous dites attention, on accueille tous les témoignages, hein. C'est le principe de cette émission, je pense, donc j'agis. Bonjour Franck.
6: Oui, bonjour.
1: Bienvenue sur RCF Notre-Dame.
6: Merci. Voilà, je voulais juste rejoindre
1: vos
6: intervenants.
1: Oui.
6: Voilà. C'est vrai que voilà, on est dans le sport spectacle, l'économie du sport. Ça génère beaucoup d'argent, mais c'est de l'argent qui vient au niveau des clubs surtout, hein, parce que faut pas confondre les championnats ou coupes des nations et des clubs, c'est deux choses différentes. Moi, c'est vrai que ce qui m'intéresse moins, c'est tout ce qui est accès aux clubs, parce que on sait plus si c'est équipe du PSG, est-ce que c'est une équipe française ou pas, parce qu'il y a très peu de jeux, enfin, il y a pas que des joueurs français, en plus, c'est un club du Qatar, certes, il veut dorer un peu son blason, son image. Bon, pourquoi pas, mais moi ça m'intéresse pas. Après qu'il y ait beaucoup d'argent, ça m'étonne pas. Je dis pas que ça me choque pas, mais ça m'étonne pas parce que bon, on est dans l'économie du sport, c'est financé par des grands clubs qui perdent aussi de l'argent effectivement, mais parce qu'ils achètent une image comme la publicité. Par contre, moi j'ai vu hier soir un petit reportage sur Arte aux infos qui est très intéressant, qui montrait un club anglais puis les supporters qui habitent à côté d'une grande ville, je ne sais plus si c'est Manchester ou autre, qui n'ont plus les moyens d'aller voir les matchs parce que c'est des tarifs exorbitants, et bien ils ont pris la décision de soutenir leur club amateur de la même ville.
1: Oui.
6: Et ils organisent eux-mêmes des compétitions. Ils sont financièrement partie prenante dans la vie du club. Et voilà, ça crée une ambiance familiale. Après les matchs, les gamins, ils vont jouer sur le terrain. Et voilà, je trouve que c'est un bon exemple de réponse à ceux qui en ont marre de voir le... Voilà, après, de toute façon, cet argent-là, s'il n'allait pas dans le foot, parce qu'il y a les droits télé aussi et tout ça, s'il n'allait pas dans le foot professionnel, il ira ailleurs. Donc,
1: ça vous choque pas outre mesure, on entend, Franck. Merci beaucoup pour votre témoignage dans Je pense donc j'ai dit, bah voilà, ça vous fait sourire tous les deux, Richard et Luc. C'est intéressant quand il nous parle des clubs, Richard Duhautois, parce que c'est un des... Il y a plusieurs chapitres qui sont dans ce livre où vous vous intéressez vraiment aux clubs. Des entreprises comme les autres, c'est un de vos chapitres d'ailleurs. Il y a club et club.
3: Oui, non, c'est pas tout à fait des entreprises comme les autres, parce que ils maximisent pas leurs profits, justement, ils maximisent les victoires. Donc, pour pouvoir gagner des titres, il faut avoir de l'argent, dépenser de l'argent. C'est pour ça, c'est ce que Luc disait à un moment donné, depuis la fin du 19e siècle jusqu'au milieu des années 2010, pour les clubs anglais, en fait, du moins pour tous les clubs, c'était plutôt l'équilibre qui régnait et donc pas de profit. Aujourd'hui, en effet, les clubs anglais, avec l'argent qu'il y a dans en première ligue, font des profits avant transfert, mais comme ils veulent gagner des titres et avoir la meilleure équipe, ils dépensent tout leur surplus en transfert, ce qui fait que les clubs sont à l'équilibre. En France, c'est l'inverse. Ça veut dire que les clubs français sont fortement déficitaires avant transfert, et grâce au transfert des joueurs, ils rééquilibrent un petit peu, mais depuis quelques années, ils n'y arrivent plus. Les clubs de Ligue 1 sont un peu à l'agonie quand même, malgré tout.
1: C'était un peu le cas de l'Olympique Lyonnais d'ailleurs, qui avait été relégué en Ligue 2. C'est ça.
3: Administrativement,
1: voilà. C'était un peu un club en faillite. Économiquement.
3: Je reviens encore aussi sur les clubs de foot. Ce sont pas des clubs comme les autres, parce que en fait, ils ne font, même quand ils font faillite, quand ils sont relégués administrativement, par exemple en Régional 1 ou en National 3, ce qui est le cas de Strasbourg et de Bastia récemment, par exemple, ils finissent toujours par remonter. En fait, leur histoire fait que finalement, en fait, un club ne disparaît jamais vraiment. Il y en a très très peu qui disparaissent. Et vous prenez par exemple tous les clubs anglais très connus comme Arsenal, Manchester City, Manchester United. À un moment donné de leur histoire, notamment au début du XXe siècle, ils ont tous disparu à un moment donné. Puisqu'en Angleterre, en effet, le football est professionnel depuis très très longtemps, depuis 1888. Et donc c'est tous des sociétés commerciales quasiment depuis cette époque, contrairement à la France où on a créé des sociétés commerciales qu'à la fin des années 1990.
1: Ouais. Est-ce que j'entends aussi dans ce témoignage de Franck qu'on a entendu il y a quelques instants, c'est cette immense différence entre les clubs dits professionnels, je vais dire PSG, Olympique Lyonnais, pour qu'on se situe bien, et puis ces clubs de quartier, de village, de petite ville, où c'est pas la même chose. On peut pas comparer
2: Je suis pas d'accord avec ça. Je trouve que le football, justement, une partie de son succès, ça s'explique par le fait que finalement, c'est le même jeu partout.
1: Oui.
2: Vous prenez un ballon, vous faites des buts avec deux chaussures, comme on faisait dans le temps, et puis vous jouez au foot. Bon, après, effectivement, c'est quand on monte dans les... Non, ce qui est peut-être plus remarquable, c'est le fait que si on prend la Ligue 1, par exemple, même au sein de la Ligue 1, vous avez des très très grosses différences entre les clubs. C'est vrai que vous ne pouvez pas comparer PSG qui a 800 millions de budget avec le club d'Angers qui est à 25 millions. Ouais. Enfin, vous pouvez le comparer, ils sont dans la même compétition, mais c'est vrai que ils ne vont pas jouer avec les mêmes armes. Quoi.
1: Ouais.
2: Et c'est vrai que je pense que c'est ce que soulignait Richard, c'est-à-dire qu'avec le problème de la baisse des droits TV, alors on aura peut-être l'occasion d'y revenir après, effectivement, la solution, ça va être quand même que pour les clubs, c'est de briller en Coupe d'Europe. On se rapproche plus des championnats hollandais et belges que des championnats anglais ou espagnols.
1: On marque une petite pause dans cette émission. Je pense donc j'agis. On se retrouve dans un instant avec vous deux, Luc Arondel et Richard Duhautois, à l'occasion de ce livre « Foot Business, les 30 glorieuses », sorti aux éditions Odile Jacob. On parle du foot, évidemment, à l'occasion du début de la Coupe du Monde. Ce sera ce soir avec le premier match. Et vous continuez de nous appeler au 01 56 56 44 00 pour apporter vos témoignages et vous nous regardez en vidéo sur la chaîne YouTube de Radio Notre-Dame. À tout de suite.
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1: Et un peu plus de 10h30 sur RCF Notre-Dame. Il y a plein de choses à dire sur le football avec ses 30 glorieuses évoquées dans le livre de Luc Arondel et Richard Duhautois. Luc, je rappelle que vous êtes économiste et directeur de recherche au CNRS et Richard Duhautois, vous êtes économiste et chercheur au CNAM. 01 56 56 44 00 pour témoigner. Ça, le numéro, vous commencez à le connaître. On a justement Patrick qui nous attend. Bonjour Patrick.
7: Bonjour Melchior, bonjour à vos invités. Voilà, je vous ai déjà appelé pour d'autres sujets, hein, mais oui. Je suis non-voyant et je suis un passionné de foot. Comme beaucoup de gens, je pense qu'on va tous suivre la Coupe du Monde. Je voulais savoir si vos invités se sont penchés sur la qualité des entraîneurs que nous avons eus dans le passé, dans les années 70, vous en parliez tout à l'heure. Deschamps, qui est un grand sélectionneur.
1: Oui.
7: Comment se fait-il que nous n'arrivons plus dans nos clubs à avoir de grands entraîneurs français qui pourraient former des joueurs et rivaliser avec les grands clubs européens? Là, je ne parle pas de la Coupe du Monde, mais je parle au niveau des clubs, puisque vous en avez un petit peu parlé tout à l'heure. Comment se fait-il qu'il n'y en a plus? Est-ce qu'ils réfléchissent aussi à la façon de prononcer le mot transfert? Parce que, comme je disais à votre standardiste, c'est un petit peu comme si on achetait de la viande ou des voitures. On vend des joueurs, on achète les joueurs, on les prête.
1: Comme un marché, en tout cas, Patrick, on entend. Et merci beaucoup pour votre témoignage dans cette émission. Je pense donc j'agis. Alors, qui veut réagir? Allez, Richard Duhautois.
3: Alors, sur la formation des entraîneurs, on n'a pas fait grand-chose. On a fait juste un petit papier sur le fait que ça servait à rien de licencier l'entraîneur quand les résultats ne marchaient pas. Mais alors, après, sur la question est quand même assez intéressante.
2: C'est sur le profil des joueurs.
3: Sur le profil des joueurs qui sont formés. Alors, moi, il me semble que, à cause de la division internationale du travail, à cause du fait que les clubs, pour rééquilibrer leurs comptes, doivent vendre leurs meilleurs joueurs, en fait, il y a une sélection qui se fait en amont chez les jeunes, qui est un peu particulière, et notamment, on forme des attaquants et des défenseurs, mais on forme plus de milieux de terrain. Tous les milieux de terrain, en fait, sont un peu évincés de la formation. Et regardez, je vous donne un petit exemple concret. C'est que, quand Griezmann a arrêté, Antoine Griezmann, donc qui a été formé en Espagne et qui n'a pas pu être formé en France parce que les centres de formation le refusaient. On se demandait qui allait le remplacer. Et il y a Olise qui est arrivé, qui a été lui aussi formé en Angleterre. Bon, Olise, ça n'a pas été formé parce qu'il y a des clubs anglais qui l'ont refusé aussi. Mais si vous voulez, vous voyez, Griezmann formé en Espagne, Olise formé en Angleterre. Je trouve qu'on ne forme plus du tout de milieu de terrain. Et en fait,
1: En France.
3: Vous dites, ouais. Et vous voyez, moi, je joue en Ile-de-France depuis 50 ans, donc je joue un petit peu le profil des joueurs. Et en fait, quand on s'intéresse, quand on regarde les jeunes jouer, tous les profils un peu techniques qui sont milieu de terrain, qui ont le sens du jeu et ne sont, sont un peu évincés de la formation.
1: Ouais.
3: Et donc ça pose un problème de qualité du spectacle derrière et de la Ligue 1. Et à long terme, en effet, des revenus générés par la Ligue 1. Ouais. Alors, juste avant de donner la parole à Luc, qui va vouloir sans doute rajouter quelque chose. Voilà, je voudrais revenir sur les transferts.
1: Ouais.
3: Alors, les transferts, il y a un papier excellent qui est sorti dans une revue académique et qui justifie justement les transferts, c'est un moyen finalement de financer la formation. Parce que, imaginez, s'il n'y avait pas de prix de transfert, tous les clubs formateurs, en fait, ne formeraient pas les joueurs. Parce que, en fait, ça leur permet de récupérer un petit peu l'argent de la formation. Ouais. Et d'ailleurs, on peut aller même plus loin. Pourquoi ne pas imaginer un marché du travail avec des transferts pour l'ensemble des salariés, et ça inciterait les entreprises à les former pour pouvoir les revendre?
1: Donc il y a une forme de compétitivité entre
3: c'est à la fois une forme de compétitivité, mais c'est aussi un moyen de se rembourser de la formation. Voilà. Et donc, c'est très... Donc, cette histoire, je comprends bien, hein, de la part de l'auditeur qui dit ça a marché aux bestiaux et tout, mais ça a quand même une fonction très importante économiquement.
1: Donc les transferts de Neymar à 222 millions d'euros, ça vous choque pas plus que ça? Une carondelle.
3: Je te laisse répondre.
2: Je vais dire une chose. C'est souvent on compare le marché des transferts. Il y a beaucoup de gens qui disent ah ouais, ça va être, c'est une bulle spéculative, etc.
1: C'est dans votre
2: voilà, livre, c'est ça. Oui. Notamment en 2017, quand il y a eu la même année, il y a eu le transfert de Neymar et puis le transfert de Mbappé. Les gens, effectivement, dans la presse, on disait oui, c'est une bulle qui va éclater, etc. Ouais. Mais c'est déjà d'un point de vue économique, hein, quand on suit des cours d'économie, c'est pas du tout une bulle spéculative. Parce que pourquoi? Parce que finalement, si vous regardez l'inflation des transferts, elle a plus ou moins suivi l'inflation des revenus. Donc, oui. Quelque part, ça veut dire qu'effectivement, les gros clubs avaient plus de moyens. Et donc, finalement, comme je disais tout à l'heure, bah, ça se traduit surtout au niveau des joueurs, donc au niveau des salaires, au niveau des transferts. Donc, on est toujours dans la même logique économique, c'est-à-dire que c'est une activité économique où l'essentiel de l'argent, bah, ça va dans la main-d'œuvre.
1: Il faut qu'on parle des droits télé. Parce que je crois que c'est un vrai sujet, c'est un peu le nerf de la guerre, Lucas Rondel.
2: Oui, alors le problème c'est que jusqu'à présent, donc ce qu'on appelle le Big Five, c'est-à-dire les cinq plus gros championnats européens, la structure des revenus de ces clubs, de ces ligues dans ces cinq plus grands championnats, c'est au moins la moitié à peu près, de droits télé, c'était des revenus commerciaux et de la billetterie. La billetterie c'est entre 10 et 15%. Donc c'est entre guillemets marginal par rapport au reste. Alors ce qu'il faut, je mettrai un bémol parce qu'effectivement c'est un peu en train de changer au niveau des gros clubs, puisque les gros clubs ils sont de plus en plus mondialisés, donc ils génèrent de plus en plus de revenus commerciaux, donc finalement ils ont réussi d'une manière ou d'une autre à diversifier un petit peu leurs revenus. Ça c'est... Par contre le problème de la Ligue 1, c'est qu'effectivement les droits TV se sont écroulés, quoi. C'est un peu l'anatomie d'une chute, hein. Donc quelque part on est parti, à un moment on était à 1 milliard avec Mediapro, qu'on n'a jamais eu d'ailleurs, c'est descendu après, je crois que c'était à 650, après c'est descendu à 500, et là on ne sait pas encore quel va être le montant des droits télé, puisqu'effectivement ça a été privatisé, c'est-à-dire c'est produit par la Ligue elle-même, mais on va être entre 100 et 200 millions, pas plus.
1: Et comment on explique ça ?
2: Je suis optimiste.
1: Mais pourquoi ?
2: Ben parce que, alors, il y a deux façons de voir les choses. Un, il y a certainement un problème de gouvernance, c'est-à-dire qu'effectivement on a laissé tomber Canal+, et donc de fil en aiguille finalement, il y a eu de moins en moins de diffuseurs. Ce qu'il faut aussi noter, c'est que le marché des droits TV est en train de plafonner un peu partout déjà, donc effectivement c'était pas le moment de lâcher les diffuseurs historiques, je pense ce que t'en penses, Richard. Et donc de fil en aiguille, ben, finalement on s'est retrouvé sans diffuseur, et donc avec la nécessité de produire soi-même, pour la Ligue, de produire soi-même sa propre chaîne. Et là, il faut trouver, quand on produit son propre championnat, le seul moyen de rentabiliser cet investissement, c'est d'avoir des abonnés. Mmh. Alors que finalement, dans Canal+, par exemple, quand ils ont retransmis le foot, c'était aussi peut-être pour d'autres raisons que la simple recherche d'abonnés.
1: Là, on parle vraiment du côté français, des droits TV.
2: Oui.
1: C'est pareil à l'étranger ?
3: Non, parce que les quatre plus gros pays, même si, comme Luc le disait, ils ont leur droit TV qui plafonne, ils plafonnent quand même à des niveaux beaucoup plus élevés que la France.
2: La première ligue, c'est 4 milliards. Ouais. C'est 2 milliards
3: et 1 milliard pour les
2: Italiens.
3: Ouais. Mmh. Mais en effet, on en revient toujours à la même chose. Hein. Moi, je pense que c'est une stratégie à long terme de la Ligue de football professionnel et de la Fédération française de football. C'est que si vous voulez avoir des droits TV qui sont élevés, il faut aussi une qualité du spectacle qui suit. Et donc, à mon avis, pour s'en sortir, il faut tout mettre à plat et réfléchir à long terme à avoir à la fois une qualité du spectacle en France, parce qu'on pourrait se le permettre, parce que soi-disant l'Île de France est un des plus grands réservoirs de joueurs au monde avec Sao Paulo. Donc ça veut dire qu'il y a des joueurs. Donc, il faut bien les sélectionner pour que la Ligue 1 et la Ligue 2 soient agréables à regarder et qu'on puisse vendre, le football français non seulement aux télés françaises, mais aussi à l'étranger, comme le fait l'Angleterre et les autres pays.
2: Je pense que c'est pour rebondir sur ce que dit Richard, c'est ce qui a été fait en Angleterre dans les années 90, parce qu'ils partaient de très très bas. Le problème du hooliganisme, avec des stades qui étaient complètement obsolètes, ils ont créé la première ligue et on voit le succès aujourd'hui.
1: On va écouter Guy qui voudrait réagir au 01 56 56 44 00 sur RCF Notre-Dame. Bonjour Guy.
8: Bonjour Melchior, comment allez-vous?
1: Ben ça va, merci, vous?
8: Je fais aller. Bonjour à vos invités.
1: Bonjour.
8: Oui, parce que vous connaissez le handicap que j'ai. Bon.
1: Oui.
8: Ce que je souhaite savoir, si les grands clubs bénéficient de subventions.
1: De la part de qui?
8: De la part de l'État, parce que des petits clubs régionaux d'une ville ou d'un village reçoivent des subventions, je l'admets. Mais si les grands clubs reçoivent des subventions, là, pour moi, il y a quelque chose de choquant.
1: Eh bien, écoutez, Guy, merci beaucoup. C'est vrai qu'on n'en a pas parlé dans cette émission et ça a le mérite de s'y pencher un petit peu. Luc Arondel.
2: Ah, c'est moi.
1: Bon, allez, chacun son tour.
2: Il y a très peu de subventions des municipalités aux clubs professionnels, de toute façon. Et le seul canal, c'est éventuellement à travers le stade. C'est-à-dire, souvent, c'est les municipalités qui possèdent des stades. Donc, effectivement, il peut y avoir des loyers qui soient un petit peu en dessous du prix du marché. Au niveau des centres de formation, par contre, il y a des subventions des municipalités au niveau des centres de formation, mais c'est comme le disait Richard tout à l'heure, la formation, c'est tout à fait normal qu'éventuellement la municipalité participe à cette formation en tant que, effectivement, le foot, c'est quand même aussi un facteur de cohésion sociale.
1: Et surtout, quand on a vu l'effervescence autour de la finale de la Ligue des Champions avec
2: 14
1: le PSG,
2: millions de spectateurs,
1: voilà, et qui a été diffusé d'ailleurs dans toute la France, c'est impressionnant, comme dans toutes les villes aussi, peut-être pas Marseille, mais dans toutes les villes en tout cas, on regardait ce match. Ça fait vivre aussi une forme d'économie locale, Richard Duhautois.
3: Bon, ça c'est un peu compliqué à mesurer, ce genre de choses, vous savez, sur les effets économiques des événements sportifs ou des grands événements sportifs, souvent on est un petit peu déçu. Après, on peut pas mesurer en effet, tout ce qui est image et ce genre de choses à long terme. Mais en tout cas, une chose est sûre, c'est que on ne sait pas si ça a des effets économiques, mais on voit bien quand même que le football génère des émotions phénoménales, malgré tout. Et c'est ça le plus important. Et en fait, je vais revenir un petit peu sur les émotions, mais en fait, finalement, c'est un sport complètement aléatoire par rapport aux autres sports, aux collectifs. Par exemple, quand vous êtes favori au foot, vous n'avez que 50% de chances de gagner, alors que dans les autres sports, c'est plutôt autour de 70%. Et puis, on joue avec les pieds. Donc, jouer avec les pieds, ce n'est pas si facile que ça.
2: C'est pour ça que tu es fort.
3: C'est pour ça que je suis fort. on peut marquer un but contre son camp, ce qui est quand même le seul sport au monde. Et en fait, tout cet aléa fait que je pense que ça transcende les cultures, les religions, les pays, comme on le soulignait au début de l'émission.
1: On a reçu un message de Corinne que je vais vous lire dans un instant, parce que j'aimerais vous rappeler que vous avez toutes et tous la parole, tout comme François, Patrick, Franck, Patrick et Guy, au 01 56 56 44 00. Vous pouvez également nous regarder en vidéo sur la chaîne YouTube de Radio Notre-Dame ou nous laisser des mails à direct@rcf.fr.
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1: Ce soir, c'est le début de la Coupe du Monde de football. On en parle avec nos deux invités, Luc Arondel et Richard Duhautois, les deux auteurs du livre Foot Business, les 30 Glorieuses aux éditions Odile Jacob. Deux économistes pour essayer de décrypter un petit peu justement cette économie du foot. Je vous disais, ce message de Corinne qu'on a reçu dans le chat YouTube qui nous dit « Mais pourquoi cet engouement? Ce sont deux équipes rivales qui se disputent. Un ballon avec beaucoup d'énergie. Quelle est la quête ?» Je trouve ça intéressant, Richard Duhautois. Le sens aussi autour du football.
3: Non, c'est ce que je disais. Je pense que l'aléa et le fait que ce soit vraiment un sport aléatoire fait que ça attire les consommateurs, j'allais dire, mais c'est pas des consommateurs comme les autres, des supporters.
1: Oui.
3: Voilà. Donc, je pense que c'est ça le ressort du foot.
1: Mais ça crée des rivalités aussi.
3: Alors après, les rivalités, c'est soit des rivalités religieuses, politiques. Oui. En effet, on peut penser.
1: Il y en a dans tous les domaines.
3: Il y en a dans tous tous les domaines, mais c'est vrai que dans le foot, on pense à Boca Junior et à River Plate, à un club plutôt populaire contre un club plutôt bourgeois, entre guillemets. Puis, bon, il y a
2: catholique contre protestant.
3: Catholique,
2: oui. L'Old Firm, pardon, à Glasgow.
3: Voilà, il y a plein de...
1: Mais en fait, moi, ce que je lis à travers ce témoignage de Corinne, c'est que... alors, on parlait de la religion, parce que le sport et la religion, il y a quelque chose qui est extrêmement intime, tant il y a le dépassement de soi, il y a le travail d'équipe, il y a certes cette compétition, cette rivalité, mais derrière, comme on dit, l'essentiel, c'est de jouer, c'est pas forcément de gagner. Est-ce que dans le foot, on a un peu perdu ça, Lucas Rondel, ce sens?
2: De quoi?
1: Le sens de l'esprit sportif.
2: Moi, je pense pas, mais... C'est quand même le foot, c'est comme l'image, c'est comme un sport collectif, quoi. Donc c'est vrai que on a peut-être aussi trop tendance à individualiser un petit peu le sport à travers certains joueurs, etc. Mais néanmoins, ce qu'il faut savoir, c'est que pour gagner, il faut être 11, quoi. Donc quelque part, il y a quand même cette dimension collective, quoi.
1: Richard Liozois.
3: Bon, après, c'est peut-être le sport collectif le plus individualiste qui existe. Donc, je partage à la fois ce que dit Luc, mais c'est vrai qu'après, l'expérience du terrain montre quand même que c'est des individus dans un collectif. Mmh. Et les individus, en effet, sont très importants et ça ressort vraiment aussi un petit peu dans les médias d'ailleurs.
1: Voilà. Exactement. Mais c'est pour ça que j'en parle. Hein.
3: Voilà. Mais après, finalement, j'en reviens à ce que disait Luc, c'est que si on n'est pas 11, je pense à l'équipe du PSG avec les trois stars.
2: De Nantes dans les années 90.
3: C'est, si vous n'avez que des stars dans l'équipe, c'est impossible de gagner, ça ne peut pas marcher.
1: Mais il y a une forme de spectacle aussi autour du foot. Est-ce que ça fait partie du jeu? Parce que parfois, ça peut être désagréable à regarder. Les joueurs qui font exprès de tomber pour essayer d'avoir le carton jaune dans l'équipe adverse, enfin, c'est même, parfois, ce n'est pas du tout agréable à regarder. On a envie de leur dire, les gars... pardon, je parle pas très bien ce matin, mais levez-vous, quoi. On vous regarde, vous êtes bien payé, n'allez pas non plus jouer une pièce de théâtre.
3: Ouais, alors ça, je trouve que ça a un petit peu changé par rapport aux années 80. Justement, avec la mondialisation, avec les caméras partout, avec les mouvements de footballeurs entre les clubs. Regardez, les footballeurs internationaux, ils se connaissent tous, ils jouent tous dans les mêmes clubs. Ouais. Et donc, je trouve que le foot s'est un peu aseptisé de ce point de vue-là. D'ailleurs, c'est peut-être pas pour rien. Je pense à un papier qu'on avait lu aussi, c'est que le succès aux États-Unis vient aussi peut-être le renouveau du succès aux États-Unis vient du fait peut-être que en effet il y a un peu moins de tricheurs et un peu moins de chiclés qu'avant.
1: Lucas Rondel, on arrive doucement à la fin de cette émission. C'est passé très vite, hein. On a dit beaucoup de choses. Est-ce qu'on doit tendre vers une régulation financière du marché du football d'après vous?
2: Ça, c'est une question vraiment très très intéressante. Alors, ce qui est intéressant, c'est savoir ce qu'on veut effectivement. Il y a effectivement des projets de réforme. Alors, on est en pleine réflexion sur le futur de la gouvernance du football français. Il va y avoir une loi qui va passer à la fin du mois, qui va être mis au vote à la fin du mois. Donc, effectivement. Mais ce qui est intéressant, c'est de comparer, par exemple, l'économie du foot aux États-Unis et l'économie du foot en Europe. Parce qu'effectivement, d'un côté, vous avez une économie qui est extrêmement régulée, c'est les États-Unis. Contrairement à ce qu'on pourrait penser, c'est vraiment un fonctionnement de type un peu soviétique, dans le sens où vous avez donc déjà au niveau de la structure de propriété, c'est une propriété collective. Il y a une redistribution, y compris de la billetterie. Il y a une régulation du marché du travail avec effectivement un salary cap qui est beaucoup plus dur que celui de la FIFA. Il y a une redistribution des talents. Donc effectivement, c'est extrêmement régulé, etc. Donc c'est vraiment à l'opposé de ce qu'on voit en Europe, où effectivement, on peut dire que c'est un football assez dérégulé. Alors après, effectivement, on peut réfléchir, par exemple, mais c'est un peu ce qui est fait aussi au niveau de la réforme des compétitions, c'est-à-dire que au niveau du championnat d'Europe, effectivement, est-ce qu'il y a suffisamment d'argent qui ruisselle sur les clubs qui sont pas qualifiés? Ça, c'est vrai, c'est une vraie question, quoi. Donc effectivement, il y a peut-être une réflexion à avoir là-dessus, parce que sinon on se dirige un peu, c'est un peu ce qu'on montre dans le livre depuis les années 90, à un écart de plus en plus grand entre les ligues, c'est on voit bien entre la ligue anglaise et la ligue française, et au sein des ligues entre les grosses équipes qui jouent la Ligue des Champions et puis les autres.
1: Richard Duzois, qu'est-ce que vous en pensez?
3: Moi, je suis entièrement d'accord. Je pense que c'est vraiment l'enjeu de ces prochaines années pour le foot. C'est en effet de redistribuer en gros, peut-être d'avoir un système assurantiel des gros salaires vers les petits salaires, des gros clubs vers les petits clubs. Et en fait, le foot, à mon avis, s'en sortira si à un moment donné, on tente de réduire les inégalités. Et ça me fait penser que, vous savez, il y a la nouvelle Ligue 3 professionnelle qui va se créer à partir de 2026.
1: Non, mais alors...
3: Voilà. Et donc, en fait, la nationale, c'était semi-professionnelle. Bon, ouais. C'est un peu compliqué, on ne va pas rentrer dans les détails. Mais là, il crée une Ligue 3 professionnelle en France, et sous l'égide de la FFF et pas de la LFP. Mmh. Et en effet, quand vous regardez un petit peu ce qui va se passer, c'est un petit peu un mode de régulation, alors qu'il ressemble pas aux États-Unis, parce que c'est quand même très particulier, mais en tout cas, il s'intéresse vraiment à la régulation, à la redistribution, au plafonnement salariaux, etc. Et c'est très intéressant. Je pense que c'est vraiment l'avenir du foot.
1: Oui, Lucas Rondel.
2: C'est intéressant, juste pour conclure là-dessus, c'est-à-dire qu'il ne faut pas oublier que qu'est-ce que produit le football ? Il produit un championnat. Pour produire un championnat, il faut être plusieurs équipes. Donc forcément, ça va pas être une. C'est pas une production comme une autre. C'est ce qu'on appelle une production jointe inversée. Donc si les clubs oublient ça, effectivement, c'est vraiment dommage. Donc c'est pour ça qu'il y a des réflexions sur la redistribution, notamment des droits TV, par exemple, parce que pour l'instant, c'est les seules recettes qu'on peut redistribuer. Alors qu'aux États-Unis, eux, ils mettent tout en commun.
3: Oui, juste, je vais, Richard.
1: Non, mais vous êtes bavards tous les deux, c'est bien.
3: Si jamais il n'y a pas de régulation à moyen terme, en fait, ce qui va se passer, ça va être une super ligue fermée.
1: Voilà. C'est le problème. Et est-ce que, alors je fais exprès d'aller dans les clichés, tant qu'à faire, est-ce que le foot, c'est devenu un sport de riches ? Richard,
3: Moi, je crois pas du tout. C'est qu'aujourd'hui, c'est peut-être un sport qui pour la France, qui transcende un peu plus les classes sociales. Avant, c'était un sport très populaire. Il fallait pas dire qu'on joue au foot, sinon on était vu comme un peu un crétin. Mais aujourd'hui, depuis la Coupe du Monde 98, ça a un peu changé. Les intellectuels se sont un peu emparés du foot. Mais en fait, ce qu'il faut savoir, c'est que je pense, vous savez, à la gentrification des stades. Mmh. En fait, on dit tous maintenant que dans les stades en Angleterre, c'est plus la même population que dans les années 80, ce qui est normal. Par exemple, à Manchester, à Liverpool, dans les années 80, vous aviez 40% d'ouvriers. Aujourd'hui, dans ces deux villes, vous avez 10% d'ouvriers. Donc forcément, ça a un effet sur la composition du stade. Et je pense aux États-Unis aussi sur le prix des billets. Aux États-Unis, ces 20 dernières années, il y a eu un enrichissement des plus riches phénoménaux. Donc, en effet, la vente des billets suit en fait l'enrichissement des individus dans les pays ou dans les villes.
1: Alors, vous savez que vous parlez sur RCF Notre-Dame ce matin. Est-ce que le foot, c'est une nouvelle religion, Lucas Rondel ?
2: On a tendance à dire que, par exemple, au Brésil, le foot, c'est pas un sport, c'est une religion.
1: Ouais. En Italie aussi.
2: Alors, il y a justement, on profite de ça, il y a eu un numéro spécial, on contribue à une revue qui s'appelle Football au pluriel, donc qui est essentiellement le fait des historiens, etc. Et il y a un numéro spécial sur foot et religion. Donc, finalement, c'est conseillé à vos auditeurs d'aller voir ça. Nous, on avait fait un article sur justement le whole firm, l'impact de la religion sur les rivalités du club. Oui. Voilà. Donc, c'était quoi votre question ?
1: Est-ce que c'est une nouvelle religion ? On va trop loin.
2: Disons que non, c'est une passion plutôt qu'une
1: passion.
2: Religion.
1: Il faut que ça reste une passion, un divertissement. Ouais. On a beaucoup parlé des joueurs, moins des joueuses. Pour autant, l'équipe de France, par exemple, de foot, est beaucoup plus mise en avant qu'il y a quelques années. Là aussi, niveau économie, il va falloir trouver une stabilité, Richard Duotois.
3: Là, c'est un petit peu compliqué parce que
1: c'est l'offre et la demande, là aussi.
3: C'est pas du tout le même niveau financier. Donc, même si le football féminin décolle un petit peu aux États-Unis, notamment, et en Angleterre, parce qu'ils ont su faire décoller le football féminin, en France, ça reste quand même. Ça reste pas très, très regardé, avec des droits télé très faibles, des spectateurs. Vraiment Et c'est Luc, que tu me, c'est 1500 en moyenne, c'est ça,
2: en France, D1. Oui, c'est un peu plus en Angleterre, c'est 5000, mais parce que effectivement, ils ont réussi à réformer un peu là.
3: Voilà, mais c'est ça reste. Mais bon,

0: On voilà. va voir. Et les Belges aussi qui nous écoutent sur SF Notre-Dame, Luc Rondel.
1: Je pense qu'ils ont laissé passer leur chance à la dernière Coupe du Monde. Là, ils sont peut-être un petit peu. C'est une génération peut-être un peu moins talenteuse. Mais bon, par contre, oui, voilà. Après, c'est ce que disait Richard. C'est tellement aléatoire que finalement, entre les 10 meilleures équipes, mais on va dire, oui, les 5 ou 6 meilleures équipes, ça va être compliqué.
0: Bon, quand même, on dit aller les Bleus, alors.
1: Ah, bah, évidemment.
0: Bon, ouais. et les jaunes pour les Belges? Non, comment on dit? Ils sont.
2: Les Diables
1: les
2: Rouges.
1: Les Diables Rouges.
3: Sur la Belgique, je rajoute juste un petit truc, c'est que en effet, ils font des efforts de formation très forts, comme aux Pays-Bas et puis au Portugal, et donc ils ont une bonne politique de formation.
0: Et ben on vous réinvitera. Voilà. Merci Lucas Rondel, merci Richard Duhautois. Foot Business, les 30 Glorieuses, c'est sorti aux éditions Audi Jacob. C'était un plaisir d'être avec vous ce matin. Merci beaucoup.
1: Vous allez lire.
0: Mais oui, bah bien sûr. Merci à Pierre-Henri et Sabine à la réalisation. Demain, on parlera de l'archéologie. Que cherche-t-on encore à découvrir sous nos pieds? Ce sera demain.

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1: Écoutons le psaume 64. Il est beau de te louer, Dieu, dans Sion.
2: Tu visites la terre et tu l'abreuves. Tu la combles de richesses. Les ruisseaux de Dieu regorgent d'eau. Tu prépares les moissons. Ainsi, tu prépares la terre. Tu arroses les sillons. Tu aplanis le sol. Tu le détrempes sous les pluies. Tu bénis les semailles. Tu couronnes une année de bienfaits. Sur ton passage, ruisselle l'abondance. Au désert, les pâturages ruissellent. Les collines débordent d'allégresse.

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1: Cancer, relations amoureuses chaotiques, difficultés relationnelles en général, dépression, anxiété, manque de confiance en vous. Et si tous ces maux étaient dus au fond à votre héritage familial? N'est-ce pas lié complètement au hasard toute cette affaire-là? Comment, en gros, se libérer d'un héritage familial comblant ou trop encombrant? On en parle aujourd'hui dans cette émission en quête de sens sur RCF Notre-Dame avec mes deux invités. On commence par honneur aux femmes, Elisabeth Horowitz. Bonjour Elisabeth.
2: Bonjour Marie-Ange.
1: Ravie de vous revoir.
2: Ah oui.
1: Dans cette émission en quête de sens. Vous qui êtes toujours psychopraticienne, vous avez écrit, rappelons-le, de nombreux ouvrages de développement personnel, notamment en psychogénéalogie. Alors j'aurais dû prendre des cours d'articulation juste pour cette émission, parce que entre transgénérationnel, psychogénérationnel. Alors là, on est bien parti. Vous venez de publier Mon cœur généalogique, en lien en partie avec l'émission du jour, hein, comment l'histoire familiale influence notre vie sentimentale et sexuelle, qui est sortie chez Guy Trédaniel. On peut également mentionner celui qui a précédé sur l'héritage familial en règle générale, hein, une sorte de...
2: Oui, ça s'appelle Mon corps généalogique. Alors,
1: avant le cœur, c'était le corps.
2: C'était le corps, donc qui était davantage consacré à la santé, en fait.
1: Voilà, ce que j'ai évoqué en introduction, à savoir les cancers et tout ça et tout ça.
2: Oui.
1: Toutes les maladies, voilà. C'est pas forcément lié qu'au hasard. Julien Sandrel est également avec nous. Bonjour Julien Sandrel.
3: Bonjour.
1: Alors, si vous avez vu La Chambre des Merveilles, c'est lui, à l'origine du livre qui a précédé le film. Bravo, Julien Sandrel. Vous qui êtes donc écrivain, un écrivain presque, vous êtes né écrivain presque, hein, d'une certaine façon. Hein.
3: Pas tout à fait. En tout cas, je n'ai pas du tout fait ça pendant les 35 premières années de ma vie.
1: Oui, mais vous aimiez bien écrire quand même. Pas pour vous, mais
3: oui,
1: pour les autres.
3: Tout à fait.
1: Vous rêviez d'être metteur en scène.
3: Oui, en tout cas, quand on me posait la question quand j'étais enfant, qu'est-ce que tu veux faire quand tu seras grand, je disais écrivain ou metteur en scène.
1: Ouais.
3: Et après, je n'ai absolument pas fait ça.
1: Ben non, vous avez travaillé et un jour, vous avez tout plaqué. Ça nous fait tous rêver, ce parcours. Rien fondrait. Sauf qu'on n'en est pas tous capables. C'est ça le problème. En tout cas, vous récidivez, vous revenez aujourd'hui avec cette fois un livre qui parle de vous.
3: Oui.
1: Ça a été difficile, on l'imagine, parce que c'est un roman, c'est pas une autobiographie. Julien Sandrel, vous qui êtes l'auteur de ce livre, Mes frères, nos fantômes et moi, une sorte de voyage à Naples, en Italie. Vous avez cherché presque par hasard au départ vos racines. Racontez-nous. Ça, c'est intéressant. On va soumettre ensuite le cas pratique.
3: Ouais.
1: Notre amie Elisabeth Horowitz.
3: Alors, ce n'est pas tout à fait par hasard, parce que c'est quand même quelque chose qui m'anime depuis maintenant pas mal d'années. Donc, c'est arrivé sur le tard,
1: ouais,
3: mais ça fait maintenant plusieurs années que je m'interroge sur mes origines italiennes. J'avais déjà tiré de ces interrogations un roman qui s'appelle « Merci, gratier, thank you », qui était paru il y a quelques années. Et en fait, là, c'est la première fois que je l'aborde sous l'angle vraiment du récit personnel, puisque là, on est parti avec mes frères, donc à la recherche de la tombe de notre arrière-grand-mère dans la banlieue de Naples,
1: ouais,
3: notre arrière-grand-mère italienne Pasqualine. Et en fait, oui, alors, c'est pas tout à fait par hasard, mais quand même, c'est à la base une proposition d'une éditrice qui,
1: ouais,
3: m'a appelé un jour et qui m'a dit « En fait, donc, je sors une nouvelle collection qui va s'appeler Paradis perdu, et le concept, c'est d'envoyer un écrivain sur les traces d'un lieu qui est important pour lui,
1: ouais,
3: et qu'il en tire un récit personnel de manière très libre. Moi, j'étais jamais allé à Naples, donc c'était pas du tout la destination évidente. Moi, je suis originaire de Hyères, j'ai grandi à Hyères, donc tout ce qui est reconnexion à mon enfance, ça aurait pu être Hyères.
1: Ouais.
3: En fait, dès qu'elle m'a parlé de ça, tout de suite, j'ai pensé à Naples.
1: Vous êtes branché sur Naples,
3: hein. Oui, parce qu'en fait, je me suis dit, il y a quelque chose dans ma famille autour de Naples, notamment autour de dans un petit village qui s'appelle San Felice a Cancello, avec beaucoup de non-dits. On ne m'a jamais expliqué pour quelle raison est-ce que mon arrière-grand-mère serait enterrée à Naples, alors que je sais qu'elle est arrivée en France en 1922, qu'elle y a vécu la totalité de sa vie et qu'elle n'était jamais retournée à Naples, à part au moment où elle est morte, en 1969.
1: Ouais.
3: Donc, il y avait tout un truc comme ça qui n'était pas du tout clair, et je me suis dit, ça mérite d'être creusé, parce qu'il y a forcément une empreinte qui a été laissée de ce parcours d'immigration italienne de mes arrière-grands-parents et de mon grand-père dans ce que je suis aujourd'hui et dans ce que mes frères sont aujourd'hui aussi.
1: Ouais. Oui, parce que c'est un voyage à plusieurs, en fait. Hein, on va le voir, Julien Sandrel. Alors, Elisabeth Horowitz,
2: oui,
1: ce genre de récit, ce genre d'histoire, arrive beaucoup plus souvent qu'on l'imagine. Parfois, on tombe, vous savez, on pense, et tiens, j'aimerais bien partir en voyage à tel endroit, puis on apprend, et on y revient, il y a quelque chose qui nous appelle, sans être au courant du tout que, par exemple, notre arrière-grand-mère y a vécu de très bonnes années ou les pires années. Et alors, c'est assez étonnant quand même ce qui se passe. C'est quelque chose d'irrationnel, hein, de prime abord.
2: Oui, tout à fait. D'ailleurs, j'ai une anecdote à ce sujet parce que bon, j'ai eu habité à Bordeaux et puis à l'époque, je cherchais un appartement. Et puis, dans cette ville de 500 000 habitants, enfin même davantage à la métropole, l'agence immobilière me trouve un appartement dans une rue qui s'appelle rue Pomme d'Or. Et je découvre, alors à l'époque, je ne le savais pas, mais je découvre que mes arrière-grands-parents, enfin une partie des arrière-grands-parents, parce qu'on a tous 8 arrière-grands-parents, donc un des couples de ces arrière-grands-parents avait tenu un commerce dans cette rue. Donc, bien sûr, des décennies auparavant. Et je ne le savais pas. Alors, combien de chances pour... Donc, j'ai pris l'appartement véridique, en plus, avant de savoir tout ça. Et tout à fait véridique. Et en fait, combien de chances, voilà, sur... Il y a beaucoup de rues à Bordeaux. Et finalement, j'ai atterri là, par le plus grand des hasards, si je puis dire. Mais vous voyez, même sans faire des milliers de kilomètres, on peut se retrouver dans des rues où nos ancêtres, enfin nos aïeux, ont vécu tout en l'ignorant totalement. Et finalement, c'est l'inconscient qui nous y mène.
1: Mais c'est étonnant. Et est-ce que, selon vous, alors parce que là, c'était une sorte de mise en bouche vers notre sujet, vous voyez.
2: Oui, c'est ça.
1: Est-ce que 90... Combien de pourcentage? Moi, j'aime bien les chiffres de temps en temps. Elisabeth ouais. Horowitz, qu'on le veuille ou non,
2: oui.
1: On dépend de notre héritage familial à combien de pourcents? Je pense que les auditeurs ont envie d'avoir la réponse avec vous.
2: 90%.
1: Ah oui, c'est ça.
2: Oui, tout à fait.
1: Julien Sandrel, ça vous parle?
3: Ah bah complètement. Déjà, quand on se construit en tant qu'individu, on est forcément entouré de sa famille, qu'on l'aime, qu'on la déteste. Voilà, on est dans un cercle familial qui nous construit d'une façon ou d'une autre. Et forcément, les peurs, les blocages et puis les joies aussi des personnes qui nous entourent, les silences comme tout ce qui est dit, tout ça contribue à nous forger, à forger notre caractère, à forger notre trajectoire de vie. Ça, j'en suis parfaitement convaincu. Oui.
1: Ouais. Et votre famille vous est plus... comment peut-on dire? J'ai plus familière, c'est complètement idiot, mais... est-ce que ça va mieux depuis ce voyage, en fait? Et depuis ce livre
3: Déjà, c'est quand même assez récent, parce que finalement, c'était l'année dernière
1: mais
3: que
1: oui.
3: J'ai fait ce voyage seulement. C'est frais, mais en tout cas, ce qui est certain, c'est qu'il y a des choses que j'ai comprises et qui se sont éclairées par rapport à notamment à certaines de mes peurs, personnellement.
1: Sans blague. C'est vrai?
3: Ouais, complètement. Moi, par exemple, j'ai, de manière totalement irrationnelle, une peur assez forte de l'effondrement. Donc j'ai peur que les choses s'effondrent autour de moi, que mon immeuble s'effondre, que ma vie s'effondre, que ma carrière s'effondre, que je suis hypochondriaque aussi, donc que ma santé s'effondre. Et en fait, c'est ce qui est assez fou, et finalement j'aurais pu y penser tout seul, mais c'est le genre de choses qui sont tellement inconscientes qu'on ne les conscientise, je pense, que quand on y est confronté. Quand je suis arrivé à Naples, une des premières choses qu'on m'a dites, c'est... tu sais, en ce moment, ça tremble beaucoup. Et en fait, j'ai pris conscience qu'en fait, toutes les générations jusqu'à mes arrière-grands-parents, donc de mes aïeux, ont grandi sur le sol de Naples, c'est-à-dire dans un endroit qui tremble tout le temps et où, effectivement, l'effondrement est une menace permanente. Et la solution que les gens trouvent à cette menace de l'effondrement, c'est le regroupement familial. C'est-à-dire qu'effectivement, on m'a expliqué encore aujourd'hui des personnes qui vivent dans le même immeuble et qui disent, eux, ils vivent au troisième, moi, je suis au premier. Et quand ça tremble, ils viennent passer la nuit chez moi parce que c'est moins risqué. Et donc, en fait, les familles vivent encore de manière extrêmement proche. Et je pense que c'est propre à Naples, justement. Donc, c'était vraiment quelque chose d'assez fort pour moi de constater ça.
1: Étonnant, je suis sûr qu'il y a des tas de choses à raconter autour de ça. Alors, Elisabeth Horowitz a fait une tête, mais alors je ne vous raconte pas. Les auditeurs,
2: pourquoi?
1: Il y avait comme un truc qui s'éliminait dans vos yeux.
2: Oui, mais c'est vrai ça. Que les phobies, on peut avoir la phobie de l'eau quand certains membres de la famille se sont noyés, même si on l'ignore. On peut avoir
1: c'est intéressant,
2: bien sûr. On peut avoir la phobie du feu quand des membres de notre famille ont été brûlés. Oui, on peut avoir la phobie de certains éléments. C'est-à-dire des peurs irrationnelles que rien n'explique dans notre vie actuelle, mais effectivement qui sont de l'ordre du souvenir. Et c'est vrai que ça pose question quand même sur la transmission, parce que est-ce que c'est inscrit dans nos cellules? Enfin bon, on sait que les cellules contiennent l'ADN, donc de l'information.
1: Oui, d'accord.
2: Est-ce que tout ça est inscrit dans les cellules, ou est-ce que c'est une mémoire de style quantique, c'est-à-dire que l'information serait toujours disponible finalement, à un niveau quantique. En tout cas, on peut en vérifier les effets. Moi, tous les jours, quand j'avais mon cabinet de constatation, je vérifiais que les phobies et les peurs irrationnelles et même des hantises de l'anxiété permanente, ça peut être dû effectivement au vécu stressant des parents et des grands-parents, même des oncles et tantes parfois.
1: Parce que vous savez, alors là je vais être un peu trash au début de cette émission, je suis désolée, mais c'est vrai qu'on en parle beaucoup en plus aujourd'hui d'inceste. Sophie Chauveau était venue, que vous connaissez peut-être, qui a raconté, c'était une des premières il y a 6 ou 7 ans à parler de ça dans un livre, à quel point c'est complètement clanique cette histoire. Enfin, après on va parler des cancers, mais c'est vrai qu'il y a une question qui se pose autour de ça, parfois c'est inconscient. C'est-à-dire de génération en génération, il y a des familles où l'inceste se pratique de génération en génération et les femmes ou les hommes cherchent, comme par hasard, se marient, épousent des personnes qui sont voilà, des prédateurs ou des complices. Enfin, c'est complètement hallucinant. Elisa. Comment mais c'est fou, quoi. On est dépassé par ça. C'est terrible, en fait, sans être fataliste, mais... Je me pose beaucoup de questions autour de ça, par conséquent.
2: Oui, alors il y a le phénomène de répétition, effectivement, qui existe, qu'on peut constater. C'est vraiment, on va dire, le mécanisme fondamental de la généalogie, c'est la répétition. Cette répétition elle s'installe d'autant plus qu'il y a des secrets. C'est-à-dire quelque chose D'accord. qu'on ne connaît pas a davantage de chances de se répéter. Mais il y a aussi, dans les cas d'inceste, l'identification à l'agresseur. C'est-à-dire qu'on a été abusé. Et soi-même, on va abuser parce que n'ayant pas pu dénoncer l'agresseur ni s'en venger, on va s'identifier à lui, en fait.
1: D'accord.
2: C'est comme ça que ça se répète. Et je tiens aussi à préciser que l'agression sexuelle, ce n'est pas forcément de la sexualité, c'est surtout de la domination. Hein. C'est-à-dire qu'il y a aussi une hiérarchie à l'intérieur de la famille. Et cette hiérarchie, en fait, elle va se transformer en prédation dans certains cas. Mmh. Et c'est comme ça que des membres de la famille qui ont été préférés peuvent se venger. Par exemple, si nos oncles et tantes ont été les préférés, ils vont avoir davantage de chances, d'opportunités de se venger, en fait, ou de répéter cette domination par la prédation sur les neveux et nièces, par exemple.
1: D'accord.
2: Voilà, donc c'est de la domination.
1: Alors, sans parler forcément de... Enfin, sans forcément parler que de ce phénomène-là...
2: Oui.
1: Julien, est-ce que vous avez découvert par exemple des secrets de famille à cette occasion ? Parce que vous avez parlé tout à l'heure de choses qui se transmettaient de façon très inconsciente. Est-ce que, des choses positives ou pas, peu importe, mais des choses que vous avez vraiment découvertes, comme une révélation, genre, ah ouais, dis donc, ceci explique cela.
3: Non, pas en tant que tel, ouais. Pas des secrets de famille du D'accord. style violence, inceste, etc. En revanche, ce qui est... intéressant et fort, je trouve, c'est de constater à quel point, justement, on a aujourd'hui une façon de décoder la société, et heureusement, qui est très différente des générations précédentes. C'est-à-dire qu'il y a encore, malgré tout, malgré notre enquête avec mes frères, il y a encore énormément de zones d'ombre dans nos familles, dans notre famille, et notamment, par exemple, j'ai pas mal creusé là, le côté de mon arrière-grand-mère, oui. mais du côté de mon arrière-grand-père, par exemple, je sais que j'ai forcément de la famille quelque part en Italie, parce qu'il y avait une sorte il y avait une sœur qui a été répudiée d'une certaine façon parce qu'elle était partie de manière illégitime avec un homme qui n'était pas accepté par la famille, etc. Et effectivement, ça ne rigolait pas. Et en fait, moi, je me suis beaucoup intéressé à la question de la transmission de la violence. Alors, moi, j'ai la chance d'avoir grandi dans un foyer qui n'était pas violent, mais mon roman précédent, qui s'appelle Le jour où Rose a disparu, traite des violences conjugales et puis des violences en général, intrafamiliales. Et effectivement, cette histoire de transmission de la violence, c'est quelque chose qui est extrêmement fort. Moi, ce que j'ai en tête comme statistique, c'est on estime que les enfants qui ont été victimes de violences dans leur foyer auront un tiers va devenir bourreau, un tiers va devenir ouais. victime, un tiers va réussir à s'en sortir, à peu près. Et moi, je pense que le cycle de cette violence n'est pas immuable, et je pense qu'il y a des solutions pour en sortir. Une des preuves majeures que la violence n'est pas totalement immuable, c'est qu'effectivement, l'immense majorité, 98% des victimes sont des femmes, et pour le coup, elles ne reproduisent pas les mécanismes de violence, pour la plupart en tout cas. Donc voilà, il y a des solutions, il y a des choses qui existent.
1: Et c'est pour ça qu'on est ensemble 52 minutes, hein, les amis.
3: Voilà.
1: Parce que sinon, on va s'enterrer.
3: Exactement. Voilà. Et donc, dans ce que j'ai pu découvrir sur ma famille, c'est qu'effectivement, bah oui, ces mécanismes de violence, et notamment de violence des hommes envers les femmes, ont existé dans toutes les générations de ma famille, de manière plus ou moins poussée, de manière plus ou moins dite. Mais en tout cas, c'est clair qu'aujourd'hui, quand on voit, quand on se rappelle de certaines situations, moi je me rappelle de situations, j'avais certains de mes arrière-grands-parents qui étaient encore en vie quand j'étais enfant, je voyais les relations entre mes arrière-grands-parents, je me disais qu'effectivement, ils n'avaient pas l'air de très bien s'entendre. Maintenant, je comprends qu'en fait, c'était des mariages qui étaient...
1: Plus ou moins arrangés.
3: Ouais, plus ou moins arrangés. Ouais. Maintenant, on dirait mariage forcé. Donc, effectivement, quand on prend conscience de choses comme ça, ça relativise tous les problèmes et toutes les choses qui peuvent être transmises. Et on se dit que finalement, alors quand on a justement la chance de grandir dans un foyer qui n'est pas violent, etc., on est plutôt reconnaissant que justement, il y ait eu des générations qui aient brisé un certain nombre des problématiques des générations précédentes.
1: Ouais. Quand c'est possible, c'est quand même mieux, évidemment. Elisabeth Horowitz, on a beaucoup d'outils aujourd'hui. Est-ce que c'est... Je vous posais une question idiote, hein, mais en gros, est-ce qu'il faut savoir? Est-ce qu'on a besoin de tout savoir sur... Parce que ça, c'est quand même... C'est vrai que c'est un sport national. Aujourd'hui, il faut... On dit beaucoup aujourd'hui qu'il faut accéder à ses racines, qu'il faut faire la transgénérationnelle. On n'a jamais autant parlé d'épigénétique, de psychologie transgénérationnelle, etc., etc. Il faut ou pas?
2: Alors, je vais y répondre dans deux minutes. Je voulais revenir sur ce que Julien a dit. C'est vrai, moi, par synchronicité, il se trouve que mon ex-mari est italien. Et je me souviens que quand on s'est rencontrés, il y a très très longtemps, il y a 25 ans, on était à Venise, et je me souviens, pour parler du machisme italien et effectivement du fait que les femmes, c'est vraiment un pays vraiment patriarcal, parce que les femmes n'ont pas vraiment droit à la parole. Je me souviens, quand je me promenais donc à Venise avec mon mari, on croisait ses amis. Eh bien, il ne parlait qu'à lui. Moi, je n'avais aucune... Enfin, il ne m'adressait pas la parole, donc j'étais là, vraiment comme spectateur.
1: Comme un pot de fleurs, quoi.
2: Comme un pot de fleurs, comme spectateur, pour dire que cette tradition, en fait, de... Bon, les femmes au foyer, les femmes à la cuisine, etc. Alors, c'est vrai qu'il y a une certaine animation.
1: Sois belle et tais-toi.
2: Sois belle et tais-toi, sois très belle et tais-toi, parce que c'est vrai aussi que le côté esthétique compte énormément en Italie, et tant mieux, parce que les gens sont très, très bien habillés. C'est vrai, ce côté-là, c'est vraiment très plaisant.
1: C'est resté.
2: Ouais. Mais ça m'avait choqué à l'époque que même des amis de notre âge ne m'adressent jamais la parole, en fait. Et c'est pas parce que j'étais française, mais de tradition, on n'adresse pas la parole aux femmes quand les hommes se croisent dans la rue. Voilà, c'est encore...
1: Et tout ça, tous ces petits éléments, bout à bout, ça laisse des traces, obligatoirement.
2: Bien sûr, puisque...
1: Dans les mariages, dans les choix des conjoints, des...
2: C'est cet état d'infériorité, en fait, qui est, je pense, la racine aussi... des conflits, de la honte, de l'humiliation.
1: Beaucoup de culpabilité.
2: Voilà,
1: chez les héritiers.
2: Voilà, et puis aussi d'une certaine violence intérieure, parce que malgré tout, il faut ravaler sa fierté, et puis il faut être complaisant, finalement.
1: C'est vrai que les personnes, les héritages, quand on a eu des grands-parents qui ont été mariés de force, en fait, un mariage arrangé, on disait jadis. Qu'est-ce qui se passe quelques générations après?
2: Oui, alors...
1: Quatre figures un peu classiques, pas classiques, mais qu'on voit beaucoup.
2: C'est vrai que jusqu'à présent, nos grands-mères et nos arrière-grands-mères, en France, n'avaient pas le droit de travailler sans l'accord de leur mari. N'avaient pas le droit d'avoir un compte en banque, je crois, jusqu'en 1965.
1: 65, même.
2: 55, voilà.
1: 65, hein.
2: 65, après, il y a eu... On peut dire que la bascule, ça a été 75, parce qu'il y a eu le droit à l'avortement, il y a eu le divorce, il y a eu donc beaucoup de liberté d'un seul coup. Mais c'est vraiment la bascule, voilà. Mais avant 1975...
1: C'est assez violent, hein. C'est vrai que c'était... On ne se rend pas compte.
2: On est passé d'un monde à un autre, et effectivement...
1: Et tout ça laisse des traces, en fait.
2: Ça laisse des traces, parce que c'est la soumission. Moi, je me souviens aussi, quand j'étais jeune, j'avais pour objectif de plaire aux hommes, d'être toujours dans le consentement, de faire plaisir, d'apaiser, en fait, toutes les tensions, de me conformer. Bon, bien sûr, je suis de l'ancienne génération, mais on peut dire que moi, j'avais déjà, même sans que ce soit dit, mais implicitement, j'avais cette attitude-là, je m'en rends compte.
1: Et puis, il y a les places dans les familles. Alors, je ne sais pas, est-ce que vous avez travaillé un peu, forcément, j'imagine, pour l'écriture de ce livre ? Entre les lignes, on ressent que oui, quand même, Julien Sindrel, la psychogénéalogie. Ou vous avez des notions depuis,
3: alors,
1: ou pas ?
3: Non, enfin, je ne peux pas dire que j'ai... en tout cas, je ne suis pas un spécialiste comme Elisabeth. Mais en tout cas, c'est vrai que c'est un domaine qui me passionne.
1: Ouais.
3: Parce qu'effectivement, l'ensemble de mes romans, en réalité, est traversé de ces relations entre les générations. La manière dont les choses se transmettent entre les parents, les enfants, entre les grands-parents,
1: ouais,
3: etc. Et c'est vrai qu'il y a... Enfin, je rebondis aussi sur ce que vous disiez tout à l'heure, sur les mécanismes de domination qui se transmettent comme ça. En fait, dans ma famille, ça a été vraiment très prégnant. Non pas des hommes sur les femmes, mais là, en l'occurrence, des locaux par rapport aux arrivants, donc aux migrants qui étaient les Italiens. Et c'est vrai que moi, dans ma famille, l'italianité a été totalement gommée. C'est-à-dire qu'effectivement, mon grand-père avait honte d'être italien,
1: ouais,
3: d'être napolitain. En plus, c'était encore pire qu'être italien, parce que les napolitains, c'était vraiment les plus pauvres des Italiens, ouais, quand ils sont, ouais, arrivés. Voilà. Et donc, effectivement, moi, la langue ne m'a pas été transmise, alors que tout le monde parlait l'italien, mais personne ne m'a jamais parlé italien, mais n'a jamais parlé italien à mon père non plus. Donc la langue a été stoppée. Mon nom, qui n'est pas Sandrel, parce que Sandrel, c'est un pseudonyme, mais mon nom, qui a consonance italienne, avec un double Z, une terminaison en O, il a toujours été prononcé par mon grand-père et par tout le monde dans ma famille à la française, alors qu'il savait très bien prononcer le mot pizza, mais par contre, notre nom, c'était Z, et c'était pas Z.
1: D'accord, ça allait loin, dis donc.
3: Ouais, et c'est allé jusqu'au choix des langues, par exemple. C'est-à-dire que moi, au collège, quand il s'est agi de choisir la deuxième langue...
1: Mais dites pas que vous avez pris allemand.
3: Non, mais j'ai pris espagnol, mais parce que j'ai évoqué la possibilité de prendre l'italien.
1: Oui.
3: On m'a dit, bah, en fait, pourquoi tu vas prendre l'italien ? Ça ne sert à rien, ça n'est parlé qu'en Italie, donc ça n'a aucun intérêt. Autant prendre espagnol, qui est parlé dans plein de pays.
1: Oui.
3: Donc, en fait, non seulement elle ne m'a pas été transmise, mais on m'a quasiment empêché,
1: ouais,
3: de l'apprendre. Et pourtant, évidemment, à cette époque-là, moi je suis un enfant des années 80, donc l'image de l'Italie avait déjà énormément évolué, avec la Dolce Vita, l'Italie avait déjà commencé à devenir glamour,
1: ouais,
3: et ce que c'est aujourd'hui. Mais pour le coup, mon grand-père s'est tellement construit dans la honte de cette italianité que c'était très compliqué pour lui de la transmettre, quoi.
1: Une petite page de pub, on se retrouve juste après, les amis, à tout de suite.
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1: Nous voilà de retour dans cette émission, les amis. Comment se libérer d'un héritage familial encombrant ? On en parle avec Julien Sindrel, qui est écrivain, qui vient de publier cet ouvrage « Mes frères, nos fantômes et moi », un voyage dans le passé, si je puis dire, à Naples, précisément, où il a cherché et trouvé en partie ses racines. Voilà, Julien Sindrel qui publie ce roman, je ne l'ai pas évoqué, aux éditions du Paradis Perdu. Et puis Elisabeth Horowitz, psychopraticienne, qui a écrit de nombreux ouvrages autour justement de ces questions liées à la psychogénéalogie, le symbolisme, la synchronicité. Et donc ces deux petits derniers, mon corps généalogique qui a précédé mon cœur généalogique, comment l'histoire familiale influence notre vie sentimentale, mais pas seulement, notre santé également. Tout ça chez Guy Trédaniel. Alors, réponse à ma question, je vous prie, Elisabeth Horowitz,
2: oui, oui,
1: maintenant. Est-ce qu'il faut...
2: Alors, est-ce qu'il faut rechercher ? Je dirais oui, bien sûr, puisque ce sont des connaissances très, très importantes à acquérir. Quand j'ai eu mon premier cabinet de consultation à Paris, je parle de ça il y a une trentaine d'années, je recevais dès la première séance donc des personnes en consultation pour toutes sortes de problématiques, et je leur demandais de monter leur arbre généalogique. Alors, bon, jusqu'aux grands-parents, hein. Là, c'était,
1: ouais,
2: pas très loin.
1: On sait pas souvent. Hein.
2: Alors voilà, et je me rendais compte, en fait, je me suis tout de suite rendu compte qu'ils ignoraient beaucoup de choses quand je leur demandais de décrire les trajectoires socio-professionnelles, sentimentales, les troubles de santé, tous les événements importants, etc., les âges marqueurs, tout ça. Bon, voilà. Et je m'inclus aussi là-dedans, puisque moi-même, à l'époque, quand j'ai débuté, il y a plein de choses que j'ignorais concernant les membres de ma famille. C'est pour ça que cette enquête familiale, aller rencontrer les grands-parents, les oncles et tantes, les parrains, marraines, nos frères et sœurs s'ils sont plus âgés. Parce que, bien sûr, l'information est partagée entre tous, hein. Il n'y a pas une personne qui connaît toute l'information sur tout ce qui s'est passé, bien sûr. par rapport à la place que l'on occupe.
1: Ah, ça, on va en parler. C'est très important.
2: Hein, le rang de naissance, voilà. Et puis aussi les points de vue qui sont différents. Donc, il faut croiser les informations dans tous les cas. On peut prendre, par exemple, la naissance de nos grands-parents. Quelles sont les étapes clés? Qu'est-ce qu'ils ont vécu? Comment ils se sont rencontrés? L'âge qu'ils avaient lorsqu'ils ont eu leurs premiers enfants, leur deuxième enfant, etc. L'entrée dans la vie professionnelle, fait tous les événements marquants, puis il y a des secrets aussi. Donc moi, ce que je conseille, c'est, je pense que l'enquête généalogique, elle est totalement incontournable finalement, parce que sinon, comment on peut faire des liens entre ce qui nous arrive et puis ce qui s'est passé avant soi?
1: Permet quoi? Ça permet de rectifier le tir, d'arrêter les schémas répétitifs, d'arrêter les...
2: Absolument, parce que c'est la conscience qui guérit. Donc la conscience, elle se nourrit des informations, en fait.
1: Ouais.
2: Plus on a d'informations...
1: C'est la conscience qui guérit, c'est important.
2: Mais tout à fait. Par exemple, dans l'ouvrage sur mon cœur généalogique, j'explique, par exemple, qu'il vaut mieux savoir si nos parents ont eu des relations extra-conjugales. Parce que imaginons que notre père a eu une maîtresse pendant 10 ans, nous l'ignorons, et puis si je suis un homme, je peux rencontrer une personne qui s'appelle, qui a le même prénom, ou qui a le même physique, mais j'ignore en fait que c'est une répétition.
1: Ça va mal se terminer, c'est ça probablement.
2: C'est-à-dire que moi ça m'oblige à revivre des choses que j'ignore totalement. Finalement, quel intérêt? Parce que c'est ça aussi, c'est que le manque d'informations, les non-dits, les secrets, nous poussent à... revivre des situations que l'on ignore, alors que si on les avait connues, bien finalement, on serait beaucoup plus libre.
1: Vous y croyez à ça ou pas, Julien Sandrel? Vous en êtes convaincu qu'elle a raison, Elisabeth
3: Horowitz? Oui, complètement, complètement. En fait, j'avais... c'est marrant parce que pour donc le roman dont je parlais tout à l'heure, qui s'appelle Merci, Gratia, Thank You, qui évoque aussi déjà cette transmission entre les générations, j'avais fait faire à mon héroïne le calcul du temps de la vie de sa grand-mère qu'elles avaient passé ensemble. Et en fait, le calcul aboutissait à, en réalité, même si j'ai passé une partie de mes vacances le mercredi chez ma grand-mère, etc., en fait, je ne connais que 2% de sa vie. 98% de sa vie, mais totalement inconnue.
1: Ouais.
3: Et en fait, ce qui est fou, c'est que souvent, quand on est enfant, quand on est adolescent, l'immense majorité, en tout cas c'est mon cas, ne pose pas de questions. C'est-à-dire qu'en fait, la relation avec ses grands-parents, quand elle est saine, en fait, on est plein d'amour et on est hyper content d'être ensemble. Et pour le coup, on pose pas vraiment de questions. C'est-à-dire qu'on se dit pas, raconte-moi ton enfance, raconte-moi quand tu avais 12 ans, etc.
1: Ouais.
3: Ça peut venir plus tard. Et donc moi, c'est venu quand j'ai commencé à écrire, en fait, où là, j'ai demandé à mon grand-père, qui était encore en vie à l'époque, de me raconter de manière un peu organisée, parce qu'il a toujours raconté plein d'anecdotes sur sa vie et sur la famille, mais je lui ai demandé de me raconter vraiment dans le plus de détails possible son enfance et puis sa vie, parce que je sentais qu'il y avait quelque chose d'important qui devait se transmettre. Et c'est marrant parce que j'avais acheté un dictaphone qui n'a jamais servi, parce qu'en fait, il a réfléchi et 2 jours après, il est revenu vers moi, il m'a dit « en fait, j'ai envie de l'écrire moi », alors qu'il n'avait jamais écrit de sa vie. Et donc, en fait, on lui a donné une tablette et en fait, il a écrit comme ça
1: avec un doigt
3: à la tablette, mais une quantité considérable équivalente à un roman, en fait.
1: Incroyable.
3: Et en fait, tous les 15 jours, pendant un an et demi, il m'envoyait ce qu'il avait écrit. Donc, c'était un peu fouillis, un peu dans le désordre, etc. Mais c'est d'une richesse incroyable parce qu'effectivement, là, j'ai un matériau sur lequel je me suis appuyé évidemment pour ce livre-là, pour les livres précédents. Mais en fait, je me dis, c'est ce genre de matériau que j'ai envie de transmettre, notamment moi, à mes enfants.
1: Oui. Elisabeth Horowitz, est-ce que c'est vrai, par exemple, voyez les familles, on l'a entendu ici et là, notamment dans cette émission Quête de sens, des confrères à vous, si je puis dire, qui parlaient de foyers, de cancers, qui sont parfois liés au secret. Est-ce que c'est vrai ou c'est avéré ou pas ça?
2: Oui, c'est avéré. Je voulais.
1: Allez-y, rebondissez d'abord, mais je n'oublie pas ma question.
2: Rebondir sur ce que disait Julien.
1: Ouais.
2: Si je prends mon exemple personnel, pour les grands-parents, ne serait-ce que les grands-parents, on ne sait pas si loin, il y a plein de choses que j'ignorais. Moi, j'ignorais que ma grand-mère avait une sœur illégitime.
1: Ouais.
2: Ma grand-mère maternelle avait une sœur illégitime. J'ignorais à l'époque que mon grand-père avait un frère qui était mort à 20 ans dans un accident d'avion. J'ignorais que ma grand-mère paternelle avait fait la maniaco-dépression, elle avait été internée à un hôpital psychiatrique, je l'ignorais.
1: Oula.
2: Et j'ignorais que mon grand-père paternel était décédé prématurément. Tout ça, je l'ignorais, bien sûr, et c'est très très important de le savoir. Alors, pas que pour moi, je prends mon exemple, mais c'est pour tous les patients. Et je l'ai su Parce que j'ai osé en fait poser des questions, mais sinon, dans les familles, vous savez, au déjeuner, on ne parle de rien. On parle de la météo, on parle de la politique, et finalement, j'ai passé les 25 premières années de ma vie en ignorant totalement ce qu'avaient vécu mes ascendants, même les oncles et tantes. C'est vrai que je n'osais pas poser de questions, je me disais quel intérêt avant tout ça. Et puis finalement, je pense que c'est le premier système qu'on doit éclaircir, qu'on doit analyser.
1: Et la vie amoureuse, vous en avez quand même fait un livre entier.
2: Oui.
1: Est très impactée, particulièrement impactée par l'héritage familial.
2: Tout à fait. La vie amoureuse est très impactée parce que nos choix, en fait, sont souvent des non-choix dans la mesure...
1: C'est terrible de dire, c'est terrible de se rendre compte de ça. Allez-y, pardon.
2: Oui, c'est un petit peu... D'où l'importance, justement, de bien connaître son histoire. Alors, effectivement, on va choisir en priorité, on va être attiré. Et là, je ne parle pas encore de mariage, mais tout simplement d'aventure ou de relations. On peut avoir des coups de cœur, c'est vrai, pour des personnes. Mais il y a toujours un lien avec notre famille. Alors, ça peut être... le prénom de la personne, ça peut être son nom de famille, ça peut être sa date de naissance, ça peut être son métier, ça peut être son physique, tout simplement, s'il ressemble à certains membres de notre parenté. Donc, il y a son lieu de résidence, etc. Donc, moi-même, quand j'étais jeune, je sortais avec des garçons qui s'appelaient comme mon frère, qui s'appelait mon mari qui était italien avait le même prénom que le mari de ma cousine. Je m'inclus dans.
1: Et vont déduire quoi de ça?
2: Eh bien, c'est que justement, nous avons tendance à choisir des personnes qui font écho à notre histoire.
1: Et c'est bien ou c'est pas bien?
2: Je pense que c'est difficile d'y échapper parce qu'on va être attiré parce qu'on a déjà connu. Par contre, là où ça peut poser problème, c'est quand on se marie, parce que là, on va fixer en fait le retour vers les origines.
1: D'accord. Et quand c'est dramatique, c'est catastrophique.
2: Disons, ça reste une aventure. Bon, on peut tous réaliser le fantasme de coucher avec nos frères et sœurs, de retrouver notre père s'il nous a manqué dans l'enfance, etc. En sortant avec quelqu'un qui a le même prénom, d'accord, ou un nom de famille qui ressemble. Mais ça, c'est un mécanisme relativement courant. C'est bien de s'en rendre compte quand même. Mais par contre, là, comme je disais, là où ça va poser problème, c'est quand on va fixer ce retour vers le passé. Et effectivement, après, il peut y avoir des conséquences. Donc, je déconseille de le faire.
1: Avant de le faire, en tout cas, se questionner sur le choix, en fait. On devrait se questionner sur les choix quand on se marie. Finalement, ça devrait faire partie des on n'y pense pas, ça forcément de prime abord, quoi.
2: On n'y pense pas.
1: Quel est le lien?
2: Quel est le degré de ressemblance avec ma famille d'origine?
1: On ne peut jamais faire ça.
2: On ne se pose pas la question, mais c'est pour ça que j'ai écrit l'ouvrage. Mais je pense que c'est très important. Alors, c'est pas seulement sur ces points-là, mais c'est vrai que je pense que c'est très important de se dire, mais finalement, est-ce que cette personne ressemble? Et quel est le niveau de ressemblance, finalement?
1: Vous avez trouvé des échos dans le passé de personnalités qui se rapproche de vous, au fond, desquelles vous vous sentez proche maintenant en les ayant découvertes, Julien Sandrel, ou pas? Vous voyez ce que je veux dire? Des échos.
3: Oui, en fait, on parlait tout à l'heure de l'histoire de la peur de l'effondrement. En fait, c'est quelque chose qui remonte donc aux origines napolitaines, etc. Mais ensuite, c'est quelque chose qui s'est transmis, c'est-à-dire que plus proche de moi, justement, moi, j'ai en tête des effondrements vécus par mon père, vécus par mon grand-père, et donc par toute cette lignée d'hommes, en fait, de mon arbre généalogique, finalement.
1: Ouais.
3: Et c'est très intéressant pour moi d'être remonté jusque-là, parce que j'ai l'impression que maintenant que je sais, je vais réussir à mieux l'appréhender. C'est-à-dire à me dire, OK, en fait, c'est totalement irrationnel. Voilà d'où ça vient. Donc maintenant, il faut arriver à vivre avec et arriver à avancer, à s'en détacher.
1: Mais c'est un peu difficile. Le risque aussi. Hein, ouais.
3: C'est difficile, parce qu'effectivement, quand c'est quelque chose qui est extrêmement ancré, et encore, on revient sur des mécanismes type violence, etc. Là, on n'est pas sur ce type de mécanisme-là. Donc c'est peut-être un peu plus facile, entre guillemets, de s'en détacher que des mécanismes où on reproduit le cycle de la violence et tout ça. Mais malgré tout, on voit que c'est quand même difficile au quotidien.
1: Ouais, c'est là où on rentre dans notre sujet. Voilà, comment se libérer d'un héritage familial encombrant. Comment faire pour ne pas en fait, se faire dépasser par cet héritage familial? Parce qu'il est forcément encombrant, finalement, si j'ai bien compris, Elisabeth Horowitz.
2: Oui,
1: on ne peut pas s'en débarrasser. On peut en prendre conscience, on ne peut pas s'en débarrasser.
2: On ne peut pas s'en débarrasser dans la mesure où il y a quand même un certain nombre de personnes qui nous ont précédés et qui ont des trajectoires différentes, bien sûr. Et puis, il y a aussi le contexte socio-économique, c'est-à-dire que notre famille, effectivement, elle vit, on va dire, en vase clos, mais en même temps, elle est traversée par le contexte politique, les guerres mondiales, etc. Donc, tout ça va avoir des répercussions aussi. On ne peut pas dire qu'elle existe en elle-même. Donc, tout ce qui a trait de la violence, d'ailleurs, c'est souvent une répercussion, justement. Cette violence intrafamiliale est souvent une répercussion d'un problème de statut, de classe sociale, de problèmes matériels, de problèmes d'argent, de honte sociale, de déclassement. Voilà, et puis les guerres mondiales aussi, ne serait-ce que la Deuxième Guerre mondiale, nos grands-parents et nos arrière-grands-parents sont concernés. Donc là aussi, ça a eu beaucoup de conséquences négatives.
1: Et les places dans la famille, ça c'est un énorme volet, un énorme sujet.
2: Un énorme volet parce qu'il y a une mémoire qui est liée à la place. Donc, c'est-à-dire que si par exemple, notre grand-mère était une enfant illégitime, eh bien, si elle était en première, c'était l'aînée, eh bien, toutes les aînées vont être moins bien considérées, vont avoir une anxiété qui est liée justement à ce problème de père inconnu et de place illégitime. Donc, effectivement, il y a une mémoire qui est liée à la place. C'est-à-dire, si on a été, en tant qu'aîné, le préféré ou la préférée, au contraire, si on a été mis à l'écart, alors c'est valable pour chaque place, hein, si on est l'enfant du milieu, si on est en troisième position, etc. Si on est né aussi comme enfant de remplacement,
1: après un deuil,
2: après le deuil d'un adulte ou même d'un enfant qui est décédé à la naissance, de même sexe ou de sexe opposé, effectivement. Il y a beaucoup de configurations possibles, finalement. Et puis, il y a les écarts d'âge aussi qui vont jouer. C'est-à-dire qu'on peut avoir très peu d'écarts d'âge, mais on peut avoir 3-4 ans, même quelquefois une génération d'écart. Avec certains frères et sœurs, ça va poser des problèmes, là aussi.
1: Ça pose des problèmes de quoi ?
2: Alors, par exemple, en tant que femme, si on a... imaginons, on est l'aîné, on a 15-20 ans avec une sœur, ça va poser des problèmes d'infertilité, parce que finalement, la sœur qui a 20 ans d'écart, et se place comme notre enfant, finalement, prend la place de l'enfant qu'on aurait pu avoir soi-même. Et c'est là qu'on va avoir une inhibition au niveau des capacités d'enfantement par la suite ou des problèmes à l'accouchement. Et d'ailleurs, quand certaines femmes venaient me consulter et me disaient « Voilà, j'ai des problèmes d'infertilité, ça fait 1 an, 2 ans, 3 ans, j'essaie d'avoir un enfant », je disais « Est-ce que vous avez un écart d'âge considérable avec un frère ou une sœur ?» Et là, la réponse était très souvent « Oui, j'ai 12 ans, 13 ans, 14 ans, 20 ans d'écart ». Donc c'est la première cause, l'écart d'âge, un écart d'âge important est la première cause chez les femmes de difficultés pour enfanter plus tard.
1: Oh ouais. Alors, au niveau des places dans la fratrie, là il y a eu des correspondances vous êtes intéressé à ça
3: Oui, bien sûr. En tout cas, moi, je suis l'aîné de ma fratrie.
1: D'accord.
3: Donc, nous, on est trois garçons, fratrie de trois garçons. Et donc, j'ai 6 ans d'écart avec mon premier frère et 9 ans avec l'autre.
1: C'est pas mal. Hein.
3: Et effectivement, j'ai pris conscience, finalement, assez récemment aussi, du fait d'avoir été le premier garçon de ma génération aussi, par rapport à mes 4 grands-parents. En réalité, j'étais vraiment le premier garçon. J'étais pas le premier enfant, mais j'étais le premier garçon. Et dans une famille italienne, en réalité, la pression de réussite sociale qui pesait sur moi était énorme. Et en fait, ça, j'en ai pris conscience que récemment.
1: Ouais.
3: J'ai toujours entendu, tout au long de mon enfance, tout au long de mon adolescence, des choses du genre « il faut que tu fasses mieux que la génération précédente ». Donc vraiment, on m'encourageait vraiment. Alors, c'était pas un truc ultra pressurisant au quotidien, mais effectivement, on était très content que je sois excellent élève et que j'aille à chaque fois vers l'excellence, etc. Ce qui a fait notamment que j'ai pas fait des études de lettres, parce qu'en fait, j'étais plutôt bon élève.
1: Vous allez faire l'agro.
3: Un peu partout. Et ouais, et en fait, ouais. J'ai toujours aimé les lettres, mais aussi les sciences. Et quand j'ai dû choisir entre les lettres et les sciences, on m'a dit, bah écoute, tu es bon en sciences, donc fais des sciences.
1: Vous êtes casse-pied, parce que
3: c'est la voie royale.
1: C'est terrible.
3: Et donc j'ai fait des sciences. Et si j'avais choisi moi-même, probablement, je me serais plutôt orienté vers un parcours littéraire ou artistique. Mais après, je suis très heureux de tout ce que j'ai fait. J'ai rencontré ma femme pendant mes études scientifiques, donc tout va bien. Mais il n'empêche que, oui, cette pression qui pesait sur moi de réussite scolaire, notamment, était extrêmement forte. Et finalement, aujourd'hui, j'ai encore du mal à m'en détacher. C'est-à-dire que je suis encore très scolaire dans la façon dont je regarde même les résultats, la manière dont mes livres sont accueillis, en termes de chiffres de vente, en termes de notations sur les sites de lecteurs, des choses comme ça, en fait, qui sont des choses qui sont importantes pour moi.
1: Ouais.
3: Et qui probablement le sont peut-être moins pour d'autres, mais moi, je me suis vraiment construit...
1: Vous portez ça, en fait.
3: Voilà, je me suis construit avec ce truc de, ok, réussite scolaire, donc notation, quoi.
1: Ouais, c'est étonnant. Et les cancers, on n'en a pas parlé encore.
2: Oui.
1: Ça, c'est vrai ou c'est pas vrai? On répond après, si vous le permettez, ce beau millésime signé Pascal Obispo. Mesdames et messieurs, à tout de suite.

0: L'histoire d'un millésime, Pascal Obispo. Alors, nous parlons d'histoire familiale. Comment s'en libérer? Comment se libérer surtout d'un héritage familial encombrant? On en parle avec mes deux invités, Elisabeth Horowitz, psychopraticienne spécialiste de la psychogénéalogie, qui a écrit notamment « Mon cœur généalogique ». Comment l'histoire familiale influence notre vie sentimentale chez Guy Trédaniel, et puis qui a succédé à Mon corps généalogique, et Julien Sandrel, écrivain, qui lui est issu d'une famille italienne et qui a justement écrit son histoire, sa découverte finalement de ses racines à Naples, Mes frères, nos fantômes, et moi, aux éditions du Paradis perdu. On parlait tout à l'heure ensemble de toutes ces enfin les impacts en tout cas, des choses parfois très inconscientes, et on ne sait pas forcément ce qui va donner, par exemple, des cancers à répétition, des cancers massifs dans des familles en voie, ou bien des réactions, vous voyez, comme ça, des familles où il se passe des accidents de la route aussi. Il y a des familles avec des accidents tragiques qui se répètent, qui se répandent dans la famille et tout ça. Et on se demande d'où ça vient, quoi. Et là, c'est vrai que pour rompre le circuit, si j'ai bien compris la spirale, eh ben, il faut conscientiser. C'est ce que nous racontent Elisabeth Horowitz et Julien Sandrel ici présents dans cette émission Quête de sens. C'est un peu ça. Alors, les familles à cancer, racontez-nous un peu, Elisabeth Horowitz, qu'est-ce qu'on dit là-dessus? Qu'est-ce qui est vrai, pas vrai? On dit que c'est ça. Moi, j'ai entendu dire que pas mal, hein, notamment dans cette émission Quête de sens, un de vos confrères qui disait qu'effectivement, ça pouvait arriver que les familles où il y avait beaucoup de cancers inexpliqués, enfin un massif, hein, et pouvait être lié à des secrets de famille, par exemple, à des abus inavoués. Alors, c'est ce qu'il disait.
1: Oui, alors, il peut y avoir plusieurs choses. Il peut y avoir des secrets, notamment des secrets sur la filiation. Hein, c'est-à-dire que, par exemple, une personne ignore que son géniteur, enfin, de son père, le père qu'il a élevé, n'est pas le géniteur. Donc là, c'est des grands, grands secrets.
0: D'accord.
1: Les secrets sur la filiation, enfin, qui concernent la filiation.
0: Ça crée des dommages.
1: Ça crée des dommages très, très importants. Après, il peut y avoir d'autres secrets, mais disons que c'est les secrets majeurs. Il y a secret sur la filiation et concernant les abus. Puisque, comme on l'a mentionné tout à l'heure, le fait d'être abusé abolit toutes les frontières, abolit même l'ordre des générations, en fait. Et finalement, ça crée une telle confusion que je pense que c'est effectivement la base, une base pour après générer certains troubles de santé, notamment des cancers. Alors on sait qu'il y a la violence aussi intrafamiliale, hein. On sait que les enfants qui n'ont pas été aimés, qui ont été délaissés, qui ont été donc abusés, qui ont été martyrisés, qui ont été insultés aussi, il y a une forme ensuite d'autodestruction, hein. C'est-à-dire qu'ils perçoivent bien que personne ne les a aidés, on ne voulait pas d'eux, donc ils obéissent finalement, une forme de loyauté familiale. Et ils obéissent en ayant justement des accidents. La maladie, ça peut être une forme d'autodestruction aussi.
0: Ouais.
1: Hein, pour répondre justement à cette injonction familiale de ne pas exister.
0: Waouh, Julien Sandrel, quand on plonge, c'est quand même là, pour le coup, c'est un univers de connexion, de sens, d'explication. Enfin, il faut le faire sérieusement. C'est-à-dire qu'il ne faut pas imaginer que tout et n'importe quoi comme conséquence, quoi. C'est dans l'héritage familial. Julien Sandrel, c'est du sérieux quand même, il faut y plonger.
2: Oui, oui. Non, après, moi, je suis assez convaincu de ça, du fait qu'effectivement, les traumatismes qui ont pu être vécus par les générations précédentes peuvent avoir des conséquences qui peuvent aller jusqu'à des maladies physiques, quoi. J'ai l'impression que c'est quand même médié par un certain nombre de comportements. Donc effectivement, ce que vous disiez, j'ai été abusé ou mon père a été abusé dans l'enfance
0: donc
2: je vais avoir un cancer.
0: Oui, c'est ça.
2: Donc du coup, il y a des choses qui se transmettent, qui peut-être conduisent au fait que je prends plus de risques que d'autres, etc.
0: Ouais.
2: Après, je trouve ça toujours quand même un peu dangereux et culpabilisant de dire, en vrai, si tu as un cancer, c'est parce qu'il y a des choses qui dans ta famille qui se sont passées, que toi, tu n'as pas réussi à contrôler. Je pense quand même qu'il y a aussi des prédispositions génétiques, etc. Et qui, je ne suis pas sûr qu'on puisse non plus avoir la main sur tout ça.
0: Ouais.
2: Mais ce qui est certain, c'est que quand on connaît mieux ce qui s'est passé dans nos familles, au moins on peut conscientiser et probablement réduire certains comportements à risque.
0: Est-ce que, oui, parce que j'allais parler d'épigénétique.
1: Mais... Oui, alors là-dessus, enfin, ce que je voulais dire, c'est que l'arbre généalogique, ce n'est pas seulement du passé. Notre arbre généalogique continue à exister. Nous avons toujours une famille et en ce qui concerne le cancer, nous pouvons réagir à des modifications à l'intérieur de nos groupes familiales qui se passent actuellement. Donc c'est pour ça, c'est pas seulement se dire d'accord. Oui, ça s'est déjà passé, mais je pense qu'une question qu'il faut se poser par rapport à tous les troubles de santé, c'est qu'est-ce qui se passe en ce moment ? Pour tous les membres de la famille, est-ce qu'il y a des mouvements à l'intérieur de cette cellule familiale qui se marie, qui a rencontré quelqu'un, qui se sépare, qui divorce, est-ce qu'il y a un deuil, etc. Parce qu'on sait aussi que l'émergence du cancer, c'est très très souvent en réaction à la perte d'un des membres de la famille. Donc un décès familial, c'est très très souvent à la base justement du déclenchement de certains symptômes. Et ce que je voulais rajouter aussi, c'est ce qui est très important, c'est les âges marqueurs. C'est-à-dire qu'on peut avoir l'émergence d'un symptôme quand on arrive à un âge qui a été critique dans l'histoire de notre famille. Un exemple, imaginons mon père a eu une crise cardiaque à 55 ans et moi j'arrive à 54 ans et je commence à avoir aussi la tachycardie, un peu les mêmes troubles. Donc on sait qu'il y a une espèce d'horloge interne. Donc ça s'appelle le temps généalogique, la chronogénéalogie, qui va nous faire réagir. Et d'ailleurs, c'est assez étonnant. Ça a été mis en exergue aux États-Unis par une médecin qui s'appelle Joséphine Hilgard, qui avait noté donc, que les patients qui entraient à l'hôpital ne le faisaient pas au hasard. Et très souvent, lorsqu'ils arrivaient à des âges marqueurs, et notamment à l'âge qu'avaient leurs parents au moment de leur décès. Voilà. Notamment en ce qui concerne les crises cardiaques, les cancers. Donc ce syndrome anniversaire a déjà été mis en exergue donc il y a très longtemps. Et nous, on peut le constater régulièrement, bien sûr, pour nous-mêmes et pour les consultants. Donc voilà, il faut bien penser qu'il y a une action de l'arbre généalogique actuel et il y a aussi la réaction aux âges marqueurs.
0: Oui. Effectivement, faut être un peu prudent aussi. Vous avez raison de le dire, Julien Sandrel. Mais en fait, ce qu'il faut, c'est commencer par être très factuel, c'est-à-dire de questionner quand on se rend compte, quand on est dans un schéma, parce que parfois tout va très bien. Mais en gros, l'idée, c'est alors ou de faire un voyage, comme vous l'avez fait aussi. C'est vrai que ça donne envie. Hein. Quand on vous lit, ça donne envie de partir chacun sur les traces de nos aïeux, quoi, d'un grand-père, d'un arrière-grand-père. Voilà, dont on n'a pas trop entendu parler dans la famille. Et puis, après, il y a comme un fil qui se clique.
2: Oui, et qu'on a envie de continuer de tirer, d'ailleurs. Ouais. Effectivement, et moi, c'était d'autant plus fort que c'est un voyage que j'ai fait avec mes frères.
0: Ouais.
2: Parce qu'effectivement, quand j'ai commencé à réfléchir à ce voyage à Naples, je me suis dit, ça n'a aucun sens de le faire seul, puisqu'en réalité, cette histoire, c'est pas seulement la mienne, c'est aussi celle de mes frères. Et par ailleurs, il y avait une frustration en moi qui était justement quand même le fait d'avoir été l'aîné, d'avoir eu quand même 6 ans, 9 ans d'écart avec mes frères. Ouais. Ce qui fait que moi, je suis parti de la maison à 17 ans pour aller faire mes études. Et donc, en fait, il y a toute une part de leur adolescence que je n'ai pas vécue. Et c'est vrai qu'on s'est rendu compte quand on est partis ensemble l'année dernière, seulement 3 jours, que c'était la première fois qu'on partait comme ça, 2-3 jours, seulement tous les 3 en tant qu'adultes. Et c'était extraordinaire, parce qu'effectivement, les langues se sont déliées, on s'est dit des choses qui étaient hyper importantes et qu'on ne se serait pas dites si on n'était pas comme ça, dans cette configuration, tous les trois. Quoi.
0: Ouais. On s'engueule, on se retrouve, on s'embrasse.
2: Voilà.
0: Et on se parle.
2: Tout à finalement. Fait.
0: Bah, en tout cas, c'est une bonne idée, c'est une bonne suggestion. Hein, parce que voilà, c'est peut-être moins cher qu'une... Enfin, c'est complémentaire d'une thérapie psychogénéalogique. Voilà, en tout cas, merci infiniment les amis.

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1: Aujourd'hui, nous sommes le 11 juin. Datant de 775, construite dans le style pré-roman, l'église abbatiale de Saint-Denis menaçait de ruine. Sous l'impulsion de son abbé, Suger, qui est également le ministre des rois Louis VI et Louis VII, est reconstruit dans un style nouveau la façade et le cœur de l'église. Le dimanche 11 juin 1144, en présence de Louis VII et de la reine, Aliénor d'Aquitaine, est consacré le nouveau chevet de l'abbatiale. Saint-Denis inaugure le Franciginum Opus, ou art à la française, car né au cœur de l'île de France, un art qui se répandra dans une bonne partie de l'Europe. Il sera rebaptisé à la Renaissance art gothique, c'est-à-dire Apennines des Goths, les barbares. La nef actuelle de Saint-Denis date du règne de Saint-Louis. Située sur une île de la baie de San Francisco, la prison d'Alcatraz offre un maximum de sécurité pour éviter les évasions. Et pourtant, l'impensable a lieu le 11 juin 1962 avec l'évasion de trois prisonniers.
2: Nous sommes dans la cellule d'un des frères Anglin. Ils ont eu l'idée ingénieuse de creuser un passage au fond de leur cellule. Ils ont fabriqué une perceuse à partir d'un moteur d'aspirateur. Et ils ont fait des trous dans le béton autour de la bouche d'aération pour l'agrandir. L'extinction des feux était à 21h30. C'est à ce moment qu'ils se sont évadés. Une fois la lumière éteinte et les fausses têtes installées, ils sont montés sur le toit. Ils avaient jusqu'à 6h30 le lendemain matin pour rejoindre le continent.
1: Extrait d'un documentaire de National Geographic. On n'a jamais retrouvé les trois prisonniers. La police estime qu'ils se sont noyés dans la baie. La prison d'Alcatraz fermera en 1963. 1942 en Afrique du Nord. L'Afrika Korps mené par le général allemand Rommel, surnommé le renard du désert, veut prendre le canal de Suez. Passant l'offensive le 26 mai, les Allemands sont stoppés dans leur progression par des troupes françaises à Bir Hakeim en Libye.
3: Bir Hakeim est un ensemble de ruines perdues dans le désert, au croisement de plusieurs pistes. La position est tenue par les soldats de la 1ère brigade française libre. Son chef est le général Koenig, un légionnaire de 44 ans. Il bloque les Allemands pendant 2 semaines, assez pour permettre aux Britanniques de réorganiser leur propre ligne de défense. Le 11 juin, leur mission étant accomplie, le général Koenig ordonne d'évacuer la position et de rejoindre les lignes britanniques.
1: Cette résistance française à Bir Hakeim, qui se termine donc le 11 juin 1942, aura laissé le temps aux Anglais de se réorganiser et de gagner la première bataille d'El Alamein en juillet.
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1: À la page culture, disparaissait un 11 juin, en 2018, une grande dame de l'accordéon, Yvette Horner. Elle a remporté la Coupe mondiale.

mondiale de l'accordéon en 1948. Elle devient extrêmement populaire en accompagnant la caravane du Tour de France à 11 reprises. Alors, a vendu en 70 ans de carrière 30 millions de disques. Yvette Horner était née en 1922.

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1: Bonjour à toutes et à tous. Notre seul et unique fil conducteur aujourd'hui dans Tous Mélomanes, c'est la beauté. Laissez-vous surprendre et écoutez, abandonnez toute charge mentale, tous vos soucis, et ne cherchez pas à réfléchir et à faire autre chose que de vous laisser transporter par la musique. Parce que c'est vrai, là, en cette mi-juin, on commence tous à être un petit peu fatigués quand même de l'année qui se termine et qui a été longue. Alors Elisabeth Faramin et moi-même, nous vous proposons une émission tout simplement de détente. Une émission plaisir, le bonheur de la grande, de la belle musique à écouter en voiture ou à la maison, en tout cas sur RCF Notre-Dame.
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1: Bonjour Elisabeth.
2: Bonjour Bertrand.
1: Merci de nous amener toutes ces belles musiques qui vont nous accompagner pendant une heure sur cette radio, la radio chrétienne RCF Notre-Dame. Et on va commencer tout de suite avec mon instrument préféré. Hein.
2: Ah, oui.
1: Voilà, mais le piano.
2: Avant
1: voilà,
2: la guitare.
1: Avant la guitare même, ouais. Le piano avec le retour d'Arkady Volodos, 7 ans après son dernier album. Vous allez nous rappeler qui est Arkady
2: Volodos.
1: Oui,
2: alors c'est un pianiste d'origine russe. Et là, il sort un album Schubert-Schumann qui a été enregistré en direct lors d'un récital à la Fondation Louis Vuitton à Paris. Alors, on sait qu'il donne très peu de concerts, il fait peu d'enregistrements. Il s'en explique, il y a une très longue interview dans le livret du disque. Il dit « J'ai besoin d'une longue pause après chaque concert pour me régénérer. C'est vital. Ces moments de déconnexion sont essentiels. Le silence, la nature, le temps passé avec ma famille. Tout cela nourrit ma musique autant que le travail sur l'instrument. »
1: Et il a un parcours atypique, cet homme.
2: Oui, dans le même ordre. Après une formation de chant, une direction d'orchestre, il avait quand même commencé à apprendre le piano. Il s'est consacré sérieusement au piano seulement à partir de l'âge de 16 ans. Donc formation conservatoire de Moscou, puis à Paris, puis à Madrid.
1: Il a bien voyagé.
2: Voilà, il n'a jamais participé aux grands concours internationaux de piano. Ouais. Il a été entendu par un directeur de label une fois qui a dit « Ah bah tiens, vous auriez enregistré ». Il a commencé comme ça. Il est reconnu pour son extrême virtuosité et ses dons de transcripteur. Et il interprète essentiellement le répertoire romantique Schubert, Schumann, Brahms, Moulitz et Rachmaninoff aussi.
1: Alors c'est un musicien qui privilégie l'enregistrement live.
2: Oui, parce que pour lui, c'est un moment de vérité, quelque chose de fragile et d'unique. En studio, dit-il, on ne retrouve jamais tout à fait cette magie. Et alors il préfère attendre, il est très exigeant d'être totalement satisfait pour présenter une œuvre. Par exemple, il dit qu'il joue toutes les sonates de Schubert chez lui, mais il n'en a enregistré que 3.
1: Ah bon?
2: Voilà. Alors pour lui, il trouve qu'il y a déjà beaucoup, beaucoup d'enregistrements. Et donc, il faut avoir quelque chose de personnel à dire avant d'ajouter une nouvelle version.
1: Ouais, c'est pas faux, hein.
2: Ben oui, car dans l'interprétation, dit-il, l'essentiel est d'avoir une vision. Alors, il nous propose ici sa vision des scènes d'enfant de Schumann et de la sonate en ré majeur Deutsch 850 composée par Franz Schubert dans une période heureuse pour Schubert en août 1825 à Kasten dans les Alpes salzbourgeois. Et on va écouter le dernier mouvement de cette sonate.

0: 9 minutes 30 de pure beauté au piano par Arkady Volodos qui vient de sortir un nouvel album chez Sony. Franz Schubert, cette sonate pour piano, c'est la numéro 17 en ré majeur, Deutsch 850. C'était le quatrième mouvement, Rondo Allegro Moderato. Vous êtes bien sûr RCF Notre-Dame. Au début, presque encore, de cette émission Tous Mélomanes avec Elisabeth Faramin, où on vous a demandé en début d'émission, si vous n'étiez pas là, de tout lâcher. Hein. Lâcher prise, là, vous réfléchissez plus à rien, vous écoutez juste la musique et vous vous laissez transporter. Et après le piano...
1: Sans s'endormir.
0: Ouais, sans s'endormir, mais il n'y a pas de raison, parce
1: pourquoi
0: que quand
1: pas.
0: La musique est belle, franchement, ça tient en haleine. Quoi. Alors, on va passer du clavier à la guitare.
1: Votre
0: la
1: corde.
0: Guitare en pays basque. Les cordes
1: oui.
0: Frottées prennent la suite des cordes
1: tapées.
0: Allez, ça c'est des cordes ouais pincées. Allez, je mélange tout. Alors qui est ce guitariste?
1: Alors bah, il est français et c'est un album qui est très intéressant vraiment. Alors il s'appelle Arkaïdz Chambonnet et il a découvert par hasard il y a 5 ans une très intéressante pièce pour guitare Portu Errota d'un compositeur basque, Anton Larrauri, puis une œuvre plus importante du même compositeur, un triptyque basque qu'il a enregistré dans ce disque.
0: Alors lui-même,
1: il est basque. Hein. Alors du coup, ça a piqué sa curiosité et ça l'a incité à chercher d'autres compositeurs originaires de cette région et aussi des œuvres en lien avec le Pays basque. Et il dit, c'est comme ça que commence l'histoire de mon disque.
0: Ça va bien. Alors pour constituer son programme.
1: Voilà, alors pour le constituer, il a choisi de faire côtoyer des pièces méconnues et des pièces familières. Alors, il a choisi 9 compositeurs du 19e et 20e siècle, renommés comme Albéniz, ou d'autres moins, des œuvres pour guitare et d'autres à l'origine pour la voix ou le piano, comme la célèbre Paloma, qui avait été écrite par le compositeur basque Sébastien Iradier, pour voix et piano, et des compositeurs non guitaristes, ou des compositeurs guitaristes.
0: Qu'est-ce voilà. que vous avez choisi de nous faire entendre, Elisabeth?
1: Alors, écoutez, un air basque, une pièce du guitariste-compositeur espagnol, Antonio Jiménez Monron, qui est né en Andalousie et qui est mort en Argentine. Il a fini sa carrière là-bas. Et qu'il a eu, malgré sa cécité, il était aveugle, une carrière internationale de guitariste. Et il a écrit pour la guitare cet air basque d'après un zortzico chanté. Et le zortzico, il faut savoir, c'est un rythme de danse originaire du Pays basque, 5 temps avec rythme pointé. On va écouter.

0: Je ne sais pas vous, mais moi j'y suis totalement là, sur les plages de Saint-Sébastien, Pays Basque, en plein été, déjà en vacances ou presque, avec un cocktail à la main et les soucis loin derrière nous. Elle est belle cette musique, et merci Elisabeth Farama de nous l'avoir proposée sur RCF Notre-Dame. Antonio Jiménez Manjón, je ne sais pas si je... J'ai jamais fait l'espagnol, alors je ne saurais pas dire si à peu près, c'est à peu près ça. Dans cette musique interprétée à la guitare par Arkaitz Chambonnet, qui est donc basque lui-même. Et c'est à l'occasion d'un album qu'il vient de publier, qu'on vous fait entendre cette musique, qui s'appelle « Cordes basques ». Et c'est paru sur le label Ad Vitam Records, si vous voulez vous le procurer.
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0: Alors on passe un bel après-midi ensemble dans Tous Mélomanes sur RCF Notre-Dame. Avec vous, Elisabeth, de la musique à foison, avec des nouveautés incroyables. Là, on va quitter le Pays Basque pour se rendre en plein cœur de l'Allemagne, oui. À Köthen,
2: oui.
0: Un endroit cher à Jean-Sébastien Bach.
2: Voilà, et c'est grâce à Paul Agnew et son ensemble Les Arts Florissants qui viennent de sortir leur troisième album de la série Une vie en musique. Et donc, ils nous emmènent à Köthen, où Jean-Sébastien Bach a connu l'une des périodes les plus heureuses de sa vie. J'y avais un prince bienveillant qui aimait et comprenait la musique, et je comptais passer le reste de ma vie à son service.
0: Alors,
2: il a écrit
0: prince,
2: ça plus tard.
0: Ouais, ouais. Et ce prince, c'est le prince Léopold,
2: qui
0: avait réuni pas mal de musiciens et de chanteurs autour de lui.
2: Mais des excellents, des virtuoses qu'il avait recrutés depuis Berlin.
0: Comme Bach, par exemple.
2: Voilà. Et alors justement, pour diriger, il avait recruté Bach, et Bach, pour la première fois, avait affaire à des vrais professionnels à son niveau. Donc c'était magnifique. En plus, le poste n'impliquait presque aucune composition pour l'Église. Et les pages écrites durant ces 6 années à Köthen, de 1717 à 1723, sont donc pour la plupart instrumentales, et pas les moindres, parce que vous avez les sonates et partitas pour violon seul, les suites pour violoncelle, le premier livre du clavier bien tempéré et les concertos brandebourgeois.
0: Alors, au programme de l'album que vous nous présentez aujourd'hui, qu'est-ce qu'on
2: retrouve ? Alors, on entend dans la première partie une suite pour orchestre, un concerto brandebourgeois et 2 préludes du clavier bien tempéré. Et on va écouter au clavecin le prélude en do mineur BWV 847.

0: Il y en a vraiment pour tous les goûts dans Tous Mélomanes aujourd'hui sur RCF Notre-Dame. Deux salles, deux ambiances. Il y a trois minutes, on était au bord de l'océan Atlantique avec la guitare et le Pays Basque. Et là, on est repassé vraiment en Allemagne dans un tout autre style avec le clavecin de Benjamin Allard pour interpréter ce prélude pour clavecin en do mineur, BWV 847. BWV, ça veut dire que c'est du Jean-Sébastien Bach. Bravo. L'album s'appelle Cutten et on va continuer de le parcourir. Il est sorti chez Harmonia Mundi, Elisabeth Faramin.
1: Et donc en deuxième partie, et alors là étant enregistrée une cantate profane, une sérénade intitulée « Très illustre Léopold » qui a été écrite à l'occasion du 28e anniversaire du prince Léopold. Alors le livret de l'auteur est inconnu, c'est un poème qui célèbre les qualités et les bienfaits du prince. Et sur ce texte, Bach a composé une musique en 8 mouvements, dont 2 récitatifs, pour 2 solistes, une soprano et une basse, accompagnées par un orchestre. Alors on va écouter les 2 derniers airs, avec d'abord la basse seule, accompagnée par le basse son, puis les 2 solistes réunis avec l'orchestre pour le final. Et les paroles, je vous les cite, sont vraiment à la gloire du prince. Ça vaut la peine. Que ton nom aille avec le soleil et reste jamais auprès des étoiles. Léopold, dans les frontières d'Anhalt, brillera dans la gloire princière. Et se termine par Agenu aussi, grand prince. Et ceux qui, en ton honneur, très humblement, se font entendre, que ta carrière soit heureuse, soit à ton peuple cette même bénédiction que nous déposons sur ta tête.

0: C'est une cantate qui s'appelle « Très illustre Léopold ». Je vous passe le titre en allemand, hein, c'est plus compréhensible. Et c'est de Jean-Sébastien Bach, BWV 173. Ah, c'est une des pièces que l'on retrouve sur l'album qui vient de paraître chez Harmonia Mundi, qui s'appelle « Cutten ». Et je remercie encore Elisabeth Faramin de nous le faire découvrir sur RCF Notre-Dame. On passe à un autre album totalement différent. Hein. On change encore d'ambiance aujourd'hui.
1: On mélange deux instruments très différents.
0: Deux instruments qui sont
1: La flûte et la harpe.
0: Ah, c'est beau ça aussi.
1: Et oui.
0: Ah, oui,
1: c'est un duo qui n'est pas très courant.
0: Et c'est pour de la musique française.
1: Oui, et c'est Juliette Hurette, flûtiste, et Isabelle Moriti, harpiste, qui nous proposent effectivement des duos de musique française. À la charnière du 19e et 20e siècle. Alors toutes deux, elles mènent une grande carrière internationale de concertiste et de chambriste, et en plus elles enseignent. Alors pour leur duo flûte-harpe, elles ont élaboré un très beau programme associant des transcriptions d'œuvres connues de Forêt, la Sicilienne, nos Liberceuses par exemple, et de Bizet, l'Intermezzo de Carmen, Claude Debussy, la suite Bergamas, et aussi des œuvres originales à découvrir, comme une magnifique suite en duo de Jean Gras, et deux impressions d'Eugène Botza, une valse mélancolique par Clémence de Grandval que nous allons écouter.
0: Qui est Clémence de Grandval?
1: Alors Clémence de Grandval, elle est née en 1828 dans une famille musicienne. Alors elle a bénéficié d'une excellente formation musicale. Elle était pianiste, artiste lyrique, compositrice. Et malgré son mariage, elle a pu continuer à composer. Elle a publié sous plusieurs noms d'emprunt parce que, à cause de sa position sociale et qu'elle était femme.
0: Oui, au 19e siècle, c'était
1: évident. Elle a une très bonne notoriété. Et Camille Saint-Saëns écrivait, en évoquant les mélodies de Clémence de Grandval, « Elle serait certainement célèbre si leur auteur n'avait le tort irrémédiable auprès de bien des gens d'être une femme. » Alors on va écouter cette valse mélancolique.

0: On peut faire confiance au bon sens et à la légitimité de Camille Saint-Saëns pour dire qu'elle avait vraiment du talent, Clémence de Grandval, cette compositrice du 19e siècle qui a composé cette valse mélancolique, interprétée ici très joliment par Juliette Hurel à la flûte et Isabelle Moretti à la harpe, très élégamment, oui, puisque l'album s'appelle Élégance et on vous le présente aujourd'hui dans Tous Mélomanes sur RCF Notre-Dame, entre autres avec d'autres choses, mais on reste Elisabeth Faramin avec cet album, une autre œuvre.
1: Oui, parce que j'ai vraiment été très intéressée par toutes ces œuvres originales. Et là, c'est une œuvre originale que je vais vous proposer, écrite par le compositeur Eugène Bouzza.
0: Qui est-il, Eugène Bouzza?
1: Il est né à Nice en 1905. Et il a continué ses études musicales au Conservatoire de Paris en classe de violon. Il mène après ça une carrière internationale d'interprète pendant 6 ans. Il revient étudier la direction d'orchestre au conservatoire. Puis, il dirige l'orchestre des ballets russes à Monaco. Avant de retourner à nouveau au conservatoire pour étudier la composition. Et là, il obtient carrément le prix de Rome en 1934.
0: C'est le must,
1: pour une cantate,
0: ça, hein. Pour un chef, le prix de Rome, c'est la consécration.
1: Donc, il part 4 ans à Rome. Et après, bon, il revient. Et après avoir dirigé l'orchestre de l'Opéra Comique de Paris pendant 10 ans, il va terminer sa carrière à Valenciennes comme directeur de l'école de musique pendant 25 ans. Alors, il a une production prolifique. Et alors, bien que violoniste, il a beaucoup composé pour les instruments avant. Et alors là, dans l'album, on trouve un cahier, deux pièces réunies sous le titre « Deux impressions ». Et là, on va écouter la deuxième pièce, écrite donc pour flûte et harpe, et intitulée « La danse d'Elke ». C'est un andantino indiqué souple et sans rigueur.

0: On a toujours l'impression d'être au bord de l'eau quand on entend de la harpe avec de la flûte comme ça. Très très belle interprétation. On a l'impression d'entendre des gouttes d'eau aussi. Et c'est indiqué souple et sans rigueur, c'est vrai, dans cette danse d'Elke de Jen Bozza. Félicitons encore Juliette Hurel à la flûte et Isabelle Moriti à l'harpe pour cet album qui s'appelle Élégance et qui vient de paraître chez Harmonia Mundi en 2026.
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0: Voilà, on est bientôt en vacances, on l'espère, on est au mi-juin, on lâche tout, on lâche prise en écoutant tous mélomanes et RCF Notre-Dame. Avec vous, Elisabeth Faramin, on a encore un petit quart d'heure de musique, alors faut en profiter. Le quatuor à cordes espagnol Quiroga, je ne sais pas si je prononce comme il faut, sort son 9e album. C'est quoi ce quatuor à cordes ?
2: Donc on repart en Espagne et même aux Pays-Bas parce qu'ils consacrent cet album au compositeur basque Juan Cristóstomo Arriaga. L'année du bicentenaire de la mort de ce compositeur avec l'enregistrement de ses 3 quatuors à cordes. Alors Arriaga était né à Bilbao, c'était un enfant prodige, il apprend le violon, il commence à composer très jeune, à 9 ans un quatuor à cordes, à 11 ans un essai nocturne, à 13 ans un opéra, et son père qui est organiste de renom décide de l'envoyer étudier à Conservatoire de Paris quand il a 15 ans, il est dans les classes de violon, harmonie et contrepoint. Alors là ses professeurs remarquent son talent, sa maturité, sa rapidité d'apprentissage, son impressionnante technique, et son désir effréné de composer. Ainsi, François-Joseph Fétis, qui était son professeur de composition et d'harmonie, en dira « Ses progrès tinrent du prodige, moins de 3 mois lui suffirent pour acquérir une connaissance parfaite de l'harmonie, et au bout de 2 années, il n'était aucune difficulté du contrepoint et de la fugue dont il ne se joua. » Arriaga avait reçu de la nature 2 facultés qui se rencontrent rarement chez le même artiste, le don de l'invention et l'aptitude la plus complète à toutes les difficultés de la science.
0: Encore un enfant prodige, donc.
2: Oui, mais malheureusement, il meurt de la tuberculose 10 jours avant son 20e anniversaire.
0: Alors, il n'avait même pas 19 ans quand il est mort. Enfin, même pas 20 ans. Même pas 20
2: ans.
0: Alors, qu'est-ce qu'il a pu nous laisser
2: Il a quand même laissé pas mal d'œuvres, des œuvres pour piano, musique de chambre, pour orchestre, notamment une symphonie en ré mineur. Et de la musique vocale, profane et sacrée. Et voilà. Et il a écrit les 3 quatuors à cordes qu'on entend dans cet album. La même année, il n'avait que 16 ans. On va écouter le 2e mouvement du quatuor numéro 3, un andantino intitulé Pastorale.

0: Il n'avait que 16 ans lorsqu'il a composé ce quatuor à cordes numéro 3, Juan Cristomo de Arriaga, qui est décédé avant même ses 20 ans. Ouais. Voilà, c'est un album qui lui rend hommage, Arriaga, intégrale des quatuors à cordes, qui est paru sur le label Cobra, et c'est par le quartet de espagnol qui s'appelle Quiroga.
1: Le bicentenaire de sa mort.
0: Exactement. Elisabeth Farama, on termine cette émission avec un ensemble musical qui s'appelle l'Escadron Volant de la Reine, et qui est composé de chanteurs et d'instrumentistes, qui sortent un album restituant l'univers de la reine Christine de Suède, mais qui s'était installée à Rome.
1: Oui, parce qu'à 28 ans,
0: au XVIIe siècle,
1: après 10 ans de règne, elle a choisi d'abdiquer pour être libre. Alors elle s'est convertie au catholicisme, elle a voyagé en Europe et elle s'est installée définitivement à Rome en 1668. Elle a 42 ans, elle va se consacrer à la vie culturelle, intellectuelle, artistique. Elle s'intéresse aussi à l'ésotérisme.
0: C'est une femme vraiment originale,
1: Très originale, indépendante, audacieuse. C'est une grande mécène. Elle parle en reine, mais agit en mécène. Son palais est devenu l'asile des esprits les plus brillants de Rome, dit un de ses contemporains. En effet, son palais devient un laboratoire pour la musique d'expérience musicale, où les compositeurs et les chanteurs inventent des formes nouvelles et des fêtes grandioses. Alors, pour tisser un lien entre toutes ces œuvres qu'elle a inspirées, nous avons imaginé une cérémonie pour ses funérailles, qui était le 23 avril 1689, écrite par toutes les mains qu'elle a de près ou de loin soutenues, expliquent les musiciens de l'ensemble. Alors, ils ont choisi le titre Liberata, qui résume parfaitement la vie de cette reine, dont la devise était « Je suis née libre, j'ai vécu libre et je mourrai libérée ».
0: Alors, rapidement, pour qu'on ait le temps d'entendre un peu de musique, on retrouve dans cet enregistrement des musiciens dont elle a déniché et encouragé le talent.
1: Tout à fait, Corelli, Scarlatti, tout à fait Stradella. Oui, donc on va écouter... L'album commence par une antienne anonyme, un requiem aeternam, chanté a cappella, et se termine aussi par une antienne anonyme, In Paradisium.
0: C'est celle qu'on va écouter.
1: Oui, mais ce qui est, en plus précède l'air final qu'on va écouter aussi de l'album composé par Gou.

0: C'est un crime de couper cette musique, mais le temps nous presse malheureusement. Quête de sens nous attend bientôt dans quelques secondes. Voilà, Giuseppe Corsi est le compositeur de cette pièce qu'on vient d'entendre. Et juste avant, il y avait une antienne anonyme, In Paradisium. Ces musiques, vous les retrouverez sur l'album Christine de Suède, Liberata, paru chez Mirare. C'est une nouveauté que nous a présentée Elisabeth Faramin. Merci beaucoup Elisabeth pour cette dernière émission de la saison pour vous. Hein.
1: Mais oui, alors voilà. Bel été.
0: On vous retrouve à l'année prochaine. Demain dans Tous Mélomanes, un hommage au chef d'orchestre Michael Tilson Thomas qui nous a quittés il y a un peu plus d'un mois. Ce sera avec Olivier Glaser et Jean-Noël Régnier et Bruno Fuma. Merci à Nicolas Fournel pour la réalisation technique de cette émission.
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1: Quelle était la spiritualité de l'auteur Dostoïevski, auteur russe du 19e siècle? C'est ce que nous essayons de comprendre avec Marguerite Souchon. Bonjour.
2: Bonjour.
1: Vous êtes l'auteur du livre Le Dieu de Dostoïevski. Et je voudrais qu'on s'arrête sur une phrase qu'on entend régulièrement. Qui est de Dostoïevski? Cette phrase, c'est « La beauté sauvera le monde ». C'est une phrase qui est extraite d'un de ses livres, « L'idiot ». Qu'est-ce qu'il veut bien nous dire? Parce qu'on l'entend, mais elle est sortie de son contexte. « La beauté sauvera le monde ». Elle est magnifique, mais qu'est-ce qu'il veut dire, lui, quand il l'écrit?
2: Alors, c'est une phrase, effectivement, qui est extrêmement célèbre, qu'on utilise vraiment à tort et à travers, parce que... Tout le monde l'interprète un peu à sa manière. Elle est très belle parce qu'elle est très mystérieuse aussi, cette phrase. Elle interroge un concept qui est celui de la beauté, elle interroge un concept qui est celui de la rédemption, elle interroge le monde entier. Voilà, c'est une phrase qui attire un peu tout le monde et en même temps, c'est assez difficile de savoir ce que Dostoïevski avait en tête. Alors, il y a un premier... Donc c'est une phrase, pardon, qui est extraite de l'idiot. Elle n'est jamais prononcée telle quelle dans le roman. Il n'y a jamais quelqu'un qui va dire à une assistance « La beauté sauvera le monde ». C'est un personnage qui est un jeune nihiliste révolté qui vient voir le personnage principal, donc le fameux l'idiot, le prince Mishkin, qui est une espèce d'avatar christique dans le monde terrestre, et qui lui dit, avec l'agressivité qui le caractérise, « Est-il vrai, prince, que vous avez dit un jour que c'est la beauté qui sauvera le monde ?» Donc en fait, on l'entend comme ça, prononcé avec agressivité par quelqu'un qui visiblement n'est pas d'accord. Alors il y a plusieurs niveaux de compréhension. Il y a un premier niveau très, très simple qui est que le beau, la beauté répond à une aspiration naturelle en l'homme. Tout le monde est attiré par ce qui est beau, on est attiré par les soleils couchants, le cœur de l'homme, si vous voulez, est touché par la beauté. Et pour Dostoïevski, la beauté est une des voies d'accès à Dieu, puisque c'est un signe de la splendeur divine. Elle fait connaître Dieu, la beauté de la création, c'est un moyen de salut. Et c'est entre autres pour cela d'ailleurs que les orthodoxes accordent autant d'importance aux icônes. Les icônes, ce sont ces peintures religieuses russes dont la conception, si je puis dire, et la mise en forme est extrêmement codifiée. Ça répond à des canons très très précis. Et en fait, leur harmonie parfaite est le signe sur Terre d'un au-delà parfait. Et leur harmonie donne à voir l'harmonie de l'autre monde. C'est une sorte de fenêtre, en fait, et d'esprit fait matière. Bon, à cette idée-là, c'est quand même facile d'objecter que le mal aussi peut être beau. D'ailleurs, un des personnages de Dostoïevski, Stavrogin, qui est le héros des démons, est décrit comme étant un jeune homme très beau. Et en même temps, c'est le nihiliste en chef, il fait des trucs horribles, il vient mettre le feu à son village d'enfance avec ses nouvelles théories, etc. Mais il est beau, il est espèce de c'est le signe noir par rapport au signe blanc. C'est une espèce d'antéchrist, d'ailleurs, qui prend l'apparence, justement, du beau, alors que, bon... Donc, c'est assez facile d'objecter que le mal peut être beau et qu'il y a même une espèce d'attirance pour la beauté du mal. Dans l'idiot, la beauté s'arrête pas du tout aux jolies fleurs et le héros éponyme, si j'ose dire, du roman, le prince Mishkin, parle de la beauté que lui-même a vue, la beauté avec un grand B, qu'il voit dans ses crises d'épilepsie. Il est épileptique, comme Dostoïevski lui-même, et vous avez un certain nombre de personnages d'ailleurs chez Dostoïevski qui sont frappés par ce mal, par l'épilepsie. Et le prince Mishkin fait partie de ces personnages et dans l'idiot, il décrit une crise d'épilepsie en expliquant que juste avant la crise, il passe de l'autre côté. Il voit quelque chose, il y a une lumière, il comprend une espèce d'harmonie supérieure. On soupçonne d'ailleurs Saint-Paul d'avoir été épileptique et que sa conversion ait aussi été au moment d'une crise. Et le prince Mishkin fait d'ailleurs le rapprochement, pas avec Saint-Paul, mais avec Mahomet, qui était épileptique aussi, et qui dit qu'à l'occasion d'une crise, il a visité toutes les demeures d'Allah. Et cette idée que l'épilepsie, voilà, vous fait passer de l'autre côté. Alors même que ça reste une maladie, ça reste quelque chose qui pourrissait la vie de Dostoïevski, il l'a transmise à son fils qui en est mort à 7 ans, c'est quelque chose qui est très, bon, plein de paradoxes pour lui. Et le prince Mishkin dit, qu'est-ce que ça peut faire que ce soit un état morbide? Qu'importe qu'il s'agisse d'un état de tension anormale, puisque le résultat, cet instant dont on se souvient et qu'on examine lorsqu'on est déjà en bonne santé, apparaît comme le plus haut point d'harmonie et de beauté. Il procure un sentiment inouï, insoupçonné jusqu'alors, de plénitude, de mesure, d'apaisement et de fusion par la prière avec la plus haute synthèse de la vie. À cet instant-là, avait-il confié un jour à Rogojine lors de leurs rencontres amoureuses,